ses yeux et il verra devant lui un monde rempli de perfection absolue dans lequel il n'y a aucun manque. Et selon ce qui a été dit, nous comprendrons comment le Créateur lui fait savoir qu'il a fauté. Il faut interpréter que, du fait que l'homme étudie même l'Olishma, la lumière qui s'y trouve lui fait savoir que le désir de recevoir est la cause de tout le mal, qu'il est l'obstacle qui empêche l'homme de pouvoir recevoir ce bien et ce délice qu'il y a dans son désir, béni soit-il, de donner aux créatures. Et la lumière de la Torah, c'est cela qu'on appelle que le Créateur fait savoir à l'homme qu'il a fauté. Et par cela, on peut aussi interpréter pourquoi le Rambam dit qu'il faut commencer à habituer l'homme au travail de l'Olishma et non de l'Ishma. Et cela du fait que la notion de l'Ishma est révélée à l'homme par le fait qu'il reçoit la lumière de la Torah. Il s'ensuit de ce fait que s'il ne s'occupe pas de la Torah, même l'Olishma, d'où prendra-t-il la lumière de la Torah? C'est pourquoi le Rambam dit qu'il faut commencer par l'Olishma. Et par cela, nous comprendrons ce que nous avons demandé. Qui sait s'ils ont déjà mérité une sagesse supérieure, de sorte qu'il est déjà permis de leur dévoiler la notion de l'Ishma. La réponse est que la lumière qui est dans la Torah sait combien ils sont impressionnés par la lumière de la Torah. Dans cette mesure, il est possible de leur dévoiler la notion de l'Ishma. Et par cela, nous comprendrons ce que dit le Rambam. On leur dévoile peu à peu, dont le sens est que, puisque la notion de « pour le nom du ciel » signifie « non pour son propre intérêt », l'homme doit ressentir ce que signifie ne pas agir pour son propre besoin. Et cela, la lumière de la Torah le lui dévoile. C'est pourquoi, chaque fois, la lumière lui dévoile la valeur du mal qui se trouve dans le désir de recevoir, car par la lumière que l'homme reçoit de la Torah, il voit chaque fois un peu du mal qui se trouve dans le désir de recevoir. Et c'est ce qu'il dit, on lui dévoile peu à peu. Et la notion de mal s'explique de deux manières. Un, quel est le bien du mal, c'est-à-dire combien l'homme perd du fait de la réception pour son propre intérêt. Deux, combien le corps s'oppose au travail de donner. Et ces deux choses, l'homme les reçoit de la lumière qui est dans la Torah, peu à peu. Et c'est ce qu'il dit. On leur dévoile peu à peu ce secret, c'est-à-dire que par la lumière qu'il reçoit de l'aspect de la Torah de l'Olishma, il en vient à la révélation de ces deux choses susmentionnées, c'est-à-dire la mesure du mal qui se trouve dans le désir de recevoir, la mesure de l'opposition du corps chaque fois, dans une grande mesure, que l'homme voit dans sa force de surmonter. Et c'est ce qu'il dit. Peu à peu, cela signifie que chaque fois, la lumière lui dévoile, ce qui s'appelle qu'il est impossible de lui dévoiler d'un seul coup, comme susmentionné. Et selon ce qui a été dit, nous comprendrons ce que nous avons demandé. Pourquoi l'Écriture dit-elle que c'est précisément par la méchanceté des nations qu'ils ont mérité l'héritage de la terre? Et la raison est comme susmentionnée, comme le Créateur a promis à Abraham, que de cette manière, c'est-à-dire qu'Israël souffrira l'exil du fait des Égyptiens, c'est-à-dire toutes les nations du monde avec toutes les mauvaises qualités qui sont en elles, veulent dominer Israël. Et Israël veut précisément tout faire pour l'intérêt du Créateur, et non pour l'intérêt des 70 nations, comme susmentionné. Alors, un manque est ressenti chez eux, et ils verront qu'ils n'ont pas la force de surmonter cela. Et alors il sera comme il est écrit, et les enfants d'Israël gémirent à cause du travail, et leur cri monta vers Dieu à cause du travail. Alors le Créateur leur donnera l'aide nécessaire à cela. Et c'est comme susmentionné, chaque fois, ils mériteront l'aspect de Neshama Kedusha. Et ce sera la raison pour laquelle les

0: enfants d'Israël devront recevoir l'héritage de la terre du fait qu'ils recevront cela par nécessité, c'est-à-dire pour se sauver de la domination des nations du monde. Et c'est ce qui est écrit, car par la méchanceté des nations, le Créateur ton Dieu les dépossède de devant toi. C'est-à-dire que c'est précisément par la méchanceté des nations qu'il y a la possibilité que le Créateur puisse les déposséder de la terre d'Israël, comme susmentionné. Car la sensation du mal, au moment où l'on découvre que ce mal, c'est lui qui empêche d'arriver à la proximité du Créateur. Car c'est seulement cela qui nous manque. Car la notion de proximité et éloignement dans la spiritualité, c'est la notion d'équivalence de forme. Et lorsqu'il y a équivalence de forme entre la lumière et le cli, alors la lumière se revêt dans le cli. C'est pourquoi le ressenti du mal, appelé la méchanceté des nations, provoque le besoin de se débarrasser du mal. Alors l'homme commence à se purifier de l'aspect de recevoir pour soi. Et alors il voit que cela n'est pas en son pouvoir. Et alors il commence à prier le Créateur de l'aider, comme on dit nos sages, celui qui vient se purifier, on l'aide. Comme susmentionné dans les paroles du Saint Zohar, on lui donne une âme sainte. C'est-à-dire, chaque fois qu'il reçoit une aide d'en haut, c'est par le fait qu'on lui donne un aspect d'âme. Il s'ensuit que les montées et les descentes sont la cause qui provoque le besoin et le désir de recevoir l'héritage de la terre. Et c'est ce qu'il dit que la cause est du fait de ce que le Créateur a juré à tes pères. Ce qui signifie non pas que la cause est du fait qu'il a juré à tes pères. Pour cette raison, il leur donne l'héritage de la terre. Et nous avons demandé, pourtant, nos sages ont dit sur ce qui est écrit au commencement. Il n'y a de commencement que pour Israël. Il s'ensuit que tout était pour Israël, et non du fait du serment qu'il a juré au Père. Plutôt, il faut expliquer que lorsque les enfants d'Israël seront aptes à recevoir l'héritage de la terre, c'est-à-dire qu'ils auront besoin de l'héritage de la terre, du fait, comme il est dit, car par la méchanceté des nations, le Créateur, ton Dieu, les dépossède de devant toi. C'est cette cause pour laquelle les enfants d'Israël hériteront de la terre. Il est connu que la terre est appelée l'aspect de Malchut et que Malchut est appelée Knesset Israël, du fait qu'elle rassemble en elle tout ce qu'il y a dans Zir en Pin, appelé Israël, ce qui est appelé l'union du Créateur et de sa Shrina, que par cette union est influencée l'abondance aux âmes. Tout cela vient du début de la pensée de la création. Selon l'interprétation de nos sages, il n'y a de commencement que pour Israël, c'est-à-dire le but de la création qui est son désir de faire du bien à ses créatures. L'intention est sur les enfants d'Israël. Seulement, de quelle manière recevront-ils le bien et le délice? Sur cela, l'Écriture vient nous faire savoir que la cause principale par laquelle ils seront aptes à recevoir est l'aspect de « par la méchanceté des nations » comme susmentionné. Et de même, et afin d'accomplir la parole que le Créateur a juré à tes pères, que la notion de l'héritage de la terre est comme il l'a fait savoir à Abraham au moment où Abraham a demandé « Par quoi saurais-je que je l'hériterai ?» La réponse du Créateur fut que les enfants d'Israël seraient en exil, ce qui signifie par la méchanceté des nations, comme susmentionné. Et selon ce qui a été dit, il en ressort que l'homme ne peut pas monter dans la sainteté s'il ne ressent pas de manque dans l'état où il se trouve. C'est-à-dire les manques et les souffrances que l'homme ressent, ce sont eux qui donnent à l'homme le besoin de chercher des conseils pour combler ses manques. Tandis que s'il ne ressent pas en lui-même de manque, c'est-à-dire que même s'il se peut qu'il sache qu'il a des manques dans le travail, mais qu'il n'en souffre pas, ce manque n'est pas apte à recevoir un remplissage, du fait qu'il ne cherche pas de conseils pour cela. Et sans éveil d'en bas, c'est-à-dire sans que l'homme demande au Créateur de tout son cœur, il n'y a pas de place pour la réponse à la prière, car s'il ne souffre pas du manque, il ne peut déjà plus demander de tout son cœur. Et c'est comme il est écrit dans le Midrash Shoher Tov, et voici ces mots, « Car l'Éternel ton Dieu t'a béni dans tout le travail de tes mains. Pourrais-tu penser, même s'il reste assis sans rien faire? » Le Talmud dit, « Dans tout le travail de tes mains, s'il agit, il est béni, et sinon, il n'est pas béni. » Nous voyons donc que sans éveil d'en bas, c'est-à-dire sans acte de la part de l'inférieur, la bénédiction ne peut pas venir. Et la raison se pose. Pourquoi? Et la réponse est que lorsque l'homme commence à agir de ce travail, l'homme reçoit le manque de la chose. C'est-à-dire qu'il y a une différence dans le besoin de la chose. C'est-à-dire qu'il faut comprendre jusqu'à quel point l'homme a besoin de ce qu'il veut atteindre. Car le travail et les conseils que l'homme investit afin d'atteindre ce qu'il désire, cela élargit le manque de la chose. Et de ce fait, lorsqu'il atteindra la chose, il pourra jouir de la chose. C'est pourquoi, lorsqu'on parle du travail, bien que l'homme ait besoin de s'élever dans le travail, mais ce besoin n'agit pas encore dans l'homme, pour qu'il ait la nécessité de la chose. Et de ce fait, quand on lui donnera quelque chose d'en haut et qu'il ne sait pas encore apprécier ce qu'on lui donnera, cela se perdra dans la citra ahra. Et tout cela est du fait que l'homme n'est pas assez sage pour savoir comment apprécier quelque chose dans la spiritualité. Et c'est comme on dit nos sages, qui est insensé? Celui qui perd ce qu'on lui donne. C'est-à-dire que lorsque l'homme ne sait pas apprécier, si on lui donne un peu de rapprochement d'en haut, alors aussitôt cela se retire de lui et il reçoit une descente. Et cela est du fait qu'il ne sait pas garder le rapprochement. Car il est d'usage dans le monde que si on permet à quelqu'un d'entrer un peu dans la cour du roi, alors il s'inquiète et cherche des conseils pour entrer dans la maison du roi. Et il ne se contente pas d'être dans la cour du roi. C'est pourquoi, lorsqu'on rapproche un peu l'homme, alors l'homme est satisfait de ce qu'on l'a rapproché et il ne s'inquiète pas de chercher des conseils pour avancer. C'est pourquoi on jette l'homme dehors. Et alors, lorsque l'homme reçoit une descente, ce qui s'appelle accident de la route, c'est-à-dire qu'il a eu un accident sur le chemin où il allait se rapprocher du Créateur, c'est-à-dire qu'une autre voiture est entrée dans sa voiture, c'est-à-dire que la voiture du monde matériel est entrée dans la voiture du désir de donner. Et alors, toute la vie qu'il avait du fait du désir de donner s'est retirée de lui, et il reste sans connaissance. C'est-à-dire que maintenant, il ressent qu'il n'a plus de vie spirituelle. Mais jusqu'à ce qu'il se remette peu à peu et commence à ressentir que toute la vie de ce qu'il vit maintenant, ce n'est que du désir de recevoir pour lui-même, Et alors, ils recommencent à penser et à chercher des conseils pour entrer de nouveau dans le travail de donner. Il s'ensuit qu'afin qu'il ait un manque, qu'il ait un besoin de monter dans les degrés du travail de donner, on lui donne d'en haut la descente, afin qu'il ait un besoin de progresser. Comme susmentionné, car sans besoin véritable, l'homme n'est pas capable de recevoir ce qu'il doit atteindre. Et c'est pourquoi, si l'homme veut se préserver pour ne pas avoir d'accident de la route, il doit se garder de ne pas entrer en collision avec la voiture du désir de recevoir. Par cela, il sera assuré de ne pas perdre ce qu'on lui donne, c'est-à-dire la montée qu'il a reçue. Et selon ce qui a été dit, on peut interpréter ce qui est écrit. Et tu te souviendras que tu as été esclave dans le pays d'Égypte, et l'Éternel, ton Dieu, t'en a fait sortir. Il faut interpréter cela du point de vue du travail, que l'homme doit se souvenir qu'il a eu une descente avant d'arriver à la montée. C'est-à-dire que le Créateur lui a donné de ressentir le mal en lui. Autrement dit, l'homme doit croire que ce ressenti, qu'il est esclave chez les Égyptiens, c'est-à-dire qu'il n'a pas autorité pour faire quoi que ce soit, pour l'utilité du Créateur, mais que tout ce qu'il fait n'est que pour l'utilité des Égyptiens en l'homme, cela vient du Créateur. Et ensuite, il doit se souvenir que maintenant, lorsqu'il se trouve dans un état de montée, c'est-à-dire qu'il ressent un peu qu'il est proche de la Kdusha, alors il doit se souvenir qu'il doit aller de l'avant. C'est pourquoi il doit maintenant se souvenir, comme il était auparavant esclave, c'est-à-dire qu'il était dans un état de descente. C'est pourquoi il doit maintenant aussi trouver en lui un lieu de manque, afin qu'il ait besoin d'aller de l'avant, sinon il lui est nécessaire d'en haut, une descente. Car sans besoin, l'homme ne peut progresser et il est obligé de rester dans l'état où il se trouve. C'est pourquoi, afin qu'il ne soit pas nécessaire de lui donner une descente, alors, au moment de la montée, il doit trouver en lui un lieu de manque. Et c'est ce qui est écrit. Et tu te souviendras que tu as été esclave dans le pays d'Égypte, et l'Éternel, ton Dieu, t'en a fait sortir. Et selon ce qui a été dit, il s'ensuit que l'homme doit commencer le travail dans l'aspect du général, c'est-à-dire dans l'aspect de l'acte, et avoir l'intention que ce soit pour le nom du ciel, ce qui signifie que l'homme accomplit la Torah et les mitzvot du fait que le Créateur nous a donné une Torah de vie, que par cela, lorsque nous gardons ce que le Créateur nous a ordonné, nous recevrons une récompense, comme ont dit nos sages de mémoire bénie, et le maître de ton ouvrage est digne de confiance pour te payer la récompense de ton action. Et par cela, il nous sera bon dans ce monde-ci et bon dans le monde à venir. Et c'est ce que nous devons croire, que même s'il viennent à lui des opinions et des pensées qui ne lui permettent pas de croire, il doit demander au Créateur de lui donner la force de croire. Et il y a ensuite un degré plus élevé qui est non dans le but de recevoir une récompense, mais il mérite de ressentir que l'accomplissement de la Torah et des mitzvot, et pour lui dans l'aspect qu'il sert un grand roi. Et de cela, on en vient à l'héritage de la terre.
1: באמת מתוך המאמר כמה עבודה ככה אנחנו רואים שיש לנו ואיך באמת בהקשר לעליות וירידות אז Dans
0: l'article, on peut voir combien de travail nous avons à faire et dans le contexte des ascensions et des descentes, chaque descente est une occasion de construire la prochaine montée. Et on doit accepter dans la dizaine les descentes comme une opportunité pour mieux s'élever. Puis à chaque degré, une personne révèle exactement ce dont elle a besoin pour composer avec ce degré, pour pouvoir se lever au degré suivant. Et il y a cette phrase célèbre qui, on révèle un peu de mal chaque fois, et puis ça se fait graduellement. Maintenant, les amis, passons à une leçon du 4 octobre 2002. Oui, un article du tome 3, les degrés de l'échelle, section D, Varim et Kev. Quelle est la raison pour laquelle Israël a mérité l'héritage de la terre dans le travail? La raison de l'héritage de la terre est dans le fait que l'homme entre en Égypte. Abraham, notre père, est le premier chercheur de la nature. Comme le Midrash le raconte, que du fait qu'il a commencé à penser aux étoiles, à la lune, au soleil, au globe terrestre, à la nature sur le globe terrestre, aux êtres humains sur le globe terrestre, à ce qu'est tout cela en fait, à ce que sont nos vies, pourquoi je vis, s'il y a une logique dans chaque chose et des lois claires et absolues dans ce que nous découvrons dans la nature. Est-ce possible que toute cette légalité et une nature qui fonctionne si bien, à chaque instant, chaque loi et chaque cause et conséquence et tout, est-ce possible que tout ce mécanisme général agisse sans finalité et sans aucun but? Et si nous découvrons dans toutes ces parties une causalité, un but et une raison pour le but, comment est-il possible que, soudain, toute cette chose existe sans raison et sans utilité? C'est ce qu'Abraham, notre père, a commencé à demander. Et comme il est écrit, la force supérieure s'est révélée à lui et lui a dit que, oui, il y a une raison. Il a dit, ça veut dire, Abraham a ressenti, a découvert qu'il y a une raison à l'existence de tout l'univers et avec lui toute l'humanité. Et la raison est d'arriver à être comme la force supérieure elle-même, de revenir à moi, d'arriver à son degré. C'est le but de l'homme, ça. Comment fait-on cela? Abraham a demandé. Alors, la voie s'est révélée à lui, que la voie vers cela peut être seulement si l'homme traverse des étapes de développement, que du fait qu'il ne comprend pas pourquoi il vit, quand commence en lui la question « Pourquoi je vis ?» Quel est le sens de notre vie, comme Bala Sulam l'écrit dans l'introduction au test, et de là on commence, comme Abraham a lui-même commencé. Et le développement est que l'homme, d'abord, doit reconnaître sa nature, comment il est composé, comment il pense, comment il décide, comment son corps agit. Le corps ne veut pas dire le corps animal, mais le corps intérieur du désir, le moi qui est en lui. Et avec cela, dans ce développement où il apprend sur son corps, il apprendra aussi sur la nature face à lui, qu'il y a aussi en parallèle une autre nature. Et cette autre nature est vraiment opposée toutes les qualités opposées, les pensées, les désirs opposés. Qu'est-ce que ça veut dire opposé? Si dans la nature où l'on est, où tout ce monde existe. C'est une nature avec l'intention de se remplir soi-même. Le monde opposé est appelé le monde supérieur. Là-bas, la nature existe pour remplir les autres. En dehors du cli de son propre cli, c'est-à-dire de ses propres désirs. Pour soi, qu'est-ce que cela donne? Vraiment, c'est une chose très étrange, pas compréhensible pour nous de savoir comment cela existe. Mais si l'on existe dans cette nature opposée, alors on s'ouvre à la perception de la vie, à la conscience et en général et à un autre monde. Et tout le but de ce monde et de l'homme en lui est de passer à une autre nature. Pourquoi ce monde aussi? Comme Balasulam l'écrit aussi au début de la préface, Ptira, et il n'y a aucun compte avec le minéral, le végétal et l'animal dans ce monde. Mais tout le compte sera avec l'homme. Et si l'homme s'élève, alors toutes les autres parties de la création dans ce monde s'élèvent aussi avec lui. Ça veut dire que la nature change vraiment, que ses lois aussi changent au degré plus bas que l'homme, et aussi étrange que cela soit, ça aussi, ça change. Et bon, nous mériterons encore de voir cela. Et ici, le Rabash décrit pour nous toute la voie depuis le début, quand l'homme commence à demander, jusqu'à ce qu'il arrive à l'ouverture des yeux. Ça veut dire que la seconde nature s'ouvre à lui. Cette voie est la voie de l'Égypte. Qu'est-ce que l'Égypte? Que l'homme commence à découvrir sa nature comme mauvaise. Que c'est pour son malheur de rester dans cette nature. Et cette nature est appelée l'olishma, que le calcul qui se fait dans son corps, dans ses désirs, ses pensées, est un calcul seulement avec lui-même. Et cela le limite et cela ne lui donne pas justement cela. Cela ne lui donne pas de vivre d'une manière éternelle et parfaite. Et acquérir une seconde nature est possible seulement par ce qu'on appelle la reconnaissance du mal, car par le fait que se révèle avec l'étude de sa propre nature une seconde nature en parallèle, alors on voit combien l'une face à l'autre est bien et mal, jusqu'à décider que je n'ai aucun intérêt à rester dans cette nature. Il vaut la peine et c'est bon et c'est nécessaire, vraiment de façon décidée, de passer à la seconde nature. Quand l'homme prend cette décision, il peut seulement prendre une décision. La force réelle de passer à la seconde nature, il ne l'a pas. Alors, il demande d'en haut, ça veut dire du côté de la seconde nature, que cette force supérieure, cette seconde nature, qui est plus haute que la nature de ce monde, va l'aider. Ça veut dire qu'il se tourne vers la force supérieure, vers le Créateur, comme on l'appelle, et alors il mérite que lentement, lentement, ses qualités commencent à s'améliorer. Qu'est-ce que c'est lentement? Toutes les qualités en même temps, toutes, mais toutes d'une manière graduelle. Ça veut dire autant qu'il y a dans l'homme des qualités, des pensées, des désirs, tout ce qu'il y a en lui, dans l'intériorité, tous à la fois, il change d'1%. De 2, de 3, comme ça, 3%, jusqu'à ce qu'il mérite d'acquérir entièrement toute la seconde nature. Cela s'appelle qu'il est arrivé à la fin de la correction de ses qualités, de son âme, et alors il arrive au but, car il a entièrement acquis l'éternité, la perfection, et se trouve au degré de la force supérieure. Cela s'appelle l'acquisition de la terre d'Israël. Et il est impossible d'arriver à cela sans traverser tout le processus qu'a traversé Abraham avec tous les fils et les petits-fils et tout cela. Tout ce qui est sorti de lui, tout le peuple d'Israël est le résultat d'un seul homme qui a commencé une recherche sur la force supérieure et sur comment arriver à elle. Il est impossible de passer autrement que par l'Égypte, par des confusions, des échecs, les coups du Pharaon et ainsi de suite. C'est ce que nous essayons de faire sur nous-mêmes. Justement, un tel article, celui qui le traverse, voit qu'il traverse correctement, une sorte de résumé, pour ainsi dire. Y a-t-il des questions? Oui, d'abord les invités, ensuite les anciens, ils attendront, eux. Selon l'article, on peut comprendre que pour avancer, quand l'homme est déjà dans la spiritualité, il arrive à des descentes où il perd en quelque sorte son atteinte. Et nous savons vraiment qu'après cela, quand l'homme passe le marsum et au degré où il se trouve, il atteint la perfection et toutes ces choses que vous dites. Comment comprendre cela? Comment peut-on vivre quelque chose d'aussi total et puis vraiment le perdre? Non. Après, la question est ainsi. Comment l'homme perd-il des degrés spirituels? Qu'entre les degrés, il tombe dans des états où tout se perd complètement pour lui. D'abord, ce qu'il perd, il le perd de sa sensation à ce moment-là. Comme chez toi, par exemple. Maintenant, on te donne une certaine nouvelle, disons, très belle, et ce peut aussi être une plaise, que ce soit l'inverse. Une très belle nouvelle sur quelque chose, ou... Quelque chose de plus grand réprime, couvre, quelque chose de plus petit. Et rien ne se perd. Et chez nous aussi, toute notre histoire, tout ce que nous avons traversé dans les incarnations précédentes, rien ne disparaît. Tout cela s'accumule et c'est sur cela que nous sommes assis aujourd'hui. Et de plus en plus, nous montons. On s'élève dans la Gdusha et on ne descend pas dans la Gdusha. C'est la loi. Maintenant, mais pendant que l'homme traverse tous ces événements intérieurs, il se produit des choses où vraiment il perd complètement tout ce qu'il a atteint. Et soudain, l'intellect disparaît et il se trouve dans des états vraiment, un état de voix, sans issue, c'est bouché, sans espoir, et ainsi de suite. Ces choses, si tu les ressens avec l'intellect, elles ne paraîtront pas si mauvaises. Elles paraîtront décidées, qu'elles sont alignées vers le but, et que je dois maintenant traverser quoi? Une certaine période. Bon, mais j'aurai encore un but. Tu entres à l'université, tu sais, ce n'est pas une vie facile, tu dois aussi travailler dur ici. Mais après, tu seras quelqu'un pour qui ça vaut la peine. Alors, tu as un calcul que cela vaut la peine. Tu as un but devant les yeux, alors tout cela adoucit l'effort et les souffrances que tu as pendant que tu travailles dur. Et cela ne s'appelle pas la reconnaissance du mal. Malgré tout, tu ne peux pas le ressentir ainsi si tu adoucis ton état par le bon avenir. Tu ne peux pas le ressentir comme vraiment mauvais. Tu peux le ressentir comme mauvais seulement à condition qu'on efface de toi l'avenir. Et c'est notre difficulté. L'homme se trouve, commence, vient ici, commence à étudier, un jeune comme toi, en quelque sorte sûr et tout, et il décide, il a de l'intellect, il a de la force. Soudain, après quelques mois, il ressent comme des coups intérieurs, qu'il n'a rien, qu'il n'a pas d'espoir, qu'il n'a pas que l'obscurité dans les yeux, et il n'a rien, tout disparaît, tout est perdu, il devient faible, il est perdu, et cette vie ne vaut rien. La spiritualité, en général, elle n'existe pas. Si tu ressens seulement cet état, alors vraiment, tu peux déterminer qu'il est mauvais et que tu es bouleversé, que tu es vraiment seulement en lui et qu'en dehors de lui, il n'y a rien. Et si tu avais avec cela la reconnaissance que c'est cela que je traverse, tu comprends. Moi, je traverse deux choses comme si Tu l'observais du côté de l'intellect, ce n'est pas mauvais. Alors tu sais, cela, je dois le traverser et je suis un héros, je le traverse et ensuite je mériterai. Notre problème est que lorsque nous traversons des états mauvais et aussi des états bons, pour ressentir un état, le ressentir, nous devons perdre l'intellect et rester seulement dans la sensation. Et ça, c'est difficile pour l'homme, car nous sommes comme des êtres ayant quelque chose. Nous avons une pensée, nous avons de quoi décider. Je dois me surveiller moi-même, me tenir moi-même, diriger le monde. Nous avons une certaine sensation du moi. Et quand on entre dans la sensation, seulement dans la sensation, sans intellect, alors je disparais. Il y a seulement celui qui ressent, le désir de recevoir seulement, sans cerveau, sans intellect, seulement le désir de recevoir, le désir de profiter, qui ressent maintenant des souffrances. Et c'est très difficile. Et alors vraiment, l'homme est comme pris seulement dans la force supérieure. Et c'est tout. Et alors, il ressent vraiment lui-même comme n'ayant aucune possibilité de changer quelque chose, de participer à son état en quoi que ce soit. Si celui qui, malgré tout, sort de cela, va plus loin et entre encore, et puis va encore plus loin, il arrive à l'état où les enfants d'Israël gémirent à cause du travail. Car déjà, l'homme voit que, simplement, il n'a aucune possibilité de déterminer quoi que ce soit sur son état. Cela vient seulement quand de tels états s'accumulent. Et alors, il mérite vraiment de sortir de cela, de reconnaître que sa nature est mauvaise, et alors il sort. Ça veut dire que c'est la différence entre ceux qui restent et passent vers la terre d'Israël et ceux qui se trouvent en Égypte. Et comme ça, encore, des incarnations et des incarnations, jusqu'à ce que vienne aussi le jour où ils en auront assez. Encore 200, 300 ans, je ne sais pas combien. C'est ainsi que cela vient, oui. Vous dites que si j'ai traversé de grandes souffrances dans la vie, si tu as traversé de grandes souffrances dans la vie, mais sans finalité, ça veut dire tu ne savais pas pourquoi et tu ne les as pas liées à ton développement spirituel, alors ce sont encore des souffrances animales. Et ce n'est pas qu'il n'y a pas d'utilité en elles. Dans chaque chose, il y a une utilité, un bénéfice, mais dans chaque chose, il y a un but. Mais ces souffrances étaient encore avant l'entrée en Égypte, avant les 7 années de famine, ce qui était en Égypte. Ça veut dire que le développement de l'homme, il y a 7 années d'abondance, 7 années de famine, ensuite Pharaon, et ainsi de suite. Alors, bien sûr que chacun d'entre nous, dans les incarnations précédentes, a beaucoup souffert, beaucoup. Et en général, toute l'humanité souffre. Notre vie, au total, est d'une certaine manière une fuite de la souffrance. Chacun réussit, d'une façon ou d'une autre, à la fuir. Mais cela ne s'appelle pas des souffrances. Même si cela entre aussi dans les souffrances, ce sont encore des souffrances animales ou des souffrances humaines, mais pas des souffrances spirituelles, au-dessus desquelles l'homme arrive déjà vraiment à la reconnaissance du mal et sort au-delà du marxum. Oui. Et tout ce processus de reconnaissance du mal chez l'homme, en fait, ne se fait pas de son côté. Il y a déjà une certaine force, elle commence d'elle-même, puis il arrive à la lumière qui est dans la Torah. Que se passe-t-il quand lentement l'aspiration de l'homme pour la lumière de la Torah s'épuise? D'où prend-il cette force pour vouloir... Tout le développement de l'homme vient par la lumière qui brille vers nous, ce qu'on appelle la lumière environnante, la lumière qui ramène vers le bien, et il n'y a aucune autre possibilité pour nous de nous développer. Et en général, comme nous l'étudions dans Ptira, et puis dans le Talmud des 10 Sefirot, il y a un kli et une lumière. Et toute l'évolution du kli dépend de la force de la lumière qui brille sur le kli. Tout ce que le kli traversera et ressentira, à quel rythme, tout dépend de la lumière. Alors, ce que nous pouvons faire, toute notre participation, notre intervention dans le processus, c'est autant que nous-mêmes pouvons encore ajouter attirer la lumière sur nous, qu'elle brille plus vite, qu'elle brille plus fort, qu'elle fasse en nous des changements plus rythmés. Nous pouvons seulement ajouter au rythme et non au processus lui-même. Le processus lui-même doit être comme il a été fixé. Il dépend de notre état final, de chacun et de l'état initial. Et la voie d'éternité sur ces deux extrémités, tu comprends? Ça veut dire, je ne peux pas faire d'autres changements. Je suis construit, j'ai une structure spéciale, et alors avec toute cette structure, qualité, désir, pensée, tout mon moi, je dois traverser lentement une correction. Et les étapes de la correction, je ne peux pas les changer. Seulement le rythme, et quand je change le rythme, je change aussi ma sensation. Du mal vers le bien, même pendant les corrections. Mais malgré tout, quand on traverse des états qu'il faut ressentir, des états de la nature où je me trouve. Et chaque fois, je dois le ressentir. Et bien sûr, jusqu'à ce qu'on traverse le marsum, on ressent des états mauvais. Seulement, tu peux les raccourcir. Au lieu de 100 ans, tu peux les raccourcir à quelques mois. Maintenant, tu demandes s'il y a encore pour nous, d'une certaine manière, comme question, si nous pouvons encore, sous une forme quelconque, agir sur la lumière pour qu'elle brille sur nous. Ce n'est pas une question d'agir sur la lumière, cela dépend de mon aspiration. Quand je suis venu ici, j'avais beaucoup d'aspiration, je l'ai reçu d'en haut. Lentement, lentement, je vois comme si cela me quittait. Oui, la lumière, oui, l'intensité de la force de la lumière qui agit sur moi est fixe, comme pour tous les habitants de ce monde. Bon, quiconque se trouve en ce monde, chacun a une illumination fixe d'en haut qui le fait avancer et qui fait ainsi avancer toute l'humanité. Et l'humanité se développe aussi du côté technologique et du côté intérieur, mental, du désir culturel. Tout cela se développe parce que le désir de recevoir grandit tout le temps puisque la lumière brille davantage. Alors le désir de recevoir grandit davantage. C'est la surveillance générale pour tout le monde. Si je veux sortir de cela et monter vers une voie complètement différente de développement, de surveillance ou de providence générale, alors je dois ajouter à partir de mon désir par moi-même que la lumière vienne davantage. Si je commence à étudier, et au début mon désir était très grand, et j'étudiais, je voulais déjà arriver à quelque chose, et après je vois que cela disparaît, que dois-je faire? Justement, quand ce désir de recevoir, ce désir de développement disparaît, alors je peux déterminer que je veux que j'invite la lumière. Au début, quand on t'a donné un éveil d'en haut, qui ne dépend pas de toi, tu t'es soudain éveillé. Ce n'est pas toi, c'est la lumière qui était en premier. Et elle a brillé sur toi, et alors tu étais attiré vers elle. Ce n'est pas ton compte. Cela ne s'appelle pas que tu t'es fait avancer toi-même. On t'a fait avancer d'en haut. D'en haut, on t'a choisi pour te faire avancer, on t'a donné un éveil. Alors, ce n'est pas ton compte du tout. Et tu avances plus que tout le monde, mais encore pour le compte du supérieur. D'en haut, on donne un éveil, on t'a donné un éveil une fois. On t'en donnera peut-être encore une fois, deux fois, et ensuite on te laissera. Il y a un nombre d'éveils d'en haut qu'on donne à l'homme, et s'il n'ajoute vraiment pas, et ne va pas, et ne fait pas ce qu'il faut, on le laisse. Alors il faut le faire avancer, encore une fois, avec tout le monde, selon l'avancement général. Et ensuite, on te donnera à nouveau un éveil, peut-être après une incarnation ou deux, qui sait combien. Et à nouveau, tu devras faire la même chose. Ça veut dire que la détermination de ton désir, que tu veux avancer, est justement dans l'état où tu ne veux pas. Quand tu ne veux pas, c'est un signe qu'on t'a laissé d'en haut. Maintenant, seul, eh bien, vas-y, pose ta question. Mais voilà, mais pour ça, il n'y a aucune force. Aucune force, ça s'appelle les enfants d'Israël gémir à cause du travail. Et il n'y a aucune force, c'est vrai. Alors, qu'est-ce qu'on peut faire? D'où est-ce qu'on peut obtenir ces forces? Alors, avoir des forces, qu'est-ce que ça veut dire? Un désir d'avoir, oui, avoir un désir, attirer, demander, s'intéresser à ce que cette lumière vienne et me corrige. Je n'ai pas de désir. Que devrais-je faire? Je ne suis pas le Créateur que je puisse créer le désir. Je ne suis pas la lumière que je puisse, par une sorte de lumière latérale, éveiller en moi le désir. Oui, je n'ai pas de tel remède par lequel je puisse éveiller comme l'appétit, tu sais. On peut, par du salé, de la mer, quelque chose comme ça, on peut éveiller l'appétit. Je n'ai pas une telle chose. Si la lumière ne brille pas, c'est fini. Je dépends 100% seulement d'elle. Alors, je n'ai aucune sortie. C'est sans issue. Je me trouve vraiment dans un état critique. Alors, il y a un seul libre choix pour lequel il y a eu vraiment un processus très spécial dans la structure de toutes les âmes. Que l'âme supérieure, la structure du cli général, la créature, que le Créateur a créé, s'est divisé en milliers de parties. Et une partie qui est à toi, une partie qui est toi, n'est pas capable de monter en haut. Et cette âme générale aussi n'était pas capable de monter en haut. Mais si maintenant, nous qui nous sommes séparés l'un de l'autre, nous recevons l'éveil l'un de l'autre, alors nous aurons la force de monter. C'est pour cela qu'il y a autour de toi un monde bien rempli. Il y a beaucoup de gens qui, eux aussi, s'éveillent vis-à-vis du même but. Alors, tu dois chercher ces gens-là et t'organiser pour être près d'eux. Organiser à partir d'eux un groupe que dans de tels états, dans tes états difficiles, ils agissent sur toi par l'éveil. Tu n'as pas d'autre possibilité de recevoir l'appétit pour l'avancement, sauf par un tel environnement. Cela doit maintenant être compris que s'il n'y a pas une force de l'environnement qui doit venir à toi, on t'a donné un éveil. Après, on te laissera ensuite et c'est fini. Ça veut dire que tu dois maintenant rapidement, tant que tu as encore une main, une jambe, disons, dans le développement, tant qu'on ne t'a pas laissé d'en haut, rapidement maintenant chercher une telle société qui t'éveillera à l'avancement. Puis il y a toute une Torah sur la façon dont cette société doit agir sur toi et comment tu dois contribuer à cette société pour recevoir d'elle. Et vraiment, que ce soit un éveil vers la spiritualité et non un éveil, je ne sais pas vers quoi, et ainsi de suite. Ça veut dire, après toutes ces sagesses dont nous avons parlé, il en sort pour toi que la chose est très, très corporelle, simple, primitive, et je dirais vraiment telle que nous la méprisons. Trouver des amis qui me donnent un exemple, qui me donne un éveil, comme si c'était tellement loin de la spiritualité et de tout. Mais c'est ce qu'il y a vraiment, et il y a là une question haute, vraiment spirituelle, parce que tu demandes de l'aide, de toi-même seulement, des autres parties de ton âme qui te semblent détachées de toi. Ça veut dire qu'en te connectant aux autres et en exigeant d'eux une élévation, en fait, tu rassembles les parties de ton âme. Et c'est un travail que tu ne vois pas encore maintenant, que tu ne comprends pas comment cela est fait. Et cela ne te semble pas ainsi. Il y a aussi en cela beaucoup de questions, toutes sortes de perturbations viennent dans la connexion entre toi et la société. Mais en fait, c'est le travail spirituel, parce que chacun est une partie de ton âme. Que si tu construis ce cli général, alors c'est en fait l'avancement. Et il ne peut pas y avoir chez toi, dans ta partie sur toute l'âme générale, il ne peut pas y avoir chez toi plus d'appétit, plus de désir pour la spiritualité que ce qui s'est éveillé maintenant. Tous les autres désirs supplémentaires, l'élévation vers le but, peuvent venir de la société. Toi-même, disons maintenant, tu t'es déjà réalisé, tu as terminé, c'est tout. Maintenant, ajoute à toi d'autres parties qui sont tes parties qui se trouvent dans chacun. Et de cela, tu recevras un appétit supplémentaire, un désir supplémentaire, et alors tu aspireras à nouveau à la lumière, et encore, et encore, et encore. Et alors, il en ressort que ici, c'est plus pour nous. Bon, mais qu'est-ce que ça veut dire, monter les degrés? Tu ajoutes encore une âme, tu mérites d'avoir encore une lumière en elle, oui. Alors, tu ajoutes à toi encore une âme, encore une lumière. Et ainsi, quand tu montes, c'est comme une pyramide inversée. Quand tu montes, alors tu as ajouté toutes les âmes à toi et tu as toute la lumière qui entre dans tous ces kélim. C'est seulement sous cette forme que tu peux grandir, en ajoutant à toi d'autres parties. Au total, tu dois être comme dans Adam Harishon, dans tout le volume de son cli, avec toute la lumière qui entre dans ses kélim. Chacun ainsi. Si chacun du groupe est une partie de mon âme, ça veut dire que mon âme est limitée selon le nombre de personnes? Si nous ne voyions pas les corps, mais si nous voyions, si nous pouvions mettre de telles lunettes, tu sais, spirituel, alors nous ne verrions pas les corps, nous verrions les âmes, et les âmes, elles ne sont pas séparées l'une de l'autre. Ça veut dire maintenant, avec nos lunettes, nous voyons comme si elles étaient séparées. Oui. Si chacun du groupe est une partie de mon âme, que veut dire que mon âme est limitée selon la quantité de personnes? Est-ce vrai? Bon, tu demandes ça. Mais il y a au total 7 milliards d'êtres humains. Il y a, nous l'avons étudié, 600 000 parties dans l'âme d'Adam Harishon. Et elles se sont encore divisées. Ensuite, en beaucoup plus. Et dans mon groupe, il y a 5 ou 10 ou 20 ou 100 personnes. Au total, un nombre limité, n'est-ce pas? Alors, quel rapport y a-t-il entre ceci et cela? Les kabbalistes écrivent, le rabbash, il écrit que le rabbash aussi, il écrit que la pyramide, que tout le monde est construit ainsi. Et en fait, elle est construite de telle manière que chaque partie supérieure inclut en elle toutes les inférieures. C'est comme nous l'étudions dans les partiufim. Chaque partiuf supérieur inclut en lui tous les inférieurs. Tous les inférieurs, c'est comme s'ils étaient une partie de lui. Oui, alors seulement pour la correction, il sépare de lui-même encore et encore et encore des parties. Et ensuite, il les corrige. Lentement, lentement, et tout s'accumule en haut. Donc, si tu vois ici un groupe où il y a, disons, 100 personnes, alors tu dois comprendre que derrière elles se trouvent les 7 milliards d'individus. Et entièrement, alors il n'y a aucun problème que chacun de tes amis soit équivalent là-bas à tous les Chinois, disons, et le deuxième à tous les Indiens. Qu'est-ce que ça change? C'est vraiment ici, dans la puissance spirituelle. Comment peut-on arriver à la fin de la correction s'il y a toujours une chance que je rencontre encore quelqu'un de nouveau? Mais je ne comprends pas. Bala Soulam écrit dans le livre Choix, l'article La Liberté, et qu'il en sort pour toi que tu n'as rien d'autre à faire dans ce monde, sauf une chose. Chaque fois, chercher une meilleure société. Si j'ai seulement un seul libre choix, ça veut dire une seule chose où je peux déterminer quelque chose. Sur tout le reste, je n'ai même pas à y réfléchir. Et alors, quelle est cette chose unique? Chercher chaque fois une meilleure société. Chercher, ça veut dire la construire pour moi-même. Une société, ce n'est pas juste que je la trouve selon une sorte de publicité dans un journal, ou que je regarde, que je voyage et que je regarde dans le monde entier, où est cette société-ci, où est la société là-bas. Une société, c'est une question que je construis. Achète-toi un ami. C'est une question de travail, mais seulement cela. Finalement, tout se concentre seulement en cela. Comment construire une telle chose dans ce monde qui me fournira des désirs pour la spiritualité, tu comprends? Et il y a déjà ici, il y a une chose qui est très, très délicate. Je dois chercher en dehors de moi le fournisseur de ma spiritualité. Tu commences déjà dès le départ à travailler pour donner sans comprendre même ce que c'est. Alors, ça veut dire que ce que vous dites, c'est que si je choisis pour moi une bonne société, je couvre toutes les possibilités? Ben, si tu as trouvé une bonne société, tu as tout trouvé. Il n'y a rien d'autre en dehors de cela que tu dois chercher. Et en cela, tu dois te perfectionner tout le temps. Là se trouvent les parties de ton âme. Et quoi faire? Même si ça ne semble pas ainsi, regarde ces visages-là, oui, mais sans les visages, disons à l'intérieur, c'est comme ça. Ça veut dire, vois maintenant comment c'est construit sous une forme si spéciale que tu dois ici sauter, que tu dois ici vraiment travailler sur ton rapport envers autrui. Et ce, dès le départ. Alors, ça veut dire, ici, on voit que la spiritualité commence au même moment où tu commences à travailler avec la société. Et au même moment, c'est déjà un travail spirituel. Déjà contre le désir, déjà contre l'ego, déjà commence à être où tu peux te connecter à quelqu'un qui est en dehors de toi ou non. Alors, ça veut dire qu'il y a déjà ici pour donner. Déjà, tu commences à te confronter à la seconde nature, à la nature spirituelle, comme si cela se trouvait ici, sur le globe terrestre. Cela se trouve, bon, la spiritualité est ici, le travail est en cela. Si je veux accomplir aime ton prochain comme toi-même, seulement ce travail, bon, je veux malgré tout ajouter ici une phrase. Ça doit être lié au but, que le but c'est créateur, c'est déjà à l'intérieur, oui. Mais je veux accomplir aime ton prochain comme toi-même. Oui, mais comment est-ce que je l'accomplis avec un homme mauvais, avec un homme que je ne... Ben, tu accomplis une mitzvah. Je ne sais pas ce que c'est accomplir la mitzvah, ton prochain comme toi-même. Cela. Pourquoi tu as besoin de tels mots avec lesquels tu t'embrouilles? Sais-tu ce que c'est de mitzvah? Est-ce que c'est d'aimer son prochain? Tu dois te connecter à ces personnes qui ont, elles aussi, le même but en tête. Et les qualités animales qu'elles ont ne m'importent pas. Ces qualités animales qui sont maintenant pour recevoir, dans le but pour donner, seront les meilleures. Et chez moi, c'est la même chose. Maintenant, je suis une bête avec tous mes défauts, tous les défauts que j'ai dans le pour donner. Ces défauts se retourneront et elles s'inverseront et elles apparaîtront comme bonnes. Toutes ces qualités. Alors, je dois avoir les amis seulement selon leur but. Ont-ils un bon but, le même but que moi? Leur but et le mien, nous devons les connecter ensemble. C'est tout. Sauter par-dessus toutes les autres perturbations, surtout son caractère, ses habitudes, ses visages, et ainsi de suite. C'est tout, c'est cela le travail. Ça veut dire choisir seulement selon le but. Je pense que si maintenant tu atterrissais dans le groupe du Hari ou du Ramral, ben tu y verrais aussi de telles personnes, avec des qualités, des visages, et toutes les habitudes avec lesquelles tu ne te connecterais pas. Tu choisirais pour toi une sorte de groupe. Bon, je ne sais pas quoi, une société, quelque chose. Des mannequins peut-être, des hommes, des femmes, de belle apparence, comme on dit. Ramat Aviv? Oui, Ramat Aviv Gimel. Tu comprends? C'est tout. Ça veut dire le choix est un ami, c'est ce avec quoi tu es connecté à lui, dans ce qui est ton principal. Dans ce qui est ton principal, oui. Rabat, j'écris qu'un homme arrive à l'état où il a donné son cri vers les cieux. Il dit, celui qui vient se purifier, on l'aide par une âme sainte. Qu'est-ce que cette chose, une âme sainte? Celui qui vient, on l'aide par une âme sainte. Une âme sainte, ça s'appelle celui qui vient, qui apporte son cli, qui a reçu un manque, des amis, de la société. On l'aide par une âme sainte. On remplit ce cli par la lumière, et cela s'appelle une âme, l'âme sainte. C'est la lumière qui remplit le cli. Oui? Bon, mais que fait-on dans le cas où toi-même tu as fait du mal à quelqu'un, comme si tu avais trahi sa confiance ou quelque chose du genre, et puis là tu sens qu'il ne veut pas se connecter à toi, alors le travail dans la société inclut tout l'ensemble des relations entre les gens. Et à nouveau, il écrit le Bala Sulam que si la connexion est sur une base commerciale, sociale, pour

exécutés, et ainsi de suite. Et si j'ai fait autrefois quelque chose de mal à quelqu'un et qu'il le sent et le comprend et que c'est difficile pour moi maintenant de... Alors, encore une fois, le but doit malgré tout être ici au-dessus de tout. Et justement, cela, si nous sautons par-dessus tout le l'amour couvrira tous les crimes, comme on dit, alors nous gagnerons. Ce sont des choses simples, mais encore une fois, ce doit être seulement avec le but avant. Ça veut dire, comme il l'écrit à l'article 64 ou à la page 64, bon, le Créateur, moi et mon action doivent être ensemble. Et mon action, puisque c'est en fait le travail de connexion dans la société pour recevoir d'eux des élévations. Ça veut dire, je dois donner à la société d'une telle manière et exiger de la société d'une telle manière qu'au final, il me donne une élévation. Cela doit vraiment être un rapport très clair. Tu comprends? Très sain. J'investis en vous et vous devez me fournir une élévation vers le Créateur. Cela doit être clair pour tout le monde. Ne pas cacher ces choses-là. Et ainsi, chacun et chacune et tous ensemble, comment nous construisons une telle société? Sinon, rentrons à la maison. C'est une perte de temps. Et cela, l'homme se ment lui-même. S'il ne s'occupe pas de cela, il ne s'occupe pas de cela, bon, alors tout le reste est au compte de la force supérieure. D'abord, allonge-toi sur le lit, puis je dis cela ici, ce n'est pas très sérieusement, ce n'est pas exactement, parce que malgré tout, on reste assis, bon, lentement, on saisit l'intellect, mais cela prend du temps, oui. Dans notre société, en fait, chacun s'occupe de... est inspiré par l'autre. Et par cela, l'autre l'élève. Que se passe-t-il quand je me trouve dans une société hors de ce cadre où non seulement on ne m'élève pas, mais même, disons, on pense de mauvaises choses sur moi, puis on essaie de me rabaisser, puis je me protéger de ça? Quand je me trouve ici, disons, 3 heures par jour dans le meilleur des cas, espérons que toi aussi, tu en viendras à ça. Et puis les autres heures, même, mais malgré tout, je me trouve dans toutes sortes d'endroits, y compris ma femme à la maison, qui me fait aussi avancer, mais d'une autre manière, oui, et ainsi de suite. Alors, la question est comment moi, malgré tout, pendant 20 heures, avec le sommeil ici et là, disons 15 heures, où je me trouve dans toutes sortes d'autres sociétés différentes, je ne suis pas influencé par elles, ou comment je me protège d'elles, et comment, en général, je me rapporte à elles. Rabash dit, c'est comme quand tu entres dans un poulailler. Tu comprends? Alors, tu sais, tout commence cocorico vis-à-vis de toi. Alors, comme si chacun était un héros, oui. Alors, si tu es à leur degré, alors tu t'énerves contre eux. Comment ils me font ça? Et si tu es un peu au-dessus d'eux, quelqu'un le ressent sûrement ici, c'est tout. Tu veux égorger ce coq qui t'a fait ça. Et puis, si tu te trouves à un degré un peu plus haut que ça, alors simplement, tu ne le ressens pas. C'est leur nature. Et puis, simplement, c'est comme ça. Ben, ça veut dire, cela dépend comment tu... je dis pas de mépriser la société où tu te trouves, mais dans l'aspect spirituel, ressentir toi-même que tu es si haut qu'ils ne peuvent simplement pas même te toucher. Alors, je viens au travail. Puis il y a là un directeur. Il y a encore toutes sortes de gens. Je rentre à la maison. Il y a aussi... une directrice. Alors bon, je me soumets à eux dans ce dont j'ai besoin dans cette vie. Je me rapporte vraiment d'une telle manière. Je leur donne une forme corporelle de ce dont ils ont besoin, car c'est ça notre vie. Alors nous parlerons une fois de pourquoi notre vie est divisée d'une telle manière, mais pourquoi tout cela a été construit d'en haut, toute notre correction d'une telle manière que, bon, à quoi nous devons nous occuper? Bon, comment faire passer toute notre vie, peut-être une année, 100 ans, nous pouvons vraiment nous occuper de quelque chose de bon, une année sur 100, bon. Mais si je me rapporte à ces choses-là aussi d'une manière décidée, pourquoi et comment, et je m'occupe justement d'elles d'une telle manière, alors c'est une correction pure. C'est vraiment que j'agis, et cela agit sur moi, comme lorsque je suis assis et que j'étudie. Et ça aussi, c'est un travail à chaque instant. Et alors, tu verras que ce directeur, c'est vraiment, et puis ce même pharaon, et

0: la femme est une aide contre lui, comme il est écrit exactement et précisément, et c'est tout. Et à travers eux, on peut ressentir la spiritualité, pas moins qu'à travers les amis, et en général, que lorsqu'on est seul. Alors seulement, ne pas se représenter toutes sortes de figures que soudain, il y a dans le directeur une sorte d'ange d'en haut, tu sais, et l'homme commence alors à imaginer toutes sortes de choses. Mais le rapport doit être que vraiment, c'est ainsi. Seulement, ne pas imaginer... Bon, pourquoi? Parce que nous ne pouvons pas encore comprendre correctement la providence supérieure. Et si l'homme imagine toutes sortes de choses qui lui arrivent et que c'est ainsi et que c'est à cause de ça et que c'est à cause de ceci et cela, alors c'est simplement faux. Et il ne voit pas la providence supérieure. Il ne comprend pas la force supérieure. Il ne se trouve pas encore dans ça avec toutes ses sensations. Et s'il imagine de telle manière que cela l'empêche de ressentir correctement, cela le confond. Et au final, il s'en ira s'il ne devient pas fou, mais absolument d'une manière orientée vers le but, voir comment je me rapporte à eux d'une manière où c'est vraiment une aide contre lui. Alors, il ne faut pas... avoir peur d'être dans une autre société, au travail ou dans un endroit où les autres me troublent, mais dans la spiritualité, je suis à 1000 km d'eux. Comme Ravage dit, il travaillait dans la construction de la route entre Jérusalem et Hébron. Bon, c'était, tu sais, à l'époque où tout le monde travaillait et pas comme aujourd'hui. Alors, il y avait toutes sortes de nouveaux immigrants, tu sais. Des professeurs d'Allemagne et d'Italie. Mais là, il dit alors, il y avait une grande alia. Alors, tous, après le travail, quand ils terminaient le travail, disons à 5 ou à 6 heures du soir, ils travaillaient tant qu'il y avait de la lumière. Il n'y avait pas de lumière, alors on ne travaillait pas. Tu sais, simplement pas selon 8 heures. Alors, il dit, après cela, ils allumaient un feu, s'asseyaient et blablabla. Jusque dans la nuit, comme ça, toute la soirée. Et lui allait dormir pour se lever là à minuit et commencer à étudier jusqu'à 6 heures du matin, quand tous se lèvent. Alors il criait même sur lui, « Comment tu méprises notre société? Ça, c'est un professeur de philosophie, ça, c'est un avocat de France, et celui-ci et celui-là, tu sais, c'était une alia pas comme aujourd'hui. Tout n'était pas comme aujourd'hui. » Oui, bon, alors il dit, « Je n'ai rien à vous dire. » Vous êtes un jardin d'enfants et simplement, ça ne m'intéresse pas de m'asseoir avec vous. Alors, il l'a dit exprès avec mépris. Et alors, ils ont pensé qu'il était simplement orgueilleux, qu'il n'y avait rien en lui, puis ils ont cessé de se rapporter à lui, de se connecter à lui de cette manière. Et puis, ils ont déterminé qu'il était un homme bon, justement, quand il se levait le matin, il leur réchauffait du thé pour qu'il boive ici, puisqu'il se levait tôt, et puis, mais en cela, ils l'ont laissé, il l'a fixé. Bon, vous, avec votre spiritualité là-bas sur la politique, et moi dans la mienne. Vous êtes pour moi un jardin d'enfants, et je ne dis pas sous telle forme, mais bon, il faut le faire avec sagesse pour ne pas éveiller la haine. Mais à l'intérieur, au moins, tu dois le déterminer ainsi. Et ensuite, tu verras qu'en vérité, il n'y a personne avec qui parler de quelque chose de sérieux. Tous sont ainsi plongés dans des choses simples, futiles, bon.
1: Ok,
0: les amis, partageons les impressions de la leçon et ce que nous en prenons pour mettre en œuvre dans notre dizaine. Atelier de 6 minutes. Il y avait beaucoup de choses vraiment importantes. Rav a parlé du fait qu'on donnait une descente à une personne dans tout ce processus et puis des ascensions, on l'élevait d'en haut. Et maintenant, pour qu'une personne puisse renouveler sa demande. Oui, il parlait de tout ce dont nous avons besoin, c'est de la Torah. Et à travers la lumière qui corrige, on peut ressentir un manque. L'équilibre de réception, et puis là, la seule chose qu'on devrait faire, c'est un éveil d'en bas. Et là se trouve le travail, et quel est cet éveil? C'est la prière. Qu'est-ce que ça nous donne? Une âme sainte. Sans prière, il n'y a pas d'avancement. On demeure dans la même situation. Et de quelle façon avons-nous cette prière? Rav a dit que la prière était divisée en plusieurs désirs pour que ce qui nous reste à faire, il faut refuser les autres désirs. Et là, Rav a dit que c'était à l'opposé. C'est une pyramide inversée. Et plus nous joignons à nous des désirs, plus notre cli est grand et plus la lumière peut y entrer. Et ça, c'est tout notre travail, de trouver un bon environnement où on pourra joindre à nous les bons désirs orientés vers le but. Le bon environnement, c'est notre salut. Pourquoi? Parce que certains ont dit on va donner un éveil et puis ensuite ça s'estompe, il n'y a plus de force. Alors de cette façon, on est orienté vers l'environnement qui nous donne de la force lorsque nous recevons un éveil les uns des autres. Et sans cela, on ne serait pas en mesure d'avancer. On mourrait. Oui, Rav a répété à plusieurs reprises qu'il nous fallait construire la société pour qu'elle nous éveille. Et vraiment, c'est difficile parce que d'une part, chacun d'entre nous est prêt à investir dans la société, à tenir un éveil. La société ici commence le problème. Ou d'une part, il se pourrait, comme il est écrit, que graduellement, il y a la société qui nous influence, qui nous éveille inconsciemment. Oui. Alors, comment résumer cet article? Comment une personne passe de la nature à la fin de recevoir, à la nature à la fin de donner? Comment on peut même identifier qu'il y a un processus ici? Tout ce processus est un processus, tout cet article est un processus. Et la solution à la fin que nous avons entendue de la part de notre Rav, c'est d'aller dans une société qui veut aussi se consacrer à ce processus. Et c'est lorsque chacun investit en eux et demande d'eux de lui donner la grandeur du Créateur. Et c'est comme ça qu'on peut être engagé au processus pour qu'à la fin, nous puissions ressentir le Créateur. Nous allons ressentir le Créateur en passant à travers ce processus-là, pas seul, mais la société qui constamment nous donne la grandeur du Créateur. Et puis, on est d'accord. Qui nous donne quoi? Il a un besoin, puis on lui donne en retour la grandeur du Créateur. Oui, ce choix-là dans la société, parce qu'il y a de construire la société. Alors, c'est comme on a donné l'exemple de Rabash, et qu'on me laisse tranquille et que je puisse me concentrer sur le rapprochement au Créateur. Et ce choix-là, c'est quelque chose que nous voyons à chaque instant pendant la journée. Et cette construction de l'environnement, je souhaiterais que nous soyons récompensés d'être dans cette relation à chaque instant. Et comme on l'a dit, nous avons ce point que plus on choisit le bon environnement, et c'est un bon choix qu'il nous faut faire pour nous amender tout le temps. Et alors, trouver le bon environnement, ça c'est clair pour chacun d'entre nous, qu'il faut tout le temps le trouver, et se le construire dans la dizaine, et faire plus d'exercices qui vont nous renforcer dans l'amour des autres. Et c'est ça que sur quoi nous travaillons constamment, d'ajouter en cela tout le temps. C'est aussi de choisir l'environnement et de demander qu'on nous influence avec la grandeur et l'importance du but. Alors, si j'investis dans la dizaine, je m'attends la même chose en retour. Comme Rav l'a dit, sinon je vais tomber endormi. Sinon, si on ne demande pas en retour la grandeur de la société, comme on dit... C'est comme de rentrer dans un poulailler. Bon, ils font tellement de bruit quand on entre là-dedans que, en vérité, cet exemple-là qu'on a donné, il est incroyable. Alors, il faut entrer peu importe où. Et avec soi-même, on détermine si que ça n'a pas d'influence et d'impact sur nous. Parce qu'on sait, nous, ce qui est vraiment important dans la vie. Oui, il est écrit dans des états difficiles, le groupe devrait nous donner une élévation. On va maintenant passer à la prochaine partie de la leçon, mais chantons tout d'abord.

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1: שלום חברים.
2: Bonjour les amis. On étudie ensemble Matan Torah, le don de la Torah, comme tous les dimanches. Un article magnifique du Baal HaSulam. Maintenant, durant la leçon, nous avons entendu le Rav, peut-être juste pour nous rappeler de toutes ces merveilleuses choses que nous avons entendues dans l'article. Le Rav nous a donné tous les détails sur la lumière qui ramène vers le bien. Et le Rav a ajouté toute l'évolution de l'homme. Et grâce à la lumière qui brille sur nous, on appelle cela la lumière environnante, la lumière qui nous ramène vers le bien. Il n'y a aucune autre possibilité pour nous de nous développer. Encore, si je veux sortir et passer à une autre ligne d'évolution, je dois ajouter mon propre désir, moi-même, afin que j'attire davantage de lumière. Si j'étudie, au début j'avais un grand désir. J'étudiais, je voulais atteindre quelque chose. Après, je vois que ça disparaît. Que faire? Justement, quand ce désir a disparu, je peux décider moi-même que je veux et attirer la lumière. Alors, on veut maintenant attirer cette lumière pendant qu'on étudie. On va le faire par la lecture de l'article de la Torah. Page 385, pour ceux qui lisent le livre en hébreu, on va lire points 5, 6, 5 et 6. Donc chaque semaine, on lit deux points et petit à petit, on avance avec notre étude. Donc on va commencer par lire points 5 et 6. Ensuite, une explication du Rav sur le point 5. On va relire le point 6, une explication, point 6, et après on aura un atelier, questions, réponses. Donc c'est la structure de notre leçon. On va essayer d'étudier ensemble, entre amis et le Rav. On commence ensemble dans les dizaines. On lit point 5, 6, une fois, s'il reste du temps, on continue, on recommence. Donc on a pour ça 6 minutes.
3: החומר נמצא בחומר הלימוד, נמצא גם בכתבי בעל הסולם, עמוד 386, אותיות ה'
2: ו... 5, 6, s'il vous plaît, en dizaine.
4: ויש לנו להבין מקודם כל...
2: Et il nous faut comprendre avant tout pourquoi la Torah est-elle donnée précisément à la nation d'Israël. Il n'a-t-elle pas été donné à tous les habitants du monde également ensemble? Y a-t-il ici que Dieu nous en garde une question de nationalisme? Il est évident que seul celui qui a perdu la raison peut penser une telle chose. Et en vérité, nos sages de mémoire bénie se sont déjà penchés sur cette question et c'est ce qu'ils ont voulu dire en disant que le Créateur a proposé la Torah à chaque nation et langue et ils ne l'ont pas accepté comme il est connu. Cependant, ce qui est difficile, selon leurs paroles, si c'est ainsi, pourquoi sommes-nous appelés le peuple choisi, élu, comme il est dit, c'est toi que le Créateur a choisi, etc. Puisqu'il n'y a eu personne d'un autre peuple qui l'ait voulu. De plus, les choses sont difficiles dans leur fondement. Est-il possible que le Créateur soit venu avec sa Torah en main et ait discuté avec ses peuples barbares ou par l'intermédiaire de ses prophètes? Ceci n'a jamais été entendu et n'est pas du tout acceptable au cœur. Point 6. Cependant, lorsque nous comprenons bien l'essence de la Torah et des mitzvot qui nous ont été données, et ce qui est désiré de leur accomplissement dans la mesure où nos sages de mémoire bénie nous l'ont enseigné, à savoir que c'est le but de toute la grande création disposée devant nos yeux, alors nous comprendrons tout, car le premier principe est qu'il n'y a pas d'acte sans but, et il n'y a pas d'exception à cette règle, sauf parmi les plus bas de l'espèce humaine ou les nourrissons. Si c'est ainsi, il ne fait aucun doute au sujet du Créateur, béni soit-il, dans sa grandeur insondable, qui n'acte pas, que Dieu nous en garde une chose petite ou grande sans un certain but. Et nos sages, de mémoire bénie, nous ont enseigné à ce sujet que le monde n'a été créé que pour l'accomplissement de la Torah et des mitzvot. Cela signifie, comme ont expliqué les premiers, que l'intention du Créateur, béni soit-il, sur la création depuis qu'elle a été créée, est de faire connaître sa divinité à autrui. Car le fait de faire connaître sa divinité parvient à la créature dans la mesure de son abondance, de abondance agréable, qui va s'accroître pour elle jusqu'à la mesure désirée. Par cela, les êtres inférieurs s'élèvent à une reconnaissance véritable pour être une structure pour lui et pour adhérer à lui jusqu'à ce qu'ils parviennent à leur perfection finale. L'œil n'a pas vu, ô Dieu, excepte toi. Et à cause de la grandeur et de la splendeur de cette perfection, même la Torah et la prophétie se sont abstenus de dire ne serait-ce qu'un mot d'exagération à ce sujet. Comme nos sages l'ont insinué, tous les prophètes n'ont prophétisé que pour les jours du Messie. Mais pour le futur, l'œil n'a pas vu, ô Dieu, excepté toi. Comme cela est connu de ceux qui trouvent la raison, et il n'y a pas lieu de s'étendre. Et cette perfection s'exprime dans les paroles de la Torah et de la prophétie, et dans les propos de nos sages, seulement par le mot simple « adhésion ». Et voici qu'à cause du passage de ce mot dans la bouche du public, il a presque perdu tout contenu. Cependant, si tu arrêtes ta pensée sur ce mot un court instant, tu resteras debout émerveillé par sa hauteur étonnante, car tu te représenteras la notion divine et la valeur de la créature inférieure. Alors tu pourras établir la relation de l'adhésion de l'un à l'autre. Et alors tu comprendras pourquoi nous plaçons ce mot comme but de toute cette grande création. Il ressort de nos propos que le but de toute la création est que les créatures, inférieures puissent, par l'accomplissement de la Torah et des mitzvot, monter toujours plus haut, se développer, jusqu'à mériter d'adhérer à leur Créateur, béni soit-il, et béni soit son nom.
1: היוצא מדברנו אשר תכלית כל הבריאה היא אשר הברואים השפלים יוכלו על ידי קיום התורה והמצוות להילך מעלה מעלה הלוך ומתפתח עד שיזכו להידבק בבוראם יתברך ויתעלה.
5: כן, כדי לקרוא פעמיים דברים כאלו זה מפעם ראשונה קשה לתפוס.
2: C'est difficile à comprendre dans la première lecture, mais on peut quand même voir que la Torah a été donnée pour qu'on puisse atteindre l'adhésion. L'adhésion, et comment arriver à cette adhésion? Plus tard, il explique qu'il s'agit de ces mesures. En changeant notre nature, on pourra atteindre cette adhésion. Ces deux points, la conclusion est ce qu'on appelle l'adhésion, et qu'on est émerveillé de cette adhésion. Et on pourra comprendre que c'est l'essentiel. Adhérer à quoi? Adhérer, pour le moment, ce n'est pas clair, ces mesures, de quoi il s'agit. Alors, on a lu une fois le point 5 et 6, cet article vraiment demande approfondissement. On va lire ensemble maintenant, encore une fois, et attirer la lumière, comme l'Arabe nous a dit. C'est l'essentiel du travail. 5. Et après, on passe à un clip avec les explications du Rav. Page 386. Et il nous faut comprendre avant tout pourquoi la Torah a-t-elle été donnée précisément à la nation d'Israël et n'a-t-elle pas été donnée à tous les habitants du monde également ensemble? Y a-t-il ici, que Dieu nous en garde, une question de nationalisme? Il est évident que seul celui qui a perdu la raison peut penser une telle chose. Et en vérité, nos sages se sont déjà penchés sur cette question. C'est ce qu'ils ont voulu dire en disant que le Créateur a proposé la Torah à chaque nation et langue, et ils ne l'ont pas accepté comme il est connu. Cependant, ce qui est difficile, selon leurs paroles, si c'est ainsi, pourquoi sommes-nous appelés le peuple élu? Comme il est dit, c'est toi que le Créateur a choisi, etc. Puisqu'il n'y a eu personne d'un autre peuple qui l'ait voulu. De plus, les choses sont difficiles dans leur fondement. Est-il possible que le Créateur soit venu avec sa Torah en main et ait discuté avec ces peuples barbares ou par l'intermédiaire de ses prophètes? Ceci n'a jamais été entendu et n'est pas du tout acceptable au cœur. Donc, ce sont les mots du Baal HaSulam. Écoutons l'explication du Rab, clip numéro 11. Nous allons comprendre avant tout pourquoi la Torah a-t-elle été donnée précisément à la nation d'Israël et n'a-t-elle pas été donnée à tous les habitants du monde également ensemble? Y a-t-il ici, que Dieu nous en garde, une question de nationalisme? Bon, enfin, nationalisme, on sait bien que non, parce que la Torah elle-même nous explique Abraham, qui était le prêtre en Babylon, et ils étaient tous des idolâtres, lui aussi. C'est-à-dire qu'ils étaient tous vraiment loin de la reconnaissance de la réalité, de la divinité et de tout. Tout cela. Et un Dieu où il a révélé, entre guillemets, par hasard, bien que l'évolution intérieure existait, ça, c'est évident. À partir d'Adam, Noé et toutes les générations qui suivent, depuis Adam à Noé, 10 générations, de Noé à Abraham, 10 générations, il s'agit du processus d'évolution intérieure des points dans le cœur que, à partir d'Adam Arishon, c'est le premier, et ainsi ces points se développent. Donc Abraham avait déjà dans ce processus d'évolution, disons, si nous parlons de l'humanité. Donc, à partir d'Adam, se développent de tels cercles. Et là, le cercle numéro 20 dans l'évolution du désir était Abraham. Il s'agit déjà d'une évolution. Il avait intérieurement déjà cette préparation qui venait depuis Adam jusqu'à lui, 20 générations. Et à ce degré très élevé, si Adam a révélé le Créateur avec un petit désir de recevoir, Abraham l'a révélé au-delà d'un désir plus égoïste, plus grand. À Babylon, d'une part, il avait une préparation, d'une autre part, l'endurcissement du cœur, comme on l'étudie, toujours l'un face à l'autre. Et donc, ça lui a permis de mieux comprendre et développer la méthode. Adam Arishon, son cli était petit, la lumière était faible, il n'était pas développé, donc il ne pouvait pas développer la méthode, l'expliquer, la transmettre. Comme on étudie Chabad, Chagat, Ni, 2000, génération, le Baal HaSulam l'explique, la façon dans laquelle le monde se développe. Bien que les kélim sont purs, sont proches de la lumière, les kélim de ceux qui ont commencé la chaîne depuis Adam Arishon, mais la révélation de la méthode a besoin de grands kélim, cruels, face à cela, de grandes lumières pour clarifier ces kélim. Une révélation de nombreux discernements. Vous comprenez? Pour révéler la méthode, il faut la profondeur de la méthode, il faut de grands kélim, un grand égoïsme, et face à cela, une grande lumière. Et là, on peut exprimer les choses d'une façon plus compréhensible. La profondeur. Donc, avant Abraham, on ne voit pas que la méthode fut écrite de cette façon. Donc, Abraham est le premier, on peut dire, qui a pu exprimer de cette façon la sagesse. Avant lui, ce n'était pas possible. Ça servait de base de la correction. Quand le point dans le cœur et quelques milliers de ses disciples ont révélé leur point dans le cœur, c'est écrit qu'il a quitté avec des milliers qui l'ont suivi de Babylone à la terre de Canaan, de ce désir corrompu à un désir qui est déjà destiné à être corrigé. Ce n'était pas encore Israël, mais Canaan. Quand même un désir qui est digne d'être corrigé. Babel, le désir corrompu, une partie qu'on peut corriger se révèle, cette partie, quand on commence à travailler, corriger, devient Eretz Knaan, et Eretz Knaan, fur et à mesure, devient l'Égypte, le désert, Israël. Alors, ce qu'on peut voir, c'est comme ça qu'on doit étudier intérieurement, spirituellement, peut-être nous embrouille, mais quand même, comprendre ce qui se passe. Évidemment que la Torah s'est révélée quand cette réalité de Babel s'est révélée, où ces désirs qui peuvent ou ne peuvent pas se corriger, et que faire avec, et de là, à partir de là, ce point, pourquoi seulement une partie de l'humanité l'aperçoit et une autre partie non? À cette période, ceux qui étaient attirés, donc, selon l'équivalence de forme, ont ressenti que ça leur parle. Et les autres, non. La question, finalement, on ne peut pas dire qu'elle est liée à la nation, mais pourquoi c'est pas tout le monde, à tout le monde qu'on révèle tout cela? Pourquoi pas tout le monde révèle de tels désirs, de telles intentions de corriger? Et on doit arriver à la brisure des kélim, mais les dix sphirot, et pourquoi elles sont brisées de cette façon? Morin de Chaya, Morin de Neshama. Nous avons des kélim, des désirs de recevoir, et d'autres kélim, plutôt dans leur désir de donner. Et plus ces kélim, les uns, les autres, se mélangent, et il y a énormément une grande partie de ces kélim, selon l'épaisseur, la grande épaisseur générale, disons 99% de tous les kélim qui ne peuvent pas comprendre, arriver à eux-mêmes cette correction, mais exigent que ce même point appelé Yacharkel les attire, connecte eux et la lumière qui ramène vers le bien. dans ces mêmes personnes ou désirs qui ont un point dans le cœur aussi ont besoin aussi de cette connexion, d'un connecteur. C'est le groupe, c'est les livres qui attirent la lumière avec un livre, c'est finalement une révélation. Au groupe, un désir qu'on doit unir afin d'atteindre la révélation. Donc, il y a aussi ce qui connecte le créateur, le groupe, les livres. Donc, ça, c'est pour ceux qui ont une préparation. Ceux qui n'ont pas cette préparation souffrent et par ceux qui ont des jeunes. Enfin, pourquoi de telles différentes façons de liaison? C'est ce qu'on apprend dans la brisure des kélim. Les kélim de Kabbalah eux-mêmes ne peuvent pas se corriger, mais seulement si les kélim de don, la lumière de Bina, connecte Malchut. Et donc, seulement ensemble, dans l'association de Bina et Malchut, peuvent monter. Il y a des kélim de don de la brisure des kélim qui appartiennent à Atzilut, Galgal Tainaim, le monde. Atzilut, les kélim du monde Atzilut, Galgal Tainaim, les kélim des mondes Bria, Yetzirah, Asiya, Yachap. Suite à la brisure, Galgal Tainaim et Achap, Galgal Tainaim est tombé dans Achap, et les corrections élèvent Achap, qui se colle à Galgal Tainaim et monte avec. Si pour le moment on peut seulement corriger Galgal Tainaim, c'est Israël qui doit se corriger en premier. Mais finalement, par cela, il corrige également Achab. C'est comme ça que la correction se réalise. Finalement, à la base, la correction finalement est seulement Achab. C'est ça qu'il faut corriger. C'est finalement le but. Achab. Mais quand même, pour le moment, la question reste. Et il faut comprendre avant tout pourquoi la Torah a-t-elle été donnée précisément à la nation d'Israël, n'a-t-elle pas été donnée à tous les habitants du monde également ensemble? Y a-t-il ici que Dieu nous en garde une question de nationalisme? Le Créateur a posé la question à tout le monde. La méthode, la force du don qui brille pour tous, mais seuls ceux qui se réveillent, c'est-à-dire la lumière, on la donne, elle brille pour tout le monde, mais qui réagit? Seulement ceux qui ont intérieurement cette préparation. Donc la question, oui, il se tourne vers tout le monde, il s'adresse à tout le monde, et pourquoi pas tout le monde réagit? Ben, c'est ce qu'on apprend suite à la brisure des kélim. Seuls les kélim de Galgal Tainaim corrompus finalement peuvent réagir à la lumière supérieure, à cette illumination qui nous invite à la correction. Oui, alors, plusieurs points pour résumer. Premièrement, la Torah n'a pas été donnée qu'à Israël en raison du nationalisme. C'est les 20 générations à l'étape de l'évolution du point dans le cœur. Ensuite, Abraham a défini ou commencé à développer cette méthode. La lumière brille pour tout le monde, mais seulement ceux qui ont une préparation, un point dans le cœur, peuvent réagir. Et ceux qui peuvent réagir sont appelés Israël, ont un rôle, finalement, de connecter, de créer une liaison entre tous les kélim. les nations du monde. Et les rôles, le Rav expliqué que donc suite à la brisure des Kélim, demande tout d'abord la correction d'Israël, l'équilibre de don, et ensuite les nations du monde, le désir de recevoir, car les Kélim d'Achab seuls ne peuvent pas se corriger. Donc, 5 points finalement qu'il explique dans ce point avec les explications du Rav maintenant. On passe au point 6. Point 6. Cependant, lorsque nous comprendrons bien l'essence de la Torah et des mitzvot qui nous sont donnés et ce qui est désiré de leur accomplissement, dans la mesure où nos sages nous l'ont enseigné, à savoir que c'est le but de toute la grande création disposée devant nos yeux, alors nous comprendrons tout. Car le premier principe est qu'il n'y a pas d'acte sans but et il n'y a pas d'exception à cette règle, sauf parmi les plus bas de l'espèce humaine ou les nourrissons. Si c'est ainsi, il ne fait aucun doute au sujet du Créateur, dans sa grandeur insondable, qui n'acte pas, que Dieu nous en garde une chose petite ou grande sans un certain but. Et nos sages nous ont enseigné à ce sujet que le monde n'a été créé que pour l'accomplissement de la Torah et des mitzvot. Cela signifie, comme l'ont expliqué les premiers, que l'intention du Créateur sur la création depuis qu'elle a été créée est de faire connaître sa divinité à autrui. Car le fait de faire connaître sa divinité parvient à la créature dans la mesure de son abondance agréable qui va et s'accroît pour elle jusqu'à la mesure désirée. Par cela, les êtres inférieurs s'élèvent à une reconnaissance véritable pour être une structure pour lui et pour adhérer à lui, jusqu'à ce qu'ils parviennent à leur perfection finale. L'œil n'a pas vu, ô Dieu, excepté toi. Et à cause de la grandeur et de la splendeur de cette perfection, même la Torah et la prophétie se sont abstenus de lire, ne serait-ce qu'un mot d'exagération à ce sujet, comme nos sages l'ont insinué. Tous les prophètes n'ont prophétisé que pour les jours du Messie, mais pour le futur, l'œil n'a pas vu, ô Dieu, excepté toi. Comme cela est connu de ceux qui trouvent la raison, il n'y a pas lieu de s'étendre. Et cette perfection s'exprime dans les paroles de la Torah et de la prophétie et dans les propos de nos sages, seulement par le mot simple, adhésion, dvekut. Et voici qu'à cause du passage de ce mot dans la bouche du public, elle a presque perdu tout contenu. Cependant, si tu arrêtes ta pensée sur ce mot un court instant, tu resteras debout émerveillé par sa hauteur étonnante, car tu te représenteras la notion divine et la valeur de la créature inférieure. Alors tu pourras établir la relation de l'adhésion de l'un à l'autre. Et alors tu comprendras pourquoi nous plaçons ce mot comme but de toute cette grande création. Il ressort de nos propos que le but de toute la création est que les créatures inférieures puissent, par l'accomplissement de la Torah et des mitzvot, monter toujours plus haut, se développer jusqu'à mériter d'adhérer à leur Créateur. Béni soit-il et béni soit son nom. Point 6. Bala Soulam, Matan Torah, on passe au clip numéro 12, l'explication du Rav. Point 6. Tout ce qui se passe est sous la force supérieure, avec un programme, un processus qu'il a déterminé. Et tout cela, c'est une règle qu'il a donnée et qui ne change pas. Ça, c'est premièrement. Pourquoi ? On apprend, on appelle ça l'induction. Je vois au degré minéral, les règles sont absolues, végétales, les règles. Animal, des règles absolues, peut-être que je ne les comprends pas encore suffisamment, mais même au degré minéral, je ne comprends pas toutes les règles, et là, c'est le, ce serait le plus simple. La physique, quantique, et tout ça, il s'agit du degré minéral, et déjà là, on a du mal. Et encore, quelles règles existent? Au degré végétal, animal, il y a des choses, c'est tellement loin de ma perception, mais où je peux percevoir les choses, je vois des règles absolues, des règles absolues. Tout subit, tu sais, plus et moins, c'est tout, finalement, rien d'autre. Tout existe de façon idéale. Et si je ne vois pas les choses de façon, c'est moi. Je, moi, c'est moi, j'ai pas compris les choses, je me suis trompé, je n'arrive pas encore à... Il me manque des kélim, l'esprit, les sensations pour percevoir. Donc, toute la création existe sous des règles absolues. Et comme nous ne voyons pas les règles, même au degré minéral, dans la physique quantique et tout cela, végétal, animal, enfin, on n'atteint pas, on ne sait pas. Finalement, ça fait 50 ans qu'on commence à peine à comprendre ce qui se passe dans la matière vivante. Et la psychologie, l'homme, on ne sait pas. On ne peut pas trouver ça dans la tête. Hein. Et les choses, où il ressent dans les choses dans son corps, dans le, c'est quoi, le système. Mais non. Et l'âme, alors, on dit qu'elle pèse 20 grammes, son âme. Si tu comprends, qu'est-ce qu'on comprend? Seulement en voyant qu'il y a des règles. C'est-à-dire, si je sais quelque chose, c'est-à-dire j'ai révélé une règle. Donc, pour le moment, on ne connaît pas comme un petit enfant. Il se trompe et c'est tout. Donc, c'est simple. Que toute chose petite ou grande ne peut pas exister s'il n'y a pas un but. C'est sûr qu'il y a un but. Continue. Et nos sages nous ont dit que le monde fut créé seulement pour respecter la Torah et les mitzvot. On a découvert, comme t'expliquent les physiciens, les sages te disent la même chose. Hé, les gars, on a révélé une règle. Voilà. Si on corrige notre perception, on connaîtra toute la réalité. Et on pourra la changer comme il faut. Et on vivra dans un autre monde. Parce que toute la réalité dépend de nous, de notre perception de la réalité. C'est notre impression et tous les défauts qu'on voit sont nos propres défauts. Alors, on peut changer les choses. Vous voyez ce qu'ils nous disent? Accomplir la Torah, les autres, corrige ta perception, corrige ta qualité, tes qualités, tes désirs, et tu verras un autre monde. Tu vivras dans un monde éternel et parfait, pas comme tu vis actuellement. Les scientifiques te disent comment il faut faire, comment le réaliser. Tu veux? Oui. Non? Non, mais il s'agit de règles, branches, racines, Torah, mitzvot. Voilà. C'est une science. Comme les sages nous ont expliqué que l'intention du Créateur, depuis sa création, et de faire connaître sa divinité à ses créatures. Le but de la création est de révéler la force supérieure aux créatures. Il y a le Créateur, il y a les créatures, et il veut se révéler entre eux. Car le fait de connaître sa divinité parvient à la créature dans la mesure de son abondance agréable qui va s'accroître pour elle jusqu'à la mesure désirée. Le Créateur nous a créés d'une telle façon afin que sa révélation en nous est agréable. Quand on ressent les choses, donc sa révélation est agréable. Ensuite, par cela, les êtres inférieurs s'élèvent à une reconnaissance véritable pour être une structure pour lui et pour adhérer à lui jusqu'à ce qu'ils parviennent à leur perfection finale. L'œil n'a pas vu Dieu except toi. Et à cause de la grandeur et de la splendeur de cette perfection, même la Torah et la prophétie se sont abstenus de dire ne serait-ce qu'un mot d'exagération à ce sujet. Comme nos sages l'ont insinué, tous les prophètes n'ont prophétisé que pour les jours du Messie. Mais pour le futur, l'œil n'a pas vu au Dieu except toi. Comme cela est connu de ceux qui trouvent la raison, il n'y a pas lieu de s'étendre. Il y a un but, on doit arriver, et quand on arrive, on change ainsi qu'on comprend ce qu'est la vérité, pas comme aujourd'hui, la divinité, la sensation est appelée le bien. Donc il faut changer de qualité nos théamim, ce que pour le moment me semble bon, peut-être que ce ne sera plus vraiment bon. Et maintenant, ce qui me paraît pas bon sera très bon. Je dois changer, me corriger. Et comment? Avec la lumière qui ramène vers le bien, me corriger mes théamim. Et le Créateur qui se révèle sera bon, doux. C'est ce qu'il souhaite. Donc, devant nous, un processus, devant nous, un but, et on est obligé de le réaliser. On ne veut pas. Il s'agit de règles, des règles de la nature dans lesquelles nous existons. On ne veut pas participer, on perd. Il n'y a pas où fuir, hein? Comme les sciences. On doit obliger, on est obligé d'accomplir les règles. Et cette perfection s'exprime dans les paroles de la Torah et de la prophétie et dans les propos de nos sages seulement par le simple mot adhésion. Voici qu'à cause du passage de ce mot dans la bouche du public, il a presque perdu tout contenu. Cependant, si tu arrêtes ta pensée sur ce mot un court instant, tu resteras debout émerveillé par sa hauteur étonnante, car tu te représenteras la notion divine et la valeur de la créature inférieure. Alors tu pourras établir la relation de l'adhésion de l'un à l'autre. Et alors tu comprendras pourquoi nous plaçons ce mot comme but de toute cette grande création. Il ressort de nos propos que le but de toute la création est que les créatures inférieures puissent, par l'accomplissement de la Torah et des mitzvot, monter toujours plus haut, se développer, jusqu'à mériter d'adhérer à leur Créateur, béni soit-il, et béni soit son nom. Par la correction de nos désirs, 613, on arrive à cette correction. Donc 613 commandements, chaque lumière, 613 Orin de Horaïta, la lumière de la Torah, corrigera un désir qui lui appartient, utilisé afin de donner, et on arrive à ressembler au Créateur, c'est-à-dire comme tout ce qu'il a sera, c'est ce qu'on aura. Pour ce drap, on pourra le ressentir, le comprendre, oui, ressentir et comprendre. Cette atteinte est appelée l'adhésion. Voilà. C'est suite à ces actions. c'est le but. Alors, c'est très concret, simple. Tu as été créé, brisé, tu dois te corriger par la Torah et les mitzvot, par la Torah accomplir les corrections de ton désir de recevoir, et tu arrives à une vie correcte, spirituelle, éternelle, parfaite. Finalement, c'est appelé l'adhésion au Créateur.
6: Oui, alors, pour résumer, quelques points. Chaque point de la création a un but. Le deuxième point, c'est que la Torah et les mitzvot sont une méthode faite pour corriger notre perception de la réalité. Un point supplémentaire, c'est que le but de la création est la révélation du Créateur aux créatures, et c'est ressenti en nous comme étant du plaisir. Un autre point, le travail de la correction requiert le changement dans notre goût de la création, de donner aux autres. Et le dernier étant que notre but est d'atteindre la Dvekut, qui est là où nous découvrirons l'éternité. Nous allons passer à un atelier bref de 4 minutes, la question étant, discerner une chose spécifique que vous devez corriger dans votre perception afin de voir la dizaine en complétude. Décrivez au moins une chose spécifique que vous devez corriger dans votre perception afin de voir la dizaine en complétude. 4 minutes. Bon.
4: כדי לראות את העשירייה בשלמות,

0: C'est comme la connexion avec les amis. Et chaque chose ici...
1: Pourquoi
0: elle se relie à la méthode, au créateur? Il n'a rien de plus, besoin de plus que ça. Tout ce qu'il nous faut, c'est un environnement qui le rappellera constamment que où qu'il navigue en cela, qu'il le fasse, c'est juste le créateur.
2: Oui,
0: pour ajouter à Lio... Les amis sont une opportunité pour se connecter au Créateur. Et c'est vraiment pratique. Je peux écouter les amis et prendre 1% de son point dans le cœur. Connecté, ou bien je vais prendre 5%, ou bien n'importe quel pourcentage. Et ça change la mesure du manque que j'ai, combien j'investis dans la dizaine. Il me semble qu'il y a beaucoup de choses à corriger, une chose sans fin, et l'une étant de voir non pas les visages, mais les parties des âmes. Dans les amis. Le Rav a aussi dit dans le cours précédent cela, oh, regarde quel visage il y a ici. C'est comme des portes-soufflées incroyables, mais à regarder tous les amis comme des parties de l'âme. Et la deuxième chose est de ne pas être indifférent vis-à-vis des amis. Les amis écrivent quelque chose, demandent quelque chose, chaque chose comme ça. Ne pas être indifférent vis-à-vis des choses que les amis écrivent ou répondent dans la dizaine. Oui, je ne vous vois pas en complétude parce que je ne vous aime pas. Et c'est pour ça que je ne vous vois pas en complétude. Si je vous aimais, alors je verrais tout comme parfait. Qu'est-ce que ça veut dire de vous aimer? De quoi? Les qualités que je vois devant moi, les visages, qu'est-ce que je devrais aimer? Seulement le point dans le cœur. Et ça, vraiment, c'est possible de l'aimer. L'aspiration que chacun a, si on aime spécifiquement ça, alors on pourra avoir tout en complétude. Oui, seulement toute la vie, c'est quelque chose qu'on ne peut pas chanter. Comme nous, comme désir de recevoir, nous devons recevoir le roche d'en haut, comme désir de donner, et nous demandons un roche pour tout le monde. Et ensuite, alors, en connectant tous ces points ensemble, nous développons, et dans la mesure où nous sommes dans la dizaine, si nous faisons cet exercice, nous avancerons rapidement, et il y aura une préoccupation tant de ce côté-ci que de ce côté-là, c'est-à-dire de... en recevant et en donnant, et en donnant, et alors nous atteindrons notre but. Oui, fondamentalement, nous parlons de correction, de recevoir à donner, c'est-à-dire que nous devons changer notre nature. Que je ne peux que vouloir qu'elle change, mais je ne peux pas changer. Tout ce que je peux, c'est demander au Créateur qu'il corrige, qu'il me donne une différente vision, avec la lumière du don. Oui, je peux certainement pas dire, tu m'as créé comme ça et donc je suis comme ça. Certainement pas, mais ce que je dois faire, c'est de demander correction. En accord avec comment je vois les amis comme étant moins parfaits et que j'ai besoin de correction. Et qu'est-ce que la correction? C'est une force d'aller au-dessus de la raison, une force pour aller au-dessus de comment je les vois et pour me relier à leurs qualités au plus élevé que possible et moi au plus bas que possible. Comment est-ce que je peux le faire? Non. Mais je peux le demander et dans la mesure où je ne le veux pas, c'est même encore mieux en fait. Oui, les amis. Donc après que nous ayons pris les mots du Rav et les mots du Bala Sulam, maintenant nous voulons passer aux questions et réponses et vous inviter à poser des points d'interrogation sur un route, lever la main ici et jusqu'à ce que les points d'interrogation s'allument, nous allons passer à la première partie du cours qui vraiment a touché tout le moins mon cœur à moi. Le Rav a dit la chose suivante. Tout le développement du récipient dépend de la force de la lumière

0: tout ce que ressent le récipient, ce par quoi il passe. Le rythme dépend de la lumière. Tout ce que nous pouvons faire, toute notre participation et implication dans le processus, et dans la mesure où nous pouvons ajouter pour attirer la lumière sur nous-mêmes, pour qu'elle illumine plus rapidement, avec plus de force, pour faire en nous plus de changements rapides. Donc maintenant, on va attirer la lumière, allumons les points d'interrogation et examinons ces questions ensemble, ici dans la salle et dans le système Marvout. Israël, s'il te plaît. Là, c'est les amis, dans le clip, il y a eu l'explication du Rav qui portait sur les récipients Arab et Galgalta Veinam. Alors, si d'une certaine façon, nous pouvons examiner si nous corrigeons Galgalta Veinam et Arab, aussi, est-ce que ça se passe automatiquement avec, ou avec la participation de l'Arab? Oui, de ce que nous apprenons, l'ordre de la correction est tel que, à partir du moment où Galgalta Veinam réalise leur but, dans notre monde, Israël, ceux qui ont le point dans le cœur, pour accomplir des corrections. Alors oui, la Rab se joint. C'est aussi écrit d'un coup, c'est-à-dire que la correction est accomplie d'un coup. Alors nous ne savons pas exactement ce que ça signifie, mais tout d'abord implémentons notre rôle, et puis ensuite nous verrons ce qui se passe avec le Rab. Mac 5.
1: Во время наших материалов прозвучала такая мысль, что как бы Ахаб, то есть те, у кого не открылись точки в сердце, у них существует запрос.
0: J'ai eu cette pensée que le Ахаб, c'est-à-dire ceux dont le point de cœur n'a pas été révélé en eux, qu'ils ont une requête vis-à-vis de la spiritualité. Dans quel état est-ce que cette demande est-elle exprimée? Tu peux répéter la question, on n'a pas vraiment entendu. Elle demande sur les personnes qui n'ont pas le point dans le cœur. Elle ressent qu'ils ont une demande pour le Créateur. Alors comment est-ce que c'est exprimé la demande pour le Créateur dans les gens qui n'ont pas le point dans le cœur? Ça peut être sous toutes sortes de formes différentes. Il y a beaucoup de voies pour le but et des formes dans lesquelles la recherche après le Créateur peut être exprimée. Et nous parlons d'une personne qui commence à aspirer à la compréhension de quel est le but de sa vie, et à travers cela, il en arrive à l'étude. Et il comprend qu'il y a des moyens, et ce n'est qu'à travers le changement de son attitude envers les autres qu'il révélera le Créateur. Et je comprends qu'il y a beaucoup de gens qui recherchent le sens de la vie, et tu les trouves aussi dans d'autres méthodes, et ça aussi c'est correct. Nous ne devrions pas dire que non, je ne pense pas, mais nous allons selon Bala Soulam et ses définitions. Donc, comment vérifier si vraiment une personne a une aspiration pour le Créateur, pour ce Créateur dont nous parlons, le concept du Créateur qui est une chose abstraite qui se revêt dans la personne, mais nous le décrivons comme la qualité de don et d'amour qui revêt, ce qui se revêt dans l'homme, dans ses relations aux autres. Si la personne réalise cela, ou tout le moins comprend et essaye d'implémenter cela dans la dizaine, alors cela signifie que son point dans le cœur est mûr pour la correction. Et tant qu'il n'a pas atteint cela, qu'il n'est même pas au début de l'implémentation dans la dizaine, alors tout ça, ce sont des choses pour lesquelles il n'y a pas d'explication. Tout ça s'appelle préparation. Max 167.
2: У нас вопрос по шестому пункту. Что значит понять суть Торы и заповедей? Это понимание разумом или
0: разумом? Question sur le point 6. Que signifie de comprendre l'essence de la Torah et des mitzvot? Est-ce que c'est compréhensible dans l'intellect ou par la révélation à travers le changement de nos qualités? Oui.
3: בהתחלה שם קראנו את בעל הסולם, באות וו,
0: Il y a une explication très compréhensible ici. Dans ce que nous avons lu dans les mots du Baal HaSolam, dans le point 6, et ensuite l'explication du Rav. Le Baal HaSolam a parlé du but. Il a dit qu'à la fin de ce processus, nous avons un but. Le but est d'atteindre la dvekut, l'adhésion. Et nos moyens pour le faire, c'est juste à travers la Torah et les mitzvot. Et le Rav a expliqué son terme de Torah et mitzvot. Il résume ça merveilleusement. Il a dit comme si. Cette atteinte dans la complétude est appelée adhésion. Et ceci est accompli à travers des actions. C'est le but. Et donc, le Rav a dit que nous avons quelque chose de très simple et concret. Tu as été créé brisé. Tu dois te corriger à travers la Torah et les mitzvot, à travers la Torah. Et tu accomplis des mitzvot, c'est-à-dire une correction sur ton désir de recevoir, après quoi tu atteins la vie éternelle spirituelle. Et à la fin, nous atteignons le but qui est l'adhésion avec le Créateur. Et donc, il y a ici un processus. Le Baal HaSolam explique tout le processus. C'est dans le point 5 et 6. Cela prend un sujet qui a été très disputé. Pourquoi est-ce que le Créateur a transformé, s'est adressé spécialement à la nation d'Israël, au moins au peuple d'Israël, le peuple d'Israël, ceux qui sont juifs? Et donc ici, le Baal HaSolam explique ça d'une façon non orthodoxe. Il explique avec trois couches. Tout d'abord, il l'a divisé dans le travail dans l'homme. Ensuite, il a parlé de Abraham et le processus à Baboulam, comme il est réfléchi dans notre monde. Et à la fin, il a connecté dans la langue de la Kabbale et a parlé de Galgalta Vaina Meyachap. Et, comme avant, il a parlé du connecteur de ce processus très spécial de ceux qui ont besoin de la correction maintenant. Et ça, ce sont les récipients brisés de Galgalta Veinheim, afin que, pour qu'ils puissent se connecter le Achap, ils doivent accomplir une correction sur le désir de recevoir à travers ce qu'on appelle la Torah et les mitzvot. Et ensuite, ils se connectent, attirent la lumière pour toute l'humanité. Et ça, c'est le processus dont nous parlons ici. Dans cet article, Matan Torah, le don de la Torah, latine 1.
3: 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Un amigo decía que necesitaba ver a toda la decena con lentes de amor bajo ese filtro. ¿Cómo influenciar entonces la luz superior para que eso esté sobre nosotros a cada momento, a pesar de incluso sentir lo contrario, sentir odio, lo opuesto? Pero yo quiero estar en esos lentes de amor. ¿Cómo puedo lograr? ¿Cómo podemos lograr influenciar?
0: Dit qu'elle veut
3: superior para que eso siempre esté sobre nosotros.
0: Une amie dit qu'elle veut voir les amis toujours avec les lunettes de l'amour. Alors comment peut-on faire en sorte que la lumière supérieure soit, qu'elle nous influence d'une façon que nous soyons en mesure de le faire et d'y être adhérés? Regarde, ça c'est un processus qui n'arrive pas d'un coup. Ça prend du temps et principalement par la requête, c'est-à-dire que tu dois accomplir beaucoup d'expériences, beaucoup de tentatives, il y a une loi, fais tout ce que tu peux avec tes forces, et le résultat de cela, c'est que tu attendras une demande. Et par la demande, si tu sais comment demander correctement, c'est là toute notre étude. Nous apprenons comment demander au Créateur correctement. Et ensuite, tu changeras ta perception. Mac 11. Merci, chers enseignants. Dans le point 6, il est dit que l'intention du Créateur est de rendre sa divinité connue aux autres. Mais il ne parle pas de changement de la création, mais uniquement de rendre sa divinité connue. Qu'est-ce que cela signifie? Eh bien, tout d'abord, tu ne peux pas prendre une chose complètement hors contexte. Là, il parle d'un processus où à la fin, la personne doit atteindre l'adhésion, rendre sa divinité connue, c'est de révéler sa divinité. Comment révélons-nous sa révélité? C'est par l'équivalence de forme. Comment atteignons l'équivalence de forme? Par aime ton prochain comme toi-même. Tout cet article parle de aime ton prochain comme toi-même, le Baal HaSulam, le place au début comme une barre à atteindre. Mais il explique que l'atteinte de ce aime ton prochain comme toi-même, ce n'est pas une idée éthique ou une société utopique de quelque sorte. C'est afin d'atteindre l'adhésion. Et il y a un but ici. Et donc, dans toutes ces explications sur le point 6, le Rav met un accent très clair. Il y a des lois absolues ici. On ne peut pas les changer, qu'on soit d'accord avec ou pas. Et ni que tu les aimes ou non. C'est toi-même que tu dois changer à travers aime ton prochain comme toi-même, la Torah et les mitzvot. Afin, en fin de compte, d'en arriver à l'équivalence de forme et de cela à l'adhésion avec le Créateur qui est le but. Donc, pour rendre sa divinité connue, c'est de révéler à travers l'équivalence de forme sa divinité. Ça, c'est le processus et nous finirons avec une phrase de Moudurab de la première partie du cours. Et ensuite, nous passerons à une annonce de PT5 où le Rav dit dans le premier cours. Nous pouvons changer seulement le rythme, adhérer et pas le processus lui-même. Le processus doit être, comme il a été dit, cela dépend de notre état final, de chacun depuis notre état initial. Et c'est déterminé par ces deux extrémités. Tu comprends? Je ne peux pas faire d'autres changements. Mais seulement ajouter dans au rythme. En prenant un rapport de PT5. Chers amis, nous, PT5, sommes très excités et reconnaissants pour le privilège que nous avons de diriger la Yeshiva Traverim aujourd'hui à 18h30, heure d'Israël. Donc, comme a dit l'ami, nous parlerons à partir des dizaines dans la Yeshiva Traverim. Et pendant la préparation, on peut vraiment ressentir dans les os à quel point c'est spécial, comment ça sera spécial par rapport au congrès à venir. Et nous demandons au cours de la journée de chaque ami, chaque dizaine dans le club mondial, de lire l'article, l'ordre de l'Assemblée, de Rabash, et que chaque ami devrait travailler avec les deux premiers points qu'écrit le Rabash avant la Yeshua Treverim. Avant la Yeshua Treverim. Et je vais lire. 1. Avant le début, avant qu'ils se réunissent, l'homme devrait organiser la louange de l'ami, l'importance de chacun des amis dans la journée de l'Assemblée. 2. Il devrait examiner avec lui-même quel type de force il procure à la société. Donc, au cours de la journée, que chacun traite ces deux points et ainsi, chacun d'entre nous organisera la louange des amis et une introspection de comment cela donne des forces à toute la société. L'Echaim. Et donc, ce soir, entre 18h30 et 19h30, Yeshiva Traverim, à la fois ici dans la salle et dans le système en route, et nous finissons avec une chanson. Donc lisez l'article, l'agenda de l'Assemblée.

0: חברים יקרים, בחלק הראשון אנחנו נלמד שיעור של הרב
1: מיטל.
0: 4 לאוקטובר 2002.
1: En première partie, nous allons revoir une leçon du 1er mai 2003 qui porte sur l'article Quelle est la raison pour laquelle Israël a mérité l'héritage de la terre dans le travail? Nous allons lire l'article ensemble dans la dizaine. Nous allons voir 33 minutes pour ce faire et les dizaines qui terminent avant le minuteur peuvent commencer à faire un atelier sur les points essentiels de l'article. Elle est la raison pour laquelle Israël a mérité l'héritage de la terre dans le travail. Il est écrit, « Ce n'est pas par ta justice ni par la droiture de ton cœur que tu viens prendre possession de leur terre, mais c'est par la méchanceté de ces nations que le Créateur, ton Dieu, les chasse devant toi, et afin de réaliser la parole que le Créateur a jurée à tes pères. Et il faut comprendre cela, car d'ici, il semble que la raison pour laquelle le Créateur a donné l'héritage de la terre au peuple d'Israël est, comme il est écrit, « Car par la méchanceté des nations, le Créateur, ton Dieu, les chasse devant toi. » C'est-à-dire, si la raison de la méchanceté des nations n'existait pas, alors il n'y aurait pas de sujet de donner l'héritage de la terre. Et il faut encore comprendre quelle est la seconde raison. Il dit, du fait de ce que le Créateur a juré à tes pères, et sans le serment, le Créateur n'a pas besoin de donner la terre au peuple d'Israël. C'est difficile à comprendre, car nos sages de mémoire bénie ont dit, « Le monde n'a été créé que pour Israël. » Et il en ressort que toutes les bonnes choses qui existent dans le monde sont pour Israël. Et d'ici, il semble que, pour d'autres raisons, on donne au peuple d'Israël une terre désirable, bonne et vaste, une terre où coule le lait et le miel. Car l'Écriture donne deux raisons. Un, du fait de la méchanceté des nations. Deux, du fait du serment qu'il a juré à tes pères. Cependant, l'Écriture vient nous dire que nous ne nous trompions pas, que la raison pour laquelle il nous donne l'héritage de la terre est du fait que ta justice est de la droiture de ton cœur, tu viens prendre possession de leur terre, mais du fait des deux raisons susmentionnées. Mon père et maître de mémoire bénie a demandé sur ce qui est écrit et il lui dit « Pour te donner cette terre en héritage » et il dit « Par quoi saurais-je que je l'hériterai ?» et il dit à Abraham « Sache que ta descendance sera étrangère dans une terre qui n'est pas la leur. » Et ils les asserviront et les affligeront pendant 400 ans, et ensuite ils sortiront avec de grands biens. Et il a demandé, quelle est la réponse que le Créateur a donnée à ce qu'Abraham a demandé? Par quoi saurais-je que je l'hériterai? Que le Créateur lui a dit, sache que ta descendance sera étrangère, dans une terre qui n'est pas la leur, et ensuite ils sortiront avec de grands biens. C'est-à-dire que la réponse était à la question « Par quoi saurais-je ?» C'est-à-dire qu'Abraham dit qu'il veut des garanties sur l'héritage. Alors le Créateur lui a donné une réponse, que par cette réponse, il sera déjà assuré de l'héritage de la terre. Il faut donc comprendre la réponse, dans laquelle il y a déjà la garantie de l'héritage. Et il a dit que l'explication est que, au moment où le Créateur lui a dit « pour te donner cette terre en héritage », alors Abraham a vu la grandeur et l'importance de cette terre. Car la notion d'héritage de la terre, l'intention est sur l'aspect de Malchut, qui reçoit toutes les lumières d'en haut et dispense aux âmes, car Malchut est appelé Knesset Israël. Et Abraham vit selon la règle qu'il n'y a pas de lumière sans cli, c'est-à-dire qu'il n'y a pas de remplissage sans manque. Que si le Créateur donne à Israël un peu de lumière et d'éveil d'en haut, ils se contenteront de peu et ils n'auront aucun manque pour les degrés plus élevés. Si c'est ainsi, Abraham vit qu'il n'y a aucune possibilité que le peuple d'Israël puisse recevoir l'héritage de la terre, du fait qu'ils n'en ont pas le besoin. Et c'était là la question. Par quoi saurais-je? Non pas que Dieu nous en garde qu'il n'ait pas cru ce que le Créateur lui avait dit, mais sa question était qu'il disait qu'il ne voit pas qu'ils en auront le besoin, comme lorsque l'on donne à un homme une chose de grande valeur, mais si l'homme n'en a pas besoin, il ne peut pas jouir de cette chose. Il s'ensuit que même si on leur donne l'héritage de la terre, s'ils n'en ont pas besoin, alors ils ne pourront pas en jouir. Et bien que du côté du donateur, tout soit en ordre, mais si l'inférieur n'a pas le besoin, que peut faire le donateur? Et c'est cela qu'Abraham a demandé. Et la réponse fut, tu sauras, sache que ta descendance sera étrangère, c'est-à-dire qu'ils seront en exil chez les Égyptiens, ce qui s'appelle une terre qui n'est pas la leur. Ce qui signifie que le peuple d'Israël qui veut travailler pour le nom du ciel et les Égyptiens domineront sur eux. Et chaque fois, le peuple d'Israël voudra sortir de l'exil, comme il est écrit, « Et les enfants d'Israël gémirent à cause du travail, et leur cri monta vers le Créateur à cause du travail. » Que de façon générale sont appelées les nations du monde le désir de recevoir pour soi-même. Mais dans le désir de recevoir, il y a de nombreux désirs, chaque désir en lui-même étant attribué à une nation particulière. C'est pourquoi, de façon générale, ils sont appelés 70 nations du monde, correspondant à 70 aspects de désir. Cela s'étend dans le sens de l'un en face de l'autre. Le Créateur a fait, c'est-à-dire en face des sept sphirotes de Kdusha, qui sont Chesed, Gvura, Tiferet, Netzach, Od, Yesod, Malchut, et chacune d'elles comprend 10 sphirotes. Ensemble, cela fait 70 nations. Et il y a aussi l'aspect d'Israël, qui sont appelés ainsi d'après Yasharkel, qui sont l'opposé du désir de recevoir pour soi, mais ils sont dans l'aspect du désir de donner au Créateur, c'est-à-dire qu'il veut faire du contentement à son Créateur. C'est pourquoi, puisque les Égyptiens dominaient sur eux, ils étaient obligés de faire tout leur travail au profit des Égyptiens, et non pour l'utilité du Créateur. Et c'est ce qu'il dit. Et les enfants d'Israël gémirent à cause du travail. Cela signifie que les enfants d'Israël voulaient travailler pour l'utilité du Créateur. Et les Égyptiens dominaient sur eux, c'est pourquoi ils gémirent. C'est-à-dire qu'ils ont vu que non seulement ils n'avançaient pas, mais qu'ils reculaient. Et c'est ce qu'il dit. Et leur cri monta vers le Créateur à cause du travail. Et alors, lorsqu'ils voient qu'ils ne peuvent pas, par leur propre force, sortir de l'exil, c'est pourquoi ils demandent au Créateur, comme il est écrit, « Et leur cri monta vers le Créateur », ce qui signifie que le Créateur les a aidés à sortir de l'exil d'Égypte. Et c'est comme ce que dit le Saint Zohar sur ce qu'ils ont dit, « Celui qui vient se purifier, on l'aide. » Et il demanda « Par quoi ?» Et il répondit « Par une âme sainte. » Il s'ensuit que c'est précisément au moment où ils sont placés sous la domination du mal qu'ils voient à chaque fois davantage la domination du mal. Et alors l'homme en vient à ressentir deux choses. Un, que le désir de recevoir, qui est la domination des Égyptiens, est tellement mauvais qu'il l'éloigne du Créateur. C'est-à-dire qu'avant d'avoir commencé le travail dans le but de donner, il ne savait pas encore combien de maux lui cause le désir de recevoir. Et cela, du fait de ce qui est connu, qu'on ne montre pas à l'homme la force du mal en une seule fois, mais on le lui montre peu à peu, car autrement il fuirait aussitôt le travail, en disant que cela n'est pas pour lui. Et selon ce qui a été dit, il faut interpréter les paroles du Rambam, qui dit que la notion de l'Ishma n'est pas révélée à l'homme au début du travail, mais seulement lorsqu'ils auront accru leur raison et se seront rendus très sages. On leur révèle ce secret peu à peu. Et il faut comprendre quelle est la signification de « on leur révèle ce secret peu à peu ». Il faut comprendre comment il est possible que ce soit une affaire de peu à peu. En effet, lorsque l'on dit à l'homme qu'il doit tout faire l'Ishma, tout lui est déjà révélé. Et qu'y a-t-il encore à révéler? Plutôt, il faut interpréter que la notion de ce qu'il dit, on leur révèle, qui est celui qui leur révèle ce secret de la notion de l'Ishma. Et il faut aussi comprendre ce qu'il dit jusqu'à ce qu'ils aient accru leur raison et se soient rendus très sages. Qui sait qu'il a déjà mérité l'aspect de « jusqu'à ce qu'ils aient accru leur raison et se soient rendus très sages » Plutôt, cela peut se comprendre comme ce que dit le Saint Zohar dans l'explication du verset ou qu'il lui ait été fait savoir qu'il a fauté. Et il demande qui lui a fait savoir, et il répond « le Créateur ». Et il faut comprendre ce qu'il dit, que le Créateur lui a fait savoir qu'il a fauté. De quelle manière lui a-t-il fait savoir? Et il faut interpréter selon ce qui est écrit dans le Soulam. Et voici ces mots, que si un homme s'occupe de la Torah et des mitzvot, même pour son propre plaisir, néanmoins, par la lumière qui s'y trouve, il ressentira la bassesse et la corruption terrible qu'il y a dans la nature de recevoir pour soi. Alors il prendra à cœur de se séparer de cette nature de réception et il se consacrera entièrement à donner du contentement à son Créateur. Alors le Créateur ouvrira ses yeux et il verra devant lui un monde rempli de perfection absolue dans lequel il n'y a aucun manque. Et selon ce qui a été dit, nous comprendrons comment le Créateur lui fait savoir qu'il a fauté. Il faut interpréter que, du fait que l'homme étudie même l'Olishma, la lumière qui s'y trouve lui fait savoir que le désir de recevoir est la cause de tout le mal, qu'il est l'obstacle qui empêche l'homme de pouvoir recevoir ce bien et ce délice qu'il y a dans son désir, béni soit-il, de donner aux créatures. Et la lumière de la Torah, c'est cela qu'on appelle que le Créateur fait savoir à l'homme qu'il a fauté. Et par cela, on peut aussi interpréter pourquoi le Rambam dit qu'il faut commencer à habituer l'homme au travail de l'Olishma et non de l'Ishma. Et cela du fait que la notion de l'Ishma est révélée à l'homme par le fait qu'il reçoit la lumière de la Torah. Il s'ensuit de ce fait que s'il ne s'occupe pas de la Torah, même l'Olishma, d'où prendra-t-il la lumière de la Torah? C'est pourquoi le Rambam dit qu'il faut commencer par l'Olishma. Et par cela, nous comprendrons ce que nous avons demandé. Qui sait s'ils ont déjà mérité une sagesse supérieure, de sorte qu'il est déjà permis de leur dévoiler la notion de l'Ishma. La réponse est que la lumière qui est dans la Torah sait combien ils sont impressionnés par la lumière de la Torah. Dans cette mesure, il est possible de leur dévoiler la notion de l'Ishma. Et par cela, nous comprendrons ce que dit le Rambam. On leur dévoile peu à peu, dont le sens est que, puisque la notion de « pour le nom du ciel » signifie « non pour son propre intérêt », l'homme doit ressentir ce que signifie ne pas agir pour son propre besoin. Et cela, la lumière de la Torah le lui dévoile. C'est pourquoi, chaque fois, la lumière lui dévoile la valeur du mal qui se trouve dans le désir de recevoir, car par la lumière que l'homme reçoit de la Torah, il voit chaque fois un peu du mal qui se trouve dans le désir de recevoir. Et c'est ce qu'il dit, on lui dévoile peu à peu. Et la notion de mal s'explique de deux manières. Un, quel est le bien du mal, c'est-à-dire combien l'homme perd du fait de la réception pour son propre intérêt. Deux, combien le corps s'oppose au travail de donner. Et ces deux choses, l'homme les reçoit de la lumière qui est dans la Torah, peu à peu. Et c'est ce qui est dit. On leur dévoile peu à peu ce secret, c'est-à-dire que par la lumière qu'il reçoit de l'aspect de la Torah de l'eau, l'Ishma, il en vient à la révélation de ces deux choses susmentionnées, c'est-à-dire la mesure du mal qui se trouve dans le désir de recevoir, la mesure de l'opposition du corps chaque fois, dans une grande mesure, que l'homme voit dans sa force de surmonter. Et c'est ce qu'il dit. Peu à peu, cela signifie que chaque fois, la lumière lui dévoile, ce qui s'appelle qu'il est impossible de lui dévoiler d'un seul coup, comme susmentionné. Et selon ce qui a été dit, nous comprendrons ce que nous avons demandé. Pourquoi l'Écriture dit-elle que c'est précisément par la méchanceté des nations qu'ils ont mérité l'héritage de la terre? Et la raison est comme susmentionnée, comme le Créateur a promis à Abraham, que de cette manière, c'est-à-dire qu'Israël souffrira l'exil du fait des Égyptiens, c'est-à-dire toutes les nations du monde avec toutes les mauvaises qualités qui sont en elles, veulent dominer Israël. Et Israël veut précisément tout faire pour l'intérêt du Créateur, et non pour l'intérêt des 70 nations, comme susmentionné. Alors, un manque est ressenti chez eux, et ils verront qu'ils n'ont pas la force de surmonter cela. Et alors il sera comme il est écrit, et les enfants d'Israël gémirent à cause du travail, et leur cri monta vers Dieu à cause du travail. Alors le Créateur leur donnera l'aide nécessaire à cela. Et c'est comme susmentionné, chaque fois, ils mériteront l'aspect de Neshama Kedusha. Et ce sera la raison pour laquelle les enfants d'Israël devront recevoir l'héritage de la terre, du fait qu'ils recevront cela par nécessité, c'est-à-dire pour se sauver de la domination des nations du monde. Et c'est ce qui est écrit, car par la méchanceté des nations, le Créateur ton Dieu les dépossède de devant toi. C'est-à-dire que c'est précisément par la méchanceté des nations qu'il y a la possibilité que le Créateur puisse les déposséder de la terre d'Israël, comme susmentionné. Car la sensation du mal, au moment où l'on découvre que ce mal, c'est lui qui empêche d'arriver à la proximité du Créateur. Car c'est seulement cela qui nous manque. Car la notion de proximité et éloignement dans la spiritualité, c'est la notion d'équivalence de forme. Et lorsqu'il y a équivalence de forme entre la lumière et le cli, alors la lumière se revêt dans le cli. C'est pourquoi le ressenti du mal, appelé la méchanceté des nations, provoque le besoin de se débarrasser du mal. Alors l'homme commence à se purifier de l'aspect de recevoir pour soi. Et alors il voit que cela n'est pas en son pouvoir. Et alors il commence à prier le Créateur de l'aider, comme on dit nos sages, celui qui vient se purifier, on l'aide. Comme susmentionné dans les paroles du Saint Zohar, on lui donne une âme sainte. C'est-à-dire, chaque fois qu'il reçoit une aide d'en haut, c'est par le fait qu'on lui donne un aspect d'âme. Il s'ensuit que les montées et les descentes sont la cause qui provoque le besoin et le désir de recevoir l'héritage de la terre. Et c'est ce qu'il dit que la cause est du fait de ce que le Créateur a juré à tes pères. Ce qui signifie non pas que la cause est du fait qu'il a juré à tes pères. Pour cette raison, il leur donne l'héritage de la terre. Et nous avons demandé, pourtant, nos sages ont dit sur ce qui est écrit au commencement. Il n'y a de commencement que pour Israël. Il s'ensuit que tout était pour Israël et non du fait du serment qu'il a juré au Père. Plutôt, il faut expliquer que lorsque les enfants d'Israël seront aptes à recevoir l'héritage de la terre, c'est-à-dire qu'ils auront besoin de l'héritage de la terre, du fait, comme il est dit, car par la méchanceté des nations, le Créateur, ton Dieu, les dépossède de devant toi. C'est cette cause pour laquelle les enfants d'Israël hériteront de la terre. Il est connu que la terre est appelée l'aspect de Malchut et que Malchut est appelée Knesset Israël, du fait qu'elle rassemble en elle tout ce qu'il y a dans Zir en Pin, appelé Israël, ce qui est appelé l'union du Créateur et de sa Shrina, que par cette union est influencée l'abondance aux âmes. Tout cela vient du début de la pensée de la création. Selon l'interprétation de nos sages, il n'y a de commencement que pour Israël, c'est-à-dire le but de la création qui est son désir de faire du bien à ses créatures. L'intention est sur les enfants d'Israël. Seulement, de quelle manière recevront-ils le bien et le délice? Sur cela, l'Écriture vient nous faire savoir que la cause principale par laquelle ils seront aptes à recevoir est l'aspect de « par la méchanceté des nations » comme susmentionné. Et de même, et afin d'accomplir la parole que le Créateur a jurée à tes pères, que la notion de l'héritage de la terre est comme il l'a fait savoir à Abraham au moment où Abraham a demandé « Par quoi saurais-je que je l'hériterai ?» La réponse du Créateur fut que les enfants d'Israël seraient en exil, ce qui signifie par la méchanceté des nations, comme susmentionné. Et selon ce qui a été dit, il en ressort que l'homme ne peut pas monter dans la sainteté s'il ne ressent pas de manque dans l'état où il se trouve. C'est-à-dire les manques et les souffrances que l'homme ressent, ce sont eux qui donnent à l'homme le besoin de chercher des conseils pour combler ses manques. Tandis que s'il ne ressent pas en lui-même de manque, c'est-à-dire que même s'il se peut qu'il sache qu'il a des manques dans le travail, mais qu'il n'en souffre pas, ce manque n'est pas apte à recevoir un remplissage, du fait qu'il ne cherche pas de conseils pour cela. Et sans éveil d'en bas, c'est-à-dire sans que l'homme demande au Créateur de tout son cœur, il n'y a pas de place pour la réponse à la prière, car s'il ne souffre pas du manque, il ne peut déjà plus demander de tout son cœur. Et c'est comme il est écrit dans le Midrash Shoer Tov, et voici ces mots, car l'Éternel, ton Dieu, t'a béni dans tout le travail de tes mains. Pourrais-tu penser, même s'il reste assis sans rien faire? Le Talmud dit, dans tout le travail de tes mains, s'il agit, il est béni, et sinon, il n'est pas béni. Nous voyons donc que sans éveil d'en bas, c'est-à-dire sans acte de la part de l'inférieur, la bénédiction ne peut pas venir. Et la raison se pose, pourquoi? Et la réponse est que lorsque l'homme commence à agir de ce travail, l'homme reçoit le manque de la chose. C'est-à-dire qu'il y a une différence dans le besoin de la chose. C'est-à-dire qu'il faut comprendre jusqu'à quel point l'homme a besoin de ce qu'il veut atteindre. Car le travail et les conseils que l'homme investit afin d'atteindre ce qu'il désire, cela élargit le manque de la chose. Et de ce fait, lorsqu'il atteindra la chose, il pourra jouir de la chose. C'est pourquoi, lorsqu'on parle du travail, bien que l'homme ait besoin de s'élever dans le travail, mais ce besoin n'agit pas encore dans l'homme, pour qu'il ait la nécessité de la chose. Et de ce fait, quand on lui donnera quelque chose d'en haut et qu'il ne sait pas encore apprécier ce qu'on lui donnera, cela se perdra dans la citra ahra. Et tout cela est du fait que l'homme n'est pas assez sage pour savoir comment apprécier quelque chose dans la spiritualité. Et c'est comme on dit nos sages, qui est insensé? Celui qui perd ce qu'on lui donne. C'est-à-dire que lorsque l'homme ne sait pas apprécier, si on lui donne un peu de rapprochement d'en haut, alors aussitôt cela se retire de lui. Et il reçoit une descente. Et cela est du fait qu'il ne sait pas garder le rapprochement. Car il est d'usage dans le monde que si on permet à quelqu'un d'entrer un peu dans la cour du roi, alors il s'inquiète et cherche des conseils pour entrer dans la maison du roi. Et il ne se contente pas d'être dans la cour du roi. C'est pourquoi, lorsqu'on rapproche un peu l'homme, alors l'homme est satisfait de ce qu'on l'a rapproché, et il ne s'inquiète pas de chercher des conseils pour avancer. C'est pourquoi on jette l'homme dehors. Et alors, lorsque l'homme reçoit une descente, ce qui s'appelle accident de la route, c'est-à-dire qu'il a eu un accident sur le chemin où il allait se rapprocher du Créateur, c'est-à-dire qu'une autre voiture est entrée dans sa voiture, c'est-à-dire que la voiture du monde matériel est entrée dans la voiture du désir de donner. Et alors, toute la vie qu'il avait du fait du désir de donner s'est retirée de lui, et il reste sans connaissance. C'est-à-dire que maintenant, il ressent qu'il n'a plus de vie spirituelle. Mais jusqu'à ce qu'il se remette peu à peu, et commence à ressentir que toute la vie de ce qu'il vit maintenant, ce n'est que du désir de recevoir pour lui-même. Et alors, il recommence à penser et à chercher des conseils pour entrer de nouveau dans le travail de donner. Il s'ensuit qu'afin qu'il ait un manque, qu'il ait un besoin de monter dans les degrés du travail de donner, on lui donne d'en haut la descente, afin qu'il ait un besoin de progresser. Comme susmentionné, car sans besoin véritable, l'homme n'est pas capable de recevoir ce qu'il doit atteindre. Et c'est pourquoi, si l'homme veut se préserver pour ne pas avoir d'accident de la route, il doit se garder de ne pas entrer en collision avec la voiture du désir de recevoir. Par cela, il sera assuré de ne pas perdre ce qu'on lui donne, c'est-à-dire la montée qu'il a reçue. Et selon ce qui a été dit, On peut interpréter ce qui est écrit. Et tu te souviendras que tu as été esclave dans le pays d'Égypte, et l'Éternel ton Dieu t'en a fait sortir. Il faut interpréter cela du point de vue du travail, que l'homme doit se souvenir qu'il a eu une descente avant d'arriver à la montée. C'est-à-dire que le Créateur lui a donné de ressentir le mal en lui. Autrement dit, l'homme doit croire que ce ressenti, qu'il est esclave chez les Égyptiens, c'est-à-dire qu'il n'a pas autorité pour faire quoi que ce soit, pour l'utilité du Créateur, mais que tout ce qu'il fait n'est que pour l'utilité des Égyptiens en l'homme, cela vient du Créateur. Et ensuite, il doit se souvenir que maintenant, lorsqu'il se trouve dans un état de montée, c'est-à-dire qu'il ressent un peu qu'il est proche de la Kedusha, alors il doit se souvenir qu'il doit aller de l'avant. C'est pourquoi il doit maintenant se souvenir, comme il était auparavant esclave, c'est-à-dire qu'il était dans un état de descente. C'est pourquoi il doit maintenant aussi trouver en lui un lieu de manque, afin qu'il ait besoin d'aller de l'avant, sinon il lui est nécessaire d'en haut, une descente. Car sans besoin, l'homme ne peut progresser et il est obligé de rester dans l'état où il se trouve. C'est pourquoi, afin qu'il ne soit pas nécessaire de lui donner une descente, alors, au moment de la montée, il doit trouver en lui un lieu de manque. Et c'est ce qui est écrit. Et tu te souviendras que tu as été esclave dans le pays d'Égypte, et l'Éternel, ton Dieu, t'en a fait sortir. Et selon ce qui a été dit, il s'ensuit que l'homme doit commencer le travail dans l'aspect du général, c'est-à-dire dans l'aspect de l'acte, et avoir l'intention que ce soit pour le nom du ciel, ce qui signifie que l'homme accomplit la Torah et les mitzvot du fait que le Créateur nous a donné une Torah de vie, que par cela, lorsque nous gardons ce que le Créateur nous a ordonné, nous recevrons une récompense, comme ont dit nos sages de mémoire bénie, et le maître de ton ouvrage est digne de confiance pour te payer la récompense de ton action. Et par cela, il nous sera bon dans ce monde-ci et bon dans le monde à venir. Et c'est ce que nous devons croire, que même s'il viennent à lui des opinions et des pensées qui ne lui permettent pas de croire, il doit demander au Créateur de lui donner la force de croire. Et il y a ensuite un degré plus élevé qui est non dans le but de recevoir une récompense, mais il mérite de ressentir que l'accomplissement de la Torah et des mitzvot est pour lui dans l'aspect qu'il sert un grand roi. Et de cela, on en vient à l'héritage de la terre.
0: שקיום תורה ומצוות הוא אצלו בבחינת שהוא משמש מלך גדול. ומזה באים לירושת הארץ.
2: באמת מתוך המאמר כמה עבודה ככה אנחנו רואים שיש לנו, ואיך באמת בהקשר לעליות וירידות.
1: Alors, ce qu'on peut voir, combien de travail nous avons à faire et dans le contexte des ascensions et des descentes, chaque descente est une occasion de construire la prochaine montée. Et on doit accepter dans la dizaine les descentes comme une opportunité pour mieux s'élever. Puis à chaque degré, une personne révèle exactement ce dont elle a besoin pour composer avec ce degré, pour pouvoir se lever au degré suivant. Et il y a cette phrase célèbre qui on révèle un peu de mal chaque fois, et puis ça se fait graduellement. Maintenant, les amis, passons à une leçon du 4 octobre 2002. Oui, un article du tome 3, les degrés de l'échelle, section D, Varim et Kev, quelle est la raison pour laquelle Israël a mérité l'héritage de la terre dans le travail? La raison de l'héritage de la terre est dans le fait que l'homme entre en Égypte. Abraham, notre père, est le premier chercheur de la nature. Comme le Midrash le raconte, que du fait qu'il a commencé à penser aux étoiles, à la lune, au soleil, au globe terrestre, à la nature sur le globe terrestre, aux êtres humains sur le globe terrestre, à ce qu'est tout cela en fait, à ce que sont nos vies, pourquoi je vis, s'il y a une logique dans chaque chose et des lois claires et absolues dans ce que nous découvrons dans la nature. Est-ce possible que toute cette légalité et une nature qui fonctionne si bien, à chaque instant, chaque loi et chaque cause et conséquence et tout, est-ce possible que tout ce mécanisme général agisse sans finalité et sans aucun but? Et si nous découvrons dans toutes ces parties une causalité, un but et une raison pour le but, comment est-il possible que, soudain, toute cette chose existe sans raison et sans utilité? C'est ce qu'Abraham, notre père, a commencé à demander. Et comme il est écrit, la force supérieure s'est révélée à lui et lui a dit que, oui, il y a une raison. Il a dit, ça veut dire, Abraham a ressenti, a découvert qu'il y a une raison à l'existence de tout l'univers et avec lui toute l'humanité. Et la raison est d'arriver à être comme la force supérieure elle-même, de revenir à moi, d'arriver à son degré. C'est le but de l'homme, ça. Comment fait-on cela? Abraham a demandé. Alors, la voie s'est révélée à lui, que la voie vers cela peut être seulement si l'homme traverse des étapes de développement, que du fait qu'il ne comprend pas pourquoi il vit, quand commence en lui la question « Pourquoi je vis ?» Quel est le sens de notre vie, comme Bala

qu'il y a aussi en parallèle une autre nature. Et cette autre nature est vraiment opposée toutes les qualités opposées, les pensées, les désirs opposés. Qu'est-ce que ça veut dire opposé? Si dans la nature où l'on est, où tout ce monde existe, c'est une nature avec l'intention de se remplir soi-même, le monde opposé est appelé le monde supérieur. Là-bas, la nature existe pour remplir les autres. En dehors du cli de son propre cli, c'est-à-dire de ses propres désirs, pour soi. Qu'est-ce que cela donne? Vraiment, c'est une chose très étrange, pas compréhensible pour nous de savoir comment cela existe. Mais si l'on existe dans cette nature opposée, alors on s'ouvre à la perception de la vie, à la conscience et en général et à un autre monde. Et tout le but de ce monde et de l'homme en lui est de passer à une autre nature. Pourquoi ce monde aussi? Comme Baal HaSulam l'écrit aussi au début de la préface, Ptira, et il n'y a aucun compte avec le minéral, le végétal et l'animal dans ce monde. Mais tout le compte sera avec l'homme. Et si l'homme s'élève, alors toutes les autres parties de la création dans ce monde s'élèvent aussi avec lui. Ça veut dire que la nature change vraiment, que ses lois aussi changent au degré plus bas que l'homme, et aussi étrange que cela soit, ça aussi, ça change. Et bon, nous mériterons encore de voir cela. Et ici, le Rabash décrit pour nous toute la voie depuis le début, quand l'homme commence à demander, jusqu'à ce qu'il arrive à l'ouverture des yeux. Ça veut dire que la seconde nature s'ouvre à lui. Cette voie est la voie de l'Égypte. Qu'est-ce que l'Égypte? Que l'homme commence à découvrir sa nature comme mauvaise. Que c'est pour son malheur de rester dans cette nature. Et cette nature est appelée l'olishma, que le calcul qui se fait dans son corps, dans ses désirs, ses pensées, est un calcul seulement avec lui-même. Et cela le limite, et cela ne lui donne pas justement cela. Cela ne lui donne pas de vivre d'une manière éternelle et parfaite. Et acquérir une seconde nature est possible seulement par ce qu'on appelle la reconnaissance du mal, car par le fait que se révèle avec l'étude de sa propre nature une seconde nature en parallèle, alors on voit combien l'une face à l'autre est bien et mal, jusqu'à décider que je n'ai aucun intérêt à rester dans cette nature. Il vaut la peine et c'est bon et c'est nécessaire, vraiment de façon décidée, de passer à la seconde nature. Quand l'homme prend cette décision, il peut seulement prendre une décision. La force réelle de passer à la seconde nature, il ne l'a pas. Alors, il demande d'en haut, ça veut dire du côté de la seconde nature, que cette force supérieure, cette seconde nature, qui est plus haute que la nature de ce monde, va l'aider. Ça veut dire qu'il se tourne vers la force supérieure, vers le Créateur, comme on l'appelle, et alors il mérite que lentement, ses qualités commencent à s'améliorer. Qu'est-ce que c'est lentement? Toutes les qualités en même temps, toutes, mais toutes d'une manière graduelle. Ça veut dire autant qu'il y a dans l'homme des qualités, des pensées, des désirs, tout ce qu'il y a en lui, dans l'intériorité, tous à la fois, il change d'1%, de 2, de 3, comme ça, 3%, jusqu'à ce qu'il mérite d'acquérir entièrement toute la seconde nature.

Cela s'appelle qu'il est arrivé à la fin de la correction de ses qualités, de son âme, et alors il arrive au but, car il a entièrement acquis l'éternité, la perfection, et se trouve au degré de la force supérieure. Cela s'appelle l'acquisition de la terre d'Israël. Et il est impossible d'arriver à cela sans traverser tout le processus qu'a traversé Abraham avec tous les fils et les petits-fils et tout cela. Tout ce qui est sorti de lui, tout le peuple d'Israël est le résultat d'un seul homme qui a commencé une recherche sur la force supérieure et sur comment arriver à elle. Il est impossible de passer autrement que par l'Égypte, par des confusions, des échecs, les coups du Pharaon et ainsi de suite. C'est ce que nous essayons de faire sur nous-mêmes. Justement, un tel article, celui qui le traverse, voit qu'il traverse correctement, une sorte de résumé, pour ainsi dire. Y a-t-il des questions? Oui, d'abord les invités, ensuite les anciens, ils attendront, eux. Selon l'article, on peut comprendre que pour avancer, quand l'homme est déjà dans la spiritualité, il arrive à des descentes où il perd en quelque sorte son atteinte. Et nous savons vraiment qu'après cela, quand l'homme passe le marsum, et au degré où il se trouve, il atteint la perfection et toutes ces choses que vous dites. Comment comprendre cela? Comment peut-on vivre quelque chose d'aussi total et puis vraiment le perdre? Non. Après, la question est ainsi. Comment l'homme perd-il des degrés spirituels? Qu'entre les degrés, il tombe dans des états où tout se perd complètement pour lui? D'abord, ce qu'il perd, il le perd de sa sensation à ce moment-là. Comme chez toi, par exemple, maintenant, on te donne une certaine nouvelle, disons, très belle, et ce peut aussi, à Dieu ne plaise, que ce soit l'inverse. Une très belle nouvelle sur quelque chose, ou... Quelque chose de plus grand réprime, couvre, quelque chose de plus petit, et rien ne se perd, et chez nous aussi, toute notre histoire... Tout ce que nous avons traversé dans les incarnations précédentes, rien ne disparaît. Tout cela s'accumule et c'est sur cela que nous sommes assis aujourd'hui. Et de plus en plus, nous montons. On s'élève dans la Gdusha et on ne descend pas dans la Gdusha. C'est la loi. Maintenant, mais pendant que l'homme traverse tous ces événements intérieurs, il se produit des choses où vraiment il perd complètement tout ce qu'il a atteint. Et soudain, l'intellect disparaît et il se trouve dans des états vraiment, un état de voix sans issue, c'est bouché, sans espoir, et ainsi de suite. Ces choses, si tu les ressens avec l'intellect, elles ne paraîtront pas si mauvaises. Elles paraîtront décidées qu'elles sont alignées vers le but et que je dois maintenant traverser quoi? Une certaine période. Bon, mais j'aurai encore un but. Tu entres à l'université, tu sais, ce n'est pas une vie facile, tu dois aussi travailler dur ici. Mais après, tu seras quelqu'un pour qui ça vaut la peine. Alors, tu as un calcul que cela vaut la peine. Tu as un but devant les yeux, alors tout cela adoucit l'effort et les souffrances que tu as pendant que tu travailles dur. Et cela ne s'appelle pas la reconnaissance du mal. Malgré tout, tu ne peux pas le ressentir ainsi si tu adoucis ton état par le bon avenir. Tu ne peux pas le ressentir comme vraiment mauvais. Tu peux le ressentir comme mauvais seulement à condition qu'on efface de toi l'avenir. Et c'est notre difficulté. L'homme se trouve, commence, vient ici, commence à étudier, un jeune comme toi, en quelque sorte sûr et tout, et il décide, il a de l'intellect, il a de la force. Soudain, après quelques mois, il ressent comme des coups intérieurs, qu'il n'a rien, qu'il n'a pas d'espoir, qu'il n'a pas que l'obscurité dans les yeux, et il n'a rien, tout disparaît, tout est perdu, il devient faible, il est perdu, et cette vie ne vaut rien. La spiritualité, en général, elle n'existe pas.
si tu ressens seulement cet état, alors vraiment tu peux déterminer qu'il est mauvais et que tu es bouleversé, que tu es vraiment seulement en lui et qu'en dehors de lui, il n'y a rien. Et si tu avais avec cela la reconnaissance que c'est cela que je traverse, tu comprends. Moi, je traverse deux choses comme si tu l'observais du côté de l'intellect, ce n'est pas mauvais. Alors tu sais, cela, je dois le traverser et je suis un héros, je le traverse et ensuite je mériterai. Notre problème est que lorsque nous traversons des états mauvais et aussi des états bons, pour ressentir un état, le ressentir, nous devons perdre l'intellect et rester seulement dans la sensation. Et c'est difficile pour l'homme, car nous sommes comme des êtres ayant quelque chose. Nous avons une pensée, nous avons de quoi décider. Je dois me surveiller moi-même, me tenir moi-même, diriger le monde. Nous avons une certaine sensation du moi. Et quand on entre dans la sensation, seulement dans la sensation, sans intellect, alors je disparais. Il y a seulement celui qui ressent, le désir de recevoir seulement, sans cerveau, sans intellect, seulement le désir de recevoir, le désir de profiter, qui ressent maintenant des souffrances. Et c'est très difficile. Et alors vraiment, l'homme est comme pris seulement dans la force supérieure. Et c'est tout. Et alors, il ressent vraiment lui-même comme n'ayant aucune possibilité de changer quelque chose, de participer à son état en quoi que ce soit. Si celui qui, malgré tout, sort de cela, va plus loin et entre encore, et puis va encore plus loin, il arrive à l'état où les enfants d'Israël gémissent à cause du travail. Car déjà, l'homme voit que, simplement, il n'a aucune possibilité de déterminer quoi que ce soit sur son état. Cela vient seulement quand de tels états s'accumulent. Et alors, il mérite vraiment de sortir de cela, de reconnaître que sa nature est mauvaise, et alors il sort. Ça veut dire que c'est la différence entre ceux qui restent et passent vers la terre d'Israël et ceux qui se trouvent en Égypte. Et comme ça, encore, des incarnations et des incarnations, jusqu'à ce que vienne aussi le jour où ils en auront assez. Encore 200, 300 ans, je ne sais pas combien. C'est ainsi que cela vient, oui. Vous dites que si j'ai traversé de grandes souffrances dans la vie, si tu as traversé de grandes souffrances dans la vie, mais sans finalité, ça veut dire tu ne savais pas pourquoi et tu ne les as pas liées à ton développement spirituel, alors ce sont encore des souffrances animales. Et ce n'est pas qu'il n'y a pas d'utilité en elles. Dans chaque chose, il y a une utilité, un bénéfice, mais dans chaque chose, il y a un but. Mais ces souffrances étaient encore avant l'entrée en Égypte, avant les 7 années de famine, ce qui était en Égypte. Ça veut dire que le développement de l'homme, il y a 7 années d'abondance, 7 années de famine, ensuite Pharaon, et ainsi de suite. Alors, bien sûr que chacun d'entre nous, dans les incarnations précédentes, a beaucoup souffert. Beaucoup. Et en général, toute l'humanité souffre. Notre vie, au total, est d'une certaine manière une fuite de la souffrance. Chacun réussit, d'une façon ou d'une autre, à la fuir. Mais cela ne s'appelle pas des souffrances. Même si cela entre aussi dans les souffrances, ce sont encore des souffrances animales ou des souffrances humaines, mais pas des souffrances spirituelles. Au-dessus desquels l'homme arrive déjà vraiment à la reconnaissance du mal et sort au-delà du marxum. Oui. Et tout ce processus de reconnaissance du mal chez l'homme, en fait, ne se fait pas de son côté. Il y a déjà une certaine force, elle commence d'elle-même. Puis il arrive à la lumière qui est dans la Torah. Que se passe-t-il quand lentement l'aspiration de l'homme pour la lumière de la Torah s'épuise? D'où prend-il cette force pour vouloir... Tout le développement de l'homme vient par la lumière qui brille vers nous, ce qu'on appelle la lumière environnante, la lumière qui ramène vers le bien, et il n'y a aucune autre possibilité pour nous de nous développer. Et en général, comme nous l'étudions dans Ptira, et puis dans le Talmud des 10 Sephirot, il y a un kli et une lumière. Et toute l'évolution du kli dépend de la force de la lumière,
qui brille sur le kli. Tout ce que le kli traversera et ressentira, à quel rythme, tout dépend de la lumière. Alors, ce que nous pouvons faire, toute notre participation, notre intervention dans le processus, c'est autant que nous-mêmes pouvons encore ajouter, attirer la lumière sur nous, qu'elle brille plus vite, qu'elle brille plus fort, qu'elle fasse en nous des changements plus rythmés. Nous pouvons seulement ajouter au rythme et non au processus lui-même. Le processus lui-même doit être comme il a été fixé. Il dépend de notre état final, de chacun et de l'état initial. Et la voie d'éternité selon ces deux extrémités, tu comprends? Ça veut dire, je ne peux pas faire d'autres changements. Je suis construit, j'ai une structure spéciale, et alors avec toute cette structure, qualité, désir, pensée, tout mon moi, je dois traverser lentement une correction. Et les étapes de la correction, je ne peux pas les changer. Seulement le rythme, et quand je change le rythme, je change aussi ma sensation. Du mal vers le bien, même pendant les corrections. Mais malgré tout, quand on traverse des états qu'il faut ressentir, des états de la nature où je me trouve. Et chaque fois, je dois le ressentir. Et bien sûr, jusqu'à ce qu'on traverse le marsum, on ressent des états mauvais. Seulement, tu peux les raccourcir. Au lieu de 100 ans, tu peux les raccourcir à quelques mois. Maintenant, tu demandes s'il y a encore pour nous, d'une certaine manière, comme question, si nous pouvons encore, sous une forme quelconque, agir sur la lumière pour qu'elle brille sur nous. Ce n'est pas une question d'agir sur la lumière, cela dépend de mon aspiration. Quand je suis venu ici, j'avais beaucoup d'aspiration, je l'ai reçu d'en haut. Lentement, lentement, je vois comme si cela me quittait. Oui, la lumière, oui, l'intensité de la force de la lumière qui agit sur moi est fixe, comme pour tous les habitants de ce monde. Bon, quiconque se trouve en ce monde, chacun a une illumination fixe d'en haut qui le fait avancer et qui fait ainsi avancer toute l'humanité. Et l'humanité se développe aussi du côté technologique et du côté intérieur, mental, du désir culturel. Tout cela se développe parce que le désir de recevoir grandit tout le temps puisque la lumière brille davantage. Alors le désir de voir grandit davantage. C'est la surveillance générale pour tout le monde. Si je veux sortir de cela et monter vers une voie complètement différente de développement, de surveillance ou de providence générale, alors je dois ajouter à partir de mon désir par moi-même que la lumière vienne davantage. Si je commence à étudier, et au début, mon désir était très grand, et j'étudiais, et je voulais déjà arriver à quelque chose, et après je vois que cela disparaît, que dois-je faire? Justement, quand ce désir de recevoir, ce désir de développement disparaît, alors je peux déterminer que je veux que j'invite la lumière. Au début, quand on t'a donné un éveil d'en haut, qui ne dépend pas de toi, tu t'es soudain éveillé. Ce n'est pas toi, c'est la lumière qui était en premier. Et elle a brillé sur toi, et alors tu as été attiré vers elle. Ce n'est pas ton compte. Cela ne s'appelle pas que tu t'es fait avancer toi-même. On t'a fait avancer d'en haut. D'en haut, on t'a choisi pour te faire avancer, on t'a donné un éveil. Alors, ce n'est pas toujours, ce n'est pas ton compte du tout. Et tu avances plus que tout le monde, mais encore pour le compte du supérieur. D'en haut, on donne un éveil, on t'a donné un éveil une fois. On t'en donnera peut-être encore une fois, deux fois, et ensuite on te laissera. Il y a un nombre d'éveils d'en haut qu'on donne à l'homme, et s'il n'ajoute vraiment pas, et ne va pas, et ne fait pas ce qu'il faut, on le laisse. Alors il faut le faire avancer, encore une fois, avec tout le monde, selon l'avancement général. Et ensuite, on te donnera à nouveau un éveil, peut-être après une incarnation ou deux, qui sait combien. Et à nouveau, tu devras faire la même chose. Ça veut dire que la détermination de ton désir, que tu veux avancer, est justement dans l'état où tu ne veux pas. Quand tu ne veux pas, c'est un signe qu'on t'a laissé d'en haut. Maintenant, seul, eh bien, vas-y, pose ta question.
Mais voilà, mais pour ça, il n'y a aucune force. Aucune force, ça s'appelle les enfants d'Israël gémir à cause du travail. Et il n'y a aucune force, c'est vrai. Alors, qu'est-ce qu'on peut faire? D'où est-ce qu'on peut obtenir ces forces? Alors, avoir des forces, qu'est-ce que ça veut dire? Un désir d'avoir, oui, avoir un désir, attirer, demander, s'intéresser à ce que cette lumière vienne et me corrige. Je n'ai pas de désir. Que devrais-je faire? Je ne suis pas le créateur que je puisse créer le désir. Je ne suis pas la lumière que je puisse, par une sorte de lumière latérale, éveiller en moi le désir. Oui, je n'ai pas de tel remède par lequel je puisse éveiller comme l'appétit. Tu sais, on peut, par du salé, de la mer, quelque chose comme ça, on peut éveiller l'appétit. Je n'ai pas une telle chose. Si la lumière ne brille pas, c'est fini. Je dépends 100% seulement d'elle. Alors, je n'ai aucune sortie. C'est sans issue. Je me trouve vraiment dans un état critique. Alors, il y a un seul libre choix pour lequel il y a eu vraiment un processus très spécial dans la structure de toutes les âmes. Que l'âme supérieure, la structure du cli général, la créature, que le Créateur a créé, s'est divisé en milliers de parties. Et une partie qui est à toi, une partie qui est toi, n'est pas capable de monter en haut. Et cette âme générale aussi n'était pas capable de monter en haut. Mais si maintenant, nous qui nous sommes séparés l'un de l'autre, nous recevons l'éveil l'un de l'autre, alors nous aurons la force de monter. C'est pour cela qu'il y a autour de toi un monde bien rempli. Il y a beaucoup de gens qui, eux aussi, s'éveillent vis-à-vis du même but. Alors, tu dois chercher ces gens-là et t'organiser pour être près d'eux. Organiser à partir d'eux un groupe que dans tes états difficiles, ils agissent sur toi par l'éveil. Tu n'as pas d'autre possibilité de recevoir l'appétit pour l'avancement, sauf par un tel environnement. Cela doit maintenant être compris que s'il n'y a pas une force de l'environnement qui doit venir à toi, on t'a donné un éveil. Après, on te laissera ensuite et c'est fini. Ça veut dire que tu dois maintenant rapidement, tant que tu as encore une main, une jambe, disons, dans le développement, tant qu'on ne t'a pas laissé d'en haut, rapidement, maintenant, chercher une telle société qui t'éveillera à l'avancement. Puis il y a toute une Torah sur la façon dont cette société doit agir sur toi et comment tu dois contribuer à cette société pour recevoir d'elle. Et vraiment, que ce soit un éveil vers la spiritualité et non un éveil, je ne sais pas vers quoi, et ainsi de suite. Ça veut dire, après toutes ces sagesses dont nous avons parlé, il en sort pour toi que la chose est très, très corporelle, simple, primitive, et je dirais vraiment telle que nous la méprisons. Trouver des amis qui me donnent un exemple, qui me donne un éveil, comme si c'était tellement loin de la spiritualité et de tout. Mais c'est ce qu'il y a vraiment, et il y a là une question haute, vraiment spirituelle, parce que tu demandes de l'aide, de toi-même seulement, des autres parties de ton âme qui te semblent détachées de toi. Ça veut dire qu'en te connectant aux autres et en exigeant d'eux une élévation, en fait, tu rassembles les parties de ton âme. Et c'est un travail que tu ne vois pas encore maintenant, que tu ne comprends pas comment cela est fait. Et cela ne te semble pas ainsi. Il y a aussi en cela beaucoup de questions, toutes sortes de perturbations viennent dans la connexion entre toi et la société. Mais en fait, c'est le travail spirituel, parce que chacun est une partie de ton âme. Que si tu construis ce cli général, alors c'est en fait l'avancement. Et il ne peut pas y avoir chez toi, dans ta partie sur toute l'âme générale, il ne peut pas y avoir chez toi plus d'appétit, plus de désir pour la spiritualité
que ce qui s'est éveillé maintenant. Tous les autres désirs supplémentaires, l'élévation vers le but, peuvent venir de la société. Toi-même, disons maintenant, tu t'es déjà réalisé, tu as terminé, c'est tout. Maintenant, ajoute à toi d'autres parties qui sont tes parties qui se trouvent dans chacun. Et de cela, tu recevras un appétit supplémentaire, un désir supplémentaire, et alors tu aspireras à nouveau à la lumière, et encore, et encore, et encore. Et alors, il en ressort que ainsi, c'est plus pour nous. Bon, ben, qu'est-ce que ça veut dire, monter les degrés? Tu ajoutes encore une âme, tu mérites d'avoir encore une lumière en elle, oui. Alors, tu ajoutes à toi encore une âme, encore une lumière. Et ainsi, quand tu montes, c'est comme une pyramide inversée. Quand tu montes, alors tu as ajouté toutes les âmes à toi, et tu as toute la lumière qui entre dans tous ces kélim. C'est seulement sous cette forme que tu peux grandir, en ajoutant à toi d'autres parties. Au total, tu dois être comme dans Adam Harishon, dans tout le volume de son cri, avec toute la lumière qui entre dans ses kélim. Chacun ainsi. Si chacun du groupe est une partie de mon âme, ça veut dire que mon âme est limitée selon le nombre de personnes? Si nous ne voyions pas les corps, mais si nous voyions, si nous pouvions mettre de telles lunettes, tu sais, spirituel, alors nous ne verrions pas les corps, nous verrions les âmes, et les âmes, elles ne sont pas séparées l'une de l'autre. Ça veut dire maintenant, avec nos lunettes, nous voyons comme si elles étaient séparées. Oui. Si chacun du groupe est une partie de mon âme, que veut dire que mon âme est limitée selon la quantité de personnes? Est-ce vrai? Bon, tu demandes ça. Mais il y a au total 7 milliards d'êtres humains. Il y a, nous l'avons étudié, 600 000 parties dans l'âme d'Adam Harishon. Et elles se sont encore divisées. Ensuite, en beaucoup plus. Et dans mon groupe, il y a 5 ou 10 ou 20 ou 100 personnes. Au total, un nombre limité, n'est-ce pas? Alors, quel rapport y a-t-il entre ceci et cela? Les kabbalistes écrivent, le rabâche, il écrit que la pyramide, que tout le monde est construit ainsi. Et en fait, elle est construite de telle manière que chaque partie supérieure inclut en elle toutes les inférieures. C'est comme nous l'étudions dans les partufim. Chaque partuf supérieur inclut en lui tous les inférieurs. Tous les inférieurs, c'est comme s'ils étaient une partie de lui. Oui, alors seulement pour la correction, il sépare de lui-même encore et encore et encore des parties. Et ensuite, il les corrige. Lentement, lentement, et tout s'accumule en haut. Donc, si tu vois ici un groupe où il y a, disons, 100 personnes, alors tu dois comprendre que derrière elles se trouvent les 7 milliards d'individus. Et entièrement, alors il n'y a aucun problème que chacun de tes amis soit équivalent là-bas à tous les Chinois, disons, et le deuxième à tous les Indiens. Qu'est-ce que ça change? C'est vraiment ici, dans la puissance spirituelle. Comment peut-on arriver à la fin de la correction s'il y a toujours une chance que je rencontre encore quelqu'un de nouveau? Mais je ne comprends pas. Bala Sulam écrit dans le livre Choix, l'article La Liberté, et qu'il en sort pour toi que tu n'as rien d'autre à faire dans ce monde, sauf une chose. Chaque fois, chercher une meilleure société. Si j'ai seulement un seul libre choix, ça veut dire une seule chose où je peux déterminer quelque chose. Sur tout le reste, je n'ai même pas à y réfléchir. Et alors, quelle est cette chose unique? Chercher chaque fois une meilleure société. Chercher, ça veut dire la construire pour moi-même. Une société, ce n'est pas juste que je la trouve selon une sorte de publicité dans un journal.
ou que je regarde, que je voyage et que je regarde dans le monde entier, où est cette société ici, où est la société là-bas. Une société, c'est une question que je construis. Achète-toi un ami. C'est une question de travail, mais seulement cela. Finalement, tout se concentre seulement en cela. Comment construire une telle chose dans ce monde qui me fournira des désirs pour la spiritualité, tu comprends? Et il y a déjà ici, il y a une chose qui est très, très délicate. Je dois chercher en dehors de moi le fournisseur de ma spiritualité. Tu commences déjà dès le départ à travailler pour donner sans comprendre même ce que c'est. Alors, ça veut dire que ce que vous dites, c'est que si je choisis pour moi une bonne société, je couvre toutes les possibilités? Ben, si tu as trouvé une bonne société, tu as tout trouvé. Il n'y a rien d'autre en dehors de cela que tu dois chercher. Et en cela, tu dois te perfectionner tout le temps. Là se trouvent les parties de ton âme. Et quoi faire? Même si ça ne semble pas ainsi, regarde ces visages-là, oui, mais sans les visages, disons à l'intérieur, c'est comme ça. Ça veut dire, vois maintenant comment c'est construit sous une forme si spéciale que tu dois ici sauter, que tu dois ici vraiment travailler sur ton rapport envers autrui. Et ce, dès le départ. Alors, ça veut dire ici, on voit que la spiritualité commence au même moment où tu commences à travailler avec la société. Et au même moment, c'est déjà un travail spirituel. Déjà contre le désir, déjà contre l'ego, déjà commence à être où tu peux te connecter à quelqu'un qui est en dehors de toi ou non. Alors, ça veut dire qu'il y a déjà ici pour donner. Déjà, tu commences à te confronter à la seconde nature, à la nature spirituelle. Comme si cela se trouvait ici, sur le globe terrestre. Cela se trouve, la spiritualité est ici, le travail est en cela. Si je veux accomplir ton prochain comme toi-même, seulement ce travail, bon, je veux malgré tout ajouter ici une phrase. Ça doit être lié au but, que le but c'est créateur, c'est déjà à l'intérieur, oui. Mais je veux accomplir ton prochain comme toi-même. Oui, mais comment est-ce que je l'accomplis avec un homme mauvais, avec un homme que je ne... tu accomplis une mitzvah. Je ne sais pas ce que c'est accomplir la mitzvah, ton prochain comme toi-même. Cela. Pourquoi tu as besoin de tels mots avec lesquels tu t'embrouilles? Sais-tu ce que c'est une mitzvah? Qu'est-ce que c'est d'aimer son prochain? Tu dois te connecter à ces personnes qui ont, elles aussi, le même but en tête. Et les qualités animales qu'elles ont ne m'importent pas. Ces qualités animales qui sont maintenant pour recevoir, dans le but pour donner, seront les meilleures. Et chez moi, c'est la même chose. Maintenant, je suis une bête avec tous mes défauts, tous les défauts que j'ai dans le pour donner. Ces défauts se retourneront et elles s'inverseront et elles apparaîtront comme bonnes. Toutes ces qualités. Alors, je dois avoir les amis seulement selon leur but. Ont-ils un bon but, le même but que moi? Leur but et le mien, nous devons les connecter ensemble. C'est tout. Sauter par-dessus toutes les autres perturbations, surtout son caractère, ses habitudes, ses visages, et ainsi de suite. C'est tout, c'est cela le travail. Ça veut dire choisir seulement selon le but. Je pense que si maintenant tu atterrissais dans le groupe du Hari ou du Ramral, tu y verrais aussi de telles personnes avec des qualités, des visages et toutes les habitudes avec lesquelles tu ne te connecterais pas. Tu choisirais pour toi une sorte de groupe. Bon, je ne sais pas quoi, une société, quelque chose. Des mannequins peut-être, des hommes, des femmes, de belle apparence, comme on dit. Ramat Aviv? Oui, Ramat Aviv, Guimel. Tu comprends, c'est tout, ça veut dire le choix est...
Un ami, c'est ce avec quoi tu es connecté à lui, dans ce qui est ton principal. Dans ce qui est ton principal, oui. Rava, j'écris qu'un homme arrive à l'état où il a donné son cri vers les cieux. Il dit, celui qui vient se purifier, on l'aide par une âme sainte. Qu'est-ce que cette chose, une âme sainte? Celui qui vient, on l'aide par une âme sainte. Une âme sainte, ça s'appelle celui qui vient, qui apporte son cli, qui a reçu un membre, des amis, de la société. On l'aide par une âme sainte. On remplit ce cli par la lumière, et cela s'appelle une âme, l'âme sainte. C'est la lumière qui remplit le cli. Oui? Bon, mais que fait-on dans le cas où toi-même tu as fait du mal à quelqu'un, comme si tu avais trahi sa confiance ou quelque chose du genre, et puis là tu sens qu'il ne veut pas se connecter à toi, alors le travail dans la société inclut tout l'ensemble des relations entre les gens. Et à nouveau, il écrit le Bala Sulam que si la connexion est sur une base commerciale, sociale, pour faire une bonne fête, toutes sortes de choses, c'est aussi bien. Je ne dis pas que non, mais ce n'est pas de la spiritualité. Ça veut dire qu'il doit y avoir avant chaque action, une action de connexion entre les gens, un but clair. Aussi pour chacun, à chaque instant où il fait une action envers la société et aussi pour toute la société ensemble. Et cela doit aussi déterminer le caractère de l'action et la manière de l'exécuter et ainsi de suite. Et si j'ai fait autrefois quelque chose de mal à quelqu'un et qu'il le sent et le comprend et que c'est difficile pour moi maintenant de... Alors encore une fois, le but doit malgré tout être ici au-dessus de tout. Et justement cela, si nous sautons par-dessus tout l'amour couvrira tous les crimes, comme on dit, alors nous gagnerons. Ce sont des choses simples, mais encore une fois, ce doit être seulement avec le but avant. Ça veut dire, comme il l'écrit à l'article 64 ou à la page 64, bon, le Créateur, moi et mon action doivent être ensemble. Et mon action, puisque c'est en fait le travail de connexion dans la société pour recevoir d'eux des élévations. Ça veut dire, je dois donner à la société d'une telle manière et exiger de la société d'une telle manière qu'au final, il me donne une élévation. Cela doit vraiment être un rapport très clair. Tu comprends? Très sain. J'investis en vous et vous devez me fournir une élévation vers le Créateur. Cela doit être clair pour tout le monde. Ne pas cacher ces choses-là. Et ainsi, chacun et chacune et tous ensemble, comment nous construisons une telle société? Sinon, rentrons à la maison. C'est une perte de temps. Et cela, l'homme se ment lui-même. S'il ne s'occupe pas de cela, il ne s'occupe pas de cela, bon, alors tout le reste est au compte de la force supérieure. D'abord, allonge-toi sur le lit, et je dis cela ici, ce n'est pas très sérieusement, ce n'est pas exactement, parce que malgré tout, on reste assis, bon, lentement, on saisit l'intellect, mais cela prend du temps, oui. Dans notre société, en fait, chacun s'occupe de et est inspiré par l'autre. Et par cela, l'autre l'élève. Que se passe-t-il quand je me trouve dans une société hors de ce cadre où non seulement on ne m'élève pas, mais même, disons, on pense de mauvaises choses sur moi, puis on essaie de me rabaisser, puis je me protéger de ça? Quand je me trouve ici, disons, 3 heures par jour dans le meilleur des cas, espérons que toi aussi, tu en viendras à ça. Et puis les autres heures, même, mais malgré tout, je me trouve dans toutes sortes d'endroits, y compris ma femme à la maison, qui me fait aussi avancer, mais d'une autre manière, oui, et ainsi de suite. Alors, la question est comment moi, malgré tout, pendant 20 heures, avec le sommeil ici et là, disons 15 heures, où je me trouve dans toutes sortes d'autres sociétés différentes, je ne suis pas influencé par elles, ou comment je me protège d'elles, et comment en général je me rapporte à elles.
Rabash dit, c'est comme quand tu rentres dans un poulailler. Tu comprends? Alors, tu sais, tout commence cocorico vis-à-vis de toi. Alors, comme si chacun était un héros, oui. Alors, si tu es à leur degré, alors tu t'énerves contre eux. Comment ils me font ça? Et si tu es un peu au-dessus d'eux, quelqu'un le ressent sûrement ici, c'est tout. Tu veux égorger ce coq qui t'a fait ça. Et puis, si tu te trouves à un degré un peu plus haut que ça, alors simplement, tu ne le ressens pas. C'est leur nature. Et puis, simplement, c'est comme ça. Ben, ça veut dire, cela dépend comment tu... je dis pas de mépriser la société où tu te trouves, mais dans l'aspect spirituel, ressentir toi-même que tu es si haut qu'ils ne peuvent simplement pas même te toucher. Alors, je viens au travail, puis il y a là un directeur, il y a encore toutes sortes de gens. Je rentre à la maison, il y a aussi... une directrice. Alors bon, je me soumets à eux dans ce dont j'ai besoin dans cette vie. Je me rapporte vraiment d'une telle manière. Je leur donne une forme corporelle de ce dont ils ont besoin, car c'est ça notre vie. Alors nous parlerons une fois de pourquoi notre vie est divisée d'une telle manière, mais pourquoi tout cela a été construit d'en haut, toute notre correction d'une telle manière que, bon, à quoi nous devons nous occuper? Bon, comment faire passer toute notre vie, peut-être une année, 100 ans, nous pouvons vraiment nous occuper de quelque chose de bon, une année sur 100, bon. Mais si je me rapporte à ces choses-là aussi d'une manière décidée, pourquoi et comment, et je m'occupe justement d'elles d'une telle manière, alors c'est une correction pure. C'est vraiment que j'agis, et cela agit sur moi, comme lorsque je suis assis et que j'étudie. Et ça aussi, c'est un travail à chaque instant. Et alors, tu verras que ce directeur, c'est vraiment, et puis ce même pharaon, et la femme est une aide contre lui, comme il est écrit exactement. Et précisément, et c'est tout. Et à travers eux, on peut ressentir la spiritualité, pas moins qu'à travers les amis, et en général, que lorsqu'on est seul. Alors seulement, ne pas se représenter toutes sortes de figures que soudain, il y a dans le directeur une sorte d'ange d'en haut, tu sais, et l'homme commence alors à imaginer toutes sortes de choses, mais le rapport doit être que vraiment, c'est ainsi. Seulement, ne pas imaginer... Bon, pourquoi? Parce que nous ne pouvons pas encore comprendre correctement la providence supérieure. Et si l'homme imagine toutes sortes de choses qui lui arrivent et que c'est ainsi et que c'est à cause de ça et que c'est à cause de ceci et cela, alors c'est simplement faux. Et il ne voit pas la providence supérieure. Il ne comprend pas la force supérieure. Il ne se trouve pas encore dans ça avec toutes ses sensations. Et s'il imagine de telle manière que cela l'empêche de ressentir correctement, cela le confond. Et au final, il s'en ira s'il ne devient pas fou, mais absolument d'une manière orientée vers le but, voir comment je me rapporte à eux d'une manière où c'est vraiment une aide contre lui. Alors, il ne faut pas... avoir peur d'être dans une autre société, au travail ou dans un endroit où les autres me troublent, mais dans la spiritualité, je suis à 1000 km d'eux. Comme Rabash dit, il travaillait dans la construction de la route entre Jérusalem et Hébron. Bon, c'était, tu sais, à l'époque où tout le monde travaillait et pas comme aujourd'hui. Alors, il y avait toutes sortes de nouveaux immigrants, tu sais. Des professeurs d'Allemagne et d'Italie, mais là, il dit alors, il y avait une grande alia. Alors, tous, après le travail, quand ils terminaient le travail, disons à 5 ou à 6 heures du soir, ils travaillaient tant qu'il y avait de la lumière. Il n'y avait pas de lumière, alors on ne travaillait pas. Tu sais, simplement pas selon 8 heures. Alors, il dit, après cela, ils allumaient un feu, s'asseyaient et blablabla, jusque dans la nuit, comme ça, toute la soirée. Et lui allait dormir pour se lever là à minuit et commencer à étudier jusqu'à 6 heures du matin. Quand tous se lèvent, alors il criait même sur lui, « Comment tu méprises notre société? Ça, c'est un professeur de philosophie, ça, c'est un avocat de France, et celui-ci, celui-là, tu sais, c'était une alia pas comme aujourd'hui. Tout n'était pas comme aujourd'hui. » Oui, bon, alors il dit, « Je n'ai rien à vous dire. Vous êtes un jardin d'enfants et simplement, ça ne m'intéresse pas de m'asseoir avec vous.
Alors, il l'a dit exprès avec mépris. Et alors, ils ont pensé qu'il était simplement orgueilleux, qu'il n'y avait rien en lui, puis ils ont cessé de se rapporter à lui, de se connecter à lui de cette manière. Et puis, ils ont déterminé qu'il était un homme bon, justement, quand il se levait le matin, il leur réchauffait du thé pour qu'il boive ici, puis puisqu'il se levait tôt. Et puis, mais en cela, ils l'ont laissé, il l'a fixé. Bon, vous, avec votre spiritualité là-bas sur la politique et moi dans la mienne. Vous êtes pour moi un jardin d'enfants et je ne dis pas sous telle forme, mais bon, il faut le faire avec sagesse pour ne pas éveiller la haine. Mais à l'intérieur, au moins, tu dois le déterminer ainsi. Et ensuite, tu verras qu'en vérité, il n'y a personne avec qui parler de quelque chose de sérieux. Tous sont ainsi plongés dans des choses simples, futiles, bon. Ok, les amis, partageons les impressions de la leçon et ce que nous en prenons pour mettre en œuvre dans notre dizaine. Atelier de 6 minutes. Il y avait beaucoup de choses vraiment importantes. Rav a parlé de, du fait qu'on donnait une descente à une personne dans tout ce processus, et puis des ascensions, on l'élevait d'en haut. Et maintenant, pour qu'une personne puisse renouveler sa demande. Oui, il parlait de tout ce dont nous avons besoin, c'est de la Torah. Et à travers la lumière qui corrige, on peut ressentir un manque. L'équilibre de réception, et puis là, la seule chose qu'on devrait faire, c'est un éveil d'en bas. Et là se trouve le travail, et quel est cet éveil? C'est la prière. Qu'est-ce que ça nous donne? Une âme sainte sans prière, il n'y a pas d'avancement. On demeure dans la même situation. Et de quelle façon avons-nous cette prière? Rav a dit que la prière était divisée en plusieurs désirs pour que ce qu'il nous reste à faire, il faut refuser les autres désirs. Et là, Rav a dit que c'était à l'opposé. C'est une pyramide inversée. Et plus nous joignons à nous des désirs, plus notre cli est grand et plus la lumière peut y entrer. Et ça, c'est tout notre travail, de trouver un bon environnement où on pourra joindre à nous les bons désirs orientés vers le but. Le bon environnement, c'est notre salut. Pourquoi? Parce que certains ont dit on va donner un éveil et puis ensuite ça s'estompe, il n'y a plus de force. Alors de cette façon, on est orienté vers l'environnement qui nous donne de la force lorsque nous recevons un éveil les uns des autres. Et sans cela, on ne serait pas en mesure d'avancer. On mourrait. Oui, Rav a répété à plusieurs reprises qu'il nous fallait construire la société pour qu'elle nous éveille. Et vraiment, c'est difficile parce que d'une part, chacun d'entre nous est prêt à investir dans la société, à tenir un éveil de la société. Et ici commence le problème. Ou d'une part, il se pourrait, comme il est écrit, que graduellement, il y a la société qui nous influence, qui nous éveille inconsciemment. Oui. Alors, comment résumer cet article? Comment une personne passe de la nature afin de recevoir à la nature afin de donner? Comment on peut même identifier qu'il y a un processus ici? Tout ce processus est un processus, tout cet article est un processus. Et la solution à la fin que nous avons entendue de la part de notre Rav, c'est d'aller dans une société qui veut aussi se consacrer à ce processus. Et c'est lorsque chacun investit en eux et demande d'eux de lui donner la grandeur du Créateur. Et c'est comme ça qu'on peut être engagé au processus pour qu'à la fin, nous puissions ressentir le Créateur. Nous allons ressentir le Créateur en passant à travers ce processus-là, pas seul, mais la société qui constamment nous donne la grandeur du Créateur. Et puis on est d'accord. Qui nous donne quoi? Il a un besoin, puis on lui donne en retour la grandeur du Créateur.
Oui, ce choix-là dans la société, pour ce qui est de construire la société. Alors, c'est comme on a donné l'exemple de Rabash, et qu'on me laisse tranquille et que je puisse me concentrer sur le rapprochement au Créateur. Et ce choix-là, c'est quelque chose que nous voyons à chaque instant pendant la journée. Et cette construction de l'environnement, je souhaiterais que nous soyons récompensés d'être dans cette relation à chaque instant. Et comme on l'a dit, nous avons ce point que plus on choisit le bon environnement, et c'est un bon choix qu'il nous faut faire pour nous amender tout le temps. Et trouver le bon environnement, ça c'est clair pour chacun d'entre nous, qu'il faut tout le temps le trouver, et se le construire dans la dizaine, et faire plus d'exercices qui vont nous renforcer dans l'amour des autres. Et c'est ça que sur quoi nous travaillons constamment, d'ajouter en cela tout le temps. C'est aussi de choisir l'environnement et de demander qu'on nous influence avec la grandeur et l'importance du but. Alors, si j'investis dans la dizaine, je m'attends la même chose en retour. Comme Rav l'a dit, sinon je vais tomber endormi. Sinon, si on ne demande pas en retour la grandeur de la société, comme on dit... C'est comme de rentrer dans un poulailler. Bon, ils font tellement de bruit quand on entre là-dedans que, en vérité, cet exemple-là qu'on a donné, il est incroyable. Alors, il faut entrer peu importe où, et avec soi-même, on détermine si que ça n'a pas d'influence et d'impact sur nous. Parce qu'on sait, nous, ce qui est vraiment important dans la vie. Oui, il est écrit dans des états difficiles, le groupe devrait nous donner une élévation. On va maintenant passer à la prochaine partie de la leçon, mais chantons tout d'abord.

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1: שלום חברים.
2: Bonjour les amis. On étudie ensemble Matan Torah, le don de la Torah, comme tous les dimanches. Un article magnifique du Baal HaSulam. Maintenant, dans la leçon, nous avons entendu le Rav, peut-être juste pour nous rappeler de toutes ces merveilleuses choses que nous avons entendues dans l'article. Le Rav nous a donné tous les détails sur la lumière qui ramène vers le bien. Et le Rav a ajouté toute l'évolution de l'homme. Et grâce à la lumière qui brille sur nous, on appelle cela la lumière environnante, la lumière qui nous ramène vers le bien. Il n'y a aucune autre possibilité pour nous de nous développer. Encore, si je veux sortir et passer à une autre ligne d'évolution, je dois ajouter mon propre désir, moi-même, afin que j'attire davantage de lumière. Si j'étudie, au début j'avais un grand désir. J'étudiais, je voulais atteindre quelque chose. Après, je vois que ça disparaît. Que faire? Justement, quand ce désir a disparu, je peux décider moi-même que je veux et attirer la lumière. Alors, on veut maintenant attirer cette lumière pendant qu'on étudie. On va le faire par la lecture de l'article dans la Torah.
3: Page 385,
2: pour ceux qui lisent le livre en hébreu. On va lire points 5, 6, 5 et 6. Donc chaque semaine, on lit deux points et petit à petit, on avance avec notre étude. Donc, on va commencer par lire point 5 et 6. Ensuite, une explication du Rav sur le point 5. On va relire le point 6, une explication point 6. Et après, on aura un atelier, questions, réponses. Donc, c'est la structure de notre leçon. On va essayer d'étudier ensemble, entre amis. Et le Rav. On commence ensemble dans les dizaines. On lit point 5, 6. Une fois, s'il reste du temps, on continue, on recommence. Donc on a pour ça 6 minutes.
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2: ו... point 5, 6, s'il vous plaît, en dizaine. Et il nous faut comprendre avant tout pourquoi la Torah est-elle donnée précisément à la nation d'Israël. Et n'a-t-elle pas été donnée à tous les habitants du monde également ensemble? Y a-t-il ici que Dieu nous en garde une question de nationalisme? Il est évident que seul celui qui a perdu la raison peut penser une telle chose. Et en vérité, nos sages de mémoire bénie se sont déjà penchés sur cette question, et c'est ce qu'ils ont voulu dire en disant que le Créateur a proposé la Torah à chaque nation et langue, et ils ne l'ont pas accepté, comme il est connu. Cependant, ce qui est difficile, selon leurs paroles, si c'est ainsi, pourquoi sommes-nous appelés le peuple choisi, élu? Comme il est dit, c'est toi que le Créateur a choisi, etc. Puisqu'il n'y a eu personne d'un autre peuple qui l'ait voulu. De plus, les choses sont difficiles dans leur fondement. Est-il possible que le Créateur soit venu avec sa Torah en main et ait discuté avec ses peuples barbares ou par l'intermédiaire de ses prophètes? Ceci n'a jamais été entendu et n'est pas du tout acceptable au cœur. Point 6. Cependant, lorsque nous comprenons bien l'essence de la Torah et des mitzvot qui nous ont été données, et ce qui est désiré de leur accomplissement dans la mesure où nos sages de mémoire bénie nous l'ont enseigné, à savoir que c'est le but de toute la grande création disposée devant nos yeux, alors nous comprendrons tout. Car le premier principe est qu'il n'y a pas d'acte sans but. Et il n'y a pas d'exception à cette règle, sauf parmi les plus bas de l'espèce humaine ou les nourrissons. Si c'est ainsi, il ne fait aucun doute au sujet du Créateur, béni soit-il, dans sa grandeur insondable, qui n'acte pas, que Dieu nous en garde une chose petite ou grande sans un certain but. Et nos sages, de mémoire bénie, nous ont enseigné à ce sujet que le monde n'a été créé que pour l'accomplissement de la Torah et des mitzvot. Cela signifie, comme ont expliqué les premiers, que l'intention du Créateur, béni soit-il, sur la création depuis qu'elle a été créée,

0: conscience de la grandeur et de la splendeur de cette perfection, même la Torah et la prophétie se sont abstenus de dire ne serait-ce qu'un mot d'exagération à ce sujet. Comme nos sages l'ont insinué, tous les prophètes n'ont prophétisé que pour les jours du Messie. Mais pour le futur, l'œil n'a pas vu, ô Dieu, excepté toi. Comme cela est connu de ceux qui trouvent la raison, et il n'y a pas lieu de s'étendre. Et cette perfection s'exprime dans les paroles de la Torah et de la prophétie, et dans les propos de nos sages, seulement par le mot simple « adhésion ». Et voici qu'à cause du passage de ce mot dans la bouche du public, il a presque perdu tout contenu. Cependant, si tu arrêtes ta pensée sur ce mot un court instant, tu resteras debout émerveillé par sa hauteur étonnante, car tu te représenteras la notion divine et la valeur de la créature inférieure. Alors tu pourras établir la relation de l'adhésion de l'un à l'autre. Et alors tu comprendras pourquoi nous plaçons ce mot comme but de toute cette grande création. Il ressort de nos propos que le but de toute la création est que les créatures, inférieures puissent, par l'accomplissement de la Torah et des mitzvot, monter toujours plus haut, se développer, jusqu'à mériter d'adhérer à leur Créateur, béni soit-il, et béni soit son nom.
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2: כן, כדי לקרוא פעמיים דברים כאלו זה מפעם ראשונה קשה לתפוס.
0: C'est difficile à comprendre dans la première lecture, mais on peut quand même voir que la Torah nous a été donnée pour qu'on puisse atteindre l'adhésion. L'adhésion, et comment arriver à cette adhésion? Plus tard, il explique qu'il s'agit de ces mesures. En changeant notre nature, on pourra atteindre cette adhésion. Ces deux points, la conclusion est ce qu'on appelle l'adhésion, et qu'on est émerveillé de cette adhésion. Et on pourra comprendre que c'est l'essentiel. Adhérer à quoi?
2: Adhérer,
0: pour le moment, ce n'est pas clair, ces mesures, de quoi il s'agit. Alors, on a lu une fois le point 5 et 6, cet article vraiment demande approfondissement. On va lire ensemble maintenant, encore une fois, et attirer la lumière, comme le Rav nous a dit. C'est l'essentiel du travail. 5. Et après, on passe à un clip avec les explications du Rav. Page 386. Et il nous faut comprendre avant tout pourquoi la Torah a-t-elle été donnée précisément à la nation d'Israël et n'a-t-elle pas été donnée à tous les habitants du monde également ensemble? Y a-t-il ici, que Dieu nous en garde, une question de nationalisme? Il est évident que seul celui qui a perdu la raison peut penser une telle chose. Et en vérité, nos sages se sont déjà penchés sur cette question. C'est ce qu'ils ont voulu dire en disant que le Créateur a proposé la Torah à chaque nation et langue, et ils ne l'ont pas accepté, comme il est connu. Cependant, ce qui est difficile, selon leurs paroles, si c'est ainsi, pourquoi sommes-nous appelés le peuple élu? Comme il est dit, c'est toi que le Créateur a choisi, etc. Puisqu'il n'y a eu personne d'un autre peuple qui l'ait voulu. De plus, les choses sont difficiles dans leur fondement. Est-il possible

possible que le Créateur soit venu avec sa Torah en main et ait discuté avec ses peuples barbares ou par l'intermédiaire de ses prophètes, ceci n'a jamais été entendu et n'est pas du tout acceptable au cœur. Donc, ce sont les mots du Baal HaSulam. Écoutons l'explication du Rab, clip numéro 11. Nous devons comprendre avant tout pourquoi la Torah a-t-elle été donnée précisément à la nation d'Israël et n'a-t-elle pas été donnée à tous les habitants du monde également ensemble? Y a-t-il ici, que Dieu nous en garde, une question de nationalisme? Bon, enfin, nationalisme, on sait bien que non, parce que la Torah elle-même nous explique Abraham qui était le prêtre en Babylon, et ils étaient tous des idolâtres, lui aussi, c'est-à-dire qu'ils étaient tous vraiment loin de la reconnaissance de la réalité, de la divinité et de tout cela. Et un Dieu où il a révélé, entre guillemets, par hasard, bien que l'évolution intérieure existait, ça c'est évident. À partir d'Adam, Noé et toutes les générations qui suivent, depuis Adam à Noé, 10 générations, de Noé à Abraham, 10 générations, il s'agit du processus d'évolution intérieure des points dans le cœur que, à partir d'Adam Harishon, c'est le premier, et ainsi ces points se développent. Donc Abraham avait déjà dans ce processus d'évolution, disons, si nous parlons de l'humanité. Donc, à partir d'Adam, se développent de tels cercles, et là, le cercle numéro 20 dans l'évolution du désir était Abraham. Il s'agit déjà d'une évolution. Il avait intérieurement déjà cette préparation qui venait depuis Adam jusqu'à lui, 20 générations. Et à ce degré très élevé, si Adam a révélé le Créateur avec un petit désir de recevoir, Abraham l'a révélé au-delà d'un désir plus égoïste, plus grand. À Babylon, d'une part, il avait une préparation, d'une autre part, l'endurcissement du cœur, comme on l'étudie, toujours l'un face à l'autre. Et donc, ça lui a permis de mieux comprendre et développer la méthode. Adam Harishon, son kli était petit, la lumière était faible, il n'était pas développé, donc il ne pouvait pas développer la méthode, l'expliquer, la transmettre. Comme on étudie Chabad, Chagat, Nei, 2000, génération, le Vasulan l'explique, la façon dans laquelle le monde se développe. Bien que les kélims sont purs, sont proches de la lumière, les kélims de ceux qui ont commencé la chaîne depuis Adam Harishon, mais la révélation de la méthode a besoin de grands kélims, cruels, face à cela, de grandes lumières pour clarifier ce qu'est l'im. La révélation de nombreux discernements. Vous comprenez? Pour révéler la méthode, il faut la profondeur de la méthode, il faut de grands kélim, un grand égoïsme, et face à cela, une grande lumière. Et là, on peut exprimer les choses d'une façon plus compréhensible, la profondeur. Donc, avant Abraham, on ne voit pas que la méthode fut écrite de cette façon. Donc, Abraham est le premier, on peut dire, qui a pu exprimer de cette façon la sagesse. Avant lui, ce n'était pas
possible. Ça servait de base de la correction. Quand le point dans le cœur et quelques milliers de ses disciples ont révélé leur point dans le cœur, c'est écrit qu'il l'a quitté avec des milliers qui l'ont suivi de Babylone à la terre de Canaan, de ce désir corrompu à un désir qui est déjà destiné à être corrigé. Ce n'était pas encore Israël, mais Canaan. Quand même un désir qui est digne d'être corrigé. Pavel, le désir corrompu, une partie qu'on peut corriger se révèle, cette partie, quand on commence à travailler, corriger, devient Eretz Knaan, et Eretz Knaan, fur et à mesure, devient l'Égypte, le désert, Israël. Alors, ce qu'on peut voir, c'est comme ça qu'on doit étudier intérieurement, spirituellement, peut-être nous embrouille, mais quand même, comprendre ce qui se passe. Évidemment que la Torah s'est révélée quand cette réalité de Babel s'est révélée, où ces désirs qui peuvent ou ne peuvent pas se corriger, et que faire avec, et de là, à partir de là, ce point, pourquoi seulement une partie de l'humanité l'aperçoit et une autre partie non? À cette période, ceux qui étaient attirés, donc, selon l'équivalence de forme, ont ressenti que ça leur parle. Et les autres, non. La question, finalement, on ne peut pas dire qu'elle est liée à la nation, mais pourquoi c'est pas tout le monde, à tout le monde qu'on révèle tout ça? Pourquoi pas tout le monde révèle de tels désirs, de telles intentions de corriger? Et on doit arriver à la brisure des kélim, mais les dix sphirotes, et pourquoi elles sont brisées de cette façon? Mohin de Chaya, Mohin de Neshama, nous avons des kélim, des désirs de recevoir, et d'autres kélim, plutôt dans leur désir de donner, et plus ces kélim, les uns, les autres, se mélangent, et il y a énormément de, une grande partie de ces kélim, selon l'épaisseur, la grande épaisseur générale, disons 99% de tous les kélim qui ne peuvent pas comprendre, arriver à eux-mêmes cette correction, mais exigent que ce même point appelé Yacharkel les attire, connecte eux et la lumière qui ramène vers le bien. Dans ces mêmes personnes ou désirs qui ont un point dans le cœur, aussi ont besoin aussi d'un, de cette connexion, d'un connecteur. C'est le groupe. C'est les livres qui attirent la lumière. Avec un livre, c'est finalement une révélation. Au groupe, un désir qui doit qu'on doit unir afin d'atteindre la révélation. Donc, il y a aussi ce qui connecte le créateur, le groupe, les livres. Donc, ça, c'est pour ceux qui ont une préparation. Ceux qui n'ont pas cette préparation souffrent,
et on, par ceux qui ont des jeunes que, enfin, pourquoi de telles différentes façons de liaison? C'est ce qu'on apprend dans la brisure des kélim. Les kélim de Kabbalah eux-mêmes ne peuvent pas se corriger, mais seulement si les kélim de don, la lumière de Bina, connectent Malchut. Et donc, seulement ensemble, dans l'association de Bina et Malchut, peuvent monter. Il y a des kélim de don, de la brisure des kélim qui appartiennent à Atzilut, Galgal Tainaim, le monde. Atzilut, les kélim du monde Atzilut, Galgal Tainaim, les kélim des mondes Bria, Yetzirah, Asiya, Yachap. Suite à la brisure, Galgal Tainaim et Achap, Galgal Tainaim est tombé dans Achap, et les corrections élèvent Achab qui se colle à Galgal Tainaim et monte avec. Si pour le moment on peut seulement corriger Galgal Tainaim, c'est Israël qui doit se corriger en premier. Mais finalement, par cela, il corrige également Achab. C'est comme ça que la correction se réalise. Finalement, à la base, la correction finalement, et seulement Achab, c'est ça qu'il faut corriger. C'est finalement le but. Achab. Mais quand même, pour le moment, la question reste. Et il faut comprendre avant tout pourquoi la Torah a-t-elle été donnée précisément à la nation d'Israël, n'a-t-elle pas été donnée à tous les habitants du monde également ensemble? Y a-t-il ici que Dieu nous en garde une question de nationalisme? Le Créateur a posé la question à tout le monde. La méthode, la force du don qui brille pour tous, mais seuls ceux qui se réveillent. C'est-à-dire la lumière, on la donne, elle brille pour tout le monde, mais qui réagit? Seulement ceux qui ont intérieurement cette préparation. Donc la question, oui, il se tourne vers tout le monde, il s'adresse à tout le monde, mais pourquoi pas tout le monde réagit? Ben, c'est ce qu'on apprend suite à la brisure des kélim. Seuls les kélim de Galgal Tainaim corrompus finalement peuvent réagir à la lumière supérieure, à cette illumination qui nous invite à la correction. Oui, alors, plusieurs points pour résumer. Premièrement, la Torah n'a pas été donnée qu'à Israël en raison du nationalisme. C'est les 20 générations à l'étape de l'évolution du point dans le cœur. Ensuite, Abraham a défini ou commence à développer cette méthode. La lumière brille pour tout le monde, mais seulement ceux qui ont une préparation, un point dans le cœur, peuvent réagir. Et ceux qui peuvent réagir sont appelés Israël, ont un rôle, finalement, de connecter, créer une liaison entre tous les kélim, les nations du monde. Et les rôles, le Rav expliqué, que donc, suite à la brisure des kélim, demande tout d'abord la correction d'Israël, les kélim de don, et ensuite les nations du monde, le désir de recevoir, car les kélim d'Achab seuls ne peuvent pas se corriger. Donc, 5 points finalement, qu'il explique dans ce point, avec les explications du Rav maintenant. On passe au point 6. Point 6. Cependant, lorsque nous comprendrons bien l'essence de la Torah et des mitzvot qui nous sont donnés et ce qui est désiré de leur accomplissement, dans la mesure où nos sages nous l'ont enseigné,
à savoir que c'est le but de toute la grande création disposée devant nos yeux. Alors nous comprendrons tout. Car le premier principe est qu'il n'y a pas d'acte sans but. Et il n'y a pas d'exception à cette règle, sauf parmi les plus bas de l'espèce humaine ou les nourrissons. Si c'est ainsi, il ne fait aucun doute au sujet du Créateur, dans sa grandeur insondable, qui n'acte pas, qu'il nous en garde une chose petite ou grande sans un certain but. Et nos sages nous ont enseigné à ce sujet que le monde n'a été créé que pour l'accomplissement de la Torah et des mitzvot. Cela signifie, comme l'ont expliqué les premiers, que l'intention du Créateur sur la création depuis qu'elle a été créée est de faire connaître sa divinité à autrui. Car le fait de faire connaître sa divinité parvient à la créature dans la mesure de son abondance agréable qui va et s'accroît pour elle jusqu'à la mesure désirée. Par cela, les êtres inférieurs s'élèvent à une reconnaissance véritable pour être une structure pour lui et pour adhérer à lui, jusqu'à ce qu'ils parviennent à leur perfection finale. L'œil n'a pas vu, ô Dieu, excepté toi. Et à cause de la grandeur et de la splendeur de cette perfection, même la Torah et la prophétie se sont abstenus de dire ne serait-ce qu'un mot d'exagération à ce sujet. Comme nos sages l'ont insinué, tous les prophètes n'ont prophétisé que pour les jours du Messie, mais pour le futur, l'œil n'a pas vu, ô Dieu, excepté toi. Comme cela est connu de ceux qui trouvent la raison, il n'y a pas lieu de s'étendre. Et cette perfection s'exprime dans les paroles de la Torah et de la prophétie et dans les propos de nos sages, seulement par le mot simple, adhésion, écoute. Et voici qu'à cause du passage de ce mot dans la bouche du public, elle a presque perdu tout contenu. Cependant, si tu arrêtes ta pensée sur ce mot un court instant, tu resteras debout émerveillé par sa hauteur étonnante, car tu te représenteras la notion divine et la valeur de la créature inférieure. Alors tu pourras établir la relation de l'adhésion de l'un à l'autre. Et alors tu comprendras pourquoi nous plaçons ce mot comme but de toute cette grande création. Il ressort de nos propos que le but de toute la création est que les créatures inférieures puissent, par l'accomplissement de la Torah et des mitzvot, monter toujours plus haut, se développer jusqu'à mériter d'adhérer à leur créateur. Béni soit-il et béni soit son nom. Point 6. Bala Soulam, Matan Torah, on passe au clip numéro 12, l'explication du Rav, point 6. Tout ce qui se passe est sous la force supérieure, avec un programme, un processus qu'il a déterminé, et tout cela, c'est une règle qu'il a donnée et qui ne change pas. Ça, c'est premièrement. Pourquoi ? On apprend, on appelle ça l'induction. Je vois au degré minéral les règles sont absolues, végétales, des règles, animales, des règles absolues. Peut-être que je ne les comprends pas encore suffisamment, mais même au degré minéral, je ne comprends pas toutes les règles, et là, ça serait le plus simple. La physique, quantique et tout cela, il s'agit du degré minéral, et déjà là, on a du mal. Et encore, quelles règles existent? Au degré végétal, animal, il y a des choses, c'est tellement loin de ma perception, mais où je peux percevoir les choses, je vois des règles absolues. Des règles absolues. Tout subit, tu sais, plus et moins, c'est tout, finalement, rien d'autre. Tout existe de façon idéale. Et si je ne vois pas les choses de façon, c'est moi. C'est moi, je n'ai pas compris les choses, je me suis trompé, je n'arrive pas encore à... Il me manque des kélim, l'esprit, les sensations pour percevoir. Donc, toute la création existe sous des règles absolues. Et
comme nous ne voyons pas les règles même au degré minéral, dans la physique quantique et tout cela, végétal, animal, enfin, on n'atteint pas, on ne sait pas, finalement. Ça fait 50 ans qu'on commence à peine à comprendre ce qui se passe.

0: dans la matière vivante. La psychologie, l'homme, on ne sait pas. On ne peut pas trouver ça dans la tête. Hein. Et les choses, où il ressent dans les choses dans son corps, dans le, c'est quoi, le système. Mais non. Et l'âme, alors, on dit qu'elle pèse 20 grammes, son âme. Si tu comprends, qu'est-ce qu'on comprend? Seulement en voyant qu'il y a des règles. C'est-à-dire, si je sais quelque chose, c'est-à-dire j'ai révélé une règle. Donc, pour le moment, on ne connaît pas comme un petit enfant. Il se trompe et c'est tout. Donc, c'est simple. Ce qu'il dit. Que toute chose petite ou grande ne peut pas exister s'il n'y a pas un but. C'est sûr qu'il y a un but. Continue. Et nos sages nous ont dit que le monde fut créé seulement pour respecter la Torah et les mitzvot. On l'a découvert, comme t'expliquent les physiciens. Les sages te disent la même chose. Hé, les gars, on a révélé une règle. Voilà. Si on corrige notre perception, on connaîtra toute la réalité. Et on pourra la changer comme il faut. Et on vivra dans un autre monde. Parce que toute la réalité dépend de nous, de notre perception de la réalité. C'est notre impression et tous les défauts qu'on voit sont nos propres défauts. Alors, on peut changer les choses. Vous voyez ce qu'ils nous disent? Accomplir la Torah, les autres, corrige ta perception, corrige ta qualité, tes qualités, tes désirs, et tu verras un autre monde. Tu vivras dans un monde éternel et parfait, pas comme tu le vis, comme tu vis actuellement. Les scientifiques te disent comment il faut faire, comment le réaliser. Tu veux? Oui? Non? Non, mais il s'agit de règles, branches, racines, Torah, mitzvot. Voilà. C'est une science. Comme les sages nous ont expliqué, que l'intention du Créateur, depuis sa création, et de faire connaître sa divinité à ses créatures. Le but de la création est de révéler la force supérieure aux créatures. Il y a le Créateur, il y a les créatures, et il veut se révéler à la, entre eux. Car le fait de connaître sa divinité parvient à la créature dans la mesure de son abondance agréable qui va s'accroître pour elle jusqu'à la mesure désirée. Le Créateur a créé, nous a créé d'une telle façon afin que sa révélation en nous est agréable. Comme on ressent les choses, donc sa révélation est agréable. Ensuite, par cela, les êtres inférieurs s'élèvent à une reconnaissance véritable pour être une structure pour lui et pour adhérer à lui jusqu'à ce qu'ils parviennent à leur perfection finale. L'œil n'a pas vu au Dieu excepté toi. Et à cause de la grandeur et de la splendeur de cette perfection, même la Torah et la prophétie se sont abstenus de dire ne serait-ce qu'un mot d'exagération à ce sujet. Comme nos sages l'ont insinué, tous les prophètes n'ont prophétisé que pour les jours du Messie. Mais pour le futur, l'œil n'a pas vu au Dieu excepté toi. Comme cela est connu de ceux qui trouvent la raison, il n'y a pas lieu de s'étendre. Il y a un but qu'on doit arriver, et quand on arrive, on change ainsi qu'on comprend ce qu'est la vérité, pas comme aujourd'hui. la divinité, la sensation est appelée le bien. Donc il faut changer de qualité nos théamim, ce que pour le moment me semble bon, peut-être que ce ne sera plus vraiment bon. Et maintenant, ce qui me paraît pas bon sera très bon. Je dois changer, me corriger. Et comment? Avec la lumière qui ramène vers le bien, me corriger mes théamim. Et le Créateur qui se révèle sera bon, doux. C'est ce qu'il souhaite. Donc, devant nous, un processus, devant nous, un but. Et on est obligé de le réaliser. On veut, on ne veut pas. Il s'agit de règles, des règles de la nature dans lesquelles nous existons. On ne veut pas participer, on perd. Il n'y a pas où fuir, hein? Comme les sciences. On doit, on est obligé d'accomplir les règles. Et cette perfection s'exprime dans les paroles de la Torah et de la prophétie, et dans les propos de nos sages seulement par le simple mot adhésion. Voici qu'à cause du passage de ce mot dans la bouche du public, il a presque perdu tout contenu. Cependant, si tu arrêtes ta pensée sur ce mot un court instant, tu resteras debout émerveillé par sa hauteur étonnante, car tu te représenteras la notion divine et la valeur de la créature inférieure. Alors tu pourras établir la relation de l'adhésion de l'un à l'autre. Et alors tu comprendras pourquoi nous plaçons ce mot comme but de toute cette grande création. Il ressort de nos propos que le but de toute la création est que les créatures inférieures puissent, par l'accomplissement de la Torah et des mitzvot, monter toujours plus haut, se développer, jusqu'à mériter d'adhérer à leur Créateur, béni soit-il, et béni soit son nom. Par la correction de nos désirs, 613, on arrive à cette correction. Donc 613 commandements, chaque lumière, 613 Orin de Horaïta, la lumière de la Torah, corrigera un désir qui lui appartient, utilisé afin de donner, et on arrive à ressembler au Créateur, c'est-à-dire comme tout ce qu'il a sera. C'est ce qu'on aura. On procédera, on pourra le ressentir, le comprendre. Oui, ressentir et comprendre. Cette atteinte est appelée l'adhésion. Voilà. C'est suite à ces actions. C'est le but. Alors, c'est très concret, simple. Tu as été créé, brisé, tu dois te corriger par la Torah et les mitzvot, par la Torah accomplir les corrections de ton désir de recevoir, et tu arrives à une vie correcte, spirituelle, éternelle, parfaite, finalement. C'est appelé l'adhésion au Créateur.
1: Oui, alors, pour résumer, quelques points. Chaque point de la création a un but.
2: Le deuxième point, c'est que la Torah et les mitzvot sont une méthode faite pour corriger notre perception de la réalité. Un point supplémentaire, c'est que le but de la création est la révélation du Créateur aux créatures, et c'est ressenti en nous comme étant du plaisir. Un autre point, le travail de la correction requiert le changement dans notre goût de la création, de donner aux autres. Et le dernier étant que notre but est d'atteindre la Dvekut, qui est là où nous découvrirons l'éternité. Nous allons passer à un atelier bref de 4 minutes, la question étant, discerner une chose spécifique que vous devez corriger dans votre perception afin de voir la dizaine en complétude. Décrivez au moins une chose spécifique que vous devez corriger dans votre perception afin de voir la dizaine en complétude. 4 minutes. Bon. Spécifiez au moins une chose corriger dans la perfection pour voir la dizaine en perfection, en shlemut. Oui, que, en fait, tout est un réchimo. C'est des choses que le Créateur t'envoie pour que tu sois en mesure, à travers l'environnement, de voir combien tu es correctement dirigé, combien tu es proche afin de donner. Et ça, c'est la perception. Si la personne s'y accroche, c'est un amplificateur d'amour des amis. C'est comme la connexion avec les amis. Et chaque chose ici...
3: Pourquoi
2: il se relie à la méthode, au créateur? Il n'a rien de besoin de plus que ça. Tout ce qu'il lui faut, c'est un environnement qui le rappellera constamment que où qu'il navigue en cela et qu'il le fasse, c'est juste le créateur. Oui, pour ajouter à Lio, les amis sont une opportunité pour... se connecter au Créateur. Et c'est vraiment pratique. Je peux écouter les amis et prendre 1% de son point dans le cœur, connecter, ou bien je vais prendre 5%, ou bien n'importe quel pourcentage. Et ça change la mesure du manque que j'ai, combien j'investis dans la dizaine. Il me semble qu'il y a beaucoup de choses à corriger, une chose sans fin, et l'une étant de voir non pas les visages, mais les parties des âmes, dans les amis. Le Rav a aussi dit dans le cours précédent cela, oh, regarde quel visage il y a ici. C'est comme des portes-films incroyables, mais à regarder tous les amis comme des parties de l'âme. Et la deuxième chose, c'est de ne pas être indifférent vis-à-vis des amis. Les amis écrivent quelque chose, demandent quelque chose, chaque chose comme ça. Ne pas être indifférent vis-à-vis des choses que les amis écrivent ou répondent dans la dizaine. Oui, je ne vous vois pas en complétude parce que je ne vous aime pas. Et c'est pour ça que je ne vous vois pas en complétude. Si je vous aimais, alors je verrais tout comme parfait. Qu'est-ce que ça veut dire de vous aimer? De quoi? Les qualités que je vois devant moi, les visages, qu'est-ce que je devrais aimer? Seulement le point dans le cœur. Et ça, vraiment, c'est possible de l'aimer. L'aspiration que chacun a, si on aime spécifiquement ça, alors on pourra avoir tout en complétude. Oui, seulement toute la vie, c'est quelque chose qu'on ne peut pas chanter. Comme nous, comme désir de recevoir, nous devons recevoir le roche d'en haut, comme désir de donner, et nous demandons un roche pour tout le monde. Et ensuite, alors, en connectant tous ces points ensemble, nous... développons, et dans la mesure où nous sommes dans la dizaine, si nous faisons cet exercice, nous avancerons rapidement, et il y aura une préoccupation tant de ce côté-ci que de ce côté-là, c'est-à-dire de en recevant et en donnant, et en donnant, et alors nous atteindrons notre but. Oui, fondamentalement, nous parlons de correction, de recevoir à donner, c'est-à-dire que nous devons changer notre nature. Que je ne peux que vouloir qu'elle change, mais je ne peux pas changer. Tout ce que je peux, c'est demander au Créateur qu'il corrige, qu'il me donne une différente vision, avec la lumière du don. Oui, je peux certainement pas dire, tu m'as créé comme ça et donc je suis comme ça. Certainement pas, mais ce que je dois faire, c'est de demander correction. En accord avec comment je vois les amis comme étant moins parfaits et que j'ai besoin de correction. Et qu'est-ce que la correction? C'est une force d'aller au-dessus de la raison, une force pour aller au-dessus de comment je les vois et pour me relire à leur qualité au plus élevé que possible et moi au plus bas que possible. Comment est-ce que je peux le faire? Non. Mais je peux le demander et dans la mesure où je ne le veux pas, c'est même encore mieux en fait. Oui, les amis. Donc après que nous ayons pris les mots du Rav et les mots du Baal HaSulam, maintenant nous voulons passer aux questions et réponses et vous inviter à poser des points d'interrogation sur un route, lever la main ici et jusqu'à ce que les points d'interrogation s'allument, nous allons passer à la première partie du cours qui vraiment a touché tout le moins mon cœur à moi. Le Rav a dit la chose suivante. Tout le développement du récipient dépend de la force de la lumière. Tout ce que ressent le récipient, c'est par quoi il passe. Le rythme dépend de la lumière. Tout ce que nous pouvons faire, toute notre participation et implication dans le processus est dans la mesure où nous pouvons ajouter pour attirer la lumière sur nous-mêmes, pour qu'elle illumine plus rapidement, avec plus de force, pour faire en nous plus de changements rapides. Donc maintenant, on va attirer la lumière, allumons les points d'interrogation et examinons ces questions ensemble, ici dans la salle et dans le système Marvout, Israël, s'il te plaît. Merci les amis. Dans le clip, il y a eu l'explication du Rav qui portait sur les récipients arabes égal Galta Veinam. Alors si d'une certaine façon, nous pouvons examiner si nous corrigeons Gal Galta Veinam Arab, aussi, est-ce que ça se passe automatiquement avec, ou avec la participation de l'Arab? Oui, de ce que nous apprenons, l'ordre de la correction est tel que, à partir du moment où Gal Galta Veinam réalise leur but dans notre monde, Israël, ceux qui ont le point dans le cœur, pour accomplir des corrections, alors oui, la rap se joint. C'est aussi écrit d'un coup, c'est-à-dire que la correction est accomplie d'un coup. Alors nous ne savons pas exactement ce que ça signifie, mais tout d'abord, implémentons notre rôle, et puis ensuite, nous verrons ce qui se passe avec le rap. Mac 5.
4: Во время наших материалов прозвучала такая мысль, что как бы Ахаб, то есть те, у кого не открылись точки в сердце, у них существует запрос.
2: J'ai eu cette pensée que le Ахаб, c'est-à-dire ceux dont le point dans le cœur n'a pas été révélé en eux, qu'ils ont une requête vis-à-vis de la spiritualité. Dans quel état est-ce que cette demande est-elle exprimée? Tu peux répéter la question, on n'a pas vraiment entendu. Elle demande sur les personnes qui n'ont pas le point dans le cœur. Elle ressent qu'ils ont une demande pour le Créateur. Alors comment est-ce que s'est exprimée la demande pour le Créateur dans les gens qui n'ont pas le point dans le cœur? Ça peut être sous toutes sortes de formes différentes. Il y a beaucoup de voies pour le but et des formes dans lesquelles la recherche après le Créateur peut être exprimée. Et nous parlons d'une personne qui commence à aspirer à la compréhension de quel est le but de sa vie, et à travers cela, il en arrive à l'étude. Et il comprend qu'il y a des moyens Et ce n'est qu'à travers le changement de son attitude envers les autres qu'il révélera le Créateur. Et je comprends qu'il y a beaucoup de gens qui recherchent le sens de la vie, et tu les trouves aussi dans d'autres méthodes, et ça aussi c'est correct. Nous ne devrions pas dire que non, je ne pense pas, mais nous allons selon Baal HaSulam et ses définitions. Donc comment vérifier si vraiment une personne a une aspiration pour le Créateur, pour ce Créateur dont nous parlons, le concept du Créateur qui est une chose abstraite qui se revêt dans la personne, mais nous les écrivons comme la qualité de don et d'amour qui revêt, ce qui se revêt dans l'homme, dans ses relations aux autres. Si la personne réalise cela, ou tout le moins comprend et essaye d'implémenter cela dans la dizaine, alors cela signifie que son point dans le cœur est mûr pour la correction. Et tant qu'il n'a pas atteint cela, qu'il n'est même pas au début de l'implémentation dans la dizaine, alors tout ça, ce sont des choses pour lesquelles il n'y a pas d'explication. Tout ça s'appelle préparation.
5: Max 167.
6: У нас вопрос по шестому пункту. Что значит понять суть Торы и заповедей? Это понимание разумом или
2: Question sur le point 6. Que signifie de comprendre l'essence de la Torah et des mitzvot? Est-ce que c'est compréhensible dans l'intellect ou par la révélation à travers le changement de nos qualités? Oui. Il y a une explication très compréhensible ici. Dans ce que nous avons lu dans les mots du Baal HaSulam dans le point 6 et ensuite l'explication du Rav. Le Baal HaSulam a parlé du but. Il a dit qu'à la fin de ce processus, nous avons un but. Le but est d'atteindre la dvekut, l'adhésion. Et nos moyens pour le faire, c'est juste à travers la Torah et les mitzvot. Et le Rav a expliqué son terme de Torah et mitzvot. Il résume ça merveilleusement. Il a dit comme si cette atteinte dans la complétude est appelée adhésion. Et ceci est accompli à travers des actions. C'est le but. Et donc le Rav a dit que nous avons quelque chose de très simple et concret. Tu as été créé brisé. Tu dois te corriger à travers la Torah et les mitzvot, à travers la Torah. Tu accomplis des mitzvot, c'est-à-dire une correction sur ton désir de recevoir, après quoi tu atteins la vie éternelle spirituelle. Et à la fin, nous atteignons le but qui est l'adhésion avec le Créateur. Et donc, il y a ici un processus. Le Baal HaSulam explique tout le processus. C'est dans le point 5 et 6. Cela prend un sujet qui a été très disputé. Pourquoi est-ce que le Créateur a transformé, s'est adressé spécialement à la nation d'Israël, au moins au peuple d'Israël, ceux qui sont juifs? Et donc ici, le Baal HaSulam explique ça d'une façon non orthodoxe. Il explique avec trois couches. Tout d'abord, il l'a divisé dans le travail dans l'homme. Ensuite, il a parlé de Abraham et le processus à Baboulam, comme il est réfléchi dans notre monde. Et à la fin, il a connecté dans la langue de la Kabbale et a parlé de Galgalta Vaïnam et Achap. Et, comme avant, il a parlé du connecteur de ce processus très spécial de ceux qui ont besoin de la correction maintenant. Et ça, ce sont les récipients brisés de Galgalta Veinheim, afin que, pour qu'ils puissent se connecter le Achap, ils doivent accomplir une correction sur le désir de recevoir à travers ce qu'on appelle la Torah et les mitzvot. Et ensuite, ils se connectent, attirent la lumière pour toute l'humanité. Et ça, c'est le processus dont nous parlons ici. Dans cet article, Matan Torah, le don de la Torah, latine 1.
7: Hola, queridos amigos. Un amigo decía que necesitaba ver a toda la decena con lentes de amor bajo ese filtro. ¿Cómo influenciar entonces la luz superior para que eso esté sobre nosotros a cada momento, a pesar de incluso sentir lo contrario, sentir odio, lo opuesto? Pero yo quiero estar en esos lentes de amor. ¿Cómo puedo lograr? ¿Cómo podemos lograr
2: influenciar? Dit qu'elle veut
7: superior para que eso siempre esté sobre nosotros.
2: Une amie dit qu'elle veut voir les amis toujours avec les lunettes de l'amour. Alors comment peut-on faire en sorte que la lumière supérieure soit, qu'elle nous influence d'une façon que nous soyons en mesure de le faire et d'y être adhérés? Regarde, ça c'est un processus qui n'arrive pas d'un coup. Ça prend du temps et... Principalement par la requête, c'est-à-dire que tu dois accomplir beaucoup d'expériences, beaucoup de tentatives, il y a une loi, fais tout ce que tu peux avec tes forces et le résultat de cela, c'est que tu attendras une demande. Et par la demande, si tu sais comment demander correctement, c'est là toute notre étude. Nous apprenons comment demander au Créateur correctement. Et ensuite, tu changeras ta perception. Mac
5: 11.
2: Merci, chers enseignants. Dans le point 6, il est dit que l'intention du Créateur est de rendre sa divinité connue aux autres. Mais il ne parle pas de changement de la création, mais uniquement de rendre sa divinité connue. Qu'est-ce que cela signifie ? Eh bien, tout d'abord, tu ne peux pas prendre une chose complètement hors contexte. Là, il parle d'un processus où à la fin, la personne doit atteindre l'adhésion, rendre sa divinité connue. C'est de révéler sa divinité. Comment révélons-nous sa divinité ? C'est par l'équivalence de forme. Comment atteignons l'équivalence de forme ? Par aime ton prochain comme toi-même. Tout cet article parle de aime ton prochain comme toi-même, le Baal HaSulam. Le place au début comme une barre à atteindre. Mais il explique que l'atteinte de ce « aime ton prochain comme toi-même », ce n'est pas une idée éthique ou une société utopique de quelque sorte. C'est afin d'atteindre l'adhésion, et il y a un but ici. Et donc, toutes ces explications sur le point 6, le Rav met un accent très clair. Il y a des lois absolues ici. On ne peut pas les changer, qu'on soit d'accord avec ou pas, et ni que tu les aimes ou non. C'est toi-même que tu dois changer à travers « aime ton prochain comme toi-même », la Torah et les mitzvot. Afin, en fin de compte, d'en arriver à l'équivalence de forme et de cela à l'adhésion avec le Créateur qui est le but. Donc, pour rendre sa divinité connue, c'est de révéler à travers l'équivalence de forme sa divinité. Ça, c'est le processus et nous finirons avec une phrase de Moudurab de la première partie du cours. Et ensuite, nous passerons à une annonce de Petit 5 où le Rab dit dans le premier cours. Nous pouvons changer seulement le rythme, adhérer et pas le processus lui-même. Le processus doit être, comme il a été dit, cela dépend de notre état final, de chacun depuis notre état initial. Et c'est déterminé par ces deux extrémités. Tu comprends, je ne peux pas faire d'autres changements. Mais seulement ajouter dans au rythme. Donc on a un rapport de PT5. Chers amis, nous, PT5, sommes très excités et reconnaissants pour le privilège que nous avons de diriger la Yeshiva Traverim aujourd'hui à 18h30, heure d'Israël. Donc, comme a dit l'ami, nous parlerons à partir des dizaines dans la Yeshiva Traverim. Et pendant la préparation, on peut vraiment ressentir dans les os à quel point c'est spécial, comment ça sera spécial par rapport au congrès à venir. Et nous demandons au cours de la journée de chaque ami, chaque dizaine dans le club mondial, de lire l'article, l'ordre de l'Assemblée, de Rabash.

0: חברים יקרים, בחלק הראשון אנחנו נלמד שיעור של הרב
1: מיזמי
0: 4 לאוקטובר 2002.
1: En première partie, nous allons revoir une leçon du 1er mai 2003 qui porte sur l'article Quelle est la raison pour laquelle Israël a mérité l'héritage de la terre dans le travail? Nous allons lire l'article ensemble dans la dizaine. Nous allons voir 33 minutes pour ce faire et les dizaines qui terminent avant le minuteur peuvent commencer à faire un atelier sur les points essentiels de l'article. Elle est la raison pour laquelle Israël a mérité l'héritage de la terre dans le travail. Il est écrit, « Ce n'est pas par ta justice ni par la droiture de ton cœur que tu viens prendre possession de leur terre, mais c'est par la méchanceté de ces nations que le Créateur, ton Dieu, les chasse devant toi, et afin de réaliser la parole que le Créateur a jurée à tes pères. Et il faut comprendre cela, car d'ici, il semble que la raison pour laquelle le Créateur a donné l'héritage de la terre au peuple d'Israël est, comme il est écrit, car par la méchanceté des nations, le Créateur, ton Dieu, les chasse devant toi. C'est-à-dire, si la raison de la méchanceté des nations n'existait pas, alors il n'y aurait pas de sujet de donner l'héritage de la terre. Et il faut encore comprendre quelle est la seconde raison. Il dit, du fait de ce que le Créateur a juré à tes pères, et sans le serment, le Créateur n'a pas besoin de donner la terre au peuple d'Israël. C'est difficile à comprendre, car nos sages de mémoire bénie ont dit, « Le monde n'a été créé que pour Israël. » Et il en ressort que toutes les bonnes choses qui existent dans le monde sont pour Israël. Et d'ici, il semble que, pour d'autres raisons, on donne au peuple d'Israël une terre désirable, bonne et vaste, une terre où coule le lait et le miel. Car l'Écriture donne deux raisons. Un, du fait de la méchanceté des nations. Deux, du fait du serment qu'il a juré à tes pères. Cependant, l'Écriture vient nous dire que nous ne nous trompions pas, que la raison pour laquelle il nous donne l'héritage de la terre est du fait que ta justice est de la droiture de ton cœur, tu viens prendre possession de leur terre, mais du fait des deux raisons susmentionnées. Mon père et maître, de mémoire bénie, a demandé sur ce qui est écrit, et il lui dit, « Pour te donner cette terre en héritage, et il dit, « Par quoi saurais-je que je l'hériterai? » Et il dit à Abraham, « Sache que ta descendance sera étrangère dans une terre qui n'est pas la leur, et ils les asserviront et les affligeront pendant 400 ans, et ensuite ils sortiront avec de grands biens. » Et il a demandé, « Quelle est la réponse que le Créateur a donnée à ce qu'Abraham a demandé? Par quoi saurais-je que je l'hériterai? » Que le Créateur lui a dit, « Sache que ta descendance sera étrangère, dans une terre qui n'est pas la leur, et ensuite ils sortiront avec de grands biens. » C'est-à-dire que la réponse était à la question « Par quoi saurais-je? » C'est-à-dire qu'Abraham dit qu'il veut des garanties sur l'héritage. Alors le Créateur lui a donné une réponse, que par cette réponse, il sera déjà assuré de l'héritage de la terre. Il faut donc comprendre la réponse, dans laquelle il y a déjà la garantie de l'héritage. Et il a dit que l'explication est que, au moment où le Créateur lui a dit « pour te donner cette terre en héritage », alors Abraham a vu la grandeur et l'importance de cette terre. Car la notion d'héritage de la terre, l'intention est sur l'aspect de Malchut, qui reçoit toutes les lumières d'en haut et dispense aux âmes, car Malchut est appelé Knesset Israël. Et Abraham vit selon la règle qu'il n'y a pas de lumière sans cli, c'est-à-dire qu'il n'y a pas de remplissage sans manque, que si le Créateur donne à Israël un peu de lumière et d'éveil d'en haut, ils se contenteront de peu et ils n'auront aucun manque pour les degrés plus élevés. Si c'est ainsi, Abraham vit qu'il n'y a aucune possibilité que le peuple d'Israël puisse recevoir l'héritage de la terre, du fait qu'ils n'en ont pas le besoin. Et c'était là la question. Pourquoi saurais-je? Non pas que Dieu nous en garde qu'il n'ait pas cru ce que le Créateur lui avait dit, mais sa question était qu'il disait qu'il ne voit pas qu'ils en auront.

Une société, c'est une question que je construis. Achète-toi un ami. C'est une question de travail, mais seulement cela. Finalement, tout se concentre seulement en cela. Comment construire une telle chose dans ce monde qui me fournira des désirs pour la spiritualité, tu comprends? Et il y a déjà ici, il y a une chose qui est très, très délicate. Je dois chercher en dehors de moi le fournisseur de ma spiritualité. Tu commences déjà dès le départ à travailler pour donner sans comprendre même ce que c'est. Alors, ça veut dire que ce que vous dites, c'est que si je choisis pour moi une bonne société, je couvre toutes les possibilités? Ben, si tu as trouvé une bonne société, tu as tout trouvé. Il n'y a rien d'autre en dehors de cela que tu dois chercher. Et en cela, tu dois te perfectionner tout le temps. Là se trouvent les parties de ton âme. Et quoi faire? Même si ça ne semble pas ainsi, regarde ces visages-là, oui, mais sans les visages, disons à l'intérieur, c'est comme ça. Ça veut dire, vois maintenant comment c'est construit sous une forme si spéciale que tu dois ici sauter, que tu dois ici vraiment travailler sur ton rapport envers autrui. Et ce, dès le départ. Alors, ça veut dire ici, on voit que la spiritualité commence au même moment où tu commences à travailler avec la société. Et au même moment, c'est déjà un travail spirituel. Déjà contre le désir, déjà contre l'ego, déjà commence à être où tu peux te connecter à quelqu'un qui est en dehors de toi ou non. Alors, ça veut dire qu'il y a déjà ici pour donner. Déjà, tu commences à te confronter à la seconde nature, à la nature spirituelle. Comme si cela se trouvait ici, sur le globe terrestre. Cela se trouve, la spiritualité est ici, le travail est en cela. Si je veux accomplir aime ton prochain comme toi-même, seulement ce travail, je veux malgré tout ajouter ici une phrase. Ça doit être lié au but, que le but c'est créateur, c'est déjà à l'intérieur, oui. Mais je veux accomplir aime ton prochain comme toi-même. Oui, mais comment est-ce que je l'accomplis avec un homme mauvais, avec un homme que je ne... tu accomplis une mitzvah. Je ne sais pas ce que c'est accomplir la mitzvah, aime ton prochain comme toi-même. Cela. Pourquoi tu as besoin de tels mots avec lesquels tu t'embrouilles? Sais-tu ce que c'est une mitzvah? Qu'est-ce que c'est d'aimer son prochain? Tu dois te connecter à ces personnes qui ont, elles aussi, le même but en tête. Et les qualités animales qu'elles ont ne m'importent pas. Ces qualités animales qui sont maintenant pour recevoir, dans le but pour donner, seront les meilleures. Et chez moi, c'est la même chose. Maintenant, je suis une bête avec tous mes défauts, tous les défauts que j'ai dans le pour donner. Ces défauts se retourneront et elles s'inverseront et elles apparaîtront comme bonnes. Toutes ces qualités. Alors, je dois avoir les amis seulement selon leur but. Ont-ils un bon but, le même but que moi? Leur but et le mien, nous devons les connecter ensemble. C'est tout. Sauter par-dessus toutes les autres perturbations, surtout son caractère, ses habitudes, ses visages, et ainsi de suite. C'est tout, c'est cela le travail. Ça veut dire choisir seulement selon le but. Je pense que si maintenant tu atterrissais dans le groupe du Hari ou du Ramral, tu y verrais aussi de telles personnes avec des qualités, des visages et toutes les habitudes avec lesquelles tu ne te connecterais pas. Tu choisirais pour toi une sorte de groupe. Je ne sais pas quoi, une société, quelque chose. Des mannequins peut-être, des hommes, des femmes, de belle apparence, comme on dit. Ramat Aviv? Oui, Ramat Aviv, Guimel. Tu comprends, c'est tout, ça veut dire le choix est... Un ami, c'est ce avec quoi tu es connecté à lui, dans ce qui est ton principal, oui. Rabat, j'écris qu'un homme arrive à l'état où il a donné son cri vers les cieux. Il dit, celui qui vient se purifier, on l'aide par une âme sainte. Qu'est-ce que cette chose, une âme sainte?

Celui qui vient, on l'aide par une âme sainte. Une âme sainte, ça s'appelle celui qui vient, qui apporte son cli, qui a reçu un membre, des amis, de la société. On l'aide par une âme sainte. On remplit ce cli par la lumière et cela s'appelle une âme, l'âme sainte. C'est la lumière qui remplit le cli. Oui? Bon. Mais que fait-on dans le cas où toi-même tu as fait du mal à quelqu'un, comme si tu avais trahi sa confiance ou quelque chose du genre, et puis là tu sens qu'il ne veut pas se connecter à toi? Alors, le travail dans la société inclut tout l'ensemble des relations entre les gens. Et à nouveau, il écrit le Bala Sulam que si la connexion est sur une base commerciale, sociale, pour faire une bonne fête, toutes sortes de choses, c'est aussi bien. Je ne dis pas que non, mais ce n'est pas de la spiritualité. Ça veut dire qu'il doit y avoir avant chaque action, une action de connexion entre les gens, un but clair. Aussi pour chacun, à chaque instant où il fait une action envers la société et aussi pour toute la société ensemble. Et cela doit aussi déterminer le caractère de l'action et la manière de l'exécuter et ainsi de suite. Et si j'ai fait autrefois quelque chose de mal à quelqu'un et qu'il le sent et le comprend et que c'est difficile pour moi maintenant de... Alors encore une fois, le but doit malgré tout être ici au-dessus de tout. Et justement cela, si nous sautons par-dessus tout l'amour couvrira tous les crimes, comme on dit, alors nous gagnerons. Ce sont des choses simples, mais encore une fois, ce doit être seulement avec le but avant. Ça veut dire, comme il l'écrit à l'article 64 ou à la page 64, bon, le Créateur, moi et mon action doivent être ensemble. Et mon action, puisque c'est en fait le travail de connexion dans la société pour recevoir d'eux des élévations. Ça veut dire je dois donner à la société d'une telle manière et exiger de la société d'une telle manière qu'au final, il me donne une élévation. Cela doit vraiment être un rapport très clair. Tu comprends? Très sain. J'investis en vous et vous devez me fournir une élévation vers le Créateur. Cela doit être clair pour tout le monde. Ne pas cacher ces choses-là. Et ainsi, chacun et chacune et tous ensemble, comment nous construisons une telle société? Sinon, rentrons à la maison. C'est une perte de temps. Et cela, l'homme se ment à lui-même. S'il ne s'occupe pas de cela, il ne s'occupe pas de cela, bon, alors tout le reste est au compte de la force supérieure. D'abord, allonge-toi sur le lit, puis je dis cela ici, ce n'est pas très sérieusement, ce n'est pas exactement, parce que malgré tout, on reste assis, bon, lentement, on saisit l'intellect, mais cela prend du temps, oui. Dans notre société, en fait, chacun s'occupe de et est inspiré par l'autre. Et par cela, l'autre l'élève. Que se passe-t-il quand je me trouve dans une société hors de ce cadre où non seulement on ne m'élève pas, mais même, disons, on pense de mauvaises choses sur moi, puis on essaie de me rabaisser, puis je me protéger de ça? Quand je me trouve ici, disons, 3 heures par jour, dans le meilleur des cas, espérons que toi aussi, tu en viendras à ça. Et puis les autres heures, même, mais malgré tout, je me trouve dans toutes sortes d'endroits, y compris ma femme à la maison, qui me fait aussi avancer, mais d'une autre manière, oui, et ainsi de suite. Alors, la question est comment moi, malgré tout, pendant 20 heures, avec le sommeil ici et là, disons 15 heures, où je me trouve dans toutes sortes d'autres sociétés différentes, je ne suis pas influencé par elles, ou comment je me protège d'elles, et comment, en général, je me rapporte à elles. Rabash dit, c'est comme quand tu rentres dans un poulailler. Tu comprends? Alors, tu sais, tout se commence cocorico, vis-à-vis de toi. Alors, comme si chacun était un héros, oui. Alors, si tu es à leur degré, alors tu t'énerves contre eux. Comment ils me font ça? Et si tu es un peu au-dessus d'eux, quelqu'un le ressent sûrement ici, c'est tout. Tu veux égorger ce coq qui t'a fait ça. Et puis, si tu te trouves à un degré un peu plus haut que ça, alors simplement, tu ne le ressens pas.
C'est leur nature. Et puis, simplement, c'est comme ça. Ben, ça veut dire, cela dépend comment tu... je dis pas de mépriser la société où tu te trouves, mais dans l'aspect spirituel. Ressentir toi-même que tu es si haut qu'ils ne peuvent simplement pas même te toucher. Alors, je viens au travail, puis il y a là un directeur, il y a encore toutes sortes de gens. Je rentre à la maison, il y a aussi... une directrice. Alors bon, je me soumets à eux donc, dans ce dont j'ai besoin dans cette vie. Je me rapporte vraiment d'une telle manière. Je leur donne une forme corporelle de ce dont ils ont besoin, car c'est ça notre vie. Alors nous parlerons une fois de pourquoi notre vie est divisée d'une telle manière, mais pourquoi tout cela a été construit d'en haut, toute notre correction d'une telle manière que, bon, à quoi nous devons nous occuper? Bon, comment faire passer toute notre vie, peut-être une année, 100 ans, nous pouvons vraiment nous occuper de quelque chose de bon, une année sur 100, bon. Mais si je me rapporte à ces choses-là aussi d'une manière décidée, pourquoi et comment, et je m'occupe justement d'elles d'une telle manière, alors c'est une correction pure. C'est vraiment que j'agis, et cela agit sur moi, comme lorsque je suis assis et que j'étudie. Et ça aussi, c'est un travail à chaque instant. Et alors, tu verras que ce directeur, c'est vraiment, et puis ce même pharaon, et la femme est une aide contre lui, comme il est écrit exactement. Et précisément, et c'est tout. Et à travers eux, on peut ressentir la spiritualité, pas moins qu'à travers les amis, et en général, que lorsqu'on est seul. Alors seulement, ne pas se représenter toutes sortes de figures que soudain, il y a dans le directeur une sorte d'ange d'en haut, tu sais, et l'homme commence alors à imaginer toutes sortes de choses, mais le rapport doit être que vraiment, c'est ainsi. Seulement, ne pas imaginer... Bon, pourquoi? Parce que nous ne pouvons pas encore comprendre correctement la providence supérieure. Et si l'homme imagine toutes sortes de choses qui lui arrivent et que c'est ainsi et que c'est à cause de ça et que c'est à cause de ceci et cela, alors c'est simplement faux. Et il ne voit pas la providence supérieure. Il ne comprend pas la force supérieure. Il ne se trouve pas encore dans ça avec toutes ses sensations. Et s'il imagine de telle manière que cela l'empêche de ressentir correctement, cela le confond. Et au final, il s'en ira s'il ne devient pas fou, mais absolument d'une manière orientée vers le but, voir comment je me rapporte à eux d'une manière où c'est vraiment une aide contre lui. Alors, il ne faut pas... avoir peur d'être dans une autre société, au travail ou dans un endroit où les autres me troublent, mais dans la spiritualité, je suis à 1000 km d'eux. Comme Ravage dit, il travaillait dans la construction de la route entre Jérusalem et Hébron. Bon, c'était, tu sais, à l'époque où tout le monde travaillait et pas comme aujourd'hui. Alors, il y avait toutes sortes de nouveaux immigrants, tu sais. Des professeurs d'Allemagne et d'Italie, mais là, il dit alors, il y avait une grande alia. Alors, tous, après le travail, quand ils terminaient le travail, disons à 5 ou à 6 heures du soir, ils travaillaient tant qu'il y avait de la lumière. Il n'y avait pas de lumière, alors on ne travaillait pas. Tu sais, simplement pas selon 8 heures. Alors, il dit, après cela, ils allumaient un feu, s'asseyaient et blablabla, jusque dans la nuit, comme ça, toute la soirée. Et lui allait dormir pour se lever là à minuit et commencer à étudier jusqu'à 6 heures du matin. Quand tous se lèvent, alors il criait même sur lui, « Comment tu méprises notre société? Ça, c'est un professeur de philosophie. Ça, c'est un avocat de France. Et celui-ci, celui-là, tu sais, c'était une alia pas comme aujourd'hui. Tout n'était pas comme aujourd'hui. » Oui, bon, alors il dit, « Je n'ai rien à vous dire. Vous êtes un jardin d'enfants et simplement, ça ne m'intéresse pas de m'asseoir avec vous. » Alors, il l'a dit exprès avec mépris. Et alors, ils ont pensé qu'il était simplement orgueilleux, qu'il n'y avait rien en lui, puis ils ont cessé de se rapporter à lui, de se connecter à lui de cette manière. Et puis, ils ont déterminé qu'il était un homme bon, justement, quand il se levait le matin, il leur réchauffait du thé pour qu'il boive ici, puis puisqu'il se levait tôt. Et puis, mais en cela, ils l'ont laissé, il l'a fixé. Bon, vous, avec votre spiritualité là-bas sur la politique et moi dans la mienne. Vous êtes pour moi un jardin d'enfants et je ne dis pas sous telle forme, mais bon, il faut le faire avec sagesse pour ne pas
éveiller la haine. Mais à l'intérieur, au moins, tu dois le déterminer ainsi. Et ensuite, tu verras qu'en vérité, il n'y a personne avec qui parler de quelque chose de sérieux. Tous sont ainsi plongés dans des choses simples, futiles, bon. Ok, les amis, partageons les impressions de la leçon et ce que nous en prenons pour mettre en œuvre dans notre dizaine. Atelier de 6 minutes. Il y avait beaucoup de choses vraiment importantes. Rav a parlé du fait qu'on donnait une descente à une personne dans tout ce processus, et puis des ascensions, on l'élevait d'en haut. Et maintenant, pour qu'une personne puisse renouveler sa demande. Oui, il parlait de tout ce dont nous avons besoin, c'est de la Torah. Et à travers la lumière qui corrige, on peut ressentir un manque. L'équilibre de réception, et puis là, la seule chose qu'on devrait faire, c'est un éveil d'en bas. Et là se trouve le travail, et quel est cet éveil? C'est la prière. Qu'est-ce que ça nous donne? Une âme sainte sans prière, il n'y a pas d'avancement. On demeure dans la même situation. Et de quelle façon avons-nous cette prière? Rav a dit que la prière était divisée en plusieurs désirs pour que ce qu'il nous reste à faire, il faut refuser les autres désirs. Et là, Rav a dit que c'était à l'opposé. C'est une pyramide inversée. Et plus nous joignons à nous des désirs, plus notre cli est grand et plus la lumière peut y entrer. Et ça, c'est tout notre travail, de trouver un bon environnement où on pourra joindre à nous les bons désirs orientés vers le but. Le bon environnement, c'est notre salut. Pourquoi? Parce que certains ont dit, on va donner un éveil et puis ensuite, ça s'estompe, il n'y a plus de force. Alors de cette façon, on est orienté vers l'environnement qui nous donne de la force. Lorsque nous recevons un éveil les uns des autres et sans cela, on ne serait pas en mesure d'avancer. On mourrait. Oui, Rav a répété à plusieurs reprises qu'il nous fallait construire la société pour qu'elle nous éveille. Et vraiment, c'est difficile parce que d'une part, chacun d'entre nous est prêt à investir dans la société, à tenir un éveil de la société. Et ici commence le problème. Ou d'une part, il se pourrait, comme il est écrit, que graduellement, il y a la société qui nous influence, qui nous éveille consciemment. Oui. Alors, comment résumer cet article? Comment une personne passe la nature afin de recevoir, la nature afin de donner? Comment on peut même identifier qu'il y a un processus ici? Tout cet article est un processus. Et la solution à la fin que nous avons entendue de la part de notre Rav, c'est d'aller dans une société qui veut aussi se consacrer à ce processus. Et c'est lorsque chacun investit en eux et demande d'eux de lui donner la grandeur du Créateur. Et c'est comme ça qu'on peut être engagé au processus pour qu'à la fin, nous puissions ressentir le Créateur. Nous allons ressentir le Créateur en passant à travers ce processus-là, pas seul, mais la société qui constamment nous donne la grandeur du Créateur. Et puis on est d'accord. Qui nous donne quoi? Il a un besoin, puis on lui donne en retour la grandeur du Créateur. Oui, ce choix-là dans la société, pour ce qui est de construire la société, alors c'est comme on a donné l'exemple de Rabash, et qu'on me laisse tranquille et que je puisse me concentrer sur le rapprochement au Créateur. Et ce choix-là, c'est quelque chose que nous voyons à chaque instant pendant la journée. Et cette construction de l'environnement, je souhaiterais que nous soyons récompensés d'être dans cette
relation à chaque instant. Et comme on l'a dit, nous avons ce point que plus on choisit le bon environnement, et c'est un bon choix qu'il nous faut faire pour nous amender tout le temps. Et trouver le bon environnement, ça c'est clair pour chacun d'entre nous, qu'il faut tout le temps le trouver, et se le construire dans la dizaine, et faire plus d'exercices qui vont nous renforcer dans l'amour des autres. Et c'est ça que sur quoi nous travaillons constamment, d'ajouter en cela tout le temps. C'est aussi de choisir l'environnement et de demander qu'on nous influence avec la grandeur et l'importance du but. Alors, si j'investis dans la dizaine, je m'attends la même chose en retour. Comme Rav l'a dit, sinon je vais tomber endormi. Sinon, si on ne demande pas en retour la grandeur de la société, comme on dit... C'est comme de rentrer dans un poulailler. Bon, ils font tellement de bruit quand on entre là-dedans que, en vérité, cet exemple-là qu'on a donné, il est incroyable. Alors, il faut entrer peu importe où, et avec soi-même, on détermine si que ça n'a pas d'influence et d'impact sur nous. Parce qu'on sait, nous, ce qui est vraiment important dans la vie. Oui, il est écrit dans des états difficiles, le groupe devrait nous donner une élévation. On va maintenant passer à la prochaine partie de la leçon, mais chantons tout d'abord.

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1: שלום חברים.
2: Bonjour les amis. On étudie ensemble Matan Torah, le don de la Torah, comme tous les dimanches. Un article magnifique du Baal HaSulam. Maintenant, dans la leçon, nous avons entendu le Rav, peut-être juste pour nous rappeler de toutes ces merveilleuses choses que nous avons entendues. Dans l'article, le Rav nous a donné tous les détails sur la lumière qui ramène vers le bien. Et le Rav a ajouté toute l'évolution de l'homme. Et grâce à la lumière qui brille, si on appelle cela la lumière environnante, la lumière qui nous ramène vers le bien, il n'y a aucune autre possibilité pour nous de nous développer. Encore, si je veux sortir et passer à une autre ligne d'évolution, je dois ajouter mon propre désir, moi-même, afin que j'attire davantage de lumière. Si j'étudie, au début j'avais un grand désir. J'étudiais, je voulais atteindre quelque chose. Après, je vois que ça disparaît. Que faire? Justement, quand ce désir a disparu, je peux décider moi-même que je veux et attirer la lumière. Alors, on veut maintenant attirer cette lumière pendant qu'on étudie. On va le faire par la lecture de l'article dans la Torah.
1: Page 385,
2: pour ceux qui lisent le livre en hébreu. On va lire points 5, 6, 5 et 6. Donc chaque semaine, on lit deux points et petit à petit, on avance avec notre étude. Donc, on va commencer par lire point 5 et 6. Ensuite, une explication du Rav sur le point 5. On va relire le point 6, une explication point 6. Et après, on aura un atelier, questions, réponses. Donc, c'est la structure de notre leçon. On va essayer d'étudier ensemble, entre amis et le Rav. On commence ensemble dans les dizaines. On lit point 5, 6, une fois, s'il reste du temps, on continue, on recommence. Donc on a pour ça 6 minutes.
1: החומר נמצא בחומר הלימוד, נמצא גם בכתבי בעל הסולם, עמוד 386, אותיות ה'
2: ו... 5, 6, s'il vous plaît, en dizaine. Et il nous faut comprendre avant tout pourquoi la Torah est-elle donnée précisément à la nation d'Israël. Il n'a-t-elle pas été donnée à tous les habitants du monde également ensemble? Y a-t-il ici que Dieu nous en garde une question de nationalisme? Il est évident que seul celui qui a perdu la raison peut penser une telle chose. Et en vérité, nos sages de mémoire bénie se sont déjà penchés sur cette question, et c'est ce qu'ils ont voulu dire en disant que le Créateur a proposé la Torah à chaque nation et langue, et ils ne l'ont pas accepté, comme il est connu. Cependant, ce qui est difficile, selon leurs paroles, si c'est ainsi, pourquoi sommes-nous appelés le peuple choisi, élu? Comme il est dit, c'est toi que le Créateur a choisi, etc. Puisqu'il n'y a eu personne d'un autre peuple qui l'ait voulu. De plus, les choses sont difficiles dans leur fondement. Est-il possible que le Créateur soit venu avec sa Torah en main et ait discuté avec ses peuples barbares ou par l'intermédiaire de ses prophètes? Ceci n'a jamais été entendu et n'est pas du tout acceptable au cœur. Point 6. Cependant, lorsque nous comprenons bien l'essence de la Torah et des mitzvot qui nous ont été données, et ce qui est désiré de leur accomplissement dans la mesure où nos sages de mémoire bénie nous l'ont enseigné, à savoir que c'est le but de toute la grande création disposée devant nos yeux, alors nous comprendrons tout. Car le premier principe est qu'il n'y a pas d'acte sans but. Et il n'y a pas d'exception à cette règle, sauf parmi les plus bas de l'espèce humaine ou les nourrissons. Si c'est ainsi, il ne fait aucun doute au sujet du Créateur, béni soit-il, dans sa grandeur insondable, qui n'acte pas, que Dieu nous en garde une chose petite ou grande sans un certain but. Et nos sages, de mémoire bénie, nous ont enseigné à ce sujet que le monde n'a été créé que pour l'accomplissement de la Torah et des mitzvot. Cela signifie, comme ont expliqué les premiers, que l'intention du Créateur, béni soit-il, sur la création depuis qu'elle a été créée, est de faire connaître sa divinité à autrui. Car le fait de faire connaître sa divinité parvient à la créature dans la mesure de son abondance, de abondance agréable, qui va s'accroître pour elle jusqu'à la mesure désirée. Par cela, les êtres inférieurs s'élèvent à une reconnaissance véritable pour être une structure pour lui et pour adhérer à lui jusqu'à ce qu'ils parviennent à leur perfection finale. L'œil n'a pas vu, ô Dieu, excepte toi. Et à cause de la grandeur et de la splendeur de cette perfection, même la Torah et la prophétie se sont abstenus de dire ne serait-ce qu'un mot d'exagération à ce sujet. Comme nos sages l'ont insinué, tous les prophètes n'ont prophétisé que pour les jours du Messie. Mais pour le futur, l'œil n'a pas vu, ô Dieu, excepté toi. Comme cela est connu de ceux qui trouvent la raison, et il n'y a pas lieu de s'étendre. Et cette perfection s'exprime dans les paroles de la Torah et de la prophétie, et dans les propos de nos sages, seulement par le mot simple « adhésion ». Et voici qu'à cause du passage de ce mot dans la bouche du public, il a presque perdu tout contenu. Cependant, si tu arrêtes ta pensée sur ce mot un court instant, tu resteras debout émerveillé par sa hauteur étonnante, car tu te représenteras la notion divine et la valeur de la créature inférieure. Alors tu pourras établir la relation de l'adhésion de l'un à l'autre. Et alors tu comprendras pourquoi nous plaçons ce mot comme but de toute cette grande création. Il ressort de nos propos que le but de toute la création est que les créatures inférieures puissent, par l'accomplissement de la Torah et des mitzvot, monter toujours plus haut, se développer, jusqu'à mériter d'adhérer à leur Créateur, béni soit-il, et béni soit son nom.
3: היוצא מדברנו אשר תכלית כל הבריאה היא אשר הברואים השפלים יוכלו על ידי קיום התורה והמצוות להילך מעלה מעלה הלוך ומתפתח עד שיזכו להידבק בבוראם יתברך ויתעלה.
4: כן, כדי לקרוא פעמיים דברים כאלו זה מפעם ראשונה קשה לתפוס.
2: C'est difficile à comprendre dans la première lecture, mais on peut quand même voir que la Torah a été donnée pour qu'on puisse atteindre l'adhésion. L'adhésion, et comment arriver à cette adhésion? Plus tard, il explique qu'il s'agit de ces mesures. En changeant notre nature, on pourra atteindre cette adhésion. Ces deux points, la conclusion et ce qu'on appelle l'adhésion, et qu'on est émerveillé de cette adhésion. Et on pourra comprendre que c'est l'essentiel. Adhérer à quoi? Adhérer, pour le moment, ce n'est pas clair, ces mesures, de quoi il s'agit. Alors, on a lu une fois le point 5 et 6, cet article vraiment demande approfondissement. On va lire ensemble maintenant, encore une fois. Et attirer la lumière, comme l'Orgue nous a dit. C'est l'essentiel du travail. 5. Et après, on passe à un clip avec les explications du Rav. Page
1: 386.
2: Et il nous faut comprendre avant tout pourquoi la Torah a-t-elle été donnée précisément à la nation d'Israël et n'a-t-elle pas été donnée à tous les habitants du monde également ensemble? Y a-t-il ici, que Dieu nous en garde, une question de nationalisme? Il est évident que seul celui qui a perdu la raison peut penser une telle chose. Et en vérité, nos sages se sont déjà penchés sur cette question, c'est ce qu'ils ont voulu dire en disant que le Créateur a proposé la Torah à chaque nation et langue, et ils ne l'ont pas accepté comme il est connu. Cependant, ce qui est difficile, selon leurs paroles, si c'est ainsi, pourquoi sommes-nous appelés le peuple élu? Comme il est dit, c'est toi que le Créateur a choisi, etc. Puisqu'il n'y a eu personne d'un autre peuple qui l'ait voulu. De plus, les choses sont difficiles dans leur fondement. Est-il possible que le Créateur soit venu avec sa Torah en main et ait discuté avec ces peuples barbares ou par l'intermédiaire de ses prophètes? Ceci n'a jamais été entendu et n'est pas du tout acceptable au cœur. Donc, ce sont les mots du Baal HaSulam. Écoutons l'explication du Rav, clip numéro 11. Nous devons comprendre avant tout pourquoi la Torah a-t-elle été donnée précisément à la nation d'Israël et n'a-t-elle pas été donnée à tous les habitants du monde également ensemble? Y a-t-il ici, que Dieu nous en garde, une question de nationalisme? Bon, enfin, nationalisme, on sait bien que non, parce que la Torah elle-même nous explique Abraham, qui était le prêtre en Babylon, et ils étaient tous des idolâtres, lui aussi. C'est-à-dire qu'ils étaient tous vraiment loin de la reconnaissance de la réalité, de la divinité et de tout. Tout cela. Et un Dieu où il a révélé, entre guillemets, par hasard, bien que l'évolution intérieure existait, ça c'est évident. À partir d'Adam, Noé et toutes les générations qui suivent, depuis Adam à Noé, 10 générations, de Noé à Abraham, 10 générations, il s'agit du processus d'évolution intérieure des points dans le cœur que, à partir d'Adam Arishon, c'est le premier, et ainsi ces points se développent. Donc Abraham avait déjà dans ce processus d'évolution, disons, si nous parlons de l'humanité. Donc, à partir d'Adam, se développent de tels cercles. Et là, le cercle numéro 20 dans l'évolution du désir était Abraham. Il s'agit déjà d'une évolution. Il avait intérieurement déjà cette préparation qui venait depuis Adam jusqu'à lui, 20 générations. Et à ce degré très élevé, si Adam a révélé le Créateur avec un petit désir de recevoir, Abraham l'a révélé au-delà d'un désir plus égoïste, plus grand. À Babylon, d'une part, il avait une préparation, d'une autre part, l'endurcissement du cœur, comme on l'étudie, toujours l'un face à l'autre. Et donc, ça lui a permis de mieux comprendre et développer la méthode. Adam Arishon, son cli était petit, la lumière était faible, il n'était pas développé, donc il ne pouvait pas développer la méthode, l'expliquer, la transmettre. Comme on étudie Chabad, Chagat, Nei, 2000, génération, le Baal HaSulam l'explique, la façon dans laquelle le monde se développe. Bien que les kelim sont purs, sont proches de la lumière, les kelim de ceux qui ont commencé la chaîne depuis Adam Harishon, mais la révélation de la méthode a besoin de grands kelim, cruels, face à cela, de grandes lumières pour clarifier ce qu'est l'im. Une révélation de nombreux discernements. Vous comprenez? Pour révéler la méthode, il faut la profondeur de la méthode, il faut de grands kélim, un grand égoïsme, et face à cela, une grande lumière. Et là, on peut exprimer les choses d'une façon plus compréhensible, la profondeur. Donc, avant Abraham, on ne voit pas que la méthode fut écrite de cette façon. Donc, Abraham est le premier, on peut dire, qui a pu exprimer de cette façon la sagesse. Avant lui, ce n'était pas possible. Ça servait de base de la correction. Quand le point dans le cœur et quelques milliers de ses disciples ont révélé leur point dans le cœur, c'est écrit qu'il l'a quitté avec des milliers qui l'ont suivi de Babylone à la terre de Canaan, de ce désir corrompu à un désir qui est déjà destiné à être corrigé. Ce n'était pas encore Israël, mais Canaan. Quand même un désir qui est digne d'être corrigé. Pavel, le désir corrompu, une partie qu'on peut corriger se révèle, cette partie, quand on commence à travailler, corriger, devient Eretz Knaan, et Eretz Knaan, fur et à mesure, devient l'Égypte, le désert, Israël. Alors, ce qu'on peut voir, c'est comme ça qu'on doit étudier intérieurement, spirituellement, peut-être nous embrouille, mais quand même, comprendre ce qui se passe. Évidemment que la Torah s'est révélée quand cette réalité de Babel s'est révélée, où ces désirs qui peuvent ou ne peuvent pas se corriger, et que faire avec, et de là, à partir de là, ce point, pourquoi seulement une partie de l'humanité l'aperçoit et une autre partie non? À cette période, ceux qui étaient attirés, donc, selon l'équivalence de forme, ont ressenti que ça leur parle. Et les autres, non? La question, finalement, on ne peut pas dire qu'elle est liée à la nation, mais pourquoi c'est pas tout le monde, à tout le monde qu'on révèle tout ça? Pourquoi pas tout le monde révèle de tels désirs, de telles intentions de corriger? Et on doit arriver à la brisure des kélim, mais les dix sphirotes, et pourquoi elles sont brisées de cette façon? Morim de Chaya, Morim de Neshama, nous avons des kélim, des désirs de recevoir, et d'autres kélim, plutôt dans leur désir de donner, et plus ces kélim, les uns, les autres, se mélangent, et il y a énormément une grande partie de ces kélim, selon l'épaisseur, la grande épaisseur générale, disons 99% de tous les kélim qui ne peuvent pas comprendre, arriver à eux-mêmes cette correction, mais exigent que ce même point appelé Yasharkel les attire, connecte eux et la lumière qui ramène vers le bien. Dans ces mêmes personnes ou désirs qui ont un point dans le cœur, aussi, ont besoin aussi de cette connexion, d'un connecteur. C'est le groupe, c'est les livres qui attirent la lumière avec un livre, c'est finalement une révélation. Au groupe, un désir qu'on doit unir afin d'atteindre la révélation. Donc, il y a aussi ce qui connecte le créateur, le groupe, les livres. Donc, ça, c'est pour ceux qui ont une préparation. Ceux qui n'ont pas cette préparation souffrent et par ceux qui ont déjà une connexion. Enfin, pourquoi? Pourquoi de telles différentes façons de liaison? C'est ce qu'on apprend dans la brisure des kélim. Les kélim de Kabbalah eux-mêmes ne peuvent pas se corriger, mais seulement si les kélim de don, la lumière de Bina, connecte Malchut. Et donc, seulement ensemble, dans l'association de Bina et Malchut, peuvent monter. Il y a des kélim de don de la brisure des kélim qui appartiennent à Atzilut, Galgal Tainaim, le monde. Atzilut, les kélim du monde Atzilut, Galgal Tainaim, les kélim des mondes Bria, Yetzirah, Asiya, Yachap, suite à la brisure, Galgal Tainaim et Achap, Galgal Tainaim est tombé dans Achap, et les corrections élèvent Achap qui se colle à Galgal Tainaim et monte avec. Si pour le moment on peut seulement corriger Galgal Tainaim, c'est Israël qui doit se corriger en premier. Mais finalement, par cela, il corrige également Achap. C'est comme ça que la correction se réalise. Finalement, à la base, la correction finalement et seulement Achap, c'est ça qu'il faut corriger. C'est finalement le but. Achap. Mais quand même, pour le moment, la question reste. Et il faut comprendre avant tout pourquoi la Torah a-t-elle été donnée précisément à la nation d'Israël, n'a-t-elle pas été donnée à tous les habitants du monde également ensemble? Y a-t-il ici que Dieu nous en garde une question de nationalisme? Le Créateur a posé la question à tout le monde. La méthode, la force du don qui brille pour tous, mais seuls ceux qui se réveillent. C'est-à-dire la lumière, elle brille pour tout le monde, mais qui réagit? Seulement ceux qui ont intérieurement cette préparation. Donc la question, oui, il se tourne vers tout le monde, il s'adresse à tout le monde, mais pourquoi pas tout le monde réagit? Ben, c'est ce qu'on apprend suite à la brisure des kélim. Seuls les kélim de Galgal Tainaim corrompus, finalement, peuvent réagir à la lumière supérieure, à cette illumination qui nous invite à la correction. Oui, alors, plusieurs points pour résumer. Premièrement, la Torah n'a pas été donnée qu'à Israël en raison du nationalisme. C'est les 20 générations à l'étape de l'évolution du point dans le cœur. Ensuite, Abraham a défini ou commence à développer cette méthode. La lumière brille pour tout le monde, mais seulement ceux qui ont une préparation, un point dans le cœur, peuvent réagir. Et ceux qui peuvent réagir sont appelés Israël, ont un rôle, finalement, de connecter, de créer une liaison entre tous les Kélim, les nations du monde. Et les rôles, le Rav expliqué que donc, suite à la brisure des Kélim, demande tout d'abord la correction d'Israël, l'équilibre de don, et ensuite les nations du monde, le désir de recevoir, car l'équilibre d'Achab seuls ne peuvent pas se corriger. Donc, 5 points finalement qu'il explique dans ce point. Avec les explications du Rav maintenant, on passe au point 6. Point 6. Cependant, lorsque nous comprendrons bien l'essence de la Torah et des mitzvot qui nous sont donnés et ce qui est désiré de leur accomplissement, dans la mesure où nos sages nous l'ont enseigné, à savoir que c'est le but de toute la grande création disposée devant nos yeux, alors nous comprendrons tout. Car le premier principe est qu'il n'y a pas d'acte sans but, et il n'y a pas d'exception à cette règle, sauf parmi les plus bas de l'espèce humaine ou les nourrissons. Si c'est ainsi, il ne fait aucun doute au sujet du Créateur, dans sa grandeur insondable, qui n'acte pas, que Dieu nous en garde une chose petite ou grande sans un certain but. Et nos sages nous ont enseigné à ce sujet que le monde n'a été créé que pour l'accomplissement de la Torah et des mitzvot. Cela signifie, comme l'ont expliqué les premiers, que l'intention du Créateur sur la création depuis qu'elle a été créée est de faire connaître sa divinité à autrui. Car le fait de faire connaître sa divinité parvient à la créature dans la mesure de son abondance agréable qui va et s'accroît pour elle jusqu'à la mesure désirée. Par cela, les êtres inférieurs s'élèvent à une reconnaissance véritable pour être une structure pour lui et pour adhérer à lui, jusqu'à ce qu'ils parviennent à leur perfection finale. L'œil n'a pas vu, ô Dieu, excepté toi. Et à cause de la grandeur et de la splendeur de cette perfection, même la Torah et la prophétie se sont abstenus de dire ne serait-ce qu'un mot d'exagération à ce sujet. Comme nos sages l'ont insinué, tous les prophètes n'ont prophétisé que pour les jours du Messie, mais pour le futur, l'œil n'a pas vu, ô Dieu, excepté toi. Comme cela est connu de ceux qui trouvent la raison, il n'y a pas lieu de s'étendre. Et cette perfection s'exprime dans les paroles de la Torah et de la prophétie et dans les propos de nos sages, seulement par le mot simple, adhésion, v'écoute. Et voici qu'à cause du passage de ce mot dans la bouche du public, elle a presque perdu tout contenu. Cependant, si tu arrêtes ta pensée sur ce mot un court instant, tu resteras debout émerveillé par sa hauteur étonnante, car tu te représenteras la notion divine et la valeur de la créature inférieure. Alors tu pourras établir la relation de l'adhésion de l'un à l'autre. Et alors tu comprendras pourquoi nous plaçons ce mot comme but de toute cette grande création. Il ressort de nos propos que le but de toute la création est que les créatures inférieures puissent, par l'accomplissement de la Torah et des mitzvot, monter toujours plus haut, se développer jusqu'à mériter d'adhérer à leur créateur. Béni soit-il et béni soit son nom. Point 6. Bala Soulam, Matan Torah, on passe au clip numéro 12, l'explication du Rav, point 6. Tout ce qui se passe est sous la force supérieure, avec un programme, un processus qui a déterminé, et tout cela, c'est une règle qu'il a donnée et qui ne change pas. Ça, c'est premièrement. Pourquoi? On apprend On appelle ça l'induction. Je vois au degré minéral des règles sont absolues, végétales des règles, animales des règles absolues. Peut-être que je n'ai pas, je les comprends pas encore suffisamment, mais même au degré minéral, je ne comprends pas toutes les règles. Et là, c'est le, ça serait le plus simple. La physique quantique et tout ça, il s'agit du degré minéral. Et j'ai, déjà là, on a du mal. Et encore, quelles règles existent? Au degré végétal, animal, il y a des choses. C'est tellement loin de ma perception, mais où je peux percevoir les choses, je vois des règles absolues. Des règles absolues. Tout subit, tu sais, plus et moins, c'est tout, finalement, rien d'autre. Tout existe de façon idéale. Et si je ne vois pas les choses de façon, c'est moi. Je, moi, c'est moi, j'ai pas compris les choses, je me suis trompé, je n'arrive pas encore à... Il me manque des kélim, l'esprit, les sensations pour percevoir, donc... Toute la création existe sous des règles absolues. Et comme nous ne voyons pas les règles, même au degré minéral, dans la physique quantique et tout cela, végétal, animal, enfin, on n'atteint pas, on ne sait pas, finalement. Ça fait 50 ans qu'on commence à peine à comprendre ce qui se passe dans la matière vivante. La psychologie, l'homme, on ne sait pas. On ne peut pas trouver ça dans la tête. Hein. Et les choses, où il ressent dans les choses dans son corps, dans le, c'est quoi, le système. Mais non. Et l'âme, alors, on dit qu'elle pèse 20 grammes, son âme. Si tu comprends, qu'est-ce qu'on comprend? Seulement en voyant qu'il y a des règles, c'est-à-dire si je sais quelque chose, c'est-à-dire j'ai révélé une règle. Donc, pour le moment, on ne connaît pas comme un petit enfant. Il se trompe et c'est tout. Donc c'est simple. Que toute chose petite ou grande ne peut pas exister s'il n'y a pas un but. C'est sûr qu'il y a un but. Continue. Et nos sages nous ont dit que le monde fut créé seulement pour respecter la Torah et les mitzvot. On a découvert, comme t'expliquent les physiciens, les sages te disent la même chose. Hé, les gars, on a révélé une règle. Voilà. Si on corrige notre perception, on connaîtra toute la réalité. Et on pourra la changer comme il faut. Et on vivra dans un autre monde. Parce que toute la réalité dépend de nous, de notre perception de la réalité. C'est notre impression et tous les défauts qu'on voit sont nos propres défauts. Alors, on peut changer les choses. Vous voyez ce qu'ils nous disent? Accomplir la Torah, les autres, corrige ta perception, corrige ta qualité, tes qualités, tes désirs, et tu verras un autre monde. Tu vivras dans un monde éternel et parfait, pas comme tu vis actuellement. Les scientifiques te disent comment il faut faire? Comment le réaliser? Tu veux? Oui? Non? Non, mais il s'agit de règles. Branches, racines, Torah, mitzvot. Voilà. C'est une science. Comme les sages nous ont expliqué, que l'intention du Créateur, depuis sa création, et de faire connaître sa divinité à ses créatures. Le but de la création est de révéler la force supérieure aux créatures. Il y a le Créateur, il y a les créatures, et il veut se révéler entre eux. car le fait de connaître sa divinité parvient à la créature dans la mesure de son abondance agréable qui va s'accroître pour elle jusqu'à la mesure désirée. Le Créateur a créé, nous a créé d'une telle façon afin que sa révélation en nous est agréable. Comme on ressent les choses, donc sa révélation est agréable. Ensuite, par cela, les êtres inférieurs s'élèvent à une reconnaissance véritable pour être une structure pour lui et pour adhérer à lui jusqu'à ce qu'ils parviennent à leur perfection finale. L'œil n'a pas vu, ô Dieu, excepté toi. Et à cause de la grande

0: qu'on change ainsi qu'on comprend ce qu'est la vérité, pas comme aujourd'hui. La divinité, la sensation est appelée le bien. Donc il faut changer de qualité nos termes, ce que pour le moment me semble bon, peut-être que ce ne sera plus vraiment bon. Et maintenant, ce qui me paraît pas bon sera très bon. Je dois changer, me corriger. Et comment? Avec la lumière qui ramène vers le bien, me corriger mes termes. Et le Créateur qui se révèle sera bon, doux. C'est ce qu'il souhaite. Donc, devant nous, un processus, devant nous, un but. Et on est obligé de le réaliser. On veut, on ne veut pas. Il s'agit de règles, des règles de la nature dans lesquelles nous existons. On ne veut pas participer, on perd. Il n'y a pas où fuir, hein, comme les sciences. On doit, on est obligé d'accomplir les règles. Et cette perfection s'exprime dans les paroles de la Torah et de la prophétie, et dans les propos de nos sages seulement par le simple mot adhésion. Voici qu'à cause du passage de ce mot dans la bouche du public, il a presque perdu tout contenu. Cependant, si tu arrêtes ta pensée sur ce mot un court instant, tu resteras debout émerveillé par sa hauteur étonnante, car tu te représenteras la notion divine et la valeur de la créature inférieure. Alors tu pourras établir la relation de l'adhésion de l'un à l'autre. Et alors tu comprendras pourquoi nous plaçons ce mot comme but de toute cette grande création. Il ressort de nos propos que le but de toute la création est que les créatures inférieures puissent, par l'accomplissement de la Torah et des mitzvot, monter toujours plus haut, se développer, jusqu'à mériter d'adhérer à leur Créateur, béni soit-il, et béni soit son nom. Par la correction de nos désirs, 613, on arrive à cette correction. Donc 613 commandements, chaque lumière, 613 Orin de Raïta, la lumière de la Torah, corrigera un désir qui lui appartient, utilisé afin de donner, et on arrive à ressembler au Créateur, c'est-à-dire comme tout ce qu'il a sera. C'est ce qu'on aura. On procédera, on pourra le ressentir, le comprendre. Oui, ressentir et comprendre. Cette atteinte est appelée l'adhésion. Voilà. C'est suite à ces actions. C'est le but. Alors, c'est très concret et simple. Tu as été créé, brisé, tu dois te corriger par la Torah et les mitzvot, par la Torah accomplir les corrections de ton désir de recevoir, et tu arrives à une vie correcte, spirituelle, éternelle, parfaite. Finalement, c'est appelé l'adhésion au Créateur.
1: Oui, alors, pour résumer, quelques points. Chaque point de la création a un but. Le deuxième point, c'est que la Torah et les mitzvot sont une méthode faite pour corriger notre perception de la réalité. Un point supplémentaire, c'est que le but de la création et la révélation du Créateur aux créatures, et c'est ressenti en nous comme étant

0: du plaisir. Un autre point, le travail de la correction requiert le changement dans notre goût de la création, de donner aux autres. Et le dernier étant que notre but est d'atteindre la Dvekut, qui est là où nous découvrirons l'éternité. Nous allons passer à un atelier bref de 4 minutes, la question étant, discerner une chose spécifique que vous devez corriger dans votre perception afin de voir la dizaine en complétude. Décrivez au moins une chose spécifique que vous devez corriger dans votre perception afin de voir la dizaine en complétude. 4 minutes.
1: Bon.
0: Spécifiez au moins une chose. Corriger dans la perfection pour voir la dizaine en perfection. Marche les mots. Oui, que, en fait, tout est un réchimo. C'est des choses que le Créateur t'envoie pour que tu sois en mesure, à travers l'environnement, de voir combien tu es correctement dirigé, combien tu es proche afin de donner. Et ça, c'est la perception. Si la personne s'y accroche, c'est un amplificateur d'amour des amis. C'est comme la connexion avec les amis. Et chaque chose ici... Pourquoi elle se relie à la méthode, au Créateur? Il n'a rien de besoin de plus que ça. Tout ce qu'il lui faut, c'est un environnement qui le rappellera constamment que où qu'il navigue en cela et qu'il le fasse, c'est juste le Créateur. Oui, pour ajouter à Lio, les amis sont une opportunité pour... se connecter au Créateur. Et c'est vraiment pratique.
2: Je peux
0: écouter les amis et prendre 1% de son point dans le cœur, connecter, ou bien je vais prendre 5%, ou bien n'importe quel pourcentage. Et ça change la mesure du manque que j'ai, combien j'investis dans la dizaine. Il me semble qu'il y a beaucoup de choses à corriger, une chose sans fin, et l'une étant de voir non pas les visages, mais les parties des âmes dans les amis. Le Rav a aussi dit dans le cours précédent cela, oh, regarde quel visage il y a ici. C'est comme des portefeuilles incroyables, mais à regarder tous les amis comme des parties de l'âme. Et la deuxième chose est de ne pas être indifférent vis-à-vis des amis. Les amis écrivent quelque chose, demandent quelque chose, chaque chose comme ça. Ne pas être indifférent vis-à-vis des choses que les amis écrivent ou répondent dans la dizaine. Oui, je ne vous vois pas en complétude parce que je ne vous aime pas. Et c'est pour ça que je ne vous vois pas en complétude. Si je vous aimais, alors je verrais tout comme parfait. Qu'est-ce que ça veut dire de vous aimer? De quoi? Les qualités que je vois devant moi, les visages, qu'est-ce que je devrais aimer? Seulement le point dans le cœur. Et ça, vraiment, c'est possible de l'aimer. L'aspiration que chacun a, si on aime spécifiquement ça, alors on pourra avoir tout en complétude. Oui, seulement toute la vie, c'est quelque chose qu'on ne peut pas chanter, comme nous, comme désir de recevoir, nous devons recevoir le roche d'en haut, comme désir de donner, et nous demandons un roche pour tout le monde. Et ensuite, alors, en connectant tous ces points ensemble, nous... développons, et dans la mesure où nous sommes dans la dizaine, si nous faisons cet exercice, nous avancerons rapidement, et il y aura une préoccupation tant de ce côté-ci que de ce côté-là, c'est-à-dire de en recevant et en donnant, et alors nous atteindrons notre but. Oui, fondamentalement, nous parlons de correction, de recevoir à donner, c'est-à-dire que nous devons changer notre nature. Que je ne peux que vouloir qu'elle change, mais je ne peux pas changer. Tout ce que je peux, c'est demander au Créateur qu'il corrige, qu'il me donne une différente vision avec la lumière du don. Oui, je peux certainement pas dire, tu m'as créé comme ça et donc je suis comme ça. Certainement pas, mais ce que je dois faire, c'est de demander correction. En accord avec comment je vois les amis comme étant moins parfaits et que j'ai besoin de correction. Et qu'est-ce que la correction? C'est une force d'aller au-dessus de la raison, une force pour aller au-dessus de comment je les vois et pour me relier à leur qualité au plus élevé que possible et moi au plus bas que possible. Comment est-ce que je peux le faire? Non. Mais je peux le demander et dans la mesure où je ne le veux pas, c'est même encore mieux en fait. Oui, les amis. Donc après que nous ayons pris les mots du Rav et les mots du Bala Sulam, maintenant nous voulons passer aux questions et réponses et vous inviter à poser des points d'interrogation sur un route, lever la main ici et jusqu'à ce que les points d'interrogation s'allument, nous allons passer à la première partie du cours qui vraiment a touché tout le moins mon cœur à moi. Le Rav a dit la chose suivante. Tout le développement du récipient dépend de la force de la lumière. Tout ce que ressent le récipient, c'est par quoi il passe. Le rythme dépend de la lumière. Tout ce que nous pouvons faire, toute notre participation et implication dans le processus est dans la mesure où nous pouvons ajouter pour attirer la lumière sur nous-mêmes, pour qu'elle illumine plus rapidement, avec plus de force, pour faire en nous plus de changements rapides. Donc maintenant, on va attirer la lumière, allumons les points d'interrogation et examinons ces questions ensemble, ici dans la salle et dans le système Marvout, Israël, s'il te plaît. Merci les amis. Dans le clip, il y a eu l'explication du Rav qui portait sur les récipients arabes égale Galta Veinam. Alors si d'une certaine façon, nous pouvons examiner si nous corrigeons Galta Veinam Arab, aussi, est-ce que ça se passe automatiquement avec, ou avec la participation de l'Arab? Oui, de ce que nous apprenons, l'ordre de la correction est tel que, à partir du moment où Galta Veinam réalise leur but, dans notre monde, Israël, ceux qui ont le point dans le cœur, pour accomplir des corrections. Alors oui, la Rab se joint. C'est aussi écrit d'un coup, c'est-à-dire que la correction est accomplie d'un coup. Alors nous ne savons pas exactement ce que ça signifie, mais tout d'abord, implémentons notre rôle, et puis ensuite, nous verrons ce qui se passe avec le Rab. Mac 5.
1: Во время наших материалов прозвучала такая мысль, что как бы Ахаб, то есть те, у кого не открылись точки в сердце, у них существует запрос.
0: J'ai eu cette pensée que le Ахаб, c'est-à-dire ceux dont le point dans le cœur n'a pas été révélé en eux, qu'ils ont une requête vis-à-vis de la spiritualité. Dans quel état est-ce que cette demande est-elle exprimée? Tu peux répéter la question, on n'a pas vraiment entendu. Elle demande sur des personnes qui n'ont pas le point dans le cœur. Elle ressent qu'ils ont une demande pour le Créateur. Alors comment est-ce que c'est exprimé la demande pour le Créateur dans les gens qui n'ont pas le point dans le cœur? Ça peut être sous toutes sortes de formes différentes. Il y a beaucoup de voies pour le but et des formes dans lesquelles la recherche après le Créateur peut être exprimée. Et nous parlons d'une personne qui commence à aspirer à la compréhension de quel est le but de sa vie, et à travers cela il en arrive à l'étude. Et il comprend que il y a des moyens, et ce n'est qu'à travers le changement de son attitude envers les autres qu'il révélera le Créateur. Et je comprends qu'il y a beaucoup de gens qui recherchent le sens de la vie, et tu les trouves aussi dans d'autres méthodes, et ça aussi c'est correct. Nous ne devrions pas dire que non, je ne pense pas, mais nous allons selon Baal HaSulam et ses définitions. Donc comment vérifier si vraiment une personne a une aspiration pour le Créateur, pour ce Créateur dont nous parlons, le concept du Créateur qui est une chose abstraite qui se revêt dans la personne, mais nous le décrivons comme la qualité de don et d'amour qui revêt, ce qui se revêt dans l'homme, dans ses relations aux autres. Si la personne réalise cela, ou tout le moins comprend et essaye d'implémenter cela dans la dizaine, alors cela signifie que son point dans le cœur est mûr pour la correction. Et tant qu'il n'a pas atteint cela, qu'il n'est même pas au début de l'implémentation dans la dizaine, alors tout ça, ce sont des choses pour lesquelles il n'y a pas d'explication. Tout ça s'appelle préparation.
3: Max
0: 167.
3: У нас вопрос по шестому пункту. Что значит понять суть Торы и заповедей? Это понимание разумом или
0: Question sur le point 6. Que signifie de comprendre l'essence de la Torah et des mitzvot? Est-ce que c'est compréhensible dans l'intellect ou par la révélation à travers le changement de nos qualités? Oui. Il y a une explication très compréhensible ici. Dans ce que nous avons lu dans les mots du Baal HaSulam dans le point 6 et ensuite l'explication du Rav. Le Baal HaSulam a parlé du but. Il a dit qu'à la fin de ce processus, nous avons un but. Le but est d'atteindre la dvekut, l'adhésion. Et nos moyens pour le faire, c'est juste à travers la Torah et les mitzvot. Et le Rav a expliqué son terme de Torah et mitzvot. Il résume ça merveilleusement. Il a dit comme si. Cette atteinte dans la complétude est appelée adhésion. Et ceci est accompli à travers des actions. C'est le but. Et donc, le Rav a dit que nous avons quelque chose de très simple et concret. Tu as été créé brisé. Tu dois te corriger à travers la Torah et les mitzvot, à travers la Torah.
4: Et
0: tu accomplis des mitzvot, c'est-à-dire une correction sur ton désir de recevoir. Après quoi, tu atteins la vie éternelle spirituelle. Et à la fin, nous atteignons le but qui est l'adhésion avec le Créateur. Et donc, il y a ici un processus. Le Baal HaSulam explique tout le processus. C'est dans le point 5 et 6. Cela prend un sujet qui a été très disputé. Pourquoi est-ce que le Créateur a transformé, s'est adressé spécialement à la nation d'Israël, au moins au peuple d'Israël, ceux qui sont juifs? Et donc ici, le Baal HaSulam explique ça d'une façon non orthodoxe. Il explique avec trois couches. Tout d'abord, il l'a divisé dans le travail dans l'homme. Ensuite, il a parlé de Abraham et le processus à Baboulam, comme il est réfléchi dans notre monde. Et à la fin, il a connecté dans la langue de la Kabbale et a parlé de Galgalta Vainam et Achap. Et, comme avant, il a parlé du connecteur de ce processus très spécial de ceux qui ont besoin de la correction maintenant. Et ça, ce sont les récipients brisés de Galgalta Veinheim, afin que, pour qu'ils puissent se connecter le Achap, ils doivent accomplir une correction sur le désir de recevoir à travers ce qu'on appelle la Torah et les mitzvot. Et ensuite, ils se connectent, attirent la lumière pour toute l'humanité. Et ça, c'est le processus dont nous parlons ici. Dans cet article, Matan Torah, le don de la Torah, latine 1.
5: Hola, queridos amigos. Un amigo decía que necesitaba ver a toda la decena con lentes de amor bajo ese filtro. ¿Cómo influenciar entonces la luz superior para que eso esté sobre nosotros a cada momento, a pesar de incluso sentir lo contrario, sentir odio, lo opuesto? Pero yo quiero estar en esos lentes de amor. ¿Cómo puedo lograr? ¿Cómo podemos lograr
0: influenciar? Dit qu'elle veut
5: superior para que eso siempre esté sobre nosotros.
0: Une amie dit qu'elle veut voir les amis toujours avec les lunettes de l'amour. Alors comment peut-on faire en sorte que la lumière supérieure soit, qu'elle nous influence d'une façon que nous soyons en mesure de le faire et d'y être adhérés? Regarde, ça c'est un processus qui n'arrive pas d'un coup. Ça prend du temps et principalement par la requête, c'est-à-dire que tu dois accomplir beaucoup d'expériences, beaucoup de tentatives, il y a une loi, fais tout ce que tu peux avec tes forces, et le résultat de cela, c'est que tu attendras une demande. Et par la demande, si tu sais comment demander correctement, c'est là toute notre étude. Nous apprenons comment demander au Créateur correctement. Et ensuite, tu changeras ta perception. Mac 11.
4: Спасибо, дорогие учителя. В пятом пункте есть такая фраза, что в шестом, извините, что...
0: Merci, chers enseignants. Dans le point 6, il est dit que l'intention du Créateur est de rendre sa divinité connue aux autres. Mais il ne parle pas de changement de la création, mais uniquement de rendre sa divinité connue. Qu'est-ce que cela signifie ? Eh bien, tout d'abord, tu ne peux pas prendre une chose complètement hors contexte. Là, il parle d'un processus où à la fin, la personne doit atteindre l'adhésion, rendre sa divinité connue, c'est de révéler sa divinité. Comment révélons-nous sa divinité? C'est par l'équivalence de forme. Comment atteignons l'équivalence de forme? Par aime ton prochain comme toi-même. Tout cet article parle de aime ton prochain comme toi-même, le Baal HaSulam, le place au début comme une barre à atteindre. Mais il explique que l'atteinte de ce « aime ton prochain comme toi-même », ce n'est pas une idée éthique ou une société utopique de quelque sorte. C'est afin d'atteindre l'adhésion, et il y a un but ici. Et donc, toutes ces explications sur le point 6, le Rav met un accent très clair. Il y a des lois absolues ici, on ne peut pas les changer, qu'on soit d'accord avec ou pas, et ni que tu les aimes ou non. C'est toi-même que tu dois changer à travers « aime ton prochain comme toi-même », la Torah et les mitzvot. Afin, en fin de compte, d'en arriver à l'équivalence de forme et de cela à l'adhésion avec le Créateur, qui est le but. Donc, pour rendre sa divinité connue, c'est de révéler à travers l'équivalence de forme sa divinité. Ça, c'est le processus, et nous finirons avec une phrase de Mounirav de la première partie du cours. Et ensuite, nous passerons à une annonce de Petit 5 où le Rav dit dans le premier cours. Nous pouvons changer seulement le rythme, adhérer et pas le processus lui-même. Le processus doit être, comme il a été dit, cela dépend de notre état final, de chacun depuis notre état initial. Et c'est déterminé par ces deux extrémités. Tu comprends? Je ne peux pas faire d'autres changements. Mais seulement ajouter dans au rythme. Donc on a un rapport de PT5. Chers amis, nous, PT5, sommes très excités et reconnaissants pour le privilège que nous avons de diriger la Yeshiva Traverim aujourd'hui à 18h30, heure d'Israël. Donc, comme a dit l'ami, nous parlerons à partir des dizaines dans la Yeshiva Traverim. Et pendant la préparation, on peut vraiment ressentir dans les os à quel point c'est spécial, comment ça sera spécial par rapport au congrès à venir. Et nous demandons au cours de la journée de chaque ami, chaque dizaine dans le club mondial, de lire l'article, l'ordre de l'assemblée de Rabash,

0: חברים יקרים, בחלק הראשון אנחנו נלמד שיעור של הרב
1: מיזמי
0: 4 לאוקטובר 2002.
1: En première partie, nous allons revoir une leçon du 1er mai 2003 qui porte sur l'article Quelle est la raison pour laquelle Israël a mérité l'héritage de la terre dans le travail? Nous allons lire l'article ensemble dans la dizaine. Nous allons voir 33 minutes pour ce faire et les dizaines qui terminent avant le minuteur peuvent commencer à faire un atelier sur les points essentiels de l'article. Elle est la raison pour laquelle Israël a mérité l'héritage de la terre dans le travail. Il est écrit, « Ce n'est pas par ta justice ni par la droiture de ton cœur que tu viens prendre possession de leur terre, mais c'est par la méchanceté de ces nations que le Créateur, ton Dieu, les chasse devant toi, et afin de réaliser la parole que le Créateur a jurée à tes pères. Et il faut comprendre cela, car d'ici, il semble que la raison pour laquelle le Créateur a donné l'héritage de la terre au peuple d'Israël est, comme il est écrit, « Car par la méchanceté des nations, le Créateur, ton Dieu, les chasse devant toi. » C'est-à-dire, si la raison de la méchanceté des nations n'existait pas, alors il n'y aurait pas de sujet de donner l'héritage de la terre. Et il faut encore comprendre quelle est la seconde raison. Il dit, « Du fait de ce que le Créateur a juré à tes pères, et sans le serment, le Créateur n'a pas besoin de donner la terre au peuple d'Israël. » C'est difficile à comprendre, car nos sages de mémoire bénie ont dit, « Le monde n'a été créé que pour Israël. » Et il en ressort que toutes les bonnes choses qui existent dans le monde sont pour Israël. Et d'ici, il semble que, pour d'autres raisons, on donne au peuple d'Israël une terre désirable, bonne et vaste, une terre où coule le lait et le miel. Car l'Écriture donne deux raisons. Un, du fait de la méchanceté des nations. Deux, du fait du serment qu'il a juré à tes pères. Cependant, l'Écriture vient nous dire que nous ne nous trompions pas, que la raison pour laquelle il nous donne l'héritage de la terre est du fait que ta justice et de la droiture de ton cœur, tu viens prendre possession de leur terre, mais du fait des deux raisons susmentionnées. Mon père et maître de mémoire bénie a demandé sur ce qui est écrit et il lui dit « Pour te donner cette terre en héritage » et il dit « Par quoi saurais-je que je l'hériterai ?» et il dit à Abraham « Sache que ta descendance sera étrangère dans une terre qui n'est pas la leur et ils les asserviront et les affligeront pendant 400 ans et ensuite ils sortiront avec de grands biens. » Et il a demandé quelle est la réponse que le Créateur a donnée à ce qu'Abraham a demandé. « Par quoi saurais-je que je l'hériterai ?» Que le Créateur lui a dit « Sache que ta descendance sera étrangère dans une terre qui n'est pas la leur, et ensuite ils sortiront avec de grands biens. » C'est-à-dire que la réponse était à la question « Par quoi saurais-je ? » C'est-à-dire qu'Abraham dit qu'il veut des garanties sur l'héritage. Alors le Créateur lui a donné une réponse, que par cette réponse, il sera déjà assuré de l'héritage de la terre. Il faut donc comprendre la réponse, dans laquelle il y a déjà la garantie de l'héritage. Et il a dit que l'explication est que, au moment où le Créateur lui a dit « pour te donner cette terre en héritage », alors Abraham a vu la grandeur et l'importance de cette terre. Car la notion d'héritage de la terre, l'intention est sur l'aspect de Malchut, qui reçoit toutes les lumières d'en haut et dispense aux âmes, car Malchut est appelé Knesset Israël. Et Abraham vit selon la règle qu'il n'y a pas de lumière sans cli, c'est-à-dire qu'il n'y a pas de remplissage sans manque, que si le Créateur donne à Israël un peu de lumière et d'éveil d'en haut, ils se contenteront de peu et ils n'auront aucun manque pour les degrés plus élevés. Si c'est ainsi, Abraham vit qu'il n'y a aucune possibilité que le peuple d'Israël puisse recevoir l'héritage de la terre, du fait qu'ils n'en ont pas le besoin. Et c'était là la question. Par quoi saurais-je? Non pas que Dieu nous en garde qu'il n'ait pas cru ce que le Créateur lui avait dit, mais sa question était qu'il disait qu'il ne voit pas qu'ils en auront le besoin, comme lorsque l'on donne à un homme une chose de grande valeur, mais si l'homme n'en a pas besoin, il ne peut pas jouir de cette chose. Il s'ensuit que même si on leur donne l'héritage de la terre, s'ils n'en ont pas besoin, alors ils ne pourront pas en jouir. Et bien que du côté du donateur, tout soit en ordre, mais si l'inférieur n'a pas le besoin, que peut faire le donateur? Et c'est cela qu'Abraham a demandé. Et la réponse fut, « Tu sauras, sache que ta descendance sera étrangère, c'est-à-dire qu'ils seront en exil chez les Égyptiens, ce qui s'appelle une terre qui n'est pas la leur. » Ce qui signifie que le peuple d'Israël qui veut travailler pour le nom du ciel et les Égyptiens domineront sur eux. Et chaque fois, le peuple d'Israël voudra sortir de l'exil, comme il est écrit, et les enfants d'Israël gémirent à cause du travail, et leur cri monta vers le Créateur à cause du travail. Que de façon générale sont appelées les nations du monde le désir de recevoir pour soi-même. Mais dans le désir de recevoir, il y a de nombreux désirs, chaque désir en lui-même étant attribué à une nation particulière. C'est pourquoi, de façon générale, ils sont appelés 70 nations du monde, correspondant à 70 aspects de désir. Cela s'étend dans le sens de l'un en face de l'autre. Le Créateur a fait, c'est-à-dire en face des sept sphirotes de Kdusha, qui sont Chesed, Gvura, Tiferet, Netzach, Od, Yesod, Malchut, et chacune d'elles comprend 10 sphirotes. Ensemble, cela fait 70 nations. Et il y a aussi l'aspect d'Israël, qui sont appelés ainsi d'après Yashar Kel, qui sont l'opposé du désir de recevoir pour soi, mais ils sont dans l'aspect du désir de donner au Créateur, c'est-à-dire qu'il veut faire du contentement à son Créateur. C'est pourquoi, puisque les Égyptiens dominaient sur eux, ils étaient obligés de faire tout leur travail au profit des Égyptiens, et non pour l'utilité du Créateur. Et c'est ce qu'il dit. Et les enfants d'Israël gémirent à cause du travail. Cela signifie que les enfants d'Israël voulaient travailler pour l'utilité du Créateur. Et les Égyptiens dominaient sur eux, c'est pourquoi ils gémirent. C'est-à-dire qu'ils ont vu que non seulement ils n'avançaient pas, mais qu'ils reculaient. Et c'est ce qu'il dit. Et leur cri monta vers le Créateur à cause du travail. Et alors, lorsqu'ils voient qu'ils ne peuvent pas, par leur propre force, sortir de l'exil, c'est pourquoi ils demandent au Créateur, comme il est écrit, « Et leur cri monta vers le Créateur », ce qui signifie que le Créateur les a aidés à sortir de l'exil d'Égypte. Et c'est comme ce que dit le Saint Zohar sur ce qu'ils ont dit, « Celui qui vient se purifier, on l'aide. » Et il demanda « Par quoi ?» Et il répondit « Par une âme sainte. » Il s'ensuit que c'est précisément au moment où ils sont placés sous la domination du mal qu'ils voient à chaque fois davantage la domination du mal. Et alors l'homme en vient à ressentir deux choses. Un, que le désir de recevoir, qui est la domination des Égyptiens, est tellement mauvais qu'il l'éloigne du Créateur. C'est-à-dire qu'avant d'avoir commencé le travail dans le but de donner, il ne savait pas encore combien de maux lui cause le désir de recevoir. Et cela, du fait de ce qui est connu, qu'on ne montre pas à l'homme la force du mal en une seule fois. Mais on le lui montre peu à peu, car autrement il fuirait aussitôt le travail, en disant que cela n'est pas pour lui. Et selon ce qui a été dit, il faut interpréter les paroles du Rambam, qui dit que la notion de l'Ishma n'est pas révélée à l'homme au début du travail, mais seulement lorsqu'ils auront accru leur raison et se seront rendus très sages. On leur révèle ce secret peu à peu. Et il faut comprendre quelle est la signification de « on leur révèle ce secret peu à peu ». Il faut comprendre comment il est possible que ce soit une affaire de peu à peu. En effet, lorsque l'on dit à l'homme qu'il doit tout faire l'Ishma, tout lui est déjà révélé. Et qu'y a-t-il encore à révéler? Plutôt, il faut interpréter que la notion de ce qu'il dit, on leur révèle, qui est celui qui leur révèle ce secret de la notion de l'Ishma. Et il faut aussi comprendre ce qu'il dit jusqu'à ce qu'ils aient accru leur raison et se soient rendus très sages. Qui sait qu'il a déjà mérité l'aspect de « jusqu'à ce qu'ils aient accru leur raison et se soient rendus très sages » ? Plutôt, cela peut se comprendre comme ce que dit le Saint Zohar dans l'explication du verset où qu'il lui ait été fait savoir qu'il a fauté. Et il demande « qui lui a fait savoir ?» et il répond « le Créateur ». Et il faut comprendre ce qu'il dit, que le Créateur lui a fait savoir qu'il a fauté. De quelle manière lui a-t-il fait savoir? Et il faut interpréter selon ce qui est écrit dans le Soulam. Et voici ces mots. Que si un homme s'occupe de la Torah et des mitzvot, même pour son propre plaisir, néanmoins, par la lumière qui s'y trouve, il ressentira la bassesse et la corruption terrible qu'il y a dans la nature de recevoir pour soi. Alors il prendra à cœur de se séparer de cette nature de réception et il se consacrera entièrement à donner du contentement à son Créateur. Alors le Créateur ouvrira ses yeux et il verra devant lui un monde rempli de perfection absolue dans lequel il n'y a aucun manque. Et selon ce qui a été dit, nous comprendrons comment le Créateur lui fait savoir qu'il a fauté. Il faut interpréter que, du fait que l'homme étudie même l'Olishma, la lumière qui s'y trouve lui fait savoir que le désir de recevoir est la cause de tout le mal, qu'il est l'obstacle qui empêche l'homme de pouvoir recevoir ce bien et ce délice qu'il y a dans son désir, béni soit-il, de donner aux créatures. Et la lumière de la Torah, c'est cela qu'on appelle que le Créateur fait savoir à l'homme qu'il a fauté. Et par cela, on peut aussi interpréter pourquoi le Rambam dit qu'il faut commencer à habituer l'homme au travail de l'Olishma et non de l'Ishma. Et cela du fait que la notion de l'Ishma est révélée à l'homme par le fait qu'il reçoit la lumière de la Torah. Il s'ensuit de ce fait que s'il ne s'occupe pas de la Torah, même l'Olishma, d'où prendra-t-il la lumière de la Torah? C'est pourquoi le Rambam dit qu'il faut commencer par l'Olishma. Et par cela, nous comprendrons ce que nous avons demandé. Qui sait s'ils ont déjà mérité une sagesse supérieure, de sorte qu'il est déjà permis de leur dévoiler la notion de l'Ishma. La réponse est que la lumière qui est dans la Torah sait combien ils sont impressionnés par la lumière de la Torah. Dans cette mesure, il est possible de leur dévoiler la notion de l'Ishma. Et par cela, nous comprendrons ce que dit le Rambam. On leur dévoile peu à peu, dont le sens est que, puisque la notion de pour le nom du ciel signifie non pour son propre intérêt. L'homme doit ressentir ce que signifie ne pas agir pour son propre besoin. Et cela, la lumière de la Torah le lui dévoile. C'est pourquoi, chaque fois, la lumière lui dévoile la valeur du mal qui se trouve dans le désir de recevoir, car par la lumière que l'homme reçoit de la Torah, il voit chaque fois un peu du mal qui se trouve dans le désir de recevoir. Et c'est ce qu'il dit, on lui dévoile peu à peu. Et la notion de mal s'explique de deux manières. Un, quel est le bien du mal, c'est-à-dire combien l'homme perd du fait de la réception pour son propre intérêt. Deux, combien le corps s'oppose au travail de donner. Et ces deux choses, l'homme les reçoit de la lumière qui est dans la Torah, peu à peu. Et c'est ce qui est dit. On leur dévoile peu à peu ce secret, c'est-à-dire que par la lumière qu'il reçoit de l'aspect de la Torah de l'eau, l'Ishma, il en vient à la révélation de ces deux choses susmentionnées, c'est-à-dire la mesure du mal qui se trouve dans le désir de recevoir, la mesure de l'opposition du corps chaque fois, dans une grande mesure, que l'homme voit dans sa force de surmonter. Et c'est ce qu'il dit. Peu à peu, cela signifie que chaque fois, la lumière lui dévoile, ce qui s'appelle qu'il est impossible de lui dévoiler d'un seul coup, comme susmentionné. Et selon ce qui a été dit, nous comprendrons ce que nous avons demandé. Pourquoi l'Écriture dit-elle que c'est précisément par la méchanceté des nations qu'ils ont mérité l'héritage de la terre? Et la raison est comme susmentionnée, comme le Créateur a promis à Abraham, que de cette manière, c'est-à-dire qu'Israël souffrira l'exil du fait des Égyptiens, c'est-à-dire toutes les nations du monde avec toutes les mauvaises qualités qui sont en elles, veulent dominer Israël. Et Israël veut précisément tout faire pour l'intérêt du Créateur, et non pour l'intérêt des 70 nations, comme susmentionné. Alors, un manque est ressenti chez eux, et ils verront qu'ils n'ont pas la force de surmonter cela. Et alors il sera comme il est écrit, et les enfants d'Israël gémirent à cause du travail, et leur cri monta vers Dieu à cause du travail. Alors le Créateur leur donnera l'aide nécessaire à cela. Et c'est comme susmentionné, chaque fois, ils mériteront l'aspect de Neshama Kedusha. Et ce sera la raison pour laquelle les enfants d'Israël devront recevoir l'héritage de la terre, du fait qu'ils recevront cela par nécessité, c'est-à-dire pour se sauver de la domination des nations du monde. Et c'est ce qui est écrit, car par la méchanceté des nations, le Créateur ton Dieu les dépossède de devant toi. C'est-à-dire que c'est précisément par la méchanceté des nations qu'il y a la possibilité que le Créateur puisse les déposséder de la terre d'Israël, comme susmentionné. Car la sensation du mal, au moment où l'on découvre que ce mal, c'est lui qui empêche d'arriver à la proximité du Créateur. Car c'est seulement cela qui nous manque. Car la notion de proximité et éloignement dans la spiritualité, c'est la notion d'équivalence de forme. Et lorsqu'il y a équivalence de forme entre la lumière et le cri, alors la lumière se revêt dans le cri. C'est pourquoi le ressenti du mal, appelé la méchanceté des nations, provoque le besoin de se débarrasser du mal. Alors l'homme commence à se purifier de l'aspect de recevoir pour soi. Et alors il voit que cela n'est pas en son pouvoir. Et alors il commence à prier le Créateur de l'aider, comme on dit nos sages, celui qui vient se purifier, on l'aide. Comme susmentionné dans les paroles du Saint Zohar, on lui donne une âme sainte. C'est-à-dire, chaque fois qu'il reçoit une aide d'en haut, c'est par le fait qu'on lui donne un aspect d'âme. Il s'ensuit que les montées et les descentes sont la cause qui provoque le besoin et le désir de recevoir l'héritage de la terre. Et c'est ce qu'il dit que la cause est du fait de ce que le Créateur a juré à tes pères. Ce qui signifie non pas que la cause est du fait qu'il a juré à tes pères. Pour cette raison, il leur donne l'héritage de la terre. Et nous avons demandé, pourtant, nos sages ont dit sur ce qui est écrit au commencement. Il n'y a de commencement que pour Israël. Il s'ensuit que tout était pour Israël et non du fait du serment qu'il a juré au Père. Plutôt, il faut expliquer que lorsque les enfants d'Israël seront aptes à recevoir l'héritage de la terre, c'est-à-dire qu'ils auront besoin de l'héritage de la terre, du fait, comme il est dit, car par la méchanceté des nations, le Créateur, ton Dieu, les dépossède de devant toi. C'est cette cause pour laquelle les enfants d'Israël hériteront de la terre. Il est connu que la terre est appelée l'aspect de Malchut et que Malchut est appelée Knesset Israël, du fait qu'elle rassemble en elle tout ce qu'il y a dans Zir en Pin, appelé Israël, ce qui est appelé l'union du Créateur et de sa Shrina, que par cette union est influencée l'abondance aux âmes. Tout cela vient du début de la pensée de la création, selon l'interprétation de nos sages. Il n'y a de commencement que pour Israël, c'est-à-dire le but de la création qui est son désir de faire du bien à ses créatures. L'intention est sur les enfants d'Israël. Seulement, de quelle manière recevront-ils le bien et le délice? Sur cela, l'Écriture vient nous faire savoir que la cause principale par laquelle ils seront aptes à recevoir est l'aspect de « par la méchanceté des nations » comme susmentionné. Et de même, et afin d'accomplir la parole que le Créateur a juré à tes pères, que la notion de l'héritage de la terre est comme il l'a fait savoir à Abraham au moment où Abraham a demandé « Par quoi saurais-je que je l'hériterai ?» La réponse du Créateur fut que les enfants d'Israël seraient en exil, ce qui signifie par la méchanceté des nations, comme susmentionné. Et selon ce qui a été dit, il en ressort que l'homme ne peut pas monter dans la sainteté s'il ne ressent pas de manque dans l'état où il se trouve. C'est-à-dire les manques et les souffrances que l'homme ressent, ce sont eux qui donnent à l'homme le besoin de chercher des conseils pour combler ses manques. Tandis que s'il ne ressent pas en lui-même de manque, c'est-à-dire que même s'il se peut qu'il sache qu'il a des manques dans le travail, mais qu'il n'en souffre pas, ce manque n'est pas apte à recevoir un remplissage, du fait qu'il ne cherche pas de conseils pour cela. Et sans éveil d'en bas, c'est-à-dire sans que l'homme demande au Créateur de tout son cœur, il n'y a pas de place pour la réponse à la prière, car s'il ne souffre pas du manque, il ne peut déjà plus demander de tout son cœur. Et c'est comme il est écrit dans le Midrash Shoer Tov, et voici ces mots, car l'Éternel, ton Dieu, t'a béni dans tout le travail de tes mains. Pourrais-tu penser, même s'il reste assis sans rien faire? Le Talmud dit, dans tout le travail de tes mains, s'il agit, il est béni, et sinon, il n'est pas béni. Nous voyons donc que sans éveil d'en bas, c'est-à-dire sans acte de la part de l'inférieur, la bénédiction ne peut pas venir. Et la raison se pose, pourquoi? Et la réponse est que lorsque l'homme commence à agir de ce travail, l'homme reçoit le manque de la chose, c'est-à-dire qu'il y a une différence dans le besoin de la chose, c'est-à-dire qu'il faut comprendre jusqu'à quel point l'homme a besoin de ce qu'il veut atteindre, car le travail et les conseils que l'homme investit afin d'atteindre ce qu'il désire, cela élargit le manque de la chose. Et de ce fait, lorsqu'il atteindra la chose, il pourra jouir de la chose. C'est pourquoi, lorsqu'on parle du travail, bien que l'homme ait besoin de s'élever dans le travail, mais ce besoin n'agit pas encore dans l'homme, pour qu'il ait la nécessité de la chose. Et de ce fait, quand on lui donnera quelque chose d'en haut et qu'il ne sait pas encore apprécier ce qu'on lui donnera, cela se perdra dans la citra ahra. Et tout cela est du fait que l'homme n'est pas assez sage pour savoir comment apprécier quelque chose dans la spiritualité. Et c'est comme on dit nos sages, qui est insensé, celui qui perd ce qu'on lui donne. C'est-à-dire que lorsque l'homme ne sait pas apprécier, si on lui donne un peu de rapprochement d'en haut, alors aussitôt cela se retire de lui. Et il reçoit une descente. Et cela est du fait qu'il ne sait pas garder le rapprochement. Car il est d'usage dans le monde que si on permet à quelqu'un d'entrer un peu dans la cour du roi, alors il s'inquiète et cherche des conseils pour entrer dans la maison du roi. Et il ne se contente pas d'être dans la cour du roi. C'est pourquoi, lorsqu'on rapproche un peu l'homme, alors l'homme est satisfait de ce qu'on l'a rapproché, et il ne s'inquiète pas de chercher des conseils pour avancer. C'est pourquoi on jette l'homme dehors. Et alors, lorsque l'homme reçoit une descente, ce qui s'appelle accident de la route, c'est-à-dire qu'il a eu un accident sur le chemin où il allait se rapprocher du Créateur, c'est-à-dire qu'une autre voiture est entrée dans sa voiture, c'est-à-dire que la voiture du monde matériel est entrée dans la voiture du désir de donner. Et alors, toute la vie qu'il avait du fait du désir de donner s'est retirée de lui, et il reste sans connaissance. C'est-à-dire que maintenant, il ressent qu'il n'a plus de vie spirituelle. Mais jusqu'à ce qu'il se remette peu à peu, et commence à ressentir que toute la vie de ce qu'il vit maintenant, ce n'est que du désir de recevoir pour lui-même, et alors il recommence à penser et à chercher des conseils pour entrer de nouveau dans le travail de donner. Il s'ensuit qu'afin qu'il ait un manque, qu'il ait un besoin de monter dans les degrés du travail de donner, on lui donne d'en haut la descente, afin qu'il ait un besoin de progresser. Comme susmentionné, car sans besoin véritable, l'homme n'est pas capable de recevoir ce qu'il doit atteindre. Et c'est pourquoi, si l'homme veut se préserver pour ne pas avoir d'accident de la route, il doit se garder de ne pas entrer en collision avec la voiture du désir de recevoir. Par cela, il sera assuré de ne pas perdre ce qu'on lui donne, c'est-à-dire la montée qu'il a reçue. Et selon ce qui a été dit, On peut interpréter ce qui est écrit. Et tu te souviendras que tu as été esclave dans le pays d'Égypte, et l'Éternel, ton Dieu, t'en a fait sortir. Il faut interpréter cela du point de vue du travail, que l'homme doit se souvenir qu'il a eu une descente avant d'arriver à la montée. C'est-à-dire que le Créateur lui a donné de ressentir le mal en lui. Autrement dit, l'homme doit croire que ce ressenti, qu'il est esclave chez les Égyptiens, c'est-à-dire qu'il n'a pas autorité pour faire quoi que ce soit, pour l'utilité du Créateur, mais que tout ce qu'il fait n'est que pour l'utilité des Égyptiens en l'homme, cela vient du Créateur. Et ensuite, il doit se souvenir que maintenant, lorsqu'il se trouve dans un état de montée, c'est-à-dire qu'il ressent un peu qu'il est proche de la Kedusha, alors il doit se souvenir qu'il doit aller de l'avant. C'est pourquoi il doit maintenant se souvenir, comme il était auparavant esclave, c'est-à-dire qu'il était dans un état de descente. C'est pourquoi il doit maintenant aussi trouver en lui un lieu de manque, afin qu'il ait besoin d'aller de l'avant, sinon il lui est nécessaire d'en haut, une descente. Car sans besoin, l'homme ne peut progresser et il est obligé de rester dans l'état où il se trouve. C'est pourquoi, afin qu'il ne soit pas nécessaire de lui donner une descente, alors, au moment de la montée, il doit trouver en lui un lieu de manque. Et c'est ce qui est écrit. Et tu te souviendras que tu as été esclave dans le pays d'Égypte, et l'Éternel, ton Dieu, t'en a fait sortir. Et selon ce qui a été dit, il s'ensuit que l'homme doit commencer le travail dans l'aspect du général, c'est-à-dire dans l'aspect de l'acte, et avoir l'intention que ce soit pour le nom du ciel, ce qui signifie que l'homme accomplit la Torah et les mitzvot du fait que le Créateur nous a donné une Torah de vie, que par cela, lorsque nous gardons ce que le Créateur nous a ordonné, nous recevrons une récompense, comme ont dit nos sages de mémoire bénie, et le maître de ton ouvrage est digne de confiance pour te payer la récompense de ton action. Et par cela, il nous sera bon dans ce monde-ci et bon dans le monde à venir. Et c'est ce que nous devons croire, que même s'il viennent à lui des opinions et des pensées qui ne lui permettent pas de croire, il doit demander au Créateur de lui donner la force de croire. Et il y a ensuite un degré plus élevé qui est non dans le but de recevoir une récompense, mais il mérite de ressentir que l'accomplissement de la Torah et des mitzvot est pour lui dans l'aspect qu'il sert un grand roi. Et de cela, on en vient à l'héritage de la terre.
0: שקיום תורה ומצוות הוא אצלו בבחינת שהוא משמש מלך גדול. ומזה באים לירושת הארץ.
2: באמת מתוך המאמר כמה עבודה ככה אנחנו רואים שיש לנו, ואיך באמת בהקשר לעליות וירידות.
1: Alors, on peut voir combien de travail nous avons à faire et dans le contexte des ascensions et des descentes, chaque descente est une occasion de construire la prochaine montée. Et on doit accepter dans la dizaine les descentes comme une opportunité pour mieux s'élever. Puis à chaque degré, une personne révèle exactement ce dont elle a besoin pour composer avec ce degré, pour pouvoir se lever au degré suivant. Et il y a cette phrase célèbre qui on révèle un peu de mal chaque fois, et puis ça se fait graduellement. Maintenant, les amis, passons à une leçon du 4 octobre 2002. Oui, un article Du tome 3, les degrés de l'échelle, section D, Varim et Kev, quelle est la raison pour laquelle Israël a mérité l'héritage de la terre dans le travail? La raison de l'héritage de la terre est dans le fait que l'homme entre en Égypte. Abraham, notre père, est le premier chercheur de la nature. Comme le Midrash le raconte, que du fait qu'il a commencé à penser aux étoiles, à la lune, au soleil, au globe terrestre, à la nature sur le globe terrestre, aux êtres humains sur le globe terrestre, à ce qu'est tout cela en fait, à ce que sont nos vies, pourquoi je vis, s'il y a une logique dans chaque chose et des lois claires et absolues dans ce que nous découvrons dans la nature. Est-ce possible que toute cette légalité et une nature qui fonctionne si bien, à chaque instant, chaque loi et chaque cause et conséquence et tout, est-ce possible que tout ce mécanisme général agisse sans finalité et sans aucun but? Et si nous découvrons dans toutes ces parties une causalité, un but et une raison pour le but, comment est-il possible que soudain toute cette chose existe sans raison et sans utilité? C'est ce qu'Abraham, notre père, a commencé à demander. Et comme il est écrit, la force supérieure s'est révélée à lui et lui

Abraham a demandé. Alors la voie s'est révélée à lui, que la voie vers cela peut être seulement si l'homme traverse des étapes de développement, que du fait qu'il ne comprend pas pourquoi il vit, quand commence en lui la question « Pourquoi je vis ?» Quel est le sens de notre vie, comme Balasulam l'écrit dans l'introduction au test, et de là on commence, comme Abraham a lui-même commencé. Et le développement est que l'homme, d'abord, doit reconnaître sa nature, comment il est composé, comment il pense, comment il décide, comment son corps agit. Le corps ne veut pas dire le corps animal, mais le corps intérieur du désir, le moi qui est en lui. Et avec cela, dans ce développement où il apprend sur son corps, il apprendra aussi sur la nature face à lui, qu'il y a aussi en parallèle une autre nature. Et cette autre nature est vraiment opposée toutes les qualités opposées, les pensées, les désirs opposés. Qu'est-ce que ça veut dire opposé? Si dans la nature où l'on est, où tout ce monde existe, c'est une nature avec l'intention de se remplir soi-même, le monde opposé est appelé le monde supérieur. Là-bas, la nature existe pour remplir les autres. En dehors du cli de son propre cli, c'est-à-dire de ses propres désirs, pour soi. Qu'est-ce que cela donne? Vraiment, c'est une chose très étrange, pas compréhensible pour nous de savoir comment cela existe. Mais si l'on existe dans cette nature opposée, alors on s'ouvre à la perception de la vie, à la conscience et en général et à un autre monde. Et tout le but de ce monde et de l'homme en lui est de passer à une autre nature. Pourquoi ce monde aussi? Comme Balasulam l'écrit aussi au début de la préface, Ptira, et il n'y a aucun compte avec le minéral, le végétal et l'animal dans ce monde. Mais tout le compte sera avec l'homme. Et si l'homme s'élève, alors toutes les autres parties de la création dans ce monde s'élèvent aussi avec lui. Ça veut dire que la nature change vraiment, que ses lois aussi changent au degré plus bas que l'homme, et aussi étrange que cela soit, ça aussi, ça change. Et bon, nous mériterons encore de voir cela. Et ici, le Rabash décrit pour nous toute la voie depuis le début, quand l'homme commence à demander, jusqu'à ce qu'il arrive à l'ouverture des yeux. Ça veut dire que la seconde nature s'ouvre à lui. Cette voie est la voie de l'Égypte. Qu'est-ce que l'Égypte? Que l'homme commence à découvrir sa nature comme mauvaise. Que c'est pour son malheur de rester dans cette nature. Et cette nature est appelée l'olishma, que le calcul qui se fait dans son corps, dans ses désirs, ses pensées, est un calcul seulement avec lui-même. Et cela le limite, et cela ne lui donne pas justement cela. Cela ne lui donne pas de vivre d'une manière éternelle et parfaite. Et acquérir une seconde nature est possible seulement par ce qu'on appelle la reconnaissance du mal, car par le fait que se révèle avec l'étude de sa propre nature une seconde nature en parallèle, alors on voit combien l'une face à l'autre est bien et mal, jusqu'à décider que je n'ai aucun intérêt à rester dans cette nature. Il vaut la peine et c'est bon et c'est nécessaire, vraiment de façon décidée, de passer à la seconde nature. Quand l'homme prend cette décision, il peut seulement prendre une décision.
la force réelle de passer à la seconde nature, il ne l'a pas.

0: Alors, il demande d'en haut, ça veut dire du côté de la seconde nature, que cette force supérieure, cette seconde nature, qui est plus haute que la nature de ce monde, va l'aider. Ça veut dire qu'il se tourne vers la force supérieure, vers le Créateur, comme on l'appelle. Et alors, il mérite que lentement, lentement, ses qualités commencent à s'améliorer. Qu'est-ce que c'est lentement? Toutes les qualités en même temps, toutes, mais toutes d'une manière graduelle. Ça veut dire autant qu'il y a dans l'homme des qualités, des pensées, des désirs, tout ce qu'il y a en lui, dans l'intériorité, tous à la fois, il change d'un pour cent, de deux, de trois, comme ça, 3%, jusqu'à ce qu'il mérite d'acquérir entièrement toute la seconde nature. Cela s'appelle qu'il est arrivé à la fin de la correction de ses qualités, de son âme, et alors il arrive au but, car il a entièrement acquis l'éternité, la perfection, et se trouve au degré de la force supérieure. Cela s'appelle l'acquisition de la terre d'Israël. Et il est impossible d'arriver à cela sans traverser tout le processus qu'a traversé Abraham avec tous les fils et les petits-fils et tout cela. Tout ce qui est sorti de lui, tout le peuple d'Israël est le résultat d'un seul homme qui a commencé une recherche sur la force supérieure et sur comment arriver à elle. Il est impossible de passer autrement que par l'Égypte, par des confusions, des échecs, les coups du Pharaon et ainsi de suite. C'est ce que nous essayons de faire sur nous-mêmes. Justement, un tel article, celui qui le traverse, voit qu'il traverse correctement, une sorte de résumé, pour ainsi dire. Y a-t-il des questions? Oui, d'abord les invités, ensuite les anciens, ils attendront, eux. Selon l'article, on peut comprendre que pour avancer, quand l'homme est déjà dans la spiritualité, il arrive à des descentes où il perd en quelque sorte son atteinte. Et nous savons vraiment qu'après cela, quand l'homme passe le marsum, et au degré où il se trouve, il atteint la perfection et toutes ces choses que vous dites. Comment comprendre cela? Comment peut-on vivre quelque chose d'aussi total et puis vraiment le perdre? Non, après, la question est ainsi. Comment l'homme perd-il des degrés spirituels? Qu'entre les degrés, il tombe dans des états où tout se perd complètement pour lui? D'abord, ce qu'il perd, il le perd de sa sensation à ce moment-là. Comme chez toi, par exemple, maintenant, on te donne une certaine nouvelle, disons, très belle, et ce peut aussi, à Dieu ne plaise, que ce soit l'inverse. Une très belle nouvelle sur quelque chose, quelque chose de plus grand réprime, couvre, quelque chose de plus petit, et rien ne se perd, et chez nous aussi, toute notre histoire, tout ce que nous avons traversé dans les incarnations précédentes, rien ne disparaît. Tout cela s'accumule et c'est sur cela que nous sommes assis aujourd'hui. Et de plus en plus, nous montons. On s'élève dans la Gdusha et on ne descend pas dans la Gdusha. C'est la loi. Maintenant, mais pendant que l'homme traverse tous ces événements intérieurs, il se produit des choses où vraiment il perd complètement tout ce qu'il a atteint. Et soudain, l'intellect disparaît et il se trouve dans des états vraiment, un état de voix sans issue, c'est bouché, sans espoir, et ainsi de suite. Ces choses, si tu les ressens avec l'intellect, elles ne paraîtront pas si mauvaises. Elles paraîtront décidées qu'elles sont alignées vers le but. et que je dois maintenant traverser quoi? Une certaine période. Bon, mais j'aurai encore un but. Tu entres à l'université, tu sais, ce n'est pas une vie facile, tu dois aussi travailler dur ici. Mais après, tu seras quelqu'un pour qui ça vaut la peine. Alors, tu as un calcul que cela vaut la peine. Tu as un but devant les yeux, alors tout cela adoucit l'effort et les souffrances que tu as pendant que tu travailles dur. Et cela ne s'appelle pas la reconnaissance du mal. Malgré tout, tu ne peux pas le ressentir ainsi si tu adoucis ton état par le bon avenir. Tu ne peux pas le ressentir comme vraiment mauvais. Tu peux le ressentir comme mauvais seulement à condition qu'on efface de toi l'avenir. Et c'est notre difficulté. L'homme se trouve, commence, vient ici, commence à étudier un jeune comme toi, en quelque sorte sûr et tout, et il décide, il a de l'intellect, il a de la force. Soudain, après quelques mois, il ressent comme des coups intérieurs. Qu'il n'a rien, qu'il n'a pas d'espoir, qu'il n'a pas que l'obscurité dans les yeux, et il n'a rien, tout disparaît, tout est perdu, il devient faible, il est perdu, et cette vie ne vaut rien. La spiritualité, en général, elle n'existe pas. Si tu ressens seulement cet état, alors vraiment, tu peux déterminer qu'il est mauvais et que tu es bouleversé, que tu es vraiment seulement en lui et qu'en dehors de lui, il n'y a rien. Et si tu avais avec cela la reconnaissance que c'est cela que je traverse, tu comprends. Moi, je traverse deux choses comme si tu l'observais du côté de l'intellect, ce n'est pas mauvais. Alors, tu sais, cela, je dois le traverser et je suis un héros, je le traverse et ensuite je mériterai. Notre problème est que lorsque nous traversons des états mauvais et aussi des états bons, pour ressentir un état, le ressentir, nous devons perdre l'intellect et rester seulement dans la sensation. Et c'est difficile pour l'homme, car nous sommes comme des êtres ayant quelque chose. Nous avons une pensée, nous avons de quoi décider. Je dois me surveiller moi-même, me tenir moi-même, diriger le monde. Nous avons une certaine sensation du moi. Et quand on entre dans la sensation, seulement dans la sensation, sans intellect, alors je disparais. Il y a seulement celui qui ressent, le désir de recevoir seulement, sans cerveau, sans intellect, seulement le désir de recevoir, le désir de profiter, qui ressent maintenant des souffrances. Et c'est très difficile. Et alors vraiment, l'homme est comme pris seulement dans la force supérieure. Et c'est tout. Et alors, il ressent vraiment lui-même comme n'ayant aucune possibilité de changer quelque chose, de participer à son état en quoi que ce soit. Si celui qui, malgré tout, sort de cela, va plus loin et entre encore, et puis va encore plus loin, il arrive à l'état où les enfants d'Israël gémissent à cause du travail. Car déjà, l'homme voit que, simplement, il n'a aucune possibilité de déterminer quoi que ce soit sur son état. Cela vient seulement quand de tels états s'accumulent. Et alors, il mérite vraiment de sortir de cela, de reconnaître que sa nature est mauvaise, et alors il sort. Ça veut dire que c'est la différence entre ceux qui restent et passent vers la terre d'Israël et ceux qui se trouvent en Égypte. Et comme ça, encore des incarnations et des incarnations, jusqu'à ce que vienne aussi le jour où ils en auront assez. Encore 200, 300 ans, je ne sais pas combien. C'est ainsi que cela vient, oui. Vous dites que si j'ai traversé de grandes souffrances dans la vie, si tu as traversé de grandes souffrances dans la vie, mais sans finalité, ça veut dire tu ne savais pas pourquoi et tu ne les as pas liées à ton développement spirituel, alors ce sont encore des souffrances animales. Et ce n'est pas qu'il n'y a pas d'utilité en elles. Dans chaque chose, il y a une utilité, un bénéfice, mais dans chaque chose, il y a un but. Mais ces souffrances étaient encore avant l'entrée en Égypte, avant les 7 années de famine, ce qui était en Égypte. Ça veut dire que le développement de l'homme, il y a 7 années d'abondance, 7 années de famine, ensuite Pharaon, et ainsi de suite. Alors, bien sûr que chacun d'entre nous, dans les incarnations précédentes, a beaucoup souffert. Beaucoup. Et en général, toute l'humanité souffre. Notre vie, au total, est d'une certaine manière une fuite de la souffrance. Chacun réussit d'une façon ou d'une autre à la fuir. Mais cela ne s'appelle pas des souffrances. Même si cela entre aussi dans les souffrances, ce sont encore des souffrances animales ou des souffrances humaines, mais pas des souffrances spirituelles, au-dessus desquelles l'homme arrive déjà vraiment à la reconnaissance du mal et sort au-delà du marksum. Oui. Et tout ce processus de reconnaissance du mal chez l'homme, en fait, ne se fait pas de son côté. Il y a déjà une certaine force, elle commence d'elle-même, puis il arrive à la lumière qui est dans la Torah. Que se passe-t-il quand lentement l'aspiration de l'homme pour la lumière de la Torah s'épuise? D'où prend-il cette force pour vouloir... Tout le développement de l'homme vient par la lumière qui brille vers nous, ce qu'on appelle la lumière environnante, la lumière qui ramène vers le bien, et il n'y a aucune autre possibilité pour nous de nous développer. Et en général, comme nous l'étudions dans Ptira, et puis dans le Talmud des 10 Sefirot, il y a un kli et une lumière. Et toute l'évolution du kli dépend de la force de la lumière qui brille sur le kli. Tout ce que le kli traversera et ressentira, à quel rythme, tout dépend de la lumière. Alors, ce que nous pouvons faire, toute notre participation, notre intervention dans le processus, c'est autant que nous-mêmes pouvons encore ajouter, attirer la lumière sur nous, qu'elle brille plus vite, qu'elle brille plus fort, qu'elle fasse en nous des changements plus rythmés. Nous pouvons seulement ajouter au rythme et non au processus lui-même. Le processus lui-même doit être comme il a été fixé. Il dépend de notre état final, de chacun et de l'état initial. Et la voie d'éternité sont ces deux extrémités, tu comprends? Ça veut dire, je ne peux pas faire d'autres changements. Je suis construit, j'ai une structure spéciale, et alors avec toute cette structure, qualité, désir, pensée, tout mon moi, je dois traverser lentement une correction. Et les étapes de la correction, je ne peux pas les changer. Seulement le rythme, et quand je change le rythme, je change aussi ma sensation du mal vers le bien, même pendant les corrections. Mais malgré tout, quand on traverse des états qu'il faut ressentir, des états de la nature où je me trouve. Et chaque fois, je dois le ressentir. Et bien sûr, jusqu'à ce qu'on traverse le marsum, on ressent des états mauvais. Seulement, tu peux les raccourcir. Au lieu de 100 ans, tu peux les raccourcir à quelques mois. Maintenant, tu demandes s'il y a encore pour nous, d'une certaine manière, comme question, si nous pouvons encore, sous une forme quelconque, agir sur la lumière pour qu'elle brille sur nous. Ce n'est pas une question d'agir sur la lumière, cela dépend de mon aspiration. Quand je suis venu ici, j'avais beaucoup d'aspiration, je l'ai reçu d'en haut. Lentement, je vois comme si cela me quittait. Oui, la lumière, oui, l'intensité de la force de la lumière qui agit sur moi est fixe, comme pour tous les habitants de ce monde. Bon, quiconque... se trouve en ce monde, chacun a une illumination fixe d'en haut qui le fait avancer et qui fait ainsi avancer toute l'humanité. Et l'humanité se développe aussi du côté technologique et du côté intérieur, mental, du désir culturel. Tout cela se développe parce que le désir de recevoir grandit tout le temps puisque la lumière brille davantage. Alors le désir de recevoir grandit davantage. C'est la surveillance générale pour tout le monde. Si je veux sortir de cela et monter vers une voie complètement différente de développement, de surveillance ou de providence générale, alors je dois ajouter à partir de mon désir par moi-même que la lumière vienne davantage. Si je commence à étudier, et au début, mon désir était très grand, et j'étudiais, et je voulais déjà arriver à quelque chose, et après je vois que cela disparaît, que dois-je faire? Justement, quand ce désir de recevoir, ce désir de développement disparaît, alors je peux déterminer que je veux que j'invite la lumière. Au début, quand on t'a donné un éveil d'en haut, qui ne dépend pas de toi, tu t'es soudain éveillé. Ce n'est pas toi, c'est la lumière qui était en premier. et elle a brillé sur toi, et alors tu as été attiré vers elle. Ce n'est pas ton compte. Cela ne s'appelle pas que tu t'es fait avancer toi-même. On t'a fait avancer d'en haut. D'en haut, on t'a choisi pour te faire avancer, on t'a donné un éveil. Alors, ce n'est pas toujours, ce n'est pas ton compte du tout. Et tu avances plus que tout le monde, mais encore pour le compte du supérieur. D'en haut, on donne un éveil, on t'a donné un éveil une fois. On t'en donnera peut-être encore une fois, deux fois, et ensuite on te laissera. Il y a un nombre d'éveils d'en haut qu'on donne à l'homme, et s'il n'ajoute vraiment pas, et ne va pas, et ne fait pas ce qu'il faut, on le laisse. Alors il faut le faire avancer, encore une fois, avec tout le monde, selon l'avancement général. Et ensuite, on te donnera à nouveau un éveil, peut-être après une incarnation ou deux, qui sait combien. Et à nouveau, tu devras faire la même chose. Ça veut dire que la détermination de ton désir, que tu veux avancer, est justement dans l'état où tu ne veux pas. Quand tu ne veux pas, c'est un signe qu'on t'a laissé d'en haut. Maintenant, seul, eh bien, vas-y, pose ta question. Mais voilà, mais pour ça, il n'y a aucune force. Aucune force, ça s'appelle les enfants d'Israël gémir à cause du travail. Il n'y a aucune force, c'est vrai. Alors, qu'est-ce qu'on peut faire? D'où est-ce qu'on peut obtenir ces forces? Alors, avoir des forces, qu'est-ce que ça veut dire? Un désir d'avoir, oui, avoir un désir, attirer, demander, s'intéresser à ce que cette lumière vienne et me corrige. Je n'ai pas de désir. Que devrais-je faire? Je ne suis pas le créateur que je puisse créer le désir. Je ne suis pas la lumière que je puisse, par une sorte de lumière latérale, éveiller en moi le désir. Oui, je n'ai pas de tel remède par lequel je puisse éveiller comme l'appétit. Tu sais, on peut, par du salé, de la mer, quelque chose comme ça, on peut éveiller l'appétit. Je n'ai pas une telle chose. Si la lumière ne brille pas, c'est fini. Je dépends 100% seulement d'elle. Alors, je n'ai aucune sortie. C'est sans issue. Je me trouve vraiment dans un état critique. Alors, il y a un seul libre choix pour lequel il y a eu vraiment un processus très spécial dans la structure de toutes les âmes. Que l'âme supérieure, la structure du cli général, la créature, que le Créateur a créé, s'est divisé en milliers de parties. Et une partie qui est à toi, une partie qui est toi, n'est pas capable de monter en haut. Et cette âme générale aussi n'était pas capable de monter en haut. Mais si maintenant, nous qui nous sommes séparés l'un de l'autre, nous recevons l'éveil l'un de l'autre, alors nous aurons la force de monter. C'est pour cela qu'il y a autour de toi un monde bien rempli. Il y a beaucoup de gens qui, eux aussi, s'éveillent vis-à-vis du même but. Alors, tu dois chercher ces gens-là et t'organiser pour être près d'eux. Organiser à partir d'eux un groupe que dans de tels états, dans tes états difficiles, ils agissent sur toi par l'éveil. Tu n'as pas d'autre possibilité de recevoir l'appétit pour l'avancement, sauf par un tel environnement. Cela doit maintenant être compris que s'il n'y a pas une force de l'environnement qui doit venir à toi, on t'a donné un éveil. Après, on te laissera ensuite et c'est fini. Ça veut dire que tu dois maintenant rapidement, tant que tu as encore une main, une jambe, disons, dans le développement, tant qu'on ne t'a pas laissé d'en haut, rapidement maintenant chercher une telle société qui t'éveillera à l'avancement. Puis il y a toute une Torah sur la façon dont cette société doit agir sur toi et comment tu dois contribuer à cette société pour recevoir d'elle. Et vraiment, que ce soit un éveil vers la spiritualité et non un éveil, je ne sais pas vers quoi, et ainsi de suite. Ça veut dire, après toutes ces sagesses dont nous avons parlé, il en sort pour toi que la chose est très, très corporelle, simple, primitive, Et je dirais vraiment tel que nous la méprisons. Trouver des amis qui me donnent un exemple, qui me donnent un éveil, comme si c'était tellement loin de la spiritualité et de tout. Mais c'est ce qu'il y a vraiment. Et il y a là une question haute, vraiment spirituelle, parce que tu demandes de l'aide, de toi-même seulement, des autres parties de ton âme qui te semblent détachées de toi. Ça veut dire qu'en te connectant aux autres et en exigeant d'eux une élévation, en fait, tu rassembles les parties de ton âme. Et c'est un travail que tu ne vois pas encore maintenant, que tu ne comprends pas comment cela est fait. Et cela ne te semble pas ainsi. Il y a aussi en cela beaucoup de questions, toutes sortes de perturbations viennent dans la connexion entre toi et la société. Mais en fait, c'est le travail spirituel, parce que chacun est une partie de ton âme. Que si tu construis ce cli général, alors c'est en fait l'avancement. Et il ne peut pas y avoir chez toi, dans ta partie, sur toute l'âme générale, il ne peut pas y avoir chez toi plus d'appétit, plus de désir pour la spiritualité que ce qui s'est éveillé maintenant. Tous les autres désirs supplémentaires, l'élévation vers le but, peuvent venir de la société. Toi-même, disons maintenant, tu t'es déjà réalisé, tu as terminé, c'est tout. Maintenant, ajoute à toi d'autres parties qui sont tes parties qui se trouvent dans chacun. Et de cela, tu recevras un appétit supplémentaire, un désir supplémentaire, et alors tu aspireras à nouveau à la lumière, et encore, et encore, et encore. Et alors, il en ressort que ainsi, c'est plus pour nous. Bon, ben, qu'est-ce que ça veut dire, monter les degrés? Tu ajoutes encore une âme, tu mérites d'avoir encore une lumière en elle, oui. Alors, tu ajoutes à toi encore une âme, encore une lumière. Et ainsi, quand tu montes, c'est comme une pyramide inversée. Quand tu montes, alors tu as ajouté toutes les âmes à toi et tu as toute la lumière qui entre dans tous ces kélim. C'est seulement sous cette forme que tu peux grandir, en ajoutant à toi d'autres parties. Au total, tu dois être comme dans Adam Harishon, dans tout le volume de son cli, avec toute la lumière qui entre dans ses kélim. Chacun ainsi. Si chacun du groupe est une partie de mon âme, ça veut dire que mon âme est limitée selon le nombre de personnes? Si nous ne voyions pas les corps, mais si nous voyions, si nous pouvions mettre de telles lunettes, tu sais, spirituelles, alors nous ne verrions pas les corps, nous verrions les âmes, et les âmes, elles ne sont pas séparées l'une de l'autre. Ça veut dire maintenant, avec nos lunettes, nous voyons comme si elles étaient séparées. Oui. Si chacun du groupe est une partie de mon âme, que veut dire que mon âme est limitée selon la quantité de personnes? Est-ce vrai? Bon, tu demandes ça. Il y a au total 7 milliards d'êtres humains. Il y a, nous l'avons étudié, 600 000 parties dans l'âme d'Adam Harishon. Et elles se sont encore divisées. Ensuite, en beaucoup plus. Et dans mon groupe, il y a 5 ou 10 ou 20 ou 100 personnes. Au total, un nombre limité, n'est-ce pas? Alors, quel rapport y a-t-il entre ceci et cela? Les kabbalistes écrivent, le rabâche, il écrit que la pyramide, que tout le monde est construit ainsi. Et en fait, elle est construite de telle manière que chaque partie supérieure inclut en elle toutes les inférieures. C'est comme nous l'étudions dans les partufim. Chaque partuf supérieur inclut en lui tous les inférieurs. Tous les inférieurs, c'est comme s'ils étaient une partie de lui. Oui, alors seulement pour la correction, il sépare de lui-même encore et encore et encore des parties. Et ensuite, il les corrige. Lentement, lentement, et tout s'accumule en haut. Donc, si tu vois ici un groupe où il y a, disons, 100 personnes, alors tu dois comprendre que derrière elles se trouvent les 7 milliards d'individus et entièrement. Alors, il n'y a aucun problème que chacun de tes amis soit équivalent là-bas à tous les Chinois, disons, et le deuxième à tous les Indiens. Qu'est-ce que ça change? C'est vraiment ici, dans la puissance spirituelle. Comment peut-on arriver à la fin de la correction s'il y a toujours une chance que je rencontre encore quelqu'un de nouveau? Mais je ne comprends pas. Bala Sulam écrit dans le livre Choix, l'article La Liberté, et qu'il en sort pour toi que tu n'as rien d'autre à faire dans ce monde, sauf une chose. Chaque fois, chercher une meilleure société. Si j'ai seulement un seul libre choix, ça veut dire une seule chose où je peux déterminer quelque chose. Sur tout le reste, je n'ai même pas à y réfléchir. Et alors, quelle est cette chose unique? Chercher chaque fois une meilleure société. Chercher, ça veut dire la construire pour moi-même. Une société, ce n'est pas juste que je la trouve selon une sorte de publicité dans un journal, ou que je regarde, que je voyage et que je regarde dans le monde entier, où est cette société ici, et où est la société là-bas. Une société, c'est une question que je construis. Achète-toi un ami. C'est une question de travail, mais seulement en cela. Finalement, tout se concentre seulement en cela. Comment construire une telle chose dans ce monde qui me fournira des désirs pour la spiritualité, tu comprends? Et il y a déjà ici, il y a une chose qui est très, très délicate. Je dois chercher en dehors de moi le fournisseur de ma spiritualité. Tu commences déjà dès le départ à travailler pour donner sans comprendre même ce que c'est. Alors, ça veut dire que ce que vous dites, c'est que si je choisis pour moi une bonne société, je couvre toutes les possibilités? Ben, si tu as trouvé une bonne société, tu as tout trouvé. Il n'y a rien d'autre en dehors de cela que tu dois chercher. Et en cela, tu dois te perfectionner tout le temps. Là se trouvent les parties de ton âme. Et quoi faire? Même si ça ne semble pas ainsi, regarde ces visages-là, oui, mais sans les visages, disons à l'intérieur, c'est comme ça. Ça veut dire, vois maintenant comment c'est construit sous une forme si spéciale que tu dois ici sauter, que tu dois ici vraiment travailler.
1: Shalom, shalom, comment vas-tu? Tu m'entends, Baruch Hashem, mais TRL, tu m'entends aussi?
0: Alors, ça veut dire, ici, on voit que la spiritualité commence au même moment où tu commences à travailler avec la société. Et au même moment, c'est déjà un travail spirituel. Déjà contre le désir, déjà contre l'ego, déjà commence à être où tu peux te connecter à quelqu'un qui est en dehors de toi ou non. Alors, ça veut dire qu'il y a déjà ici pour donner. Déjà, tu commences à te confronter à la seconde nature,
1: allô?
0: À la nature spirituelle, comme si cela se trouvait ici,
1: le
0: sur le globe terrestre. Cela se trouve, bon, la spiritualité est ici, le travail est en cela. Si je veux accomplir ton prochain comme toi-même, seulement ce travail, bon, je veux malgré tout ajouter ici une phrase, ça doit être lié au but, que le but c'est créateur, c'est déjà à l'intérieur, oui. Mais je vais accomplir ton prochain comme toi-même. Oui, mais comment est-ce que je l'accomplis avec un homme mauvais, avec un homme que je ne... tu accomplis une mitzvah, je ne sais pas ce que c'est accomplir la mitzvah, ton prochain comme toi-même, cela. Pourquoi tu as besoin de tels mots avec lesquels tu t'embrouilles? Sais-tu ce que c'est une mitzvah? Qu'est-ce que c'est d'aimer son prochain? Tu dois te connecter à ces personnes qui ont, elles aussi, le même but en tête. Et les qualités animales qu'elles ont ne m'importent pas. Ces qualités animales qui sont maintenant pour recevoir, dans le but pour donner, seront les meilleures. Et chez moi, c'est la même chose. Maintenant, je suis une bête avec tous mes défauts, tous les défauts que j'ai dans le pour donner. Ces défauts se retourneront et elles s'inverseront et elles apparaîtront comme bonnes.
2: אותה מטרה שלי ושלהם, אנחנו חייבים לחבר יחד.
0: תוצאי קליטר. Alors, je dois voir les amis seulement selon leur but. Ont-ils un bon but, le même but que moi? Leur but et le mien, nous devons les connecter ensemble. C'est tout. Sauter par-dessus toutes les autres perturbations, surtout son caractère, ses habitudes, ses visages, et ainsi de suite. C'est tout, c'est cela le travail. Ça veut dire choisir seulement selon le but. Je pense que si maintenant tu atterrissais dans le groupe du Hari ou du Ramral, ben, tu y verrais aussi de telles personnes avec des qualités, des visages et toutes les habitudes avec lesquelles tu ne te connecterais pas. Tu choisirais pour toi une sorte de groupe. Bon, je ne sais pas quoi, une société, quelque chose. Des mannequins peut-être, des hommes, des femmes, de belle apparence, comme on dit. Ramat Aviv? Oui, Ramat Aviv, Guimel. Tu comprends? C'est tout, ça veut dire le choix est... Un ami, c'est ce avec quoi tu es connecté à lui, dans ce qui est ton principal, dans ce qui est ton principal, oui. Rabash écrit qu'un homme arrive à l'état où il a donné son cri vers les cieux. Il dit, celui qui vient se purifier, on l'aide par une âme sainte. Qu'est-ce que cette chose, une âme sainte? Celui qui vient, on l'aide par une âme sainte. Une âme sainte, ça s'appelle celui qui vient, qui apporte son cli, qui a reçu un manque, des amis, de la société. On l'aide par une âme sainte. On remplit ce cli par la lumière, et cela s'appelle une âme, l'âme sainte. C'est la lumière qui remplit le cli. Oui? Bon, mais que fait-on dans le cas où toi-même tu as fait du mal à quelqu'un, comme si tu avais trahi sa confiance ou quelque chose du genre, et puis là tu sens qu'il ne veut pas se connecter à toi, alors le travail dans la société inclut tout l'ensemble des relations entre les gens. Et à nouveau, il écrit le Bala Sulam que si la connexion est sur une base commerciale, sociale, pour faire une bonne fête, toutes sortes de choses, c'est aussi bien. Je ne dis pas que non, mais ce n'est pas de la spiritualité. Ça veut dire qu'il doit y avoir avant chaque action, une action de connexion entre les gens, un but clair. Aussi pour chacun, à chaque instant où il fait une action envers la société et aussi pour toute la société ensemble. Et cela doit aussi déterminer le caractère de l'action et la manière de l'exécuter et ainsi de suite. Et si j'ai fait autrefois quelque chose de mal à quelqu'un et qu'il le sent et le comprend et que c'est difficile pour moi maintenant de... Alors encore une fois, le but doit malgré tout être ici au-dessus de tout. Et justement cela, si nous sautons par-dessus tout l'amour couvrira tous les crimes, comme on dit, alors nous gagnerons. Ce sont des choses simples, mais encore une fois, ce doit être seulement avec le but avant. Ça veut dire, comme il l'écrit à l'article 64 ou à la page 64, bon, le Créateur, moi et mon action doivent être ensemble. Et mon action, puisque c'est en fait le travail de connexion dans la société pour recevoir d'eux des élévations. Ça veut dire, je dois donner à la société d'une telle manière et exiger de la société d'une telle manière qu'au final, il me donne une élévation. Cela doit vraiment être un rapport très clair. Tu comprends? Très sain. J'investis en vous et vous devez me fournir une élévation vers le Créateur. Cela doit être clair pour tout le monde. Ne pas cacher ces choses-là. Et ainsi, chacun et chacune et tous ensemble, comment nous construisons une telle société? Sinon, rentrons à la maison. C'est une perte de temps. Et cela, l'homme se ment lui-même. S'il ne s'occupe pas de cela, il ne s'occupe pas de cela, bon, alors tout le reste est au compte de la force supérieure. D'abord, allonge-toi sur le lit, puis je dis cela ici, ce n'est pas très sérieusement, ce n'est pas exactement, parce que malgré tout, on reste assis, bon, lentement, on saisit l'intellect, mais cela prend du temps, oui. Dans notre société, en fait, chacun s'occupe de... et est inspiré par l'autre. et par cela l'autre l'élève. Que se passe-t-il quand je me trouve dans une société hors de ce cadre où non seulement on ne m'élève pas, mais même, disons, on pense de mauvaises choses sur moi, puis on essaie de me rabaisser, puis je me protéger de ça. Quand je me trouve ici, disons, 3 heures par jour, dans le meilleur des cas, espérons que toi aussi, tu en viendras à ça. Et puis les autres heures, même malgré tout, je me trouve dans toutes sortes d'endroits, y compris ma femme à la maison, qui me fait aussi avancer, mais d'une autre manière, oui, et ainsi de suite. Alors, la question est comment moi, malgré tout, pendant 20 heures, avec le sommeil ici et là, disons 15 heures, où je me trouve dans toutes sortes d'autres sociétés différentes, je ne suis pas influencé par elles, ou comment je me protège d'elles, et comment, en général, je me rapporte à elles. Rabash dit, c'est comme quand tu entres dans un poulailler. Tu comprends? Alors, tu sais, tout commence cocorico vis-à-vis de toi. Alors, comme si chacun était un héros, oui. Alors, si tu es à leur degré, alors tu t'énerves contre eux. Comment ils me font ça? Et si tu es un peu au-dessus d'eux, quelqu'un le ressent sûrement ici, c'est tout. Ben, tu veux égorger ce coq qui t'a fait ça. Et puis, si tu te trouves à un degré un peu plus haut que ça, alors simplement, tu ne le ressens pas. C'est leur nature. Et puis, simplement, c'est comme ça. Ben, ça veut dire, cela dépend comment tu... je dis pas de mépriser la société où tu te trouves, mais dans l'aspect spirituel, ressentir toi-même que tu es si haut qu'ils ne peuvent simplement pas même te toucher. Alors, je viens au travail. Puis il y a là un directeur, il y a encore toutes sortes de gens. Je rentre à la maison, il y a aussi une directrice. Alors bon, je me soumets à eux dans ce dont j'ai besoin dans cette vie. Je me rapporte vraiment d'une telle manière. Je leur donne une forme corporelle de ce dont ils ont besoin, car c'est ça notre vie. Alors nous parlerons une fois de pourquoi notre vie est divisée d'une telle manière, mais pourquoi tout cela a été construit d'en haut, toute notre correction d'une telle manière que, bon, à quoi nous devons nous occuper? Bon, comment faire passer toute notre vie, peut-être une année, 100 ans, nous pouvons vraiment nous occuper de quelque chose de bon, une année sur 100, bon. Mais si je me rapporte à ces choses-là aussi d'une manière décidée, pourquoi et comment, et je m'occupe justement d'elles d'une telle manière, alors c'est une correction pure. C'est vraiment que j'agis, et cela agit sur moi, comme lorsque je suis assis et que j'étudie. Et ça aussi, c'est un travail à chaque instant. Et alors, tu verras que ce directeur, c'est vraiment, et puis ce même pharaon, et la femme est une aide contre lui, comme il est écrit exactement. Et précisément, et c'est tout. Et à travers eux, on peut ressentir la spiritualité, pas moins qu'à travers les amis, et en général, que lorsqu'on est seul. Alors seulement, ne pas se représenter toutes sortes de figures que soudain, il y a dans le directeur une sorte d'ange d'en haut, tu sais, et l'homme commence alors à imaginer toutes sortes de choses. Mais le rapport doit être que vraiment, c'est ainsi. Seulement, ne pas imaginer... Bon, pourquoi? Parce que nous ne pouvons pas encore comprendre correctement la providence supérieure. Et si l'homme imagine toutes sortes de choses qui lui arrivent et que c'est ainsi et que c'est à cause de ça et que c'est à cause de ceci et cela, alors c'est simplement faux. Et il ne voit pas la providence supérieure. Il ne comprend pas la force supérieure. Il ne se trouve pas encore dans ça avec toutes ses sensations. Et s'il imagine de telle manière que cela l'empêche de ressentir correctement, cela le confond. Et au final, il s'en ira s'il ne devient pas fou, mais absolument d'une manière orientée vers le but, voir comment je me rapporte à eux d'une manière où c'est vraiment une aide contre lui. Alors, il ne faut pas... avoir peur d'être dans une autre société, au travail ou dans un endroit où les autres me troublent, mais dans la spiritualité, je suis à 1000 km d'eux. Comme Rabash dit, il travaillait dans la construction de la route entre Jérusalem et Hébron. Bon, c'était, tu sais, à l'époque où tout le monde travaillait et pas comme aujourd'hui. Alors, il y avait toutes sortes de nouveaux immigrants, tu sais, des professeurs d'Allemagne et d'Italie. Mais là, il dit alors, il y avait une grande alia. Alors tous, après le travail, quand ils terminaient le travail, disons à 5 ou à 6 heures du soir, ils travaillaient tant qu'il y avait de la lumière. Il n'y avait pas de lumière, alors on ne travaillait pas. Tu sais, simplement pas selon 8 heures. Alors il dit, après cela, ils allumaient un feu, s'asseyaient et blablabla. Jusque dans la nuit, comme ça, toute la soirée. Et lui allait dormir pour se lever là à minuit et commencer à étudier jusqu'à 6 heures du matin. Quand tous se lèvent, alors il criait même sur lui, « Comment tu méprises notre société? Ça, c'est un professeur de philosophie. Ça, c'est un avocat de France. Et celui-ci, celui-là, tu sais, c'était une alia pas comme aujourd'hui. Tout n'était pas comme aujourd'hui. » Oui, bon, alors il dit, « Je n'ai rien à vous dire. Vous êtes un jardin d'enfants et simplement, ça ne m'intéresse pas de m'asseoir avec vous. » Alors, il l'a dit exprès avec mépris. Et alors, ils ont pensé qu'il était simplement orgueilleux, qu'il n'y avait rien en lui, puis ils ont cessé de se rapporter à lui, de se connecter à lui de cette manière. Et puis, ils ont déterminé qu'il était un homme bon, justement, quand il se levait le matin, il leur réchauffait du thé pour qu'il boive ici, puis puisqu'il se levait tôt. Et puis, mais en cela, ils l'ont laissé, il l'a fixé. Bon, vous, avec votre spiritualité là-bas sur la politique et moi dans la mienne. Vous êtes pour moi un jardin d'enfants et je ne dis pas sous telle forme, mais bon, il faut le faire avec sagesse pour ne pas éveiller la haine. Mais à l'intérieur, au moins, tu dois le déterminer ainsi. Et ensuite, tu verras qu'en vérité, il n'y a personne avec qui parler de quelque chose de sérieux. Tous sont ainsi plongés dans des choses simples, futiles, bon. Ok, les amis, partageons les impressions de la leçon et ce que nous en prenons pour mettre en œuvre dans notre dizaine. Atelier de 6 minutes. Il y avait beaucoup de choses vraiment importantes. Rav a parlé du fait qu'on donnait une descente à une personne dans tout ce processus, et puis des ascensions, on l'élevait d'en haut. Et maintenant, pour qu'une personne puisse renouveler sa demande. Oui, il parlait de tout ce dont nous avons besoin, c'est de la Torah. Et à travers la lumière qui corrige, on peut ressentir un manque. L'équilibre de réception, et puis là, la seule chose qu'on devrait faire, c'est un éveil d'en bas. Et là se trouve le travail, et quel est cet éveil? C'est la prière. Qu'est-ce que ça nous donne? Une âme sainte. Sans prière, il n'y a pas d'avancement. On demeure dans la même situation. Et de quelle façon avons-nous cette prière? Rav a dit que la prière était divisée en plusieurs désirs pour que ce qui nous reste à faire, il faut refuser les autres désirs. Et là, Rav a dit que c'était à l'opposé. C'est une pyramide inversée. Et plus nous joignons à nous des désirs, plus notre clé est grand et plus la lumière peut y entrer. Et ça, c'est tout notre travail, de trouver un bon environnement où on pourra joindre à nous les bons désirs orientés vers le but. Le bon environnement, c'est notre salut. Pourquoi? Parce que certains ont dit, on va donner un éveil et puis ensuite, ça s'estompe, il n'y a plus de force. Alors, de cette façon, on est orienté vers l'environnement qui nous donne de la force lorsque nous recevons un éveil les uns des autres. Et sans cela, on ne serait pas en mesure d'avancer. On mourrait. Oui, Rav a répété à plusieurs reprises qu'il nous fallait construire la société pour qu'elle nous éveille. Et vraiment, c'est difficile parce que d'une part, chacun d'entre nous est prêt à investir dans la société, à tenir un éveil de la société. Et ici commence le problème. Ou d'une part, il se pourrait, comme il est écrit, que graduellement, il y a la société qui nous influence, qui nous éveille consciemment. Oui. Alors, comment résumer cet article? Comment une personne passe ta nature afin de recevoir, la nature afin de donner. Comment on peut même identifier qu'il y a un processus ici? Tout ce processus est un processus, tout cet article est un processus. Et la solution à la fin que nous avons entendue de la part de notre Rav, c'est d'aller dans une société qui veut aussi se consacrer à ce processus. Et c'est lorsque chacun investit en eux et demande d'eux de lui donner la grandeur du Créateur. Et c'est comme ça qu'on peut être engagé au processus pour qu'à la fin, nous puissions ressentir le Créateur. Nous allons ressentir le Créateur en passant à travers ce processus-là, pas seul, mais la société qui constamment nous donne la grandeur du Créateur. Et puis, on est d'accord. Qui nous donne quoi? Il a un besoin, puis on lui donne en retour la grandeur du Créateur. Oui, ce choix-là dans la société, pour ce qui est de construire la société. Alors, c'est comme on a donné l'exemple de Rabash, et qu'on me laisse tranquille et que je puisse me concentrer sur le rapprochement au Créateur. Et ce choix-là, c'est quelque chose que nous voyons.

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1: Bonjour à tous, bienvenue à notre sixième cours sur le 26e cours du cours global sur les principes de la sagesse de la Kabbale. Chaque étude, quand nous regardons en arrière, nous pouvons retirer beaucoup de... Nous avons étudié beaucoup de principes et ce sont des choses nouvelles. Les kabbalistes, le Baal HaSulam, qui nous ont écrit ces termes, veulent nous aider à construire notre relation avec le Créateur. Nous parlons du tzimtzum, restriction, du kli, du désir de recevoir. Il est possible que nous ne nous y retrouvions pas dans tout cet édifice. Mais nous allons faire un bref rappel de ce que nous avons étudié. Et aujourd'hui, vous recevrez une image plus globale. L'essentiel, c'est que nous sommes ensemble et nous étudions ensemble. Et nous sommes dans tout cet édifice spirituel. Bonjour à nos conférenciers, Abiou et Mickaël. Bonjour à toutes.
2: Bonjour. Bonjour, nous sommes très heureux d'être avec vous ici aujourd'hui. Espérons que vous aussi vous ressentez la même joie dans votre cœur. Donc si vous ressentez de la joie, vous pouvez d'abord l'exprimer. Peut-être sourire, une forme d'explosion de joie, ça fait pas de mal. Être de bonne humeur dans la journée, ça donne des forces, ça donne de la motivation de continuer en chemin. Bon. Merci que vous ayez choisi de dédier ce dimanche à votre développement spirituel et que vous soyez là. Et c'est précisément la persistance de semaine après semaine de façon méthodique, qui nous fait avancer dans la sagesse de la Kabbale, il n'y a pas de saut. Je vous rappelle, Rav dit comme ça, on ne peut pas sauter. Tu peux venir avec un grand désir, penser que si maintenant tu donnes un grand coup, boum, s'ouvrira le monde spirituel. Je me rappelle, j'avais un ami qui dit, nous allons déchirer la barrière entre nous et le monde spirituel. Le Rav explique que ça ne marche pas comme ça. Il a donné l'exemple que j'aime beaucoup, un exemple très connu, qui parle des grosses pierres, des anciennes pierres qui viennent de la période antique, et c'est très difficile de casser. Et une des exemples parle d'une pierre et d'une goutte, et encore une goutte d'eau qui tombe sur cette pierre, et ainsi ces gouttes d'eau font des trous dans la pierre. Donc, évidemment, ces gouttes qu'on attire sont des gouttes de lumière environnante, et tout doucement, influence le désir d'en recevoir égoïste que nous avons aujourd'hui. On va parler d'un concept qu'on appelle dans la... En hébreu, kushiyut, la dureté de l'écran, du massar, et son épaisseur, sa grosseur, son aviut, sont des concepts qui sont difficiles de comprendre correctement au début. Je me rappelle souvent au début que la matière la plus dure dans la réalité, c'est le désir de recevoir égoïste. Et donc nous voulons ainsi, à travers l'étude, à travers la lumière que l'on attire, que l'on lit les paroles du Baal HaSulam, on voit différents clips du Rav, ainsi on pourra voir des concepts, même si on ne les ressent pas encore, nous voulons arriver à les ressentir, nous voulons les chercher en nous, nous voulons... Et étudions maintenant afin de comprendre même de quoi parlent les kabbalistes. Une fois qu'on comprendra de quoi ils parlent, on pourra construire l'importance Et on désirera dans ce processus. Aujourd'hui, dans le cours pour les débutants, qu'on donne le matin de bonne heure en Israël, le Rav explique que tu ne peux pas changer le processus, tu ne peux qu'accélérer le rythme. Et c'est notre travail, maintenant aussi, accélérer le rythme. Comment ? Grâce à des actions que nous faisons dans la lumière qu'on attire à nous. Et donc, c'est ce qu'on veut faire. Qu'est-ce qu'on va faire dans les fêtes ? Tamil a déjà dit, nous allons aujourd'hui dans le sixième cours de la structure des mondes, dont le but était de vous donner une image générale. C'est clair que c'est pas l'étude la plus profonde qu'on aurait pu faire. Précisément, avec Michael et moi, nous parlions de cela, qu'un cours sur la préface, c'est plusieurs dizaines de cours, autrement dit, plusieurs longs mois d'études. On a choisi de vous donner une image générale qui entre dans les détails, pas superficielle, mais néanmoins partielle, certes. Car le processus, il est expliqué dans six volumes entiers de l'étude des dix séphirotes, qui sont plus de 1500 pages, qu'a écrit le Hari, et le Balasulam y a ajouté son commentaire. On n'a pas, pour l'instant, six mois pour étudier cela ensemble. Donc, pour l'instant, on a élargi un peu plus cette image, et on étudiera un ensemble de nouveaux concepts que vous pouvez vous préparer là-dessus. Puis ensuite, on fera le résumé, afin qu'il soit clair ce que nous prenons de cela. Ce qui nous est important, c'est que vous ayez une image, que si demain, vous ayez un cours plus avancé, que vous entendez des mots comme Tzimtzum, vous dire « Ah, ça je me rappelle, Massar, oh, ça je connais, Or Choser, ah, ça je me rappelle de quoi on parle, Or Makif, Or Yachar, tout un tas de concepts comme ça que nous avons appris, même si je ne comprends pas à 100% ce que chacun d'eux dit ou fait, je comprends à peu près le processus qui est en soi très important. D'ailleurs, pourquoi c'est important ?
1: Le plus important, c'est parce qu'il nous rapproche du Créateur.
2: On va découvrir le Créateur.
1: Avant que nous lisions ces extraits, peu importe cette phase, si nous savons ou nous ne savons pas. Parce que nous savons que s'approcher du Créateur, c'est un changement de notre désir. C'est vrai que si j'ai un désir qui est inverse au désir du Créateur, même mon cerveau est inverse.

0: Nous pouvons le dire par expérience parce que nous avons traversé ces étapes. Le processus d'étude de la sagesse de la Kabbale. Et il faut se réjouir du processus lui-même. C'est comme pour notre corps. Il y a des gens qui investissent beaucoup, beaucoup de temps pour leur santé. Chaque jour, ils investissent un quart d'heure, une demi-heure, etc. Ici, à partir du moment où tu t'investis dans la sagesse de la Kabbale, que tu fais un peu chaque jour, ça te donne un bon sentiment, un bon ressenti. La même chose. Il est important de vous enseigner l'approche, ce qui permet le développement de la dent qui est en moi, développement du point dans le cœur. Peu importe combien de temps tu consacres à cela. Nous avons déjà parcouru plus d'une demi-année. La première partie, c'était la connaissance, des avant-goûts sur la connaissance de la Kabbale en elle-même, de la sagesse de la Kabbale, la perception de la réalité, comment est construit notre ego, etc., etc., et la langue de la Kabbale, un peu d'histoire, et par la suite, comment nous pouvons approfondir chacun de ces points. La construction de notre désir, la construction de notre âme, comment c'est construit, c'est pour que vous compreniez les actions du Créateur. Comment le Créateur a créé notre âme. Et comme ça, nous pourrons comprendre comment nous devons construire notre lien avec lui. À partir de la semaine prochaine, nous allons commencer une partie très émouvante, qui est la troisième partie. Que nous comprenions ou non, que nous voulions ou non, la force suprême, on peut la découvrir que dans un groupe de gens. On a entendu, vous avez lu, vous avez entendu, dans chaque investigation, chaque statistique est sérieuse. Un individu isolé ne peut pas tout seul découvrir cette force supérieure qu'on appelle créateur. On ne peut l'atteindre que lorsqu'on fait un groupe d'investigation. Et alors, cette force se révèle parmi les enquêteurs. Quelles sont les conditions pour découvrir cette force au sein du groupe ?
1: On va dans le détail de tout le processus d'étude, que ce soit clair, comment vraiment vous continuez à arriver vers le Créateur. Car on finit juste une étape, qui plus ou moins est une deuxième étape. Hein. Première étape, on a vu les grands concepts, fondement, la base. Deuxième étape, on a étudié la structure des mondes, la langue de la Kabbale, vous vous en rappelez, c'est la langue de la Kabbale. Et enfin, la troisième parlera du travail du groupe. Comme deux langues, on ne peut pas avancer sur une jambe, il faut toujours ce travail social, à côté de la compréhension de la langue de la Kabbale. Et au final, et ça c'est notre travail, nous ferons toutes ces choses-là en une phrase entière, qui est le chemin de progression spirituelle. On avance, on vous enseigne comme le Rav nous a enseigné. C'est ce que nous avons appris de lui. Nous essayons de faire cela pour vous. Et ainsi, avant que l'on rentre dans tous les détails, tous les concepts et les liens entre toutes vos questions que je pense que vous avez, que vous pouvez poser, essayons d'abord de voir le premier clip dans lequel le Rav nous explique un peu de qu'est-ce qu'on étudie dans le Ptira, dans la préface. Le long Ptira, préface, vient du mot de la préface, l'introduction qu'a écrit le Balasulam, qui s'appelle Ptira, le Chochmat HaKabbala. Balasulam a vu dans cette introduction une préface, une ouverture, quelque chose qui, grâce auquel une personne peut ouvrir véritablement la sagesse de la Kabbale, et une étape nécessaire dans le processus d'étude afin que l'étudiant puisse avancer de façon correcte. Même si, vous savez quoi, Même, vous pouvez voir par vous-même.

0: Déjà, dès maintenant, même après Sikkur, quand vous pensez à un concept comme lumière, c'est plus le même concept comme auquel vous pensiez il y a un mois et demi. Il y a peut-être cette flèche qui descend du haut vers le bas, qui est le désir du Créateur de donner à la créature. C'est le début de la conceptualisation, la compréhension d'un processus spirituel, car ça permet d'éloigner justement cette confusion matérielle et ça nous aide à nous rapprocher de ce dont parlent les kabbalistes. N'oublions pas que avant, pendant et après tout ce processus, on veut tirer la lumière qui corrige. On voit quelques mots d'introduction. Voyons maintenant le clip numéro 1, puis après, on entrera dans l'étude elle-même. Dans la préface à la sagesse de la Kabbale, comme on étudie, le Baal HaSulam veut nous expliquer la structure du système qui nous lie au Créateur. Le Créateur se trouve dans le degré supérieur, nous sommes dans le degré inférieur, et entre nous, il y a un système de 125 degrés qui se divise en cinq mondes, cinq partsoufim dans chaque monde, cinq sphirot dans chaque partsouf, somme toute 125 degrés. Et dans notre travail, nous faut nous élever dans ces mêmes degrés, l'état plus bas dans lequel nous trouvons, à l'état le plus élevé du Créateur. C'est tout. Nous continuons, bien que toutes ces choses-là ne sont pas forcément très claires, même si on se rappelle des choses, même si on s'en rappelle de façon artificielle, il faut qu'on l'atteigne par le travail intérieur. Ça, c'est grâce à la lumière qui ramène vers le bien et qui ainsi nous élève, qui nous amène, qui descend de les degrés le plus élevé jusqu'au degré le plus bas. C'est cette même lumière qui nous influence et doit nous causer cette élévation spirituelle et le travail, la compréhension de ce dont il est question ici. Comme a dit le Rav, la lumière qui corrige va nous causer une élévation spirituelle et une compréhension de quoi si nous parlons. On veut maintenant voir, ou vous rappeler un schéma qu'on a vu précédemment qui exprime, parle du processus qui est niveau numéro 10, et vous voyez un ensemble de concepts, peut-être revenir dessus. Qu'est-ce que nous voyons ici? On voit, vous voyez cette chaîne, cette lumière directe en Riacha, le désir du Créateur de remplir la créature. Le Créateur, il a le désir de donner. Combien? Autant que possible. Et on sait déjà que cette même malchut dont nous parlons, la première phase, après la propagation des quatre phases de lumière directe, et le ressenti de la honte, tout le monde dit le ressenti que le Créateur a appelé, qui a appelé une création par elle-même, malchut décide de ne pas recevoir dans le but de recevoir. Pourquoi? Car le ressenti de l'écart entre elle et le Créateur lui cause de ne pas recevoir de plaisir avec l'intention en but de recevoir, comme on a vu dans les cours précédents, à propos de l'hôte et de l'invité. Et donc nous voyons que cette même malchut repousse la lumière, décide de ne pas la recevoir. Elle fait une action qu'on appelle tzimtzum. Tzimtzum n'est que sur l'intention, pas sur le désir. Le désir reste dans Malchut de recevoir tout le plaisir, mais elle ne veut pas le recevoir dans l'intention, dans le but de recevoir. Donc la lumière qu'elle repousse est appelée Ochozer, lumière réfléchie. Qu'est-ce qui se passe après? Qu'est-ce qui se passe par la suite?
1: Toute l'histoire par la suite dépend de l'individu. Nous allons apprendre que dans l'écran, il y a une force qui repousse le plaisir. Par exemple, comme quelqu'un qui a un diabète, eh bien, on lui apporte un gâteau. Il faut qu'il y ait la force de repousser ce gâteau. Et les kabbalistes savent mesurer cette force de rejet. Alors j'ai une force de rejet qui se trouve dans le massacre. Le massacre est une force anti-égoïste qui me permet de ne pas utiliser les liens avec le Créateur pour mon propre bénéfice. Vous avez plusieurs problèmes, c'est sûr que vous aimeriez que les créateurs règlent. Pour régler les problèmes des autres, vous pouvez demander, mais pas pour les vôtres même. Ça, c'est pour l'exemple. La force qui me permet de repousser le plaisir que le Créateur me propose. C'est le Créateur me dit, combien tu peux recevoir de lumière? D'abord, je dois ressentir la honte. Au début, je ne veux rien recevoir. Je ne veux pas ressentir cette honte. Alors, cette force que j'ai de repousser la proposition du Créateur, et ça s'appelle la force de dureté de l'écran. Il y a d'autres choses. Il y a la force d'épaisseur de l'écran. Ça veut dire combien je veux recevoir cette lumière. Ce désir du gâteau peut être grand et ou moins grand. Ça, c'est la viyut, l'épaisseur. Un désir comme ceci ou autre. Il y a deux paramètres dans l'écran. Il y a ma possibilité de repousser les propositions de plaisir du Créateur. Et ma possibilité de recevoir ce plaisir, mon désir de recevoir ce plaisir. Tout se trouve dans ce phénomène qui s'appelle l'écran. C'est quelque chose que la sagesse de la Kabbale nous explique. Nous devons construire cela. La dureté du massacre de l'écran et de repousser la lumière. Et l'abiyut, l'épaisseur, le désir d'attirer ce... C'est le désir de recevoir, c'est ce qui se trouve dans l'écran.
0: Nous allons d'abord lire ensemble la lettre 21. Mais avant, essayons d'écouter le clip du Rav, qui explique le concept de dureté et d'épaisseur de l'écran. Qu'avant, on a parlé du processus d'une façon simple. Lumière arrive, on la repousse, on n'accepte pas, ça, c'est jusque-là, c'est clair. Autrement dit, là, Tzimtzum, elle n'est pas sur le désir. Alors, c'est une phrase qu'en permanence le Rav répète. Le Tzimtzum, il n'est pas sur le désir, mais sur l'intention dans le but de recevoir. Et la lumière veut remplir Malchut. Qui presse Malchut, il y a un point sur lequel on va revenir, où Malchut ne reçoit pas la lumière en permanence, nous presse. Presse Malchut, car elle veut entrer, elle veut remplir le clé. Et maintenant, de par cette pression, dans les Balasulam appellent ça les supplications de l'hôte, que l'invité mange, et donc arrive un calcul dans l'écran, combien je peux recevoir dans le but de donner. Et alors, ce petit gramme qu'il peut recevoir dans le but de donner, quand il rentre dans le cli, est appelé lumière intérieure. C'est d'une façon simple, mais le processus ne s'arrête pas ici, et c'est précisément ce que nous voulons vous montrer. Donc nous allons parler de l'épaisseur et de la difficulté du massage, puis comment le processus continue, car il continue, ne s'arrête pas dans cette action, c'est pas une simple action, mais il y a un processus, car la lumière en permanence presse Malchut de recevoir à nouveau encore et encore. Nous voyons le clip numéro 6, Et de là, on avancera sur l'étude des pensées spirituelles et comment tout ce processus se développe. Clip numéro 6. Là où il y a l'épaisseur, doit apparaître la dureté. Aviut, l'épaisseur du point de vue du désir, kashiut, dureté, du point de vue de l'écran. C'est-à-dire que l'homme qui veut fortement quelque chose, comment peut-il faire une restriction et un écran? Dans notre monde, il n'y a pas de force pour ça. Dans notre monde, le médecin a dit que ça et ça, c'est interdit. Je m'effraie, je vois tout un tas de films, de choses terribles. Si je ne suis pas ce que dit le médecin, je finis pas. Et donc, je peux ainsi surmonter. C'est pas surmonter, ça veut dire remplacer, ce qu'on appelle remplacer une vache par un âne. C'est-à-dire, au lieu d'avoir un but donné, je choisis un deuxième but qui est plus important, plus intéressant que le premier but. En cela, il n'y a pas de changement, simplement un calcul dans l'égoïsme, uniquement. Par conséquent, dans notre monde, il y a de nombreuses personnes qui semblent très fortes, qui se mettent en action dans un travail difficile, donc pour surmonter, compter, le sphère du sport, de la diète, etc. Ils se sont construits un but qui est plus important que celui de se reposer, de manger ce qu'ils ont envie, etc. Tout dépend de combien ils augmentent à leurs yeux l'importance de ce nouveau but au lieu de l'ancien but. C'est tout. Et on peut faire ça avec un groupe, avec tout un tas de moyens. C'est pas ni un écran, ni Tsimtsum, ni Hozer, ni rien. Mais juste, on remplace une vache par un âne, remplace un but par un autre. Il n'y a aucun lien entre ça et la spiritualité. Autrement dit, si je me convainc que la spiritualité est plus importante, que ça vaut la peine, qu'est-ce que je perds mon temps dans cette vie, etc., pourquoi, en quoi je me trouve, si j'avance et choisis la spiritualité, c'est-à-dire le don, l'amour du Créateur, etc., de tel but, du fait qu'ils sont permanents de plus intéressants, au lieu de, du confort, comme ça, je n'ai rien fait. Je ne me suis pas tourné vers la spiritualité, mais vers mon égoïsme, simplement. En disant, écoute, ça vaut la peine qu'on travaille, après on aura le droit au paradis. Ça vaut la peine qu'on travaille, après on découvrira de telles choses plus intéressantes que ce qu'on aura dans la banque, etc. En cela, il n'y a pas de direction spirituelle, mais non, c'est une clipa. Donc, comment je mais j'utilise la dureté de l'écran. Kashiut. L'écran peut venir que par l'influence de la lumière qui ramène vers le bien. Uniquement grâce au Créateur qui donne un écran. Non pas que je l'atteins. Donc cet écran, cette dureté, kashiut, agit au même endroit que la viut, l'épaisseur. Et ils ont aussi mesuré ensemble, pesé ensemble, et ainsi je peux changer de but. Avant que ce soit dirigé vers moi, maintenant c'est dirigé vraiment en dehors de moi. En dehors de moi, le Créateur. Le Créateur, c'est quoi en dehors de moi? Qu'il se trouve dans un degré plus intérieur. et je dirige cela vers lui. C'est-à-dire non pas que le résultat de mon action soit ressenti dans mon désir de retirer du plaisir en moi, mais en lui.
1: Vous voyez de l'explication ce que nous entendons, l'écran, nous ne pouvons pas le recevoir par la société. Nous devons recevoir cela uniquement du Créateur. C'est toute la différence par rapport aux autres méthodes. Comment recevons-nous ça du Créateur? Il y a des gens qui ont exploré cela. Je ne peux pas recevoir quelque chose si je ne comprends pas ce que c'est. Donc, la méthode, c'est d'abord d'étudier qu'est-ce que le massa, qu'est-ce que la lumière. Ensuite, on étudie qu'est-ce que le Créateur, est-ce qu'il peut me donner cela. Et c'est vraiment un système de relations. Vous allez à la banque pour recevoir un emprunt. Vous devez dire pour quel but vous devez recevoir ça. Vous devez avoir des garants. Vous devez savoir comment vous allez rendre cet argent. C'est du travail. C'est tout un processus. Ici, c'est la même chose. Ah, j'ai entendu l'écran, c'est quelque chose de bien. Donne-moi ça. Non, c'est un processus. Mais c'est important de comprendre comment nous pouvons atteindre. Pour que, c'est ce que le Rav nous a expliqué, remplacer la vache par un âne. J'ai entendu que ça vaut la peine d'investir là-dedans. La matérialité ne donnera rien. Et l'individu a besoin de ça, d'une société qui va dans ce sens. Pour atteindre la spiritualité et atteindre le Créateur, ce n'est pas suffisant la force de la société. Il faut un lien très que l'on ressente vraiment et pour demander au Créateur qui me donne cette force et je dois préciser.
0: Il a besoin d'un besoin. Un besoin. Une des choses que Balasoulam écrit, j'aime beaucoup soulever cela, c'est qu'une personne n'a pas besoin d'un sixième doigt. C'est-à-dire, on n'a pas besoin naturellement de donner. Ce n'est pas quelque chose qui existe en nous, mais de par l'étude, de par la société, le groupe. Et pour ça, on a besoin précisément d'une société, ça on parlera la semaine prochaine, qui me construit en permanence l'importance et la grandeur du but, du Créateur, de l'attribut du don. Cela est soudainement quelque chose qui n'était pas précédent avant, devient maintenant pour moi important. À tel point que je dois l'obtenir. Et je voudrais, de par mes propres forces, et je n'y arrive pas. Et soudainement, arrivent d'autres, et alors je n'y arrive pas, mais en permanence, on construit l'importance. Et ainsi, on construit en moi un manque. Rabash a écrit de 300 articles. Une partie de ces articles parle d'un processus de construction du manque. On appelle la construction du clé. Et il lit tout ça, tout un tas de formes, mais au centre de la chose, il y a un processus de construction du manque, avec un désir qui est appelé point dans le cœur, un intérêt pour le spirituel. Je dois créer un manque, un désir qui veut fortement. Et ainsi, cette rencontre entre le désir qui veut beaucoup et l'absence de réussite, il construit une demande au Créateur, on appellera par la suite une prière et tout un tas d'autres choses. Donc, c'est ce que l'on essaye de faire. Et ainsi, au milieu, se construit la lumière qui corrige. Donc, on lit un peu.
1: Nous allons maintenant lire le point 21 du Balasoulam, qui nous écrit. Le Balasoulam écrit sur la dureté, l'épaisseur. Tu sais déjà qu'en général, la substance de l'écran s'appelle dureté. c'est-à-dire quelque chose de très dur qui ne permet à rien de pénétrer dans ses limites. De même, l'écran ne laisse passer aucune lumière supérieure en Malchut. Donc, l'écran, c'est une force qui ne laisse pas la lumière, c'est-à-dire le plaisir de rentrer à l'intérieur du kli, dans le désir du kli. C'est la Malchut qui est la phase 4. Il est donc considéré que l'écran retient et repousse toute la mesure de lumière qui devrait revêtir le récipient de Malchut. Il a aussi été clarifié que ces 5 phases d'épaisseur de la phase 4 sont incorporées et entrent dans l'écran et s'ajoutent à sa mesure dureté. Nous avons parlé de cela que dans la quatrième phase, il y a 5 phases dans l'écran, parce que l'individu, le créateur a construit l'être créé en 5 phases. Et ainsi, il y a ces mêmes 5 phases dans l'écran. C'est comme si on répartissait tous les plaisirs en 5 catégories. L'argent, la domination, l'accomplissement de soi. Et là, il y a 5 sortes de relations avec le Créateur. De nouveau, il a aussi été clarifié que ces 5 phases d'épaisseur de la phase 4 sont incorporées et entrent dans l'écran et s'ajoutent à sa mesure de dureté. Il en résulte 5 types d'accouplement par frappe discernables dans l'écran, correspondant aux 5 degrés d'épaisseur qu'il contient. Un accouplement par frappe sur un écran complet, comprenant tous les degrés d'épaisseur, élève suffisamment de lumière réfléchie pour revêtir toutes les 10 sphirotes jusqu'au niveau de Keter. Un accouplement par frappe sur un écran qui ne comprend pas l'épaisseur de la phase 4, mais seulement celle de la phase 3, élève suffisamment de lumière réfléchie pour revêtir les 10 sphirotes seulement jusqu'au niveau de Chochma, sans Keter. Et s'il ne possède que l'épaisseur de la phase 2, sa lumière réfléchie diminue et ne suffit qu'à revêtir les 10 sphirotes jusqu'au niveau de Bina, sans Keter ni Chochma. S'il ne contient que l'épaisseur de la phase 1, sa lumière réfléchie diminue encore plus et ne suffit qu'à revêtir la lumière jusqu'au niveau de Tiferet sans Keter Chochma Bina. Et s'il ne reste que l'épaisseur de la racine. Ce que nous voyons, c'est vraiment un processus. Et s'il ne reste que l'épaisseur de la racine, sa frappe est très faible et suffit à revêtir seulement jusqu'au niveau de Malchut, sans les 9 premières sphirotes qui sont Keter, Chochma, Bina et Tiferet. De quoi est-il question ici? C'est la même image que le Baal HaSulam a décrit avec l'hôte et l'invité. Tout le temps, l'hôte insiste pour que l'invité reçoive ce qu'il lui a préparé. Disons qu'il y a 5 plats. Et chaque fois, disons au départ, il me présente 5 plats. Et je lui dis, non, je ne peux pas recevoir tout ça. Parce que sinon, si je prenais les 5, j'oublierais le maître de maison, l'hôte. Alors l'hôte me dit, prends-en 4. Je dis, je ne peux pas. Ensuite, 3. Je ne peux pas. Et seulement un plat. Alors là, je peux le prendre en pensant au maître de maison. Comment puis-je savoir que 4 plats, je ne peux pas recevoir et 3, oui, grâce à la force de l'écran. C'est ce que l'écran donne, c'est ce que le Créateur donne, la force de l'écran. Et savoir ce que je peux recevoir de l'autre et penser à lui, c'est grâce à l'écran. Je peux manger un gâteau, la moitié d'un gâteau. Par exemple, Yunichi m'invite chez lui au Japon et me donne toutes sortes de plats. Je pense que j'ai cette force de recevoir pour certains et pas pour d'autres. Par rapport au Créateur, nous n'arriverions pas à résister même une seconde. C'est ce qu'il nous explique là. C'est la force qui est dans l'écran.
0: Que se passe-t-il ici? Si, précédemment, on a parlé d'un processus d'une façon générale. Maintenant, le processus devient une image un peu plus complexe. Il y a un autre aspect. Avant, on a parlé de l'hôte et de l'invité. On a dit que d'un côté se trouve l'hôte qui veut donner sans limite et l'invité veut recevoir sans limite de l'autre côté. Maintenant, regardez, c'est un exemple du balasulam, c'est pour ça qu'on l'utilise. Mais maintenant, on veut parler du repas en lui-même. Le repas, ce n'est pas un plaisir général, mais il nous dit, et ainsi le Rav explique, qu'il y a 5 plats sur la table. Quelle différence y a-t-il? Que, par exemple, le plus grand repas, je ne sais pas, de la viande ou ce que vous aimez, le plus grand plaisir que j'aspire à la solution en premier, puis après, il y a de la soupe 15 degrés, un peu moins, puis après des poissons, puis après la salade et du riz que de l'eau. D'abord les poissons, après la soupe. Ok, pas de souci. Qu'il n'y ait pas de confusion dans les mondes spirituels. Mais concrètement, qu'est-ce que les repas représentent? C'est l'intensité du plaisir que je peux recevoir de ce même repas. C'est-à-dire, qu'est-ce que c'est que viut et que shiut, l'épaisseur à viut, combien je veux. La restriction s'appelle, elle n'est pas sur le désir. Le désir, il ne disparaît pas. Le désir, il reste chez l'invité, un grand désir. Qu'est-ce qui s'en va? L'intention dans le but de recevoir. Quand dans le but de recevoir, il essaie de ne pas recevoir. Maintenant, l'invité est assis et on a donc la dureté de l'écran qui est la force d'opposition, la capacité de renoncer à un plaisir dans le but de donner, dans le but de recevoir. C'est la source de le tzimtzoum qu'il y avait précédemment. L'écran, c'est un développement du tzimtzoum, c'est pas comme le tzimtzoum, je repousse. Maintenant, l'écran commence à faire des calculs. C'est la chose nouvelle, il fait un calcul. Viens la lumière le presse, reçoit tout, 5 repas, des grands plaisirs. Pour l'instant, le tzimtzoum repousse la lumière. Et se trouve l'invité. Pourquoi? Parce que l'autre continue d'insister. Il continue d'insister qu'il reçoive le plaisir, car le but de l'autre est de donner. Et vous savez, le balasulam écrit que l'action de tzimtzoum, c'est quelque chose de terrible. C'est contre le but de la création, car l'autre veut donner. Et je ne reçois rien de lui pour l'instant. Et donc, maintenant, l'invité commence à faire un calcul. Admettons qu'il regarde ce repas, le plat de viande, et voit que ça, il ne peut pas le recevoir dans le but de donner. Et qu'est-ce qu'il fait? Repousse. Ne prend même pas un gramme. Passe au plaisir suivant. Un plaisir plus petit. Par exemple, des poissons, dit Michael. Non, il regarde, est-ce que les poissons, il peut le recevoir dans le but de donner? Regarde, il voit que non, il n'est pas capable de recevoir le but donné. Qu'est-ce qu'il fait? On pousse, et ainsi de suite. La soupe, et le plus petit repas, il est capable de recevoir le but donné. Donc maintenant, il reçoit uniquement cela. Il ne mange ni viande, ni poisson, ni soupe, ni rien. Juste un peu d'eau, parce que c'est ce qu'il est capable de recevoir le but donné. Et la lumière qui rentre dans le clé est appelée lumière intérieure. Mais l'hôte continuait d'insister. Je vous rappelle, il le supplie qu'il reçoive. La lumière environnante, hors makif, continue de presser. Reçoit également la viande, etc., etc. C'est tout doucement. Il avance, il fait un calcul à chaque fois, pour chaque repas, qu'est-ce qu'il est capable d'accepter ou non. Donc voyons le clip numéro 7, dans lequel le Rav nous dessine, nous explique précisément tout ce processus. C'est-à-dire que si, précisément, on a parlé d'un écran, maintenant nous commençons à comprendre que dans l'écran, il y a 5 aspects différents qui découlent de cette division. Ce qui fonctionne selon les 4 phases de lumière directe. Ce n'est pas par hasard qu'elles existent avant. Et maintenant, cette même malchut fait les mêmes actions, seulement en elles se construisent 5 discernements de l'écran. D'autres endroits, on utilise des chiffres. On dit que Malchut est capable de recevoir, par exemple, 20%. Ce n'est qu'un chiffre. Ce n'est pas quantitatif. C'est juste pour montrer qu'il y a 5 degrés et que pour l'instant, elle est capable de recevoir qu'une partie du plaisir avec l'intention dans le but de donner. Et donc, vous pouvez envoyer des questions et on recevra. On y répondra par la suite. Nous avons la lumière supérieure qui reçoit des différents degrés. S'il descend du degré le plus élevé qui soit, elle entre dans Malchut. Alors Malchut le repousse en retour et arrive à Keter. 6 mois alors Chochma, 6 mois alors Bina, et 6 mois Tiferet et 6 mois Malchut. Ainsi, nous comprenons que tout dépend de la taille du désir de recevoir. Ça, c'est la viut, l'épaisseur.
2: Aviut.
0: La viut.
2: Aviut.
0: Et ainsi se trouve l'écran.
2: Ici
0: se trouve l'écran, Massach.

0: Alors, toutes les lumières passent en retour.
1: Et
0: le kli, dans la mesure de son épaisseur, il repousse la lumière de, par son aviyut et de sa kashiyut, de sa dureté, en retour à l'autre, au créateur. Et donc, chacun, dans la mesure où il est plus grand que l'autre, par exemple ici numéro 5, il repousse numéro 5 parce qu'il a un degré numéro 5 d'égoïsme. Et s'il n'a qu'un degré 4 d'égoïsme, alors il arrive au degré numéro 4 ici, 3, au degré 3 ici, 2, au degré 2 ici, 1, 1. Et donc, pour une petite personne, il a une plus petite capacité de donner, une personne plus grande a davantage d'épaisseur, davantage d'aviyut, mais il peut ainsi donner davantage.
2: Nous voulons vous expliquer maintenant brièvement. Maintenant que vous avez vu ce croquis, ça c'est notre kli. Au-dessus du kli, il y a le massach, écran. Il y a cinq niveaux d'épaisseur. Aviyut, c'est mon désir. J'ai le désir de la viande, du poisson, des potages, des salades, de l'eau. Si je réussis à repousser le premier plat qui est le plus grand, ça me montre que j'ai un massacre qui est grand, qui est fort. C'est une inaction. Et puis je vois que je ne peux pas. J'essaye avec les poissons. Il y a cinq actions. Et chaque fois qu'arrive vers moi la proposition du créateur, la lumière qui veut rentrer dans mon kli, et je rejette cette lumière, ça s'appelle olam, monde, ça s'appelle dissimulation à l'ama.
3: En
2: potentiel, toutes ces choses déjà sont arrivées et se trouvent en nous. Nous devons juste les découvrir. C'est comme si je regarde mon enfant petit, qui est mignon et tout. Est-ce qu'il a le désir de dominer tout ça? Pas encore. Mais ça se trouve caché dans tout le système. Ici, c'est la même chose. Après ce calcul, ça nous donne cinq mondes. Monde en hébreu, olam, ça vient du mot alama, dissimulation. Le créateur nous propose tous les plaisirs qui sont enfouis dans la viande, le poisson, etc. Si je sais repousser le plaisir le plus grand, ça s'appelle Olam Adam Akadmon, le monde d'Adam Akadmon. Si je peux repousser uniquement le poisson, c'est le monde d'Atsilut, ensuite le monde de Bria, de Yetzira et d'Asiya. Il y a ainsi cinq mondes jusqu'à notre monde. Notre monde, qui s'appelle Olam Hazé, ce monde-ci, rappelez-vous, Adam Kadmon, Atsilut, Bria, Yetzira et Asiya. Et après, Olam Hazé, ce monde-ci. Et là, dans ce monde-ci, il y a une dissimulation totale. Je ne ressens pas le créateur. Je ne ressens pas un plaisir à donner à d'autres personnes. De façon égoïste, oui, je peux ressentir du plaisir. Par exemple, si je donne à quelqu'un et que ça vaut la peine pour moi, que j'en ai un bénéfice. Alors, c'est Tout dépend de l'intention. L'amour et le don sont, ont disparu. Il y a le désir de connexion, on a envie de se connecter pour faire voler une banque ou pour...
0: De là, vous pouvez également comprendre de façon un peu plus claire pourquoi le Créateur disparaît dans notre monde. Cet état qu'on appelle notre monde, Olam Hazeh, n'a pas de, on ne peut pas être capable de donner. Tout ce qu'on a appris sur la construction de l'intensité, la construction du kli et la construction de l'intention dans notre monde, dans notre réalité. Dans, regardez, la nouvelle couche dont nous parlons dans notre monde, c'est une réalité dans laquelle il n'y a pas d'intention dans le but de donner. Comme on dit, le Créateur c'est dissimulé de façon maximum jusqu'à temps que nous sachions même pas qu'il existe. Personne n'est dans notre monde. Il n'y a aucun concept qu'il existe une telle force appelée Boré, Créateur. Il ne la ressent pas, mais il ne pense même pas non plus à celle-ci. Quelque part, dans son existence, après qu'il essaye de nombreux désir de recevoir, après apparaît un point dans le cœur. Qu'est-ce que c'est que le point dans le cœur? C'est le nouveau désir que le Créateur éveille en nous. Un certain point, dans le... cela vient et... ce que vous entendez maintenant, c'est dans le... on le ressent dans le désir de recevoir, car dans... tout ce qu'on étudie là, ça ne permet pas d'être ni plus riche, ni plus beau, ni plus fort physiquement, ni comment recevoir davantage d'honneur. Même de la connaissance, ce n'est pas tellement de quantité.
2: Nous savons que vous écoutez par l'intermédiaire du point qui est dans le cœur. Nous avons 407 personnes dans le Zoom. Si quelqu'un qui n'a pas le point dans le cœur ouvrait le Zoom, et au bout d'une minute, il fermerait parce qu'il ne comprendrait rien.
0: Vous pouvez retirer de ce cours, c'est de développer le point dans le cœur. Et de là, si vous vous rappelez du modèle des trois axes, où au moment où nous avons dessiné qui était tellement central, revenons dessus brièvement. Ici, l'évolution du haut vers le bas dont a parlé Michael à travers les cinq mondes. Le monde de Adam Kedmon, qui est le monde le plus pur, le plus élevé, le monde de Hatzilut, le monde de Bria.
2: En Bria, le Créateur est encore plus dissimulé.
0: On y a tout un processus de dissimulation. Plus on descend, plus le Créateur est dissimulé, puis le monde de Asiya. Jusqu'où? Jusqu'à ce que l'état où le monde est entièrement dissimulé, appelé le monde notre monde, et cela se trouve ici. Ici, nous nous trouvons. Ici, on progresse ainsi. Avec les différents désirs de ce monde-ci, jusqu'à l'apparition du point dans le cœur.
2: On dit, je lis dans un livre, on me raconte qu'il y a un Créateur.
0: C'est également la différence entre la religion et la Kabbale dans notre monde. Je peux croire beaucoup de choses. Pourquoi? Parce que quelqu'un d'important m'en a parlé, me l'a dit. C'est tout. Je ne ressens pas cela. Je ne sais pas si ça existe ou non.
2: On peut investiguer ce phénomène, regarder qu'est-ce qu'il y a, examiner et dire oui, je crois qu'il y a une force comme ça. Il y a plus de 3000 religions, enfin croyances dans le monde.
0: Pas un problème, mais ce n'est pas lié à la spiritualité en Europe. Contraire. C'est, on a un peu plus de capacité d'expliquer en quoi c'est différent de ce dont on parle d'habitude. Ici commence l'élévation sur l'ensemble des 125 degrés. 5 mondes, 5 fois 5 fois 5. Ensemble, 125 degrés de quoi?
1: 125 degrés
0: 125 degrés de la construction d'intention dans le but de donner. À chaque fois, une nouvelle aviyut, c'est-à-dire qu'il y a 5 types de désirs qui se divisent en 5, et sur chacun de ces différentes aviyut, d'épaisseur, il y a un degré de kushiyut qu'on construit, un écran avec l'intention dans le but de donner. Donc, les kabbalistes ont identifié, qui ont atteint cela, identifié 125 degrés différents. Et c'est précisément le processus jusqu'à ce qu'on arrive à la fin de la correction, l'équivalence entière avec le Créateur.
2: D'où vient 125? Nous avons 5 mondes. Dans le monde A, dans chaque monde, il y a 5 partsoufim. La lumière rentre, on la repousse, etc. Avec tous ces calculs, dans chaque partsouf, il y a encore 5 sphirotes.
0: Maintenant, pourquoi 5? C'est pris des 4 phases de la lumière directe plus la racine. Il y a un ordre et une logique que les kabbalistes nous décrivent ici. Ils ont découvert l'ensemble de ces degrés. Nous étudions cela maintenant, car nous voulons découvrir. Peut-être qu'il y a... On s'approche de vos questions, vous inquiétez pas, dans une minute. Mais il y a un clip très beau dans lequel on demandera une question qui existe peut-être chez chacun d'entre vous. Où est-ce que tout ça a lieu en moi? Où est-ce que je peux trouver ça dans ma vie? On voit le clip numéro 9, puis envoyer des questions, puis nous commencerons à répondre et clarifier ensemble tout processus des questions-réponses qui est très important. C'est un processus d'attraction de lumière qui corrige. Chaque question d'un ami que je rencontre est une opportunité d'attirer cette lumière. Donc, voyons un clip. Numéro 9, puis après on répond aux questions.
2: Où est-ce que je rencontre ça dans ma vie? Comment je peux savoir? Quand est-ce que je sais que je suis censé savoir qu'elle est hors Roser, hors Makif?
0: Tout doucement, tu commences dans ton lien avec les amis, avec le groupe, avec ton ego. Comment tu travailles avec ça? Comment tu dois travailler tel que tu puisses sortir de toi-même? Tout notre travail, c'est la perception de la réalité. Il nous faut sortir de nous-mêmes, ne pas ressentir la réalité à travers la boîte dans laquelle nous trouvons ce corps, dans lequel il y a 5 blocs, 5 trous, appelés 5 sens, dans lesquels nous trouvons inspiré, parce qu'il y a quelque chose qui est à l'extérieur, en dehors de nous, il y a la lumière supérieure. Mais je ressens qu'il y a comme un monde. D'où vient tout ce que cela vient? Du fait qu'ainsi en moi, je suis construit, et il me semble que ceci se trouve ainsi à l'extérieur, si on étudie la perception de la réalité. Par conséquent, nous n'avons pas de problème si c'est commencer à percevoir une réalité véritable, ou même ressentir un petit peu qu'il y a une différence entre ce que je ressens intérieurement et ce qu'il y a à l'extérieur. Car alors, on commence à comprendre qu'il se trouve dans un rêve, dans un mensonge, et ainsi tout le problème, c'est qu'on cherche à sortir en dehors de moi, et il y a comme des amis qui me tirent de qui je suis, qui m'aident, donne un exemple. Et ainsi, de cette façon, je peux sortir, attirer cette lumière qui corrige et sortir de moi-même. Et ainsi, je vois qu'en dehors de moi existe la lumière de Ein Sof et commence à travailler avec ces nouveaux kelim, appelés Aviyut, Masar, Or Chozer.
2: Maintenant, nous allons passer à vos questions. Il y a plein de questions. Question de Tatiana d'Ukraine. On peut dire que ça ne donne rien pour ce monde. D'où est-ce que je trouve la motivation?
0: Oui, tu as raison, 100%. C'est pour ça qu'on a choisi ta question. Cela donne du sens, de la grandeur, de l'importance, de la joie. Mais On dit aucun plaisir égoïste uniquement, mais des plaisirs qui sont liés à ce désir appelé le point dans le cœur. Et le développement spirituel passe par ce point dans le cœur. C'est exact qu'il se passe d'autres choses en route, mais au final, tout doucement, le point dans le cœur devient plus important que l'autre désir.
2: L'intention était que ça ne revient pas à une affaire, un business, où on pouvait vendre quelque chose. C'est l'individu qui étudie même un peu, qui n'a pas encore d'atteinte spirituelle, mais qui se rapproche du Créateur. D'après la loi d'équivalence de forme, plus il est proche du Créateur. Et c'est sûr que ça a quand même une influence sur ce monde-ci, d'une façon générale. La santé, ce qu'il gagne, le couple, etc. Pas de façon directe. J'ai lu une page et j'espère que tout va se régler sur le plan de la santé dans le couple. Non. Et ça a une influence sur le monde de l'individu pour le rapprocher du Créateur. Question de Lita. Plus j'apprends à connaître mon ego, mon égoïsme, et plus je veux être proche du Créateur. Et en fonction de ça, je recevrai un massar. Oui, on peut dire que plus tu es consciente de ton égoïsme et comment il te sépare de toi et du Créateur, plus l'individu est plus conscient de sa maladie, plus il peut rechercher un remède. Si on n'est pas conscient qu'on se sent bien, alors il ne cherche pas. Nous devenons de plus en plus conscients de cette maladie qui s'appelle l'ego, que le Créateur a créé. Il n'y a aucune autre cause depuis les grandes guerres et les petites choses. Tout découle de notre perception égocentrique, notre but de profiter chacun les uns des autres. Dans tout, ça a une influence sur l'inanimé, le végétal, l'animal, etc. Dans tous les endroits, plus on se rapproche du Créateur et plus on est conscient de ces choses et qu'on demande au Créateur du fond du cœur, du fond du cœur. Le Créateur est relié à ton cœur et ton point dans le cœur. Et plus tu as cette demande de changement, plus tu risques d'obtenir. Le Créateur renforce ton point dans le cœur et jusqu'au point où il peut même se dévoiler à toi. Qu'on utilise les autres pour notre profit, je n'ai pas le choix, mais tu dois le reconnaître. Et alors, demander au Créateur qu'il te change, qu'il change cela. Ina, du groupe qui parle arabe, demande, plus mon désir de recevoir se remplit de l'intention de donner, est-ce qu'il a l'équivalence de forme avec le Créateur?
0: Imna, c'est déjà l'équivalence de forme avec le Créateur. C'est une équivalence entre le Créateur et la créature, et précisément dans l'intention. Le désir de la créature, le reste désir de recevoir. Ainsi, le Créateur nous a créés. Le Créateur est désir de donner. Comment est-ce qu'on peut avoir l'équivalence entre deux choses opposées quand la créature acquiert l'intention dans le but de donner? Le Créateur a un désir de donner, ces deux choses-là sont égales. Non seulement elles sont égales, elles deviennent un. Car dans la spiritualité, l'équivalence de forme devient un. Pour ça que nous devenons égales, un avec le Créateur, avec l'intention dans le but de donner. Ce sont les 125 degrés, d'étape dans la correction de l'intention, dans le but de donner à chaque fois avec une autre avis ou un autre aspect du désir, etc.
2: D'Allemagne, est-ce que la viyut, c'est le désir de retenir, de maintenir l'écran? C'est le désir de changer le plaisir. Si le massacre est solide, ainsi tu peux davantage donner au Créateur. Un enfant qui n'a pas un grand désir de manger, il peut manger juste un tout petit peu de gâteau ou un tout petit peu de la bouillie que sa mère lui a préparée. Quand il est grand et qu'il a un grand désir sain de vouloir manger, c'est comme lorsqu'on a un grand écran, on peut davantage donner au Créateur. La meilleure situation, c'est que j'ai un désir gadol, un grand désir avec un écran qui est fort.
0: Le concept de valeur absolue en mathématiques, il y a un plus et un moins. Par exemple, 100 moins et moins 100 et 100, mais quand ils ont une valeur absolue, on n'a que l'intensité de la chose elle-même. Et donc l'écran, dans la mesure où le désir est plus grand, c'est la viut, comme a dit Michael, l'intention est donc aussi plus grande, et là-dessus, il y a une phrase que vous entendrez beaucoup et que maintenant vous pouvez mieux comprendre son sens, c'est que celui qui est plus grand que son ami a son instinct, son désir plus grand que lui. Parce que plus le désir est plus grand, mais il est corrigé avec l'intention dans le but de donner, ça ne l'éloigne pas du Créateur, mais au contraire, de donner davantage au Créateur. Et pour cet exemple que nous avons eu précédemment, je peux donc ainsi donner, par exemple, davantage en mangeant

0: millions de dollars. Il y a une différence. Lui, il peut donner plus que moi. Moi, j'ai que 1000 dollars avec un écran. Lui, 1 million de dollars avec un écran. Mais si, à View, 1 million de dollars, mais son écran a 50 dollars de moins, il ne peut pas, et 50 000 dollars de moins, il va commencer à être fier et on est limité, c'est ce qui a été exploré dans la nature. D'un côté, il y a la vie haute et de l'autre part, il faut avoir la force de l'écran. Elena de Bulgarie demande, est-ce que grâce au massacre qui a été construit, est-ce qu'on peut comprendre si on reçoit de façon égoïste? Est-ce qu'on peut voir les gens autour de soi heureux si on a un massacre?
1: Elle demande, Elena, si l'écran, est-ce que grâce à celui-ci, on peut comprendre si on reçoit de façon correcte ou non? Un massacre, dès le début, c'est la capacité de repousser la lumière avec l'intention de but de recevoir et de la recevoir avec le but de donner. C'est le sens précisément de l'écran. C'est le calcul, la capacité de recevoir avec l'intention dans le but de donner. Donc, si tu rajoutes dessus un élément par rapport aux gens qui sont proches. Donc, question de qui s'agit-il? Si, par exemple, parlons de ton fils ou de ta fille. C'est une partie de moi. C'est une partie de mon égoïsme, ma famille, mes enfants. C'est une partie de moi, de mon bénéfice. On va commencer à partir de la semaine prochaine d'un processus, d'un groupe de recherche. Et alors, nous verrons comment, dans ce groupe, nous pouvons qui ne sont pas les gens de ma famille, qui ne sont pas des gens avec qui, de façon naturelle, je me trouve, mais des gens avec qui il y a un point dans le cœur. Je commence à faire des expériences dans ce processus spirituel, de développer par eux un degré pour ressembler au Créateur. Mais c'est devant nous, on en parlera là-dessus à partir de la semaine prochaine.
0: Du Congo, Placide demande, est-ce qu'il y a un chemin plus efficace que par le massacre pour recevoir la lumière supérieure? C'est possible qu'il y ait un chemin, un moyen, mais nous n'avons pas découvert cela, nous allons d'après nos maîtres, ce qu'ils nous ont enseigné. On ne peut pas dire de façon absolue qu'il n'y a pas d'autre chemin. Mais ça, c'est le chemin que depuis des milliers d'années, nos maîtres nous ont enseigné. Ils ont écrit à ce sujet. La Torah est partie de la première partie de la Bible. Elle parle à cela exactement. Toutes les années, nombre d'années, ce sont tous des calculs. Quelle puissance je peux donner au Créateur ou non, repousser le plaisir, etc. C'est écrit de façon allégorique, des histoires. Tout le monde connaît les histoires. On les enseigne même à la maternelle. Si les kabbalistes écrivaient, Qui pourrait comprendre ces histoires si elles n'étaient pas racontées comme ça? Le Bala Sulam explique qu'à notre époque, à notre génération, il est important d'étudier avec la langue de la Kabbale. Une autre question de Lettonie. On veut comprendre de façon plus approfondie le Tzimtzoum. Chaque fois que je ressens un plaisir, je mets sur lui un massar et je renvoie ce plaisir au Créateur. Qu'est-ce que je dois faire à propos de chaque plaisir que je ressens?
1: Comment tu as décrit ça correctement? Seulement tu as décrit cela comme quelque chose que tu fais de par tes propres forces. Nous allons apprendre qu'au final, Tzimtzoum est le résultat de dévoilement de la honte. Qu'est-ce que c'est? De à quel point je suis opposé?

0: au Créateur avec l'intention en vue de recevoir. Et la première chose que je veux faire, c'est donc de ne pas être opposé à lui, car je veux être plus proche de lui plutôt que de recevoir du plaisir. Exemple de l'hôte et l'invité est très bon, car c'est ce que le Balsam décrit. Et donc tout ce que tu as décrit est correct, seulement nouveau. On ne parle pas de notre monde, pas besoin de manger un petit peu ou pas manger, ou pas boire. Non. La première chose qui se passe dans le processus de confusion dans l'étude, c'est qu'il décide qu'il pense qu'il doit renoncer tout un tas de plaisirs dans notre monde. Je veux manger de la viande. Non, je ne mangerai pas de viande, je ne boirai que de l'eau. Ah, j'ai fait une forme de restriction. C'est précisément ce que l'on a expliqué précédemment, qu'on remplace une vache par un âne. C'est-à-dire, au lieu de d'avoir de la... On change de plaisir. On parle d'un processus dans lequel la créature veut ressembler au Créateur et demande du Créateur la force de le rendre égal à lui. C'est une demande de qu'il faut construire, qui peut exister maintenant, mais il peut qu'on peut l'élargir.
1: Chaque action que la personne peut faire par elle-même n'est pas une action spirituelle. Boire de l'eau au lieu de manger de la viande, tu n'as pas besoin du Créateur pour ça, ce n'est pas une action spirituelle. Si je comprends le fait que moi je fasse une restriction, il y a des gens qui jeûnent 40 jours, comme si le Créateur voulait cela. Ils ont fait ça par eux-mêmes. Comment peut-on savoir? Pourquoi le système est-il construit de telle sorte que chaque action que tu peux faire par toi-même, c'est une action matérielle, de façon une action spirituelle? Je dois faire des efforts, m'efforcer, voir que je ne suis pas capable et demander du Créateur qui va me donner la possibilité. Si je fais par moi-même, cette action est égoïste. C'est ainsi que le système est construit de telle sorte que je ne peux rien faire par moi-même. Jusqu'au point, je me rends compte que je ne peux pas, je dois demander au Créateur. Le Créateur a construit un tel système que je vais essayer et je ne peux pas. Essayer encore, je ne peux pas. Et alors, je demanderai au Créateur. Parce qu'il y a la racine et la branche dans tous les peuples, tout au long de l'histoire. Il y a la prière a été toujours importante, la prière, la louange au Créateur, c'est un lien avec le Créateur. Ou alors j'ai reçu quelque chose du Créateur, je le remercie, ou alors je demande quelque chose au Créateur. Et quand est-ce que je peux demander? Quand quelque chose me manque, quelque chose que je ne peux pas faire par moi-même. Pensez à cela. Du Japon, est-ce que la lumière environnante, que nous ne pouvons pas la ressentir, et que par l'agrandissement du kli, on pourra recevoir l'aura makif?
0: Oui, pour l'instant, on ne ressent pas la lumière environnante, mais nous voulons attirer cette force, appelée la lumière qui ramène vers le bien. Deux concepts. La lumière environnante, l'aura makif, qui est de recevoir dans le but de donner. La lumière environnante veut donner au kli, c'est l'autre qui en permanence, veut recevoir le fait qu'il dit « je ne suis pas prêt à recevoir dans le but de recevoir », ça n'intéresse pas tellement le Créateur. Il continue de presser et de donner davantage de plaisir. Et il veut donner de façon infinie ce qu'on appelle en makif. On ne ressent pas cela pour l'instant, on se trouve dans un petit plaisir qu'on appelle dans le but de recevoir. Dans la mesure où on acquiert un écran, on y réfléchit, comme dit précédemment, on étudiera cette force, on pourra ressentir cette lumière environnante.
1: De Taïwan, quelle est la différence entre la lumière qui corrige et la or environnante, la lumière environnante? On peut dire que la lumière environnante, or makif, ne rentre pas dans notre kli, mais nous apporte la lumière qui corrige. D'une façon générale, dans la langue de la Kabbale, environnante, or mekif, mekif environnant, n'est pas encore avec l'atteinte d'un phénomène particulier. Question de Yonichi du Japon. Est-ce que pour une action spirituel, faut-il que l'individu ait un très fort désir?
0: On voit que tu as un tel désir, tu es très présent dans les cours, c'est quelque chose de très important. Cela augmente beaucoup le désir de... Et de important de continuer, qui est c'est l'aspect le plus important dans la progression.
1: Question de Bulgarie. Quand nous travaillons avec le massar, est-ce que l'égoïsme des autres est encore un problème pour nous? Nous n'avons pas de problème avec l'égoïsme des autres. L'individu ne travaille qu'avec son ego propre, et de même qu'il a son massar à lui. Le massacre équilibre l'ego, sinon
0: c'est une phrase supplémentaire, Branimir,
1: pas équilibrer l'ego.
0: L'écran, c'est la correction de l'intention de recevoir que moi j'ai. L'homme ne corrige pas les autres. Il faut vous rappeler de cela. On ne s'occupe pas des autres, on n'essaie pas de corriger les autres. Une chose qu'on peut faire, c'est, et ça on en parlera par la suite, c'est de les inviter à étudier les lumières qui corrigent. Au-delà de cela, l'homme ne corrige pas les autres.
1: Question de Rebecca de Roumanie. Pour arriver au don, on peut donner d'amour, la miséricorde, etc., de façon matérielle. Tout d'abord, nous apprenons comment donner. Nous ne savons pas ce que c'est, on doit beaucoup apprendre. Je peux vous donner un indice pour donner au Créateur. C'est d'abord d'apprendre comment recevoir du Créateur. La mère a besoin que l'enfant lui donne quelque chose? Non. Elle veut seulement que l'enfant sache recevoir ce qu'elle veut lui donner. On doit apprendre comment recevoir du Créateur, et en cela je lui donne.
2: Italia,
1: question de pourquoi le Créateur ne révèle pas tout de suite la sagesse de la Kabbale à tous ceux qui ressentent cela depuis l'enfance, pourquoi il leur laisse éprouver toutes sortes d'épreuves.
0: Pourquoi faut-il passer tellement d'étapes avant d'arriver à la sagesse de la Kabbale? Pourquoi je n'arrive pas directement? En CP, on commence à étudier les quatre phases de la lumière directe, puis après l'article La liberté du Balasulam. On voudrait tous une telle chose, mais on veut ça aujourd'hui. Après que nous sommes des gens adultes, avec un désir mûr dans lequel s'est éveillé en un point dans le cœur. Pourquoi? Apparemment que le désir n'était pas encore prêt, qu'il fallait traverser de nombreuses étapes afin que se crée en nous un besoin, et même maintenant, quand apparaît le point dans le cœur, c'est un point d'intérêt dans le Créateur. Ce n'est pas encore cette demande complète. Cette demande complète, nous devons la construire à travers un processus d'étude. C'est précisément tout ce que nous faisons maintenant. On va passer, mais je vois que Felice, vas-y, Felice.
2: Ecco la domanda. Capisco.
1: Ma question. J'ai compris que les mondes supérieurs, entre les mondes supérieurs et notre monde, il y a une barrière. Quelles actions pouvons-nous faire de façon pratique pour briser cette barrière et rentrer dans les mondes spirituels? C'est exactement ce que nous voulions vous expliquer dans la prochaine phase de notre étude. Nous avons appris un peu la langue de la Kabbale et nous voulons arriver à la phase suivante, qui sera pendant plusieurs mois, comment nous pouvons franchir cette barrière, quels moyens avons-nous pour, en d'autres termes, pour acquérir un massar, un écran. Il y a plusieurs moyens, et le plus important s'appelle le groupe. C'est important qu'il y ait un certain nombre de personnes, jusqu'à 10. Et toujours pour sortir de l'ego, un individu a besoin d'autour de lui d'autres gens qui ont le même but. Nous allons apprendre quelles conditions peut faire cela, quelles relations nous devons avoir entre les gens qui participent à ce groupe. Nous allons apprendre cela pendant plusieurs mois. Et quand cette phase sera terminée, vous allez passer à la communauté d'apprentissage. Et là, vous allez apprendre des principes. Nous voulons que pendant cette année,
0: Il y a aussi le processus que, comme a expliqué Michael, on a vu différentes étapes qu'on continuera, dans lesquelles on a acquis les différents concepts fondamentaux dans la sagesse de la Kabbale. Ce que maintenant nous allons commencer à partir de la semaine prochaine, c'est un cours très qui approfondit, qui vous prendra à l'étape suivante de l'étape suivante, appelée l'environnement. Et ainsi, le Baal HaSulam parlait du choix de l'environnement. Est-ce qu'aujourd'hui, on a choisi un environnement? On a choisi. Le fait qu'on arrive tous les jours. Mais dans ce processus, il y a une autre dimension dans laquelle on utilisera. Après, vous pouvez revenir. Nous étudierons jusqu'au mois de novembre ce processus, puis ensuite on arrivera dans la communauté étudiante globale des étudiants du monde entier qui se trouvent dans un processus d'approfondissement et qui parlent de la réalisation de comment est-ce qu'on prend tous les concepts que nous avons étudiés et que l'on toutes les idées dans les articles sociaux et on les place en pratique pour découvrir la spiritualité, ce dont parlent les kabbalistes. On n'est pas venu juste pour étudier la théorie. La sagesse de la Kabbale, c'est une méthode pratique. Quoi est-elle pratique?
1: En quoi est-elle pratique? Tout ce que nous faisons, chaque action, nous atteignons cela. On ne parle pas de façon philosophique sur tous ces principes. Nous devons ressentir ces actions. et par cela avoir un lien avec le Créateur. Il y a une communauté globale de milliers de gens, mais chacun a son petit groupe à lui, dans sa langue, et cela, nous l'apprendrons. En octobre, un mois à peu près avant que vous finissiez ce processus, nous faisons un grand congrès dans toutes sortes d'endroits, dans le monde. Nous voudrons vous rencontrer dans un endroit où sera plus facile d'arriver. Nous vous tiendrons au courant. Nous vous dirons la date, l'endroit où nous arriverons pour vous rencontrer.
0: On a un programme complet. Comment est-ce qu'on arrive au Créateur, une véritable pyramide qu'on peut s'élever, mais pour faire toutes ces choses-là, il nous faut beaucoup de lumière qui corrige. Pour attirer cette lumière, il nous faut beaucoup de désir, d'inspiration du Créateur afin de l'étudier, de l'atteindre. Et c'est ce qu'on va faire dans la semaine qui vient. Vous faites préparation intérieure émotionnelle pour la semaine prochaine. On va étudier nouveaux textes. On passera de comment on construit ensemble, comme dit Michael, la construction de ce groupe, comment est-ce que l'on travaille dans un groupe afin de découvrir le Créateur dans le lien entre nous. Mais là aussi, nous voulons attirer cette lumière qui corrige. Et vous pouvez déjà vous mettre dans la première action du 29 au 30 octobre. Du 29 au 30 octobre 2006, je vois. Dès qu'on l'a décrit, tout de suite, il a pris un stylo et hop, il se l'écrit. 29 au 30. Vous ne faites rien, vous venez à nous pour nous rencontrer dans l'endroit qui sera confortable pour développer le point dans le cœur vers l'étape suivante. Nous avons 5 mois de se préparer, 5 mois et demi de se préparer à cela dans la sagesse de la Kabbale, en préparation, c'est tout. Donc, on se repart et ensemble, on essaiera d'avancer vers l'étape spirituelle suivante. Le progrès sera dans tous les continents, ne vous inquiétez pas, pas besoin d'aller plein d'endroits, chacun ce sera pas trop loin de chez vous, et ainsi on parlera de cela. Par la suite, on essaiera de vous rencontrer dans de nombreux endroits, et vous verrez d'autres étudiants, bref, un programme complet, de quoi avancer devant nous, et
1: nous vous remercions de votre participation et nous vous invitons à venir avec nous dans la prochaine phase, la semaine prochaine.

0: חברים יקרים, בחלק הראשון אנחנו נלמד שיעור של הרב
1: ירזמי
0: 4 לאוקטובר 2002.
1: En première partie, nous allons revoir une leçon du 1er mai 2003 qui porte sur l'article Quelle est la raison pour laquelle Israël a mérité l'héritage de la terre dans le travail? Nous allons lire l'article ensemble dans la dizaine. Nous allons voir 33 minutes pour ce faire et les dizaines qui terminent avant le minuteur peuvent commencer à faire un atelier sur les points essentiels de l'article. Quelle est la raison pour laquelle Israël a mérité l'héritage de la terre dans le travail? Il est écrit, ce n'est pas par ta justice ni par la droiture de ton cœur que tu viens prendre possession de leur terre, mais c'est par la méchanceté de ces nations que le Créateur, ton Dieu, les chasse devant toi, et afin de réaliser la parole que le Créateur a jurée à tes pères. Et il faut comprendre cela, car d'ici, il semble que la raison pour laquelle le Créateur a donné l'héritage de la terre au peuple d'Israël est, comme il est écrit, car par la méchanceté des nations, le Créateur, ton Dieu, les chasse devant toi. C'est-à-dire, si la raison de la méchanceté des nations n'existait pas, alors il n'y aurait pas de sujet de donner l'héritage de la terre. Et il faut encore comprendre quelle est la seconde raison. Il dit, du fait de ce que le Créateur a juré à tes pères, et sans le serment, le Créateur n'a pas besoin de donner la terre au peuple d'Israël. C'est difficile à comprendre, car nos sages de mémoire bénie ont dit, « Le monde n'a été créé que pour Israël. » Et il en ressort que toutes les bonnes choses qui existent dans le monde sont pour Israël. Et d'ici, il semble que, pour d'autres raisons, on donne au peuple d'Israël une terre désirable, bonne et vaste, une terre où coule le lait et le miel. Car l'Écriture donne deux raisons. Un, du fait de la méchanceté des nations. Deux, du fait du serment qu'il a juré à tes pères. Cependant, l'Écriture vient nous dire que nous ne nous trompions pas, que la raison pour laquelle il nous donne l'héritage de la terre est du fait que ta justice et de la droiture de ton cœur, tu viens prendre possession de leur terre, mais du fait des deux raisons susmentionnées. Mon père et maître, de mémoire bénie, a demandé sur ce qui est écrit, et il lui dit, pour te donner cette terre en héritage, et il dit, par quoi saurais-je que je l'hériterai? Et il dit à Abraham, sache que ta descendance sera étrangère dans une terre qui n'est pas la leur, et ils les asserviront et les affligeront pendant 400 ans, et ensuite ils sortiront avec de grands biens. Et il a demandé, quelle est la réponse que le Créateur a donnée à ce qu'Abraham a demandé? Par quoi saurais-je que je l'hériterai? Que le Créateur lui a dit, sache que ta descendance sera étrangère, dans une terre qui n'est pas la leur, et ensuite ils sortiront avec de grands biens. C'est-à-dire que la réponse était à la question « Par quoi saurais-je? » C'est-à-dire qu'Abraham dit qu'il veut des garanties sur l'héritage. Alors le Créateur lui a donné une réponse, que par cette réponse, il sera déjà assuré de l'héritage de la terre. Il faut donc comprendre la réponse, dans laquelle il y a déjà la garantie de l'héritage. Et il a dit que l'explication est que, au moment où le Créateur lui a dit « pour te donner cette terre en héritage », alors Abraham a vu la grandeur et l'importance de cette terre. Car la notion d'héritage de la terre, l'intention est sur l'aspect de Malchut, qui reçoit toutes les lumières d'en haut et dispense aux âmes, car Malchut est appelé Knesset Israël. Et Abraham vit selon la règle qu'il n'y a pas de lumière sans cli, c'est-à-dire qu'il n'y a pas de remplissage sans manque, que si le Créateur donne à Israël un peu de lumière et d'éveil d'en haut, ils se contenteront de peu et ils n'auront aucun manque pour les degrés plus élevés. Si c'est ainsi, Abraham vit qu'il n'y a aucune possibilité que le peuple d'Israël puisse recevoir l'héritage de la terre, du fait qu'ils n'en ont pas le besoin. Et c'était là la question. Par quoi saurais-je? Non pas que Dieu nous en garde qu'il n'ait pas cru ce que le Créateur lui avait dit, mais sa question était qu'il disait qu'il ne voit pas qu'ils en auront le besoin, comme lorsque l'on donne à un homme une chose de grande valeur, mais si l'homme n'en a pas besoin, il ne peut pas jouir de cette chose. Il s'ensuit que même si on leur donne l'héritage de la terre, s'ils n'en ont pas besoin, alors ils ne pourront pas en jouir. Et bien que du côté du donateur, tout soit en ordre, mais si l'inférieur n'a pas le besoin, que peut faire le donateur? Et c'est cela qu'Abraham a demandé. Et la réponse fut, « Tu sauras, sache que ta descendance sera étrangère, c'est-à-dire qu'ils seront en exil chez les Égyptiens, ce qui s'appelle une terre qui n'est pas la leur. » Ce qui signifie que le peuple d'Israël qui veut travailler pour le nom du ciel et les Égyptiens domineront sur eux. Et chaque fois, le peuple d'Israël voudra sortir de l'exil, comme il est écrit, « Et les enfants d'Israël gémirent à cause du travail, et leur cri monta vers le Créateur à cause du travail. » Que de façon générale sont appelées les nations du monde le désir de recevoir pour soi-même. Mais dans le désir de recevoir, il y a de nombreux désirs, chaque désir en lui-même étant attribué à une nation particulière. C'est pourquoi, de façon générale, ils sont appelés 70 nations du monde, correspondant à 70 aspects de désir. Cela s'étend dans le sens de l'un en face de l'autre. Le Créateur a fait, c'est-à-dire en face des sept sphirotes de Kdusha, qui sont Chesed, Gvura, Tiferet, Netzach, Od, Yesod, Malchut, et chacune d'elles comprend 10 sphirotes. Ensemble, cela fait 70 nations. Et il y a aussi l'aspect d'Israël, qui sont appelés ainsi d'après Yasharkel, qui sont l'opposé du désir de recevoir pour soi, mais ils sont dans l'aspect du désir de donner au Créateur, c'est-à-dire qu'il veut faire du contentement à son Créateur. C'est pourquoi, puisque les Égyptiens dominaient sur eux, ils étaient obligés de faire tout leur travail au profit des Égyptiens, et non pour l'utilité du Créateur. Et c'est ce qu'il dit. Et les enfants d'Israël gémirent à cause du travail. Cela signifie que les enfants d'Israël voulaient travailler pour l'utilité du Créateur. Et les Égyptiens dominaient sur eux, c'est pourquoi ils gémirent. C'est-à-dire qu'ils ont vu que non seulement ils n'avançaient pas, mais qu'ils reculaient. Et c'est ce qu'il dit. Et leur cri monta vers le Créateur à cause du travail. Et alors, lorsqu'ils voient qu'ils ne peuvent pas, par leur propre force, sortir de l'exil, c'est pourquoi ils demandent au Créateur, comme il est écrit, « Et leur cri monta vers le Créateur », ce qui signifie que le Créateur les a aidés à sortir de l'exil d'Égypte. Et c'est comme ce que dit le Saint Zohar sur ce qu'ils ont dit, « Celui qui vient se purifier, on l'aide. » Et il demanda « Par quoi ?» Et il répondit « Par une âme sainte. » Il s'ensuit que c'est précisément au moment où ils sont placés sous la domination du mal qu'ils voient à chaque fois davantage la domination du mal. Et alors l'homme en vient à ressentir deux choses. Un, que le désir de recevoir, qui est la domination des Égyptiens, est tellement mauvais qu'il l'éloigne du Créateur. C'est-à-dire qu'avant d'avoir commencé le travail dans le but de donner, il ne savait pas encore combien de maux lui cause le désir de recevoir. Et cela, du fait de ce qui est connu, qu'on ne montre pas à l'homme la force du mal en une seule fois. Mais on le lui montre peu à peu, car autrement il fuirait aussitôt le travail, en disant que cela n'est pas pour lui. Et selon ce qui a été dit, il faut interpréter les paroles du Rambam, qui dit que la notion de l'Ishma n'est pas révélée à l'homme au début du travail, mais seulement lorsqu'ils auront accru leur raison et se seront rendus très sages. On leur révèle ce secret peu à peu. Et il faut comprendre quelle est la signification de « on leur révèle ce secret peu à peu ». Il faut comprendre comment il est possible que ce soit une affaire de peu à peu. En effet, lorsque l'on dit à l'homme qu'il doit tout faire l'Ishma, tout lui est déjà révélé. Et qu'y a-t-il encore à révéler? Plutôt, il faut interpréter que la notion de ce qu'il dit, on leur révèle, qui est celui qui leur révèle ce secret de la notion de l'Ishma. Et il faut aussi comprendre ce qu'il dit jusqu'à ce qu'ils aient accru leur raison et se soient rendus très sages. Qui sait qu'il a déjà mérité l'aspect de « jusqu'à ce qu'ils aient accru leur raison et se soient rendus très sages » Plutôt, cela peut se comprendre comme ce que dit le Saint Zohar dans l'explication du verset où qu'il lui ait été fait savoir qu'il a fauté. Et il demande « qui lui a fait savoir ?» et il répond « le Créateur ». Et il faut comprendre ce qu'il dit, que le Créateur lui a fait savoir qu'il a fauté. De quelle manière lui a-t-il fait savoir? Et il faut interpréter selon ce qui est écrit dans le Soulam. Et voici ces mots. Que si un homme s'occupe de la Torah et des mitzvot, même pour son propre plaisir, néanmoins, par la lumière qui s'y trouve, il ressentira la bassesse et la corruption terrible qu'il y a dans la nature de recevoir pour soi. Alors il prendra à cœur de se séparer de cette nature de réception et il se consacrera entièrement à donner du contentement à son Créateur. Alors le Créateur ouvrira ses yeux et il verra devant lui un monde rempli de perfection absolue dans lequel il n'y a aucun manque. Et selon ce qui a été dit, nous comprendrons comment le Créateur lui fait savoir qu'il a fauté. Il faut interpréter que, du fait que l'homme étudie même l'Olishma, la lumière qui s'y trouve lui fait savoir que le désir de recevoir est la cause de tout le mal, qu'il est l'obstacle qui empêche l'homme de pouvoir recevoir ce bien et ce délice qu'il y a dans son désir, béni soit-il, de donner aux créatures. Et la lumière de la Torah, c'est cela qu'on appelle que le Créateur fait savoir à l'homme qu'il a fauté. Et par cela, on peut aussi interpréter pourquoi le Rambam dit qu'il faut commencer à habituer l'homme au travail de l'Olishma et non de l'Ishma. Et cela du fait que la notion de l'Ishma est révélée à l'homme par le fait qu'il reçoit la lumière de la Torah. Il s'ensuit de ce fait que s'il ne s'occupe pas de la Torah, même l'Olishma, d'où prendra-t-il la lumière de la Torah? C'est pourquoi le Rambam dit qu'il faut commencer par l'Olishma. Et par cela, nous comprendrons ce que nous avons demandé. Qui sait s'ils ont déjà mérité une sagesse supérieure, de sorte qu'il est déjà permis de leur dévoiler la notion de lishma. La réponse est que la lumière qui est dans la Torah sait combien ils sont impressionnés par la lumière de la Torah. Dans cette mesure, il est possible de leur dévoiler la notion de lishma. Et par cela, nous comprendrons ce que dit le Rambam. On leur dévoile peu à peu, dont le sens est que, puisque la notion de pour le nom du ciel signifie non pour son propre intérêt. L'homme doit ressentir ce que signifie ne pas agir pour son propre besoin. Et cela, la lumière de la Torah le lui dévoile. C'est pourquoi, chaque fois, la lumière lui dévoile la valeur du mal qui se trouve dans le désir de recevoir, car par la lumière que l'homme reçoit de la Torah, il voit chaque fois un peu du mal qui se trouve dans le désir de recevoir. Et c'est ce qu'il dit, on lui dévoile peu à peu. Et la notion de mal s'explique de deux manières. Un, quel est le bien du mal, c'est-à-dire combien l'homme perd du fait de la réception pour son propre intérêt. Deux, combien le corps s'oppose au travail de donner. Et ces deux choses, l'homme les reçoit de la lumière qui est dans la Torah, peu à peu. Et c'est ce qui est dit. On leur dévoile peu à peu ce secret, c'est-à-dire que par la lumière qu'il reçoit de l'aspect de la Torah de l'eau, l'Ishma, il en vient à la révélation de ces deux choses susmentionnées, c'est-à-dire la mesure du mal qui se trouve dans le désir de recevoir, la mesure de l'opposition du corps chaque fois, dans une grande mesure, que l'homme voit dans sa force de surmonter. Et c'est ce qu'il dit. Peu à peu, cela signifie que chaque fois, la lumière lui dévoile, ce qui s'appelle qu'il est impossible de lui dévoiler d'un seul coup, comme susmentionné. Et selon ce qui a été dit, nous comprendrons ce que nous avons demandé. Pourquoi l'Écriture dit-elle que c'est précisément par la méchanceté des nations qu'ils ont mérité l'héritage de la terre? Et la raison est comme susmentionné, comme le Créateur a promis à Abraham, que de cette manière, c'est-à-dire qu'Israël souffrira l'exil du fait des Égyptiens, c'est-à-dire toutes les nations du monde avec toutes les mauvaises qualités qui sont en elles, veulent dominer Israël. Et Israël veut précisément tout faire pour l'intérêt du Créateur, et non pour l'intérêt des 70 nations, comme susmentionné. Alors, un manque est ressenti chez eux, et ils verront qu'ils n'ont pas la force de surmonter cela. Et alors il sera comme il est écrit, et les enfants d'Israël gémirent à cause du travail, et leur cri monta vers Dieu à cause du travail. Alors le Créateur leur donnera l'aide nécessaire à cela. Et c'est comme susmentionné, chaque fois, ils mériteront l'aspect de Neshama Kedusha. Et ce sera la raison pour laquelle les enfants d'Israël devront recevoir l'héritage de la terre, du fait qu'ils recevront cela par nécessité, c'est-à-dire pour se sauver de la domination des nations du monde. Et c'est ce qui est écrit, car par la méchanceté des nations, le Créateur ton Dieu les dépossède de devant toi. C'est-à-dire que c'est précisément par la méchanceté des nations qu'il y a la possibilité que le Créateur puisse les déposséder de la terre d'Israël, comme susmentionné. Car la sensation du mal, au moment où l'on découvre que ce mal, c'est lui qui empêche d'arriver à la proximité du Créateur. Car c'est seulement cela qui nous manque. Car la notion de proximité et éloignement dans la spiritualité, c'est la notion d'équivalence de forme. Et lorsqu'il y a équivalence de forme entre la lumière et le cli, alors la lumière se revêt dans le cli. C'est pourquoi le ressenti du mal, appelé la méchanceté des nations, provoque le besoin de se débarrasser du mal. Alors l'homme commence à se purifier de l'aspect de recevoir pour soi. Et alors, il voit que cela n'est pas en son pouvoir. Et alors, il commence à prier le Créateur de l'aider, comme on dit nos sages, celui qui vient se purifier, on l'aide. Comme susmentionné dans les paroles du Saint Zohar, on lui donne une âme sainte. C'est-à-dire, chaque fois qu'il reçoit une aide d'en haut, c'est par le fait qu'on lui donne un aspect d'âme. Il s'ensuit que les montées et les descentes sont la cause qui provoque le besoin et le désir de recevoir l'héritage de la terre. Et c'est ce qu'il dit que la cause est du fait de ce que le Créateur a juré à tes pères. Ce qui signifie non pas que la cause est du fait qu'il a juré à tes pères. Pour cette raison, il leur donne l'héritage de la terre. Et nous avons demandé, pourtant, nos sages ont dit sur ce qui est écrit au commencement. Il n'y a de commencement que pour Israël. Il s'ensuit que tout était pour Israël et non du fait du serment qu'il a juré au Père. Plutôt, il faut expliquer que lorsque les enfants d'Israël seront aptes à recevoir l'héritage de la terre, c'est-à-dire qu'ils auront besoin de l'héritage de la terre, du fait, comme il est dit, car par la méchanceté des nations, le Créateur, ton Dieu, les dépossède de devant toi. C'est cette cause pour laquelle les enfants d'Israël hériteront de la terre. Il est connu que la terre est appelée l'aspect de Malchut et que Malchut est appelée Knesset Israël, du fait qu'elle rassemble en elle tout ce qu'il y a dans Zir en Pin, appelé Israël, ce qui est appelé l'union du Créateur et de sa Shrina, que par cette union est influencée l'abondance aux âmes. Tout cela vient du début de la pensée de la création, selon l'interprétation de nos sages. Il n'y a de commencement que pour Israël, c'est-à-dire le but de la création qui est son désir de faire du bien à ses créatures. L'intention est sur les enfants d'Israël. Seulement, de quelle manière recevront-ils le bien et le délice? Sur cela, l'Écriture vient nous faire savoir que la cause principale par laquelle ils seront aptes à recevoir est l'aspect de « par la méchanceté des nations » comme susmentionné. Et de même, et afin d'accomplir la parole que le Créateur a jurée à tes pères, que la notion de l'héritage de la terre est comme il l'a fait savoir à Abraham au moment où Abraham a demandé « Par quoi saurais-je que je l'hériterai ?» La réponse du Créateur fut que les enfants d'Israël seraient en exil, ce qui signifie par la méchanceté des nations, comme susmentionné. Et selon ce qui a été dit, il en ressort que l'homme ne peut pas monter dans la sainteté s'il ne ressent pas de manque dans l'état où il se trouve. C'est-à-dire les manques et les souffrances que l'homme ressent, ce sont eux qui donnent à l'homme le besoin de chercher des conseils pour combler ses manques. Tandis que s'il ne ressent pas en lui-même de manque, c'est-à-dire que même s'il se peut qu'il sache qu'il a des manques dans le travail, mais qu'il n'en souffre pas, ce manque n'est pas apte à recevoir un remplissage, du fait qu'il ne cherche pas de conseils pour cela. Et sans éveil d'en bas, c'est-à-dire sans que l'homme demande au Créateur de tout son cœur, il n'y a pas de place pour la réponse à la prière, car s'il ne souffre pas du manque, il ne peut déjà plus demander de tout son cœur. Et c'est comme il est écrit dans le Midrash Shoher Tov, et voici ses mots, « Car l'Éternel ton Dieu t'a béni dans tout le travail de tes mains. » pourrais-tu penser même s'il reste assis sans rien faire? Le Talmud dit, dans tout le travail de tes mains, s'il agit, il est béni, et sinon, il n'est pas béni. Nous voyons donc que sans éveil d'en bas, c'est-à-dire sans acte de la part de l'inférieur, la bénédiction ne peut pas venir. Et la raison se pose, pourquoi? Et la réponse est que lorsque l'homme commence à agir de ce travail, l'homme reçoit le manque de la chose. C'est-à-dire qu'il y a une différence dans le besoin de la chose. C'est-à-dire qu'il faut comprendre jusqu'à quel point l'homme a besoin de ce qu'il veut atteindre. Car le travail et les conseils que l'homme investit afin d'atteindre ce qu'il désire, cela élargit le manque de la chose. Et de ce fait, lorsqu'il atteindra la chose, il pourra jouir de la chose. C'est pourquoi, lorsqu'on parle du travail, bien que l'homme ait besoin de s'élever dans le travail, mais ce besoin n'agit pas encore dans l'homme, pour qu'il ait la nécessité de la chose. Et de ce fait, quand on lui donnera quelque chose d'en haut et qu'il ne sait pas encore apprécier ce qu'on lui donnera, cela se perdra dans la citra ahra. Et tout cela est du fait que l'homme n'est pas assez sage pour savoir comment apprécier quelque chose dans la spiritualité. Et c'est comme on dit nos sages, qui est insensé? Celui qui perd ce qu'on lui donne. C'est-à-dire que lorsque l'homme ne sait pas apprécier, si on lui donne un peu de rapprochement d'en haut, alors aussitôt cela se retire de lui. Et il reçoit une descente. Et cela est du fait qu'il ne sait pas garder le rapprochement. Car il est d'usage dans le monde que si on permet à quelqu'un d'entrer un peu dans la cour du roi, alors il s'inquiète et cherche des conseils pour entrer dans la maison du roi. Et il ne se contente pas d'être dans la cour du roi. C'est pourquoi, lorsqu'on rapproche un peu l'homme, alors l'homme est satisfait de ce qu'on l'a rapproché, et il ne s'inquiète pas de chercher des conseils pour avancer. C'est pourquoi on jette l'homme dehors. Et alors, lorsque l'homme reçoit une descente, ce qui s'appelle accident de la route, c'est-à-dire qu'il a eu un accident sur le chemin où il allait se rapprocher du Créateur, c'est-à-dire qu'une autre voiture est entrée dans sa voiture, c'est-à-dire que la voiture du monde matériel est entrée dans la voiture du désir de donner. Et alors, toute la vie qu'il avait du fait du désir de donner s'est retirée de lui, et il reste sans connaissance, c'est-à-dire que maintenant, il ressent qu'il n'a plus de vie spirituelle. Mais jusqu'à ce qu'il se remette peu à peu, et commence à ressentir que toute la vie de ce qu'il vit maintenant, ce n'est que du désir de recevoir pour lui-même. Et alors, il recommence à penser et à chercher des conseils pour entrer de nouveau dans le travail de donner. Il s'ensuit qu'afin qu'il ait un manque, qu'il ait un besoin de monter dans les degrés du travail de donner, on lui donne d'en haut la descente, afin qu'il ait un besoin de progresser. Comme susmentionné, car sans besoin véritable, l'homme n'est pas capable de recevoir ce qu'il doit atteindre. Et c'est pourquoi, si l'homme veut se préserver pour ne pas avoir d'accident de la route, il doit se garder de ne pas entrer en collision avec la voiture du désir de recevoir. Par cela, il sera assuré de ne pas perdre ce qu'on lui donne, c'est-à-dire la montée qu'il a reçue. Et selon ce qui a été dit, on peut interpréter ce qui est écrit. Et tu te souviendras que tu as été esclave dans le pays d'Égypte, et l'Éternel ton Dieu t'en a fait sortir. Il faut interpréter cela du point de vue du travail, que l'homme doit se souvenir qu'il a eu une descente avant d'arriver à la montée. C'est-à-dire que le Créateur lui a donné de ressentir le mal en lui. Autrement dit, l'homme doit croire que ce ressenti, qu'il est esclave chez les Égyptiens, c'est-à-dire qu'il n'a pas autorité pour faire quoi que ce soit, pour l'utilité du Créateur, mais que tout ce qu'il fait n'est que pour l'utilité des Égyptiens en l'homme, cela vient du Créateur. Et ensuite, il doit se souvenir que maintenant, lorsqu'il se trouve dans un état de montée, c'est-à-dire qu'il ressent un peu qu'il est proche de la Kdusha, alors il doit se souvenir qu'il doit aller de l'avant. C'est pourquoi il doit maintenant se souvenir, comme il était auparavant esclave, c'est-à-dire qu'il était dans un état de descente. C'est pourquoi il doit maintenant aussi trouver en lui un lieu de manque, afin qu'il ait besoin d'aller de l'avant, sinon il lui est nécessaire d'en haut, une descente, car sans besoin, l'homme ne peut progresser. Et il est obligé de rester dans l'état où il se trouve. C'est pourquoi, afin qu'il ne soit pas nécessaire de lui donner une descente, alors, au moment de la montée, il doit trouver en lui un lieu de manque. Et c'est ce qui est écrit. Et tu te souviendras que tu as été esclave dans le pays d'Égypte, et l'Éternel, ton Dieu, t'en a fait sortir. Et selon ce qui a été dit, il s'ensuit que l'homme doit commencer le travail dans l'aspect du général, c'est-à-dire dans l'aspect de l'acte, et avoir l'intention que ce soit pour le nom du ciel, ce qui signifie que l'homme accomplit la Torah et les mitzvot du fait que le Créateur nous a donné une Torah de vie, que par cela, lorsque nous gardons ce que le Créateur nous a ordonné, nous recevrons une récompense, comme ont dit nos sages de mémoire bénie, et le maître de ton ouvrage est digne de confiance pour te payer la récompense de ton action. Et par cela, il nous sera bon dans ce monde-ci et bon dans le monde à venir. Et c'est ce que nous devons croire, que même s'il viennent à lui des opinions et des pensées qui ne lui permettent pas de croire, il doit demander au Créateur de lui donner la force de croire. Et il y a ensuite un degré plus élevé qui est non dans le but de recevoir une récompense, mais il mérite de ressentir que l'accomplissement de la Torah et des mitzvot est pour lui dans l'aspect qu'il sert un grand roi. Et de cela, on en vient à l'héritage de la terre.
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1: 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Dans le contexte des ascensions et des descentes, chaque descente est une occasion de construire la prochaine montée. Et on doit accepter dans la dizaine les descentes comme une opportunité pour mieux s'élever. Puis à chaque degré, une personne révèle exactement ce dont elle a besoin pour composer avec ce degré, pour pouvoir se lever au degré suivant. Et il y a cette phrase célèbre qui on révèle un peu de mal chaque fois, et puis ça se fait graduellement. Maintenant, les amis, passons à une leçon du 4 octobre 2002. Oui, un article du tome 3, les degrés de l'échelle, section D, Varim et Kev, quelle est la raison pour laquelle Israël a mérité l'héritage de la terre dans le travail? La raison de l'héritage de la terre est dans le fait que l'homme entre en Égypte. Abraham, notre père, est le premier chercheur de la nature. Comme le Midrash le raconte, que du fait qu'il a commencé à penser aux étoiles, à la lune, au soleil, au globe terrestre, à la nature sur le globe terrestre, aux êtres humains sur le globe terrestre, à ce qu'est tout cela en fait, à ce que sont nos vies, pourquoi je vis, s'il y a une logique dans chaque chose et des lois claires et absolues dans ce que nous découvrons dans la nature. Est-ce possible que toute cette légalité et une nature qui fonctionne si bien, à chaque instant, chaque loi et chaque cause et conséquence et tout, est-ce possible que tout ce mécanisme général agisse sans finalité et sans aucun but? Et si nous découvrons dans toutes ces parties une causalité, un but et une raison pour le but, comment est-il possible que soudain toute cette chose existe sans raison et sans utilité? C'est ce qu'Abraham, notre père, a commencé à demander. Et comme il est écrit, la force supérieure s'est révélée à lui et lui a dit que oui, il y a une raison. Il a dit, ça veut dire, Abraham a ressenti, a, dé-

si l'homme traverse des étapes de développement, que du fait qu'il ne comprend pas pourquoi il vit, quand commence en lui la question « Pourquoi je vis ?» Quel est le sens de notre vie, comme Balasoulam l'écrit dans l'introduction au test, et de là on commence, comme Abraham a lui-même commencé. Et le développement est que l'homme, d'abord, doit reconnaître sa nature, comment il est composé, comment il pense, comment il décide, comment son corps agit. Le corps ne veut pas dire le corps animal, mais le corps intérieur du désir, le moi qui est en lui. Et avec cela, dans ce développement où il apprend sur son corps, il apprendra aussi sur la nature face à lui, qu'il y a aussi en parallèle une autre nature. Et cette autre nature est vraiment opposée toutes les qualités opposées, les pensées, les désirs opposés. Qu'est-ce que ça veut dire opposé? Si dans la nature où l'on est, où tout ce monde existe, c'est une nature avec l'intention de se remplir soi-même, le monde opposé est appelé le monde supérieur. Là-bas, la nature existe pour remplir les autres. En dehors du cli de son propre cli, c'est-à-dire de ses propres désirs, pour soi. Qu'est-ce que cela donne? Vraiment, c'est une chose très étrange, pas compréhensible pour nous de savoir comment cela existe. Mais si l'on existe dans cette nature opposée, alors on s'ouvre à la perception de la vie, à la conscience et en général et à un autre monde. Et tout le but de ce monde et de l'homme en lui est de passer à une autre nature. Pourquoi ce monde aussi? Comme Balasoulam l'écrit aussi au début de la préface, Ptira, et il n'y a aucun compte avec le minéral, le végétal et l'animal dans ce monde. Mais tout le compte sera avec l'homme. Et si l'homme s'élève, alors toutes les autres parties de la création dans ce monde s'élèvent aussi avec lui. Ça veut dire que la nature change vraiment, que ses lois aussi changent au degré plus bas que l'homme, et aussi étrange que cela soit, ça aussi, ça change. Et bon, nous mériterons encore de voir cela. Et ici, le Rabash décrit pour nous toute la voie depuis le début, quand l'homme commence à demander, jusqu'à ce qu'il arrive à l'ouverture des yeux. Ça veut dire que la seconde nature s'ouvre à lui. Cette voie est la voie de l'Égypte. Qu'est-ce que l'Égypte? Que l'homme commence à découvrir sa nature comme mauvaise. Que c'est pour son malheur de rester dans cette nature. Et cette nature est appelée l'olishma, que le calcul qui se fait dans son corps, dans ses désirs, ses pensées, est un calcul seulement avec lui-même. Et cela le limite, et cela ne lui donne pas justement cela. Cela ne lui donne pas de vivre d'une manière éternelle et parfaite. Et acquérir une seconde nature est possible seulement par ce qu'on appelle la reconnaissance du mal. Car par le fait que se révèle avec l'étude de sa propre nature une seconde nature en parallèle, alors on voit combien l'une face à l'autre est bien et mal, jusqu'à décider que je n'ai aucun intérêt à rester dans cette nature. Il vaut la peine et c'est bon et c'est nécessaire, vraiment de façon décidée, de passer à la seconde nature. Quand l'homme prend cette décision, il peut seulement prendre une décision. La force réelle de passer à la seconde nature, il ne l'a pas. Alors, il demande d'en haut, ça veut dire du côté de la seconde nature, que cette force supérieure

cette seconde nature qui est plus haute que la nature de ce monde, va l'aider. Ça veut dire qu'il se tourne vers la force supérieure, vers le Créateur, comme on l'appelle, et alors il mérite que lentement, ses qualités commencent à s'améliorer. Qu'est-ce que c'est lentement? Toutes les qualités en même temps, toutes, mais toutes d'une manière graduelle. Ça veut dire autant qu'il y a dans l'homme des qualités, des pensées, des désirs, tout ce qu'il y a en lui, dans l'intériorité, tous à la fois, il change d'1%, de 2, de 3, comme ça, 3%, jusqu'à ce qu'il mérite d'acquérir entièrement toute la seconde nature. Cela s'appelle qu'il est arrivé à la fin de la correction de ses qualités, de son âme, et alors il arrive au but, car il a entièrement acquis l'éternité, la perfection, et se trouve au degré de la force supérieure. Cela s'appelle l'acquisition de la terre d'Israël. Et il est impossible d'arriver à cela sans traverser tout le processus qu'a traversé Abraham avec tous les fils et les petits-fils et tout cela. Tout ce qui est sorti de lui, tout le peuple d'Israël est le résultat d'un seul homme qui a commencé une recherche sur la force supérieure et sur comment arriver à elle. Il est impossible de passer autrement que par l'Égypte, par des confusions, des échecs, les coups du Pharaon et ainsi de suite. C'est ce que nous essayons de faire sur nous-mêmes. Justement, un tel article, celui qui le traverse, voit qu'il traverse correctement, une sorte de résumé, pour ainsi dire. Y a-t-il des questions? Oui, d'abord les invités, ensuite les anciens, ils attendront eux. Selon l'article, on peut comprendre que pour avancer, quand l'homme est déjà dans la spiritualité, il arrive à des descentes où il perd en quelque sorte son atteinte. Et nous savons vraiment qu'après cela, quand l'homme passe le marsum et au degré où il se trouve, il atteint la perfection et toutes ces choses que vous dites. Comment comprendre cela? Comment peut-on vivre quelque chose d'aussi total et puis vraiment le perdre? Non, après, la question est ainsi. Comment l'homme perd-il des degrés spirituels? Qu'entre les degrés, il tombe dans des états où tout se perd complètement pour lui? D'abord, ce qu'il perd, il le perd de sa sensation à ce moment-là. Comme chez toi, par exemple, maintenant, on te donne une certaine nouvelle, disons, très belle, et ce peut aussi être une plaise que ce soit l'inverse. Une très belle nouvelle sur quelque chose, quelque chose de plus grand réprime, couvre, quelque chose de plus petit, et rien ne se perd, et chez nous aussi, toute notre histoire, tout ce que nous avons traversé dans les incarnations précédentes, rien ne disparaît. Tout cela s'accumule et c'est sur cela que nous sommes assis aujourd'hui. Et de plus en plus, nous montons. On s'élève dans la Gdusha et on ne descend pas dans la Gdusha. C'est la loi. Maintenant, mais pendant que l'homme traverse tous ces événements intérieurs, il se produit des choses où vraiment il perd complètement tout ce qu'il a atteint. Et soudain, l'intellect disparaît et il se trouve dans des états vraiment, un état de voix sans issue, c'est bouché, sans espoir, et ainsi de suite. Ces choses, si tu les ressens avec l'intellect, elles ne paraîtront pas si mauvaises. Elles paraîtront décidées, qu'elles sont alignées vers le but, et que je dois maintenant traverser quoi? Une certaine période. Bon, mais j'aurai encore un but. Tu entres à l'université, tu sais, ce n'est pas une vie facile, tu dois aussi travailler dur ici. Mais après, tu seras quelqu'un pour qui ça vaut la peine,
peine, alors tu as un calcul que cela vaut la peine. Tu as un but devant les yeux, alors tout cela adoucit l'effort et les souffrances que tu as pendant que tu travailles dur. Et cela ne s'appelle pas la reconnaissance du mal. Malgré tout, tu ne peux pas le ressentir ainsi si tu adoucis ton état par le bon avenir. Tu ne peux pas le ressentir comme vraiment mauvais. Tu peux le ressentir comme mauvais seulement à condition qu'on efface de toi l'avenir. Et c'est notre difficulté. L'homme se trouve, commence, vient ici, commence à étudier un jeune comme toi, en quelque sorte sûr et tout, et il décide, il a de l'intellect, il a de la force. Soudain, après quelques mois, il ressent comme des coups intérieurs. Qu'il n'a rien, qu'il n'a pas d'espoir, qu'il n'a pas que l'obscurité dans les yeux, et il n'a rien, tout disparaît, tout est perdu, il devient faible, il est perdu, et cette vie ne vaut rien. La spiritualité, en général, elle n'existe pas. Si tu ressens seulement cet état, alors vraiment, tu peux déterminer qu'il est mauvais et que tu es bouleversé, que tu es vraiment seulement en lui et qu'en dehors de lui, il n'y a rien. Et si tu avais avec cela la reconnaissance que c'est cela que je traverse, tu comprends. Moi, je traverse deux choses comme si tu l'observais du côté de l'intellect, ce n'est pas mauvais. Alors, tu sais, cela, je dois le traverser et je suis un héros, je le traverse et ensuite je mériterai. Notre problème est que lorsque nous traversons des états mauvais et aussi des états bons, pour ressentir un état, le ressentir, nous devons perdre l'intellect et rester seulement dans la sensation. Et c'est difficile pour l'homme, car nous sommes comme des êtres ayant quelque chose. Nous avons une pensée, nous avons de quoi décider. Je dois me surveiller moi-même, me tenir moi-même, diriger le monde. Nous avons une certaine sensation du moi. Et quand on entre dans la sensation, seulement dans la sensation, sans intellect, alors je disparais. Il y a seulement celui qui ressent, le désir de recevoir seulement, sans cerveau, sans intellect, seulement le désir de recevoir, le désir de profiter, qui ressent maintenant des souffrances. Et c'est très difficile. Et alors vraiment, l'homme est comme pris seulement dans la force supérieure. Et c'est tout. Et alors, il ressent vraiment lui-même comme n'ayant aucune possibilité de changer quelque chose, de participer à son état en quoi que ce soit. Si celui qui, malgré tout, sort de cela, va plus loin et entre encore, et puis va encore plus loin, il arrive à l'état où les enfants d'Israël gémirent à cause du travail. Car déjà, l'homme voit que, simplement, il n'a aucune possibilité de déterminer quoi que ce soit sur son état. Cela vient seulement quand de tels états s'accumulent. Et alors, il mérite vraiment de sortir de cela, de reconnaître que sa nature est mauvaise, et alors il sort. Ça veut dire que c'est la différence entre ceux qui restent et passent vers la terre d'Israël et ceux qui se trouvent en Égypte. Et comme ça, encore, des incarnations et des incarnations, jusqu'à ce que vienne aussi le jour où ils en auront assez. Encore 200, 300 ans, je ne sais pas combien. C'est ainsi que cela vient, oui. Vous dites que si j'ai traversé de grandes souffrances dans la vie, si tu as traversé de grandes souffrances dans la vie, mais sans finalité, ça veut dire tu ne savais pas pourquoi et tu ne les as pas liées à ton développement spirituel, alors ce sont encore des souffrances animales. Et ce n'est pas qu'il n'y a pas d'utilité en elles. Dans chaque chose, il y a une utilité, un bénéfice, mais dans chaque chose, il y a un but. Mais ces souffrances étaient encore avant l'entrée en Égypte, avant les 7 années de famine, ce qui était en Égypte. Ça veut dire que le développement de l'homme, il y a 7 années d'abondance, 7 années de famine, ensuite Pharaon, et ainsi de suite. Alors, bien sûr que chacun d'entre nous, dans les incarnations précédentes, a beaucoup souffert. Beaucoup. Et en général, toute l'humanité souffre. Notre vie, au total, est d'une certaine manière une fuite de la souffrance. Chacun réussit, d'une façon ou d'une autre, à la fuir. Mais cela ne s'appelle pas des souffrances. Même si cela entre aussi dans les souffrances,
ce sont encore des souffrances animales ou des souffrances humaines, mais pas des souffrances spirituelles, au-dessus desquelles l'homme arrive déjà vraiment à la reconnaissance du mal et sort au-delà du marxum. Oui. Et tout ce processus de reconnaissance du mal chez l'homme, en fait, ne se fait pas de son côté. Il y a déjà une certaine force, elle commence d'elle-même, puis il arrive à la lumière qui est dans la Torah. Que se passe-t-il quand lentement l'aspiration de l'homme pour la lumière de la Torah s'épuise? D'où prend-il cette force pour vouloir... Tout le développement de l'homme vient par la lumière qui brille vers nous, ce qu'on appelle la lumière environnante, la lumière qui ramène vers le bien, et il n'y a aucune autre possibilité pour nous de nous développer. Et en général, comme nous l'étudions dans Ptira, et puis dans le Talmud des Dix Sephirot, il y a un kli, une lumière, et toute l'évolution du kli dépend de la force de la lumière qui brille sur le kli. Tout ce que le kli traversera et ressentira, à quel rythme, tout dépend de la lumière. Alors, ce que nous pouvons faire, toute notre participation, notre intervention dans le processus, c'est autant que nous-mêmes pouvons encore ajouter, attirer la lumière sur nous, qu'elle brille plus vite, qu'elle brille plus fort, qu'elle fasse en nous des changements plus rythmés. Nous pouvons seulement ajouter au rythme et non au processus lui-même. Le processus lui-même doit être comme il a été fixé. Il dépend de notre état final, de chacun et de l'état initial. Et la voie est déterminée selon ces deux extrémités, tu comprends? Ça veut dire, je ne peux pas faire d'autres changements. Je suis construit, j'ai une structure spéciale, et alors avec toute cette structure, qualité, désir, pensée, tout mon moi, je dois traverser lentement une correction. Et les étapes de la correction, je ne peux pas les changer. Seulement le rythme, et quand je change le rythme, je change aussi ma sensation du mal vers le bien, même pendant les corrections. Mais malgré tout, quand on traverse des états qu'il faut ressentir, des états de la nature où je me trouve. Et chaque fois, je dois le ressentir. Et bien sûr, jusqu'à ce qu'on traverse le marxum, on ressent des états mauvais. Seulement, tu peux les raccourcir. Au lieu de 100 ans, tu peux les raccourcir à quelques mois. Maintenant, tu demandes s'il y a encore pour nous, d'une certaine manière, comme question, si nous pouvons encore, sous une forme quelconque, agir sur la lumière pour qu'elle brille sur nous. Ce n'est pas une question d'agir sur la lumière, cela dépend de mon aspiration. Quand je suis venu ici, j'avais beaucoup d'aspiration, je l'ai reçu d'en haut. Lentement, lentement, je vois comme si cela me quittait. Oui, la lumière, oui, l'intensité de la force de la lumière qui agit sur moi est fixe, comme pour tous les habitants de ce monde. Bon, quiconque... se trouve en ce monde, chacun a une illumination fixe d'en haut qui le fait avancer et qui fait ainsi avancer toute l'humanité. Et l'humanité se développe aussi du côté technologique et du côté intérieur, mental, du désir culturel. Tout cela se développe parce que le désir de recevoir grandit tout le temps puisque la lumière brille davantage. Alors le désir de recevoir grandit davantage. C'est la surveillance générale pour tout le monde. Si je veux sortir de cela et monter vers une voie complètement différente de développement, de surveillance ou de providence générale, alors je dois ajouter à partir de mon désir par moi-même que la lumière vienne davantage. Si je commence à étudier, et au début mon désir était très grand, et j'étudiais, je voulais déjà arriver à quelque chose, et après je vois que cela disparaît, que dois-je faire? Justement, quand ce désir de recevoir, ce désir de développement disparaît, alors je peux déterminer que je veux que j'invite la lumière. Au début, quand on t'a donné un éveil d'en haut, qui ne dépend pas de toi, tu t'es soudain éveillé. Ce n'est pas toi, c'est la lumière qui était en premier.
et elle a brillé sur toi, et alors tu as été attiré vers elle. Ce n'est pas ton compte. Cela ne s'appelle pas que tu t'es fait avancer toi-même. On t'a fait avancer d'en haut. D'en haut, on t'a choisi pour te faire avancer, on t'a donné un éveil. Alors, ce n'est pas toujours, ce n'est pas ton compte du tout. Et tu avances plus que tout le monde, mais encore pour le compte du supérieur. D'en haut, on donne un éveil, on t'a donné un éveil une fois. On t'en donnera peut-être encore une fois, deux fois, et ensuite on te laissera. Il y a un nombre d'éveils d'en haut qu'on donne à l'homme, et s'il n'ajoute vraiment pas, et ne va pas, et ne fait pas ce qu'il faut, on le laisse. Alors il faut le faire avancer, encore une fois, avec tout le monde, selon l'avancement général. Et ensuite, on te donnera à nouveau un éveil, peut-être après une incarnation ou deux, qui sait combien. Et à nouveau, tu devras faire la même chose. Ça veut dire que la détermination de ton désir, que tu veux avancer, est justement dans l'état où tu ne veux pas. Quand tu ne veux pas, c'est un signe qu'on t'a laissé d'en haut. Maintenant, seul, eh bien, vas-y, pose ta question. Mais voilà, mais pour ça, il n'y a aucune force. Aucune force, ça s'appelle les enfants d'Israël gémir à cause du travail. Et il n'y a aucune force, c'est vrai. Alors, qu'est-ce qu'on peut faire? D'où est-ce qu'on peut obtenir ces forces? Alors, avoir des forces, qu'est-ce que ça veut dire? Un désir d'avoir, oui, avoir un désir, attirer, demander, s'intéresser à ce que cette lumière vienne et me corrige. Je n'ai pas de désir. Que devrais-je faire? Je ne suis pas le créateur que je puisse créer le désir. Je ne suis pas la lumière que je puisse, par une sorte de lumière latérale, éveiller en moi le désir. Oui, je n'ai pas de tel remède par lequel je puisse éveiller comme l'appétit. Tu sais, on peut, par du salé, de la mer, quelque chose comme ça, on peut éveiller l'appétit. Je n'ai pas une telle chose. Si la lumière ne brille pas, c'est fini. Je dépends 100% seulement d'elle. Alors, je n'ai aucune sortie. C'est sans issue. Je me trouve vraiment dans un état critique. Alors, il y a un seul libre choix pour lequel il y a eu vraiment un processus très spécial dans la structure de toutes les âmes. Que l'âme supérieure, la structure du cli général, la créature, que le Créateur a créé, s'est divisé en milliers de parties. Et une partie qui est à toi, une partie qui est toi, n'est pas capable de monter en haut. Et cette âme générale aussi n'était pas capable de monter en haut. Mais si maintenant, nous qui nous sommes séparés l'un de l'autre, nous recevons l'éveil l'un de l'autre, alors nous aurons la force de monter. C'est pour cela qu'il y a autour de toi un monde bien rempli. Il y a beaucoup de gens qui, eux aussi, s'éveillent vis-à-vis du même but. Alors, tu dois chercher ces gens-là et t'organiser pour être près d'eux. Organiser à partir d'eux un groupe que dans de tels états, dans tes états difficiles, ils agissent sur toi par l'éveil. Tu n'as pas d'autre possibilité de recevoir l'appétit pour l'avancement, sauf par un tel environnement. Cela doit maintenant être compris que s'il n'y a pas une force de l'environnement qui doit venir à toi, on t'a donné un éveil. Après, on te laissera ensuite et c'est fini. Ça veut dire que tu dois maintenant rapidement, tant que tu as encore une main, une jambe, disons, dans le développement, tant qu'on ne t'a pas laissé d'en haut, rapidement maintenant chercher une telle société qui t'éveillera à l'avancement. Puis il y a toute une Torah sur la façon dont cette société doit agir sur toi et comment tu dois contribuer à cette société pour recevoir d'elle. Et vraiment, que ce soit un éveil vers la spiritualité et non un éveil, je ne sais pas vers quoi, et ainsi de suite. Ça veut dire, après toutes ces sagesses dont nous avons parlé, il en sort pour toi que la chose est très, très corporelle, simple, primitive,
Et je dirais vraiment tel que nous la méprisons. Trouver des amis qui me donnent un exemple, qui me donnent un éveil, comme si c'était tellement loin de la spiritualité et de tout. Mais c'est ce qu'il y a vraiment. Et il y a là une question haute, vraiment spirituelle, parce que tu demandes de l'aide, de toi-même seulement, des autres parties de ton âme qui te semblent détachées de toi. Ça veut dire qu'en te connectant aux autres et en exigeant d'eux une élévation, en fait, tu rassembles les parties de ton âme. Et c'est un travail que tu ne vois pas encore maintenant, que tu ne comprends pas comment cela est fait. Et cela ne te semble pas ainsi. Il y a aussi en cela beaucoup de questions, toutes sortes de perturbations viennent dans la connexion entre toi et la société. Mais en fait, c'est le travail spirituel, parce que chacun est une partie de ton âme. Que si tu construis ce cli général, alors c'est en fait l'avancement. Et il ne peut pas y avoir chez toi, dans ta partie sur toute l'âme générale, il ne peut pas y avoir chez toi plus d'appétit, plus de désir pour la spiritualité que ce qui s'est éveillé maintenant. Tous les autres désirs supplémentaires, l'élévation vers le but, peuvent venir de la société. Toi-même, disons maintenant, tu t'es déjà réalisé, tu as terminé, c'est tout. Maintenant, ajoute à toi d'autres parties qui sont tes parties qui se trouvent dans chacun. Et de cela, tu recevras un appétit supplémentaire, un désir supplémentaire, et alors tu aspireras à nouveau à la lumière, et encore, et encore, et encore. Et alors, il en ressort que ainsi, c'est plus pour nous. Bon, ben, qu'est-ce que ça veut dire, monter les degrés? Tu ajoutes encore une âme, tu mérites d'avoir encore une lumière en elle, oui. Alors, tu ajoutes à toi encore une âme, encore une lumière. Et ainsi, quand tu montes, c'est comme une pyramide inversée. Quand tu montes, alors tu as ajouté toutes les âmes à toi. Et tu as toute la lumière qui entre dans tous ces kélim. C'est seulement sous cette forme que tu peux grandir, en ajoutant à toi d'autres parties. Au total, tu dois être comme dans Adam Harishon, dans tout le volume de son cli, avec toute la lumière qui entre dans ses kélim. Chacun ainsi. Si chacun du groupe est une partie de mon âme, ça veut dire que mon âme est limitée selon le nombre de personnes? Si nous ne voyions pas les corps, mais si nous voyions, si nous pouvions mettre de telles lunettes, tu sais, spirituelles, alors nous ne verrions pas les corps, nous verrions les âmes, et les âmes, elles ne sont pas séparées l'une de l'autre. Ça veut dire maintenant, avec nos lunettes, nous voyons comme si elles étaient séparées. Oui. Si chacun du groupe est une partie de mon âme, que veut dire que mon âme est limitée selon la quantité de personnes? Est-ce vrai? Bon, tu demandes ça. Mais il y a au total 7 milliards d'êtres humains. Il y a, nous l'avons étudié, 600 000 parties dans l'âme d'Adam Harishon. Et elles se sont encore divisées. Ensuite, en beaucoup plus. Et dans mon groupe, il y a 5 ou 10 ou 20 ou 100 personnes. Au total, un nombre limité, n'est-ce pas? Alors, quel rapport y a-t-il entre ceci et cela? Les kabbalistes écrivent, le rabbash, il écrit que le rabbash aussi, il écrit que la pyramide, que tout le monde est construit ainsi. Et en fait, elle est construite de telle manière que chaque partie supérieure inclut en elle toutes les inférieures. C'est comme nous l'étudions dans les parties films. Chaque partie supérieure inclut en lui tous les inférieurs. Tous les inférieurs, c'est comme s'ils étaient une partie de lui. Oui, alors seulement pour la correction, il sépare de lui-même encore et encore et encore des parties. Et ensuite, il les corrige. Lentement, lentement, et tout s'accumule en haut. Donc, si tu vois ici un groupe où il y a, disons, 100 personnes, alors tu dois comprendre que derrière elles se trouvent les 7 milliards
d'individus et entièrement. Alors, il n'y a aucun problème que chacun de tes amis soit équivalent là-bas à tous les Chinois, disons, et le deuxième à tous les Indiens. Qu'est-ce que ça change? C'est vraiment ici, dans la puissance spirituelle. Comment peut-on arriver à la fin de la correction s'il y a toujours une chance que je rencontre encore quelqu'un de nouveau? Mais je ne comprends pas. Et Bala Sulam écrit dans le livre Choix, l'article La Liberté, et qu'il en sort pour toi que tu n'as rien d'autre à faire dans ce monde, sauf une chose. Chaque fois, chercher une meilleure société. Si j'ai seulement un seul libre choix, ça veut dire une seule chose où je peux déterminer quelque chose. Sur tout le reste, je n'ai même pas à y réfléchir. Et alors, quelle est cette chose unique? Chercher chaque fois une meilleure société. Chercher, ça veut dire la construire pour moi-même. Une société, ce n'est pas juste que je la trouve selon une sorte de publicité dans un journal, ou que je regarde, que je voyage, et que je regarde dans le monde entier, où est cette société ici, où est la société là-bas. Une société, c'est une question que je construis. Achète-toi un ami. C'est une question de travail, mais seulement en cela. Finalement, tout se concentre seulement en cela. Comment construire une telle chose dans ce monde qui me fournira des désirs pour la spiritualité, tu comprends? Et il y a déjà ici, il y a une chose qui est très, très délicate. Je dois chercher en dehors de moi le fournisseur de ma spiritualité. Tu commences déjà dès le départ à travailler pour donner sans comprendre même ce que c'est. Alors, ça veut dire que ce que vous dites, c'est que si je choisis pour moi une bonne société, je couvre toutes les possibilités? Si tu as trouvé une bonne société, tu as tout trouvé. Il n'y a rien d'autre en dehors de cela que tu dois chercher. Et en cela, tu dois te perfectionner tout le temps. Là se trouvent les parties de ton âme. Et quoi faire? Même si ça ne semble pas ainsi, regarde ces visages-là, oui, mais sans les visages, disons à l'intérieur, c'est comme ça. Ça veut dire, vois maintenant comment c'est construit sous une forme si spéciale que tu dois ici sauter, que tu dois ici vraiment travailler sur ton rapport envers autrui. Et ce, dès le départ. Alors, ça veut dire ici, on voit que la spiritualité commence au même moment où tu commences à travailler avec la société. Et au même moment, c'est déjà un travail spirituel. Déjà contre le désir, déjà contre l'ego, déjà commence à être où tu peux te connecter à quelqu'un qui est en dehors de toi ou non. Alors, ça veut dire qu'il y a déjà ici pour donner. Déjà, tu commences à te confronter à la seconde nature, à la nature spirituelle, comme si cela se trouvait ici, sur le globe terrestre. Cela se trouve, la spiritualité est ici, le travail est en cela. Si je veux accomplir ton prochain comme toi-même, seulement ce travail, je veux malgré tout ajouter ici une phrase. Ça doit être lié au but, que le but c'est créateur, c'est déjà à l'intérieur, oui. Mais je veux accomplir ton prochain comme toi-même. Oui, mais comment est-ce que je l'accomplis avec un homme mauvais, avec un homme que je ne... Tu accomplis une mitzvah. Je ne sais pas ce que c'est accomplir la mitzvah, ton prochain comme toi-même. Cela. Pourquoi tu as besoin de tels mots avec lesquels tu t'embrouilles? Sais-tu ce que c'est de mitzvah? Qu'est-ce que c'est d'aimer son prochain? Tu dois te connecter à ces personnes qui ont, elles aussi, le même but en tête. Et les qualités animales qu'elles ont ne m'importent pas. Ces qualités animales qui sont maintenant pour recevoir, dans le but pour donner, seront les meilleures. Et chez moi, c'est la même chose. Maintenant, je suis une bête avec tous mes défauts, tous les défauts que j'ai dans le pour donner. Ces défauts se retourneront et elles s'inverseront et elles apparaîtront comme bonnes. Toutes ces qualités
Alors, je dois voir les amis seulement selon leur but. Ont-ils un bon but, le même but que moi? Leur but et le mien, nous devons les connecter ensemble. C'est tout. Sauter par-dessus toutes les autres perturbations, surtout son caractère, ses habitudes, ses visages, et ainsi de suite. C'est tout, c'est cela le travail. Ça veut dire choisir seulement selon le but. Je pense que si maintenant tu atterrissais dans le groupe du Hari ou du Ramral, ben, tu y verrais aussi de telles personnes avec des qualités, des visages et toutes les habitudes avec lesquelles tu ne te connecterais pas. Tu choisirais pour toi une sorte de groupe. Bon, je ne sais pas quoi, une société, quelque chose. Des mannequins peut-être, des hommes, des femmes, de belle apparence, comme on dit. Ramat Aviv? Oui, Ramat Aviv, Guimel. Tu comprends, c'est tout, ça veut dire le choix est... Un ami, c'est ce avec quoi tu es connecté à lui, dans ce qui est ton principal. Dans ce qui est ton principal, oui. Rabat, j'écris qu'un homme arrive à l'état où il a donné son cri vers les cieux. Il dit, celui qui vient se purifier, on l'aide par une âme sainte. Qu'est-ce que cette chose, une âme sainte? Celui qui vient, on l'aide par une âme sainte. Une âme sainte, ça s'appelle celui qui vient, qui apporte son cli, qui a reçu un membre, des amis, de la société. On l'aide par une âme sainte. On remplit ce cli par la lumière, et cela s'appelle une âme, l'âme sainte. C'est la lumière qui remplit le cli. Oui? Bon, mais que fait-on dans le cas où toi-même tu as fait du mal à quelqu'un, comme si tu avais trahi sa confiance ou quelque chose du genre, et puis là tu sens qu'il ne veut pas se connecter à toi, alors le travail dans la société inclut tout l'ensemble des relations entre les gens. Et à nouveau, il écrit le Bala Sulam que si la connexion est sur une base commerciale, sociale, pour faire une bonne fête, toutes sortes de choses, c'est aussi bien. Je ne dis pas que non, mais ce n'est pas de la spiritualité. Ça veut dire qu'il doit y avoir avant chaque action, une action de connexion entre les gens, un but clair. Aussi pour chacun, à chaque instant où il fait une action envers la société et aussi pour toute la société ensemble. Et cela doit aussi déterminer le caractère de l'action et la manière de l'exécuter et ainsi de suite. Et si j'ai fait autrefois quelque chose de mal à quelqu'un et qu'il le sent et le comprend et que c'est difficile pour moi maintenant de... Alors encore une fois, le but doit malgré tout être ici au-dessus de tout. Et justement, cela, si nous sautons par-dessus tout l'amour couvrira tous les crimes, comme on dit, alors nous gagnerons. Ce sont des choses simples, mais encore une fois, ce doit être seulement avec le but avant. Ça veut dire, comme il l'écrit à l'article 64 ou à la page 64, bon, le Créateur, moi et mon action doivent être ensemble. Et mon action, puisque c'est en fait le travail de connexion dans la société pour recevoir d'eux des élévations. Ça veut dire je dois donner à la société d'une telle manière et exiger de la société d'une telle manière qu'au final, il me donne une élévation. Cela doit vraiment être un rapport très clair. Tu comprends? Très sain. J'investis en vous et vous devez me fournir une élévation vers le Créateur. Cela doit être clair pour tout le monde. Ne pas cacher ces choses-là. Et ainsi, chacun et chacune et tous ensemble, comment nous construisons une telle société? Sinon, rentrons à la maison. C'est une perte de temps. Et cela, l'homme se ment à lui-même. S'il ne s'occupe pas de cela, il ne s'occupe pas de cela, bon, alors tout le reste est au compte de la force supérieure. D'abord, allonge-toi sur le lit, puis je dis cela ici, ce n'est pas très sérieusement, ce n'est pas exactement, parce que malgré tout, on reste assis, bon, lentement, on saisit l'intellect, mais cela prend du temps, oui. Dans notre société, en fait, chacun s'occupe de et est inspiré par l'autre.
Et par cela, l'autre l'élève. Que se passe-t-il quand je me trouve dans une société hors de ce cadre où non seulement on ne m'élève pas, mais même, disons, on pense de mauvaises choses sur moi, puis on essaie de me rabaisser, puis je me protéger de ça? Quand je me trouve ici, disons, 3 heures par jour, dans le meilleur des cas, espérons que toi aussi, tu en viendras à ça. Et puis les autres heures, même, mais malgré tout, je me trouve dans toutes sortes d'endroits, y compris ma femme à la maison, qui me fait aussi avancer, mais d'une autre manière, oui, et ainsi de suite. Alors, la question est comment moi, malgré tout, pendant 20 heures, avec le sommeil ici et là, disons 15 heures, où je me trouve dans toutes sortes d'autres sociétés différentes, je ne suis pas influencé par elles, ou comment je me protège d'elles, et comment, en général, je me rapporte à elles. Rabash dit, c'est comme quand tu rentres dans un poulailler. Tu comprends? Alors, tu sais, tout commence cocorico vis-à-vis de toi. Alors, comme si chacun était un héros, oui. Alors, si tu es à leur degré, alors tu t'énerves contre eux. Comment ils me font ça? Et si tu es un peu au-dessus d'eux, quelqu'un le ressent sûrement ici, c'est tout. Ben, tu veux égorger ce coq qui t'a fait ça. Et puis, si tu te trouves à un degré un peu plus haut que ça, alors simplement, tu ne le ressens pas. C'est leur nature. Et puis, simplement, c'est comme ça. Ben, ça veut dire, cela dépend comment tu... je dis pas de mépriser la société où tu te trouves, mais dans l'aspect spirituel, ressentir toi-même que tu es si haut qu'ils ne peuvent simplement pas même te toucher. Alors, je viens au travail, puis il y a là un directeur, il y a encore toutes sortes de gens. Je rentre à la maison, il y a aussi... une directrice. Alors bon, je me soumets à eux dans ce dont j'ai besoin dans cette vie. Je me rapporte vraiment d'une telle manière. Je leur donne une forme corporelle de ce dont ils ont besoin, car c'est ça notre vie. Alors nous parlerons une fois de pourquoi notre vie est divisée d'une telle manière, mais pourquoi tout cela a été construit d'en haut, toute notre correction d'une telle manière que, bon, à quoi nous devons nous occuper? Bon, comment faire passer toute notre vie, peut-être une année, 100 ans, nous pouvons vraiment nous occuper de quelque chose de bon, une année sur 100, bon. Mais si je me rapporte à ces choses-là aussi d'une manière décidée, pourquoi et comment, et je m'occupe justement d'elles d'une telle manière, alors c'est une correction pure. C'est vraiment que j'agis, et cela agit sur moi, comme lorsque je suis assis et que j'étudie. Et ça aussi, c'est un travail à chaque instant. Et alors, tu verras que ce directeur, c'est vraiment, et puis ce même pharaon, et la femme est une aide contre lui, comme il est écrit exactement. Et précisément, et c'est tout. Et à travers eux, on peut ressentir la spiritualité, pas moins qu'à travers les amis, et en général, que lorsqu'on est seul. Alors seulement, ne pas se représenter toutes sortes de figures que soudain, il y a dans le directeur une sorte d'ange d'en haut, tu sais, et l'homme commence alors à imaginer toutes sortes de choses, mais le rapport doit être que vraiment, c'est ainsi. Seulement, ne pas imaginer... Bon, pourquoi? Parce que nous ne pouvons pas encore comprendre correctement la providence supérieure. Et si l'homme imagine toutes sortes de choses qui lui arrivent et que c'est ainsi et que c'est à cause de ça et que c'est à cause de ceci et cela, alors c'est simplement faux. Et il ne voit pas la providence supérieure. Il ne comprend pas la force supérieure. Il ne se trouve pas encore dans ça avec toutes ses sensations. Et s'il imagine de telle manière que cela l'empêche de ressentir correctement, cela le confond. Et au final, il s'en ira. Et s'il ne devient pas fou, mais absolument d'une manière orientée vers le but, voir comment je me rapporte à eux d'une manière où c'est vraiment une aide contre lui. Alors, il ne faut pas... avoir peur d'être dans une autre société, au travail, ou dans un endroit où les autres me troublent, mais dans la spiritualité, je suis à 1000 kilomètres d'eux. Comme Ravage dit, il travaillait dans la construction de la route entre Jérusalem et Hébron. Bon, c'était, tu sais, à l'époque où tout le monde travaillait, et pas comme aujourd'hui. Alors, il y avait toutes sortes de nouveaux immigrants, tu sais.
des professeurs d'Allemagne et d'Italie, mais là, il dit alors, il y avait une grande alia. Alors tous, après le travail, quand ils terminaient le travail, disons à 5 ou à 6 heures du soir, ils travaillaient tant qu'il y avait de la lumière. Il n'y avait pas de lumière, alors on ne travaillait pas. Tu sais, simplement pas selon 8 heures. Alors il dit, après cela, ils allumaient un feu, s'asseyaient et blablabla. Jusque dans la nuit, comme ça, toute la soirée. Et lui allait dormir pour se lever là à minuit et commencer à étudier jusqu'à 6 heures du matin. Quand tous se lèvent, alors il criait même sur lui, « Comment tu méprises notre société? Ça, c'est un professeur de philosophie. Ça, c'est un avocat de France. Et celui-ci et celui-là, tu sais, c'était une alia pas comme aujourd'hui. Tout n'était pas comme aujourd'hui. » Oui, bon, alors il dit, « Je n'ai rien à vous dire. Vous êtes un jardin d'enfants et simplement, ça ne m'intéresse pas de m'asseoir avec vous. » Alors, il l'a dit exprès avec mépris. Et alors, ils ont pensé qu'il était simplement orgueilleux, qu'il n'y avait rien en lui, puis ils ont cessé de se rapporter à lui, de se connecter à lui de cette manière. Et puis, ils ont déterminé qu'il était un homme bon, justement, quand il se levait le matin, il leur réchauffait du thé pour qu'il boive ici, puis puisqu'il se levait tôt. Et puis, mais en cela, ils l'ont laissé, il l'a fixé. Ben bon, vous, avec votre spiritualité là-bas sur la politique et moi dans la mienne. Vous êtes pour moi un jardin d'enfants et je ne dis pas sous telle forme, mais bon, il faut le faire avec sagesse pour ne pas éveiller la haine. Mais à l'intérieur, au moins, tu dois le déterminer ainsi. Et ensuite, tu verras qu'en vérité, il n'y a personne avec qui parler de quelque chose de sérieux. Tous sont ainsi plongés dans des choses simples, futiles, bon. Ok, les amis, partageons les impressions de la leçon et ce que nous en prenons pour mettre en œuvre dans notre dizaine. Atelier de 6 minutes. Il y avait beaucoup de choses vraiment importantes. Rav a parlé du fait qu'on donnait une descente à une personne dans tout ce processus, et puis des ascensions, on l'élevait d'en haut. Et maintenant, pour qu'une personne puisse renouveler sa demande. Oui, il parlait de tout ce dont nous avons besoin, c'est de la Torah. Et à travers la lumière qui corrige, on peut ressentir un manque. L'équilibre de réception, et puis là, la seule chose qu'on devrait faire, c'est un éveil d'en bas. Et là se trouve le travail, et quel est cet éveil? C'est la prière. Qu'est-ce que ça nous donne? Une âme sainte. Sans prière, il n'y a pas d'avancement. On demeure dans la même situation. Et de quelle façon avons-nous cette prière? Rav a dit que la prière était divisée en plusieurs désirs pour que ce qu'il nous reste à faire, il faut refuser les autres désirs. Et là, Rav a dit que c'était à l'opposé. C'est une pyramide inversée. Et plus nous joignons à nous des désirs, plus notre cli est grand et plus la lumière peut y entrer. Et ça, c'est tout notre travail, de trouver un bon environnement où on pourra joindre à nous les bons désirs orientés vers le but. Le bon environnement, c'est notre salut. Pourquoi? Parce que certains ont dit, on va donner un éveil, et puis ensuite, ça s'estompe, il n'y a plus de force. Alors, de cette façon, on est orienté vers l'environnement qui nous donne de la force lorsque nous recevons un éveil les uns des autres. Et sans cela, on ne serait pas en mesure d'avancer. On mourrait. Oui, Rav a répété à plusieurs reprises qu'il nous fallait construire la société pour qu'elle nous éveille. Et vraiment, c'est difficile parce que d'une part, chacun d'entre nous est prêt à investir dans la société, à tenir un éveil de la société. Et ici commence le problème. Ou d'une part, il se pourrait, comme il est écrit, que graduellement, il y a la société qui nous influence, qui nous éveille inconsciemment. Oui. Alors, comment résumer cet article? Comment une personne passe
la nature afin de recevoir, la nature afin de donner. Comment on peut même identifier qu'il y a un processus ici? Tout ce processus est un processus, tout cet article est un processus. Et la solution à la fin que nous avons entendue de la part de notre Rav, c'est d'aller dans une société qui veut aussi se consacrer à ce processus. Et c'est lorsque chacun investit en eux et demande d'eux de lui donner la grandeur du Créateur. Et c'est comme ça qu'on peut être engagé au processus pour qu'à la fin, nous puissions ressentir le Créateur. Nous allons ressentir le Créateur en passant à travers ce processus-là, pas seul, mais la société qui constamment nous donne la grandeur du Créateur. Et puis, on est d'accord. Qui nous donne quoi? Il a un besoin, puis on lui donne en retour la grandeur du Créateur. Oui, ce choix-là dans la société, parce qu'il y a de construire la société. Alors, c'est comme on a donné l'exemple de Rabash, et qu'on me laisse tranquille et que je puisse me concentrer sur le rapprochement au Créateur. Et ce choix-là, c'est quelque chose que nous voyons à chaque instant pendant la journée. Et cette construction de l'environnement, je souhaiterais que nous soyons récompensés d'être dans cette relation à chaque instant. Et comme on l'a dit, nous avons ce point que plus on choisit le bon environnement, et c'est un bon choix qu'il nous faut faire pour nous amender tout le temps. Et trouver le bon environnement, ça c'est clair pour chacun d'entre nous, qu'il faut tout le temps le trouver, et se le construire dans la dizaine, et faire plus d'exercices qui vont nous renforcer dans l'amour des autres. Et c'est ça que sur quoi nous travaillons constamment, d'ajouter en cela tout le temps. C'est aussi de choisir l'environnement et de demander qu'on nous influence avec la grandeur et l'importance du but. Alors, si j'investis dans la dizaine, je m'attends la même chose en retour. Comme Rav l'a dit, sinon je vais tomber endormi. Sinon, si on ne demande pas en retour la grandeur de la société, comme on dit... C'est comme de rentrer dans un poulailler. Bon, ils font tellement de bruit quand on entre là-dedans que, en vérité, cet exemple-là qu'on a donné, il est incroyable. Alors, il faut entrer peu importe où, et avec soi-même, on détermine si que ça n'a pas d'influence et d'impact sur nous. Parce qu'on sait, nous, ce qui est vraiment important dans la vie. Oui, il est écrit dans des états difficiles, le groupe devrait nous donner une élévation. On va maintenant passer à la prochaine partie de la leçon, mais chantons tout d'abord.

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1: שלום חברים.
2: Bonjour les amis. On étudie ensemble Matan Torah, le don de la Torah, comme tous les dimanches, un article magnifique du Al-Sulam. Maintenant, dans la leçon, nous avons entendu le Rav, peut-être juste pour nous rappeler de toutes ces merveilleuses choses que nous avons entendues dans l'article. Le Rabbach nous a donné tous les détails sur la lumière qui ramène vers le bien. Et le Rav a ajouté toute l'évolution de l'homme et grâce à la lumière qui brille sur nous. On appelle cela la lumière environnante. La lumière qui nous ramène vers le bien. Il n'y a aucune autre possibilité pour nous de nous développer. Encore, si je veux sortir et passer à une autre ligne d'évolution, je dois ajouter mon propre désir, moi-même, afin que j'attire davantage de lumière. Si j'étudie, au début j'avais un grand désir. J'étudiais, je voulais atteindre quelque chose. Après, je vois que ça disparaît. Que faire? Justement, quand ce désir a disparu, je peux décider moi-même que je veux et attirer la lumière. Alors, on veut maintenant attirer cette lumière pendant qu'on étudie. On va le faire par la lecture de l'article dans la Torah. Page 385, pour ceux qui lisent le livre en hébreu, on va lire point 5, 6, 5 et 6. Donc chaque semaine, on lit deux points et petit à petit, on avance avec notre étude. Donc on va commencer par lire point 5 et 6. Ensuite, une explication du Rav sur le point 5. On va relire le point 6, une explication, point 6, et après, on aura un atelier, questions, réponses. Donc, c'est la structure de notre leçon. On va essayer d'étudier ensemble, entre amis et le Rav. On commence ensemble, dans les dizaines. On lit point 5, 6, une fois, s'il reste du temps, on continue, on recommence. Donc, on a pour ça 6 minutes.
1: החומר נמצא בחומר הלימוד, נמצא גם בכתבי בעל הסולם, עמוד 386, אותיות ה'
2: ו... 5, 6, s'il vous plaît, en dizaine.
3: ויש לנו להבין מקודם כל...
2: Et il nous faut comprendre avant tout pourquoi la Torah est-elle donnée précisément à la nation d'Israël. Il n'a-t-elle pas été donné à tous les habitants du monde également ensemble? Y a-t-il ici que Dieu nous en garde une question de nationalisme? Il est évident que seul celui qui a perdu la raison peut penser une telle chose. Et en vérité, nos sages de mémoire bénie se sont déjà penchés sur cette question et c'est ce qu'ils ont voulu dire en disant que le Créateur a proposé la Torah à chaque nation et langue et ils ne l'ont pas accepté comme il est connu. Cependant, ce qui est difficile, selon leurs paroles, si c'est ainsi, pourquoi sommes-nous appelés le peuple choisi, élu? Comme il est dit, c'est toi que le Créateur a choisi, etc. Puisqu'il n'y a eu personne d'un autre peuple qui l'ait voulu. De plus, les choses sont difficiles dans leur fondement. Est-il possible que le Créateur soit venu avec sa Torah en main et ait discuté avec ses peuples barbares ou par l'intermédiaire de ses prophètes? Ceci n'a jamais été entendu et n'est pas du tout acceptable au cœur. Point 6. Cependant, lorsque nous comprenons bien l'essence de la Torah et des mitzvot qui nous ont été données,

0: que Dieu regarde une chose petite ou grande sans un certain but. Et nos sages, de mémoire bénie, nous ont enseigné à ce sujet que le monde a été créé que pour l'accomplissement de la Torah et des mitzvot. Cela signifie, comme ont expliqué les premiers, que l'intention du Créateur, béni soit-il, sur la création depuis qu'elle a été créée, est de faire connaître sa divinité à autrui. Car le fait de faire connaître sa divinité parvient à la créature dans la mesure de son abondance, de abondance agréable, qui va s'accroître pour elle jusqu'à la mesure désirée. Par cela, les êtres inférieurs s'élèvent à une reconnaissance véritable pour être une structure pour lui et pour adhérer à lui jusqu'à ce qu'ils parviennent à leur perfection finale. L'œil n'a pas vu, ô Dieu, excepte toi. Et à cause de la grandeur et de la splendeur de cette perfection, même la Torah et la prophétie se sont abstenus de dire ne serait-ce qu'un mot d'exagération à ce sujet. Comme nos sages l'ont insinué, tous les prophètes n'ont prophétisé que pour les jours du Messie. Mais pour le futur, l'œil n'a pas vu, ô Dieu, excepté toi. Comme cela est connu de ceux qui trouvent la raison, et il n'y a pas lieu de s'étendre. Et cette perfection s'exprime dans les paroles de la Torah et de la prophétie, et dans les propos de nos sages, seulement par le mot simple « adhésion ». Et voici qu'à cause du passage de ce mot dans la bouche du public, il a presque perdu tout contenu. Cependant, si tu arrêtes ta pensée sur ce mot un court instant, tu resteras debout émerveillé par sa hauteur étonnante, car tu te représenteras la notion divine et la valeur de la créature inférieure. Alors tu pourras établir la relation de l'adhésion de l'un à l'autre. Et alors tu comprendras pourquoi nous plaçons ce mot comme but de toute cette grande création. Il ressort de nos propos que le but de toute la création est que les créatures, inférieures puissent, par l'accomplissement de la Torah et des mitzvot, monter toujours plus haut, se développer, jusqu'à mériter d'adhérer à leur Créateur, béni soit-il, et béni soit son nom.
1: היוצא מדברנו אשר תכלית כל הבריאה היא אשר הברואים השפלים יוכלו על ידי קיום התורה והמצוות להילך מעלה מעלה הלוך ומתפתח עד שיזכו להידבק בבוראם יתברך ויתעלה.
2: כן, כדי לקרוא פעמיים דברים כאלו זה מפעם ראשונה קשה לתפוס.
0: C'est difficile à comprendre dans la première lecture, mais on peut quand même voir que la Torah a été donnée pour qu'on puisse atteindre l'adhésion. L'adhésion, et comment arriver à cette adhésion? Plus tard, il explique qu'il s'agit de ces mesures. En changeant notre nature, on pourra atteindre cette adhésion. Ces deux points, la conclusion est ce qu'on appelle l'adhésion, et qu'on est émerveillé de cette adhésion. Mais on pourra comprendre que c'est l'essentiel. Adhérer à quoi? Adhérer, pour le moment, ce n'est pas clair, ces mesures, de quoi il s'agit. Alors, on a lu une fois le point 5 et 6, cet article vraiment demande approfondissement. On va lire ensemble maintenant, encore une fois, et attirer la lumière, comme l'Aurore nous a dit. C'est l'essentiel du travail. 5. Et après, on passe à un clip avec les explications du Rav. Page 386. Et il nous faut comprendre avant tout pourquoi la Torah a-t-elle été donnée précisément à la nation d'Israël.

0: Et n'a-t-elle pas été donnée à tous les habitants du monde également, ensemble? Y a-t-il ici, que Dieu nous en garde, une question de nationalisme? Il est évident que seul celui qui a perdu la raison peut penser une telle chose. Et en vérité, nos sages se sont déjà penchés sur cette question, et c'est ce qu'ils ont voulu dire en disant que le Créateur a proposé la Torah à chaque nation et langue, et ils ne l'ont pas accepté comme il est connu. Cependant, ce qui est difficile, selon leurs paroles, si c'est ainsi, pourquoi sommes-nous appelés le peuple élu? Comme il est dit, c'est toi que le Créateur a choisi, etc. Puisqu'il n'y a eu personne d'un autre peuple qui l'ait voulu. De plus, les choses sont difficiles dans leur fondement. Est-il possible que le Créateur soit venu avec sa Torah en main et ait discuté avec ses peuples barbares ou par l'intermédiaire de ses prophètes? Ceci n'a jamais été entendu et n'est pas du tout acceptable au cœur. Donc, ce sont les mots du Baal HaSulam. Écoutons l'explication du Rav, clip numéro 11. Nous devons comprendre avant tout pourquoi la Torah a-t-elle été donnée précisément à la nation d'Israël, n'a-t-elle pas été donnée à tous les habitants du monde également ensemble? Y a-t-il ici, que Dieu nous en garde, une question de nationalisme? Bon, enfin, nationalisme, on sait bien que non, parce que la Torah elle-même nous explique Abraham, qui était le prêtre en Babylon, et ils étaient tous des idolâtres, lui aussi. C'est-à-dire qu'ils étaient tous vraiment loin de la reconnaissance de la réalité, de la divinité et de tout. Tout cela. Et un Dieu où il a révélé, entre guillemets, par hasard, bien que l'évolution intérieure existait, ça c'est évident. À partir d'Adam, Noé et toutes les générations qui suivent, depuis Adam à Noé, 10 générations, de Noé à Abraham, 10 générations, il s'agit du processus d'évolution intérieure des points dans le cœur que, à partir d'Adam Arishon, c'est le premier, et ainsi ces points se développent. Donc Abraham avait déjà dans ce processus d'évolution, disons, si nous parlons de l'humanité. Donc, à partir d'Adam, se développent de tels cercles, et là, le cercle numéro 20 dans l'évolution du désir était Abraham. Il s'agit déjà d'une évolution. Il avait intérieurement déjà cette préparation qui venait depuis Adam jusqu'à lui, 20 générations. Et à ce degré très élevé, si Adam a révélé le Créateur avec un petit désir de recevoir, Abraham l'a révélé au-delà d'un désir plus égoïste, plus grand. À Babylon, d'une part, il avait une préparation, d'une autre part, l'endurcissement du cœur, comme on l'étudie, toujours l'un face à l'autre. Et donc, ça lui a permis de mieux comprendre et développer la méthode. Adam Arishon, son cli était petit, la lumière était faible, il n'était pas développé, donc il ne pouvait pas développer la méthode, l'expliquer, la transmettre. Comme on étudie Chabad, Chagat, Nei, 2000, génération, le Baal HaSulam l'explique, la façon dans laquelle le monde se développe. Bien que les kélim sont purs, sont proches de la lumière, les kélim de ceux qui ont commencé la chaîne depuis Adam Arishon, mais la révélation de la méthode a besoin de grands kélim, cruels, Face à cela, de grandes lumières pour clarifier ce qu'est l'Élim. Une révélation de nombreux discernements. Vous comprenez? Pour révéler la méthode, il faut la profondeur de la méthode, il faut de grands kélim, un grand égoïsme, et face à cela, une grande lumière. Et là, on peut exprimer les choses d'une façon plus compréhensible, la profondeur. Donc, avant Abraham, on ne voit pas que la méthode fut écrite de cette façon. Donc, Abraham est le premier, on peut dire, qui a pu exprimer de cette façon la sagesse. Avant lui, ce n'était pas possible. Ça servait de base de la correction. Quand le point dans le cœur et quelques milliers de ses disciples ont révélé leur point dans le cœur, c'est écrit qu'il l'a quitté avec des milliers qui l'ont suivi de Babylone à la terre de Canaan, de ce désir corrompu à un désir qui est déjà destiné à être corrigé. Ce n'était pas encore Israël, mais Canaan. Quand même un désir qui est digne d'être corrigé. Pavel, le désir corrompu, une partie qu'on peut corriger se révèle, cette partie, quand on commence à travailler, corriger, devient Eretz Knaan, et Eretz Knaan, fur et à mesure, devient l'Égypte, le désert, Israël. Alors, ce qu'on peut voir, c'est comme ça qu'on doit étudier intérieurement, spirituellement, peut-être nous embrouille, mais quand même, comprendre ce qui se passe. Évidemment que la Torah s'est révélée quand cette réalité de Babel s'est révélée, où ces désirs qui peuvent ou ne peuvent pas se corriger, et que faire avec, et de là, à partir de là, ce point, pourquoi seulement une partie de l'humanité l'aperçoit et une autre partie non? À cette période, ceux qui étaient attirés, donc, selon l'équivalence de forme, ont ressenti que ça leur parle. Et les autres, non? La question, finalement, on ne peut pas dire qu'elle est liée à la nation, mais pourquoi c'est pas tout le monde, à tout le monde qu'on révèle tout ça? Pourquoi pas tout le monde révèle de tels désirs, de telles intentions de corriger? Et on doit arriver à la brisure des kélim, mais les dix sphirotes, et pourquoi elles sont brisées de cette façon? Morim de Chaya, Morim de Neshama, nous avons des kélim, des désirs de recevoir, et d'autres kélim, plutôt dans leur désir de donner, et plus ces kélim, les uns, les autres, se mélangent, et il y a énormément une grande partie de ces kélim, selon l'épaisseur, la grande épaisseur générale, disons 99% de tous les kélim qui ne peuvent pas comprendre, arriver à eux-mêmes cette correction, mais exigent que ce même point appelé Yacharkel les attire, connecte eux et la lumière qui ramène vers le bien. Dans ces mêmes personnes ou désirs qui ont un point dans le cœur, aussi ont besoin aussi de cette connexion, d'un connecteur. C'est le groupe, c'est les livres qui attirent la lumière avec un livre c'est finalement une révélation. Au groupe, un désir qui doit qu'on doit unir afin d'atteindre la révélation. Donc, il y a aussi ce qui connecte le créateur, le groupe, les livres. Donc, ça, c'est pour ceux qui ont une préparation. Ceux qui n'ont pas cette préparation souffrent et par ceux qui ont déjà une connexion. Enfin, pourquoi de telles différentes façons de liaison? C'est ce qu'on apprend dans la brisure des kélim. Les kélim de Kabbalah eux-mêmes ne peuvent pas se corriger, mais seulement si les kélim de don, la lumière de Bina, connecte Malchut. Et donc, seulement ensemble, dans l'association de Bina et Malchut, peuvent monter. Il y a des kélim de don de la brisure des kélim qui appartiennent à Atzilut, Galgal Tainaim, le monde. Atzilut, les kélim du monde Atzilut, Galgal Tainaim, les kélim des mondes Bria, Yetzirah, Asiya, Yachap, suite à la brisure, Galgal Tainaim et Achap, Galgal Tainaim est tombé dans Achap, et les corrections élèvent Achap qui se colle à Galgal Tainaim et monte avec. Si pour le moment on peut seulement corriger Galgal Tainaim, c'est Israël qui doit se corriger en premier. Mais finalement, par cela, il corrige également Achap. C'est comme ça que la correction se réalise. Finalement, à la base, la correction finalement et seulement Achap, c'est ça qu'il faut corriger. C'est finalement le but. Achap. Mais quand même, pour le moment, la question reste. Et il faut comprendre avant tout pourquoi la Torah a-t-elle été donnée précisément à la nation d'Israël, n'a-t-elle pas été donnée à tous les habitants du monde également ensemble? Y a-t-il ici que Dieu nous en garde une question de nationalisme? Le Créateur a posé la question à tout le monde. La méthode, la force du don qui brille pour tous, mais seuls ceux qui se réveillent. C'est-à-dire la lumière, on la donne, elle brille pour tout le monde, mais qui réagit? Seulement ceux qui ont intérieurement cette préparation. Donc la question, oui, il se tourne vers tout le monde, il s'adresse à tout le monde, et pourquoi pas tout le monde réagit? Ben, c'est ce qu'on apprend suite à la brisure des kélim. Seuls les kélim de Galgal Tainaim corrompus, finalement, peuvent réagir à la lumière supérieure, à cette illumination qui nous invite à la correction. Oui, alors, plusieurs points pour résumer. Premièrement, la Torah n'a pas été donnée qu'à Israël en raison du nationalisme. C'est les 20 générations à l'étape de l'évolution du point dans le cœur. Ensuite, Abraham a défini ou commence à développer cette méthode. La lumière brille pour tout le monde, mais seulement ceux qui ont une préparation, un point dans le cœur, peuvent réagir. Et ceux qui peuvent réagir sont appelés Israël, ont un rôle, finalement, de connecter, créer une liaison entre tous les kélim, les nations du monde. Et les rôles, le Rav expliqué, que donc suite à la brisure d'Ekelim, demande tout d'abord la correction d'Israël, l'Ekelim de don, et ensuite les nations du monde, le désir de recevoir, car l'Ekelim d'Achab seuls ne peuvent pas se corriger. Donc 5 points finalement qu'il explique dans ce point. Avec les explications du Rav maintenant, on passe au point 6. Point 6. Cependant, lorsque nous comprendrons bien l'essence de la Torah et des mitzvot qui nous sont donnés et ce qui est désiré de leur accomplissement, dans la mesure où nos sages nous l'ont enseigné, à savoir que c'est le but de toute la grande création disposée devant nos yeux. Alors nous comprendrons tout. Car le premier principe est qu'il n'y a pas d'acte sans but. Et il n'y a pas d'exception à cette règle, sauf parmi les plus bas de l'espèce humaine ou les nourrissons. Si c'est ainsi, il ne fait aucun doute au sujet du Créateur, dans sa grandeur insondable, qui n'acte pas, que Dieu nous en garde une chose petite ou grande sans un certain but. Et nos sages nous ont enseigné à ce sujet que le monde n'a été créé que pour l'accomplissement de la Torah et des mitzvot. Cela signifie, comme l'ont expliqué les premiers, que l'intention du Créateur sur la création depuis qu'elle a été créée et de faire connaître sa divinité à autrui. Car le fait de faire connaître sa divinité parvient à la créature dans la mesure de son abondance agréable qui va et s'accroît pour elle jusqu'à la mesure désirée. Par cela, les êtres inférieurs s'élèvent à une reconnaissance véritable pour être une structure pour lui et pour adhérer à lui, jusqu'à ce qu'ils parviennent à leur perfection finale. L'œil n'a pas vu, ô Dieu, excepté toi. Et à cause de la grandeur et de la splendeur de cette perfection, même la Torah et la prophétie se sont abstenus de dire ne serait-ce qu'un mot d'exagération à ce sujet, comme nos sages l'ont insinué. Tous les prophètes n'ont prophétisé que pour les jours du Messie, mais pour le futur, l'œil n'a pas vu, ô Dieu, excepté toi. Comme cela est connu de ceux qui trouvent la raison, il n'y a pas lieu de s'étendre. Et cette perfection s'exprime dans les paroles de la Torah et de la prophétie et dans les propos de nos sages, seulement par le mot simple, adhésion, v'écoute. Et voici qu'à cause du passage de ce mot dans la bouche du public, elle a presque perdu tout contenu. Cependant, si tu arrêtes ta pensée sur ce mot un court instant, tu resteras debout émerveillé par sa hauteur étonnante, car tu te représenteras la notion divine et la valeur de la créature inférieure. Alors tu pourras établir la relation de l'adhésion de l'un à l'autre. Et alors tu comprendras pourquoi nous plaçons ce mot comme but de toute cette grande création. Il ressort de nos propos que le but de toute la création est que les créatures inférieures puissent, par l'accomplissement de la Torah et des mitzvot, monter toujours plus haut, se développer jusqu'à mériter d'adhérer à leur créateur. Béni soit-il et béni soit son nom. Point 6. Bala Soulam, Matan Torah, on passe au clip numéro 12, l'explication du Rav, point 6. Tout ce qui se passe est sous la force supérieure, avec un programme, un processus qui a déterminé, et tout cela, c'est une règle qu'il a donnée et qui ne change pas. Ça, c'est premièrement. Pourquoi ? On apprend, on appelle ça l'induction. Je vois au degré minéral des règles sont absolues, végétales, des règles animales, des règles absolues. Peut-être que je ne les comprends pas encore suffisamment, mais même au degré minéral, je ne comprends pas toutes les règles, et là, c'est ce serait le plus simple. La physique, quantique et tout ça, il s'agit du degré minéral, et déjà là, on a du mal. Et encore, quelles règles existent? Au degré végétal, animal, il y a des choses, c'est tellement loin de ma perception, mais où je peux percevoir les choses, je vois des règles absolues. Des règles absolues. Tout subit, tu sais, plus et moins, c'est tout, finalement, rien d'autre. Tout existe de façon idéale. Et si je ne vois pas les choses de façon, c'est moi. De moi. C'est moi, j'ai pas compris les choses, je me suis trompé, je n'arrive pas encore à. Il me manque des kélim, l'esprit, les sensations pour percevoir. Donc, toute la création existe sous des règles absolues. Et comme nous ne voyons pas les règles, même au degré minéral, dans la physique quantique et tout cela, végétal, animal, enfin, on n'atteint pas, on ne sait pas. Finalement, ça fait 50 ans qu'on commence à peine à comprendre ce qui se passe dans la matière vivante. La psychologie, l'homme, on ne sait pas. On ne peut pas trouver ça dans la tête. Hein. Et les choses, où il ressent dans les choses dans son corps, dans le système. Mais non. Et l'âme, alors, on dit qu'elle pèse 20 grammes, son âme. Si tu comprends, qu'est-ce qu'on comprend? Seulement en voyant qu'il y a des règles. C'est-à-dire, si je sais quelque chose, c'est-à-dire j'ai révélé une règle. Donc, pour le moment, on ne connaît pas comme un petit enfant. Il se trompe et c'est tout. Donc, c'est simple. Que toute chose petite ou grande ne peut pas exister s'il n'y a pas un but. C'est sûr qu'il y a un but. Continue. Et nos sages nous ont dit que le monde fut créé seulement pour respecter la Torah et les mitzvot. On a découvert, comme t'expliquent les physiciens, les sages te disent la même chose. Et les gars, on a révélé une règle. Voilà. Si on corrige notre perception, on connaîtra toute la réalité et on pourra la changer comme il faut et on vivra dans un autre monde. Parce que toute la réalité dépend de nous, de notre perception de la réalité. C'est notre impression et tous les défauts qu'on voit sont nos propres défauts. Alors, on peut changer les choses. Vous voyez ce qu'ils nous disent? Accomplir la Torah, les autres, corrige ta perception, corrige ta qualité, tes qualités, tes désirs, et tu verras un autre monde. Tu vivras dans un monde éternel et parfait, pas comme tu vis actuellement. Les scientifiques te disent, comment il faut faire? Comment le réaliser? Tu veux? Oui? Non? Non, mais il s'agit de règles. Branches, racines, Torah, mitzvot. Voilà. C'est une science. Comme les sages nous ont expliqué, que l'intention du Créateur, depuis sa création, et de faire connaître sa divinité à ses créatures. Le but de la création est de révéler la force supérieure aux créatures. Il y a le Créateur, il y a les créatures, et il veut se révéler entre eux. Car le fait de connaître sa divinité parvient à la créature dans la mesure de son abondance agréable qui va s'accroître pour elle jusqu'à la mesure désirée. Le Créateur nous a créés d'une telle façon afin que sa révélation en nous est agréable. Comme on ressent les choses, donc sa révélation est agréable. Ensuite, par cela, les êtres inférieurs s'élèvent à une reconnaissance véritable pour être une structure pour lui et pour adhérer à lui jusqu'à ce qu'ils parviennent à leur perfection finale. L'œil n'a pas vu au Dieu except toi. Et à cause de la grandeur et de la splendeur de cette perfection, même la Torah et la prophétie se sont abstenus de dire ne serait-ce qu'un mot d'exagération à ce sujet. Comme nos sages l'ont insinué, tous les prophètes n'ont prophétisé que pour les jours du Messie. Mais pour le futur, l'œil n'a pas vu au Dieu except toi. Comme cela est connu de ceux qui trouvent la raison, il n'y a pas lieu de s'étendre. Il y a un but, on doit arriver, et quand on arrive, on change ainsi qu'on comprend ce qu'est la vérité, pas comme aujourd'hui, la divinité, la sensation est appelée le bien. Donc il faut changer de qualité. Nos théamim, ce que pour le moment me semble bon, peut-être que ce ne sera plus vraiment bon. Et maintenant, ce qui me paraît pas bon sera très bon. Je dois changer, me corriger. Et comment? Avec la lumière qui ramène vers le bien, me corriger mes théamim. Et le Créateur qui se révèle sera bon, doux. C'est ce qu'il souhaite. Donc, devant nous, un processus, devant nous, un but. Et on est obligé de le réaliser. On ne veut pas. Il s'agit de règles, des règles de la nature dans lesquelles nous existons. On ne veut pas participer, on perd. Il n'y a pas où fuir, hein? Comme les sciences. On est obligé d'accomplir les règles. Et cette perfection s'exprime dans les paroles de la Torah et de la prophétie et dans les propos de nos sages seulement par le simple mot adhésion. Voici qu'à cause du passage de ce mot dans la bouche du public, il a presque perdu tout contenu. Cependant, si tu arrêtes ta pensée sur ce mot un court instant, tu resteras debout émerveillé par sa hauteur étonnante, car tu te représenteras la notion divine et la valeur de la créature inférieure. Alors tu pourras établir la relation de l'adhésion de l'un à l'autre. Et alors tu comprendras pourquoi nous plaçons ce mot comme but de toute cette grande création. Il ressort de nos propos que le but de toute la création est que les créatures inférieures puissent, par l'accomplissement de la Torah et des mitzvot, monter toujours plus haut, se développer jusqu'à mériter d'adhérer à leur Créateur, béni soit-il, et béni soit son nom. Par la correction de nos désirs, 613, on arrive à cette correction. Donc 613 commandements, chaque lumière, 613 Orin de Oraita, la lumière de la Torah, corrigera un désir qui lui appartient, utilisé afin de donner, et on arrive à ressembler au Créateur, c'est-à-dire comme tout ce qu'il a sera. C'est ce qu'on aura. Pour ce drap, on pourra le ressentir, le comprendre. Oui, ressentir et comprendre. Cette atteinte est appelée l'adhésion. Voilà. C'est suite à ces toutes actions. C'est le but. Alors, c'est très concret, simple. Tu as été créé, brisé, tu dois te corriger par la Torah et les mitzvot, par la Torah accomplir les corrections de ton désir de recevoir, et tu arrives à une vie correcte, spirituelle, éternelle, parfaite. Finalement, c'est appelé l'adhésion au Créateur.
1: Oui, alors, pour résumer, quelques points. Chaque point de la création a un but. Le deuxième point, c'est que la Torah et les mitzvot sont une méthode faite pour corriger notre perception de la réalité. Un point supplémentaire, c'est que le but de la création et la révélation du Créateur aux créatures, et c'est ressenti en nous comme étant du plaisir. Un autre point, le travail de la correction requiert le changement dans notre goût de la création, de donner aux autres. Et le dernier étant que notre but est d'atteindre la Dvekut, qui est là où nous découvrirons l'éternité. Nous allons passer à un atelier bref de 4 minutes, la question étant, discerner une chose spécifique que vous devez corriger dans votre perception afin de voir la dizaine en complétude. Décrivez au moins une chose spécifique que vous devez corriger dans votre perception afin de voir la dizaine en complétude. 4 minutes. Bon. Spécifiez au moins une chose corriger dans la perfection pour voir la dizaine en perfection, en shlemut. Oui, que, en fait, tout est un réchimo. C'est des choses que le Créateur t'envoie pour que tu sois en mesure, à travers l'environnement, de voir combien tu es correctement dirigé, combien tu es proche afin de donner. Et ça, c'est la perception. Si la personne s'y accroche, c'est un amplificateur d'amour des amis. C'est comme la connexion avec les amis. Et chaque chose ici... Pourquoi elle se relie à la méthode, au Créateur? Il n'a rien de besoin de plus que ça. Tout ce qu'il lui faut, c'est un environnement qui le rappellera constamment que où qu'il navigue en cela et qu'il le fasse, c'est juste le Créateur. Oui, pour ajouter à Lio, les amis sont une opportunité pour... se connecter au Créateur. Et c'est vraiment pratique.
2: Je peux
1: écouter les amis et prendre 1% de son point dans le cœur, connecté, ou bien je peux prendre 5%, ou bien n'importe quel pourcentage. Et ça change la mesure du manque que j'ai, combien j'investis dans la dizaine. Il me semble qu'il y a beaucoup de choses à corriger, une chose sans fin, et l'une étant de voir non pas les visages, mais les parties des âmes dans les amis. Le Rav a aussi dit dans le cours précédent cela, oh, regarde quel visage il y a ici. C'est comme des portes-soufflées incroyables, mais à regarder tous les amis comme des parties de l'âme. Et la deuxième chose, c'est de ne pas être indifférent vis-à-vis des amis. Les amis écrivent quelque chose, demandent quelque chose, chaque chose comme ça. Ne pas être indifférent vis-à-vis des choses que les amis écrivent ou répondent dans la dizaine. Oui, je ne vous vois pas en complétude parce que je ne vous aime pas. Et c'est pour ça que je ne vous vois pas en complétude. Si je vous aimais, alors je verrais tout comme parfait. Qu'est-ce que ça veut dire de vous aimer? De quoi? Les qualités que je vois devant moi? Les visages? Qu'est-ce que je devrais aimer? Seulement le point dans le cœur. Et ça, vraiment, c'est possible de l'aimer. L'aspiration que chacun a, si on aime spécifiquement ça, alors on pourra avoir tout en complétude. Oui, seulement toute la vie, c'est quelque chose qu'on ne peut pas chanter, comme nous, comme désir de recevoir, nous devons recevoir le roche d'en haut, comme désir de donner, et nous demandons un roche pour tout le monde. Et ensuite, alors, en connectant tous ces points ensemble, nous développons, et dans la mesure où nous sommes dans la dizaine, si nous faisons cet exercice, nous avancerons rapidement, et il y aura une préoccupation tant de ce côté-ci que de ce côté-là, c'est-à-dire de en recevant et en donnant, et en donnant, et alors nous atteindrons notre but. Oui, fondamentalement, nous parlons de correction, de recevoir à donner, c'est-à-dire que nous devons changer notre nature. Que je ne peux que vouloir qu'elle change, mais je ne peux pas changer. Tout ce que je peux, c'est demander au Créateur qu'il corrige, qu'il me donne une différente vision avec la lumière du don. Oui, je peux certainement pas dire, tu m'as créé comme ça et donc je suis comme ça. Certainement pas, mais ce que je dois faire, c'est de demander correction. En accord avec comment je vois les amis comme étant moins parfaits et que j'ai besoin de correction. Et qu'est-ce que la correction? C'est une force d'aller au-dessus de la raison, une force pour aller au-dessus de comment je les vois et pour me relier à leur qualité au plus élevé que possible et moi au plus bas que possible. Comment est-ce que je peux le faire? Non. Mais je peux le demander et dans la mesure où je ne le veux pas, c'est même encore mieux en fait. Oui, les amis. Donc après que nous ayons pris les mots du Rav et les mots du Baal HaSulam, maintenant nous voulons passer aux questions et réponses et vous inviter à poser des points d'interrogation sur un route, lever la main ici et jusqu'à ce que les points d'interrogation s'allument, nous allons passer à la première partie du cours qui vraiment a touché tout le moins mon cœur à moi. Le Rav a dit la chose suivante. Tout le développement du récipient dépend de la force de la lumière. Tout ce que ressent le récipient, c'est par quoi il passe. Le rythme dépend de la lumière. Tout ce que nous pouvons faire, toute notre participation et implication dans le processus est dans la mesure où nous pouvons ajouter pour attirer la lumière sur nous-mêmes, pour qu'elle illumine plus rapidement, avec plus de force, pour faire en nous plus de changements rapides. Donc maintenant, on va attirer la lumière, allumons les points d'interrogation et examinons ces questions ensemble, ici dans la salle et dans le système Marvout. Israël, s'il te plaît. Merci les amis. Dans le clip, il y a eu l'explication du Rav qui portait sur les récipients arabes égal Galta Veinam. Alors si d'une certaine façon, nous pouvons examiner si nous corrigeons Galta Veinam Arab, aussi, est-ce que ça se passe automatiquement ou avec la participation de l'Arab? Oui, de ce que nous apprenons, l'ordre de la correction est tel que, à partir du moment où Galta Veinam réalise leur but dans notre monde, Israël, ceux qui ont le point dans le cœur, pour accomplir des corrections, alors oui, la Chap se joint. C'est aussi écrit d'un coup, c'est-à-dire que la correction est accomplie d'un coup. Alors nous ne savons pas exactement ce que ça signifie, mais tout d'abord, implémentons notre rôle, et puis ensuite, nous verrons ce qui se passe avec le rap. Mac 5.
3: Во время наших материалов прозвучала такая мысль, что как бы Ахаб, то есть те, у кого не открылись точки в сердце, у них существует.
1: J'ai eu cette pensée que le Ahab, c'est-à-dire ceux dont le point dans le cœur n'a pas été révélé en eux, qu'ils ont une requête vis-à-vis de la spiritualité. Dans quel état est-ce

0: Shalom chaverim, chaverot yekarim. ברוכים הבאים.
1: Bonjour chers amis.
0: לומדים מהמקורות.
1: Bienvenue à cette leçon. Nous étudions des sources. Et là, nous continuons l'étude du don de la Torah du Baal HaSulam. Après que la semaine dernière, nous avons eu une leçon très particulière sur le livre du Zohar, avec l'approche que nous devons avoir, comment l'étudier aujourd'hui. Nous retournons à au mot du Baal HaSulam dans le don de la Torah. Nous continuons avec le point 7 du Matan Torah. Bonjour à tous, nous sommes heureux de vous voir. Nous sommes heureux d'avoir l'occasion de continuer l'étude d'un article aussi important que Matan Torah, le don de la Torah. Nous ne pouvons pas apprécier la valeur de ce livre qui s'appelle Torah. On pense que c'est quelque chose qui a eu lieu il y a 3000 ans. Mais le Baal HaSulam s'adresse au fait qu'il y a un don d'en haut. Et l'humanité a découvert cela comme quelque chose d'inégalé. Tout livre, il y a des dizaines et des centaines d'autres livres qui ont été écrits, même le Rabash, quand il commence un article, commence par une citation de la Torah. Toutes les centaines de livres qui ont été écrits, ce n'est que pour donner des explications sur la connaissance, les informations qui sont enfouies dans ce livre de la Torah. Et là, le Baal HaSulam a écrit des articles pour le grand public sans avoir, qui n'ont aucune atteinte spirituelle. C'est appréciant cet article. Apprécions cette écriture, non pas par l'importance qu'elle a en elle-même, mais importante par le résultat qu'elle peut produire.
2: Oui,
1: pour nous.
2: Et déjà, on est content que vous êtes avec nous. On est content que vous êtes. On est content que vous avez choisi d'investir ce temps à la correction de l'âme. Ah, c'est important. C'est important de ne rien prendre comme évident de soi. Rien. Ouais. Le Rav dit toujours, ne crois jamais en toi avant le jour de ta mort. Donc, vraiment, tout le temps, il faut donner l'importance au fait qu'on va rentrer dans des choses où on donne de l'importance au but, à la dizaine, on fait du contentement et à travers ça on fait du contentement au créateur, on se connecte aux écrits du Baal HaSulam. Quelle grande chose est-ce que c'est? Moi je suis comme ça, je me suis levé, je suis né quelque part et maintenant je suis là. Et je suis comme ça dans un livre qui parle de l'intériorité de la Torah. Et comment est-ce qu'on m'a choisi comme ça, d'une certaine manière, je ne sais pas comment. Donc vraiment, on a mérité. On a mérité le fait qu'on est assis ici, qu'on est connecté, on essaie de se concentrer dans ça, et ce n'est pas clair, ou alors c'est clair, et comme ça, ensemble, on se revêt, et on comprend, et on ne comprend pas. Mais on s'occupe de ça, c'est le plus important. On s'occupe de ça, et c'est grâce à ça qu'on se développe. C'est grâce à ça qu'on se développe, et on s'occupe d'une chose très haute. Donc, tout d'abord, on a gratitude pour le Créateur, comme ça, pour le fait qu'il a de la gratitude pour tous ces processus-là. Pourquoi est-ce que je dis ça? Parce que, justement, on va bientôt rentrer dans le point 7. Et le point 7, il y a une discussion sur une question très, très, très, très diffuse. Et l'une des questions les plus diffuses que les étudiants posent, c'est si le Créateur est si S'il réussit, pourquoi est-ce qu'il ne... Pourquoi est-ce qu'il ne nous a pas créé de manière corrigée? C'est pourquoi avoir tout ce bordel où on sort, on rentre, la brisure, il y a la lumière réfléchie, tout ça, Massar. Pourquoi avoir tout, pourquoi pas comme ça d'avance? On arrive, on est prêt. On appuie sur un petit point et puis voilà, c'est bon. On appuie sur play et tout passe. Bon. Et on a bien l'impression que c'est pas comme ça que ça marche. Dans la création, c'est pas par hasard comme ça. C'est pas qu'il y a quelqu'un qui s'est endormi et qui a oublié d'appuyer sur le bouton. Donc, le Bla Soulam. Et je pense que c'est l'une des personnes les plus hautes que je connaisse avec le Rabash et le Rav. C'est parmi les trois personnes que j'ai rencontrées. Et donc, vraiment, il met les choses de manière très, très directe. De manière très directe, sans avoir peur. Et il les met sur la table. Il commence à les clarifier. Alors, avec ça, on commence. On se rappelle qu'on étudie l'article matin, le don de la Torah, pour ceux qui ne se rappellent pas. On étudie aussi pendant les cours du matin, avec un peu de retard. On a étudié le point 5 et 6 ce matin. Et le dimanche après-midi, on est un petit peu plus avancé. Voilà, point 7 et 8. Donc voilà, encore un peu, encore un pas et encore un pas. Et on avance pour être tirer la lumière quand même vers le bien. Et rappelons-nous qu'on s'engage avec le Bala Solam, le très grand, et on s'occupe des paroles de la Torah. Donc, on va lire petit à petit. Vous êtes invités à poser des questions d'une manière ouverte et libre pour qu'on puisse étudier ensemble et pour qu'on clarifie ensemble. Vous pouvez demander sur tout sujet. On va essayer d'être concentré sur l'article, mais que ce soit l'article qui nous dirige et pas notre intellect. Donc, commençons. Point 7. Alors, ouvrez tous le point 7 et on va voir ce qu'il nous dit ici. Et comme ça, ensemble, on va avancer. Alors, point 7 nous dit le Bala Soulam comme ça. Cependant, ici, se sont arrêtés les sages du Zohar et ont demandé pourquoi ne nous a-t-il pas créé dès le début, dans toute cette élévation désirée, pour adhérer à lui, béni soit-il. C'est comme ça, c'est une question légitime. Et qu'avait-il, béni soit-il, à nous faire passer par tout ce fardeau et cette peine de la création, de la Torah et des mitzvot? C'est la question. Très très simple, très centrale comme question, très significative et pas du tout simple. Bon, on va voir ce qui répond. Et donc, et ils ont répondu, car celui qui mange ce qui n'est pas à lui a honte de regarder son visage, etc. Ça, c'est en araméen, on va voir c'est quoi l'explication en hébreu. Donc, c'est-à-dire que celui qui mange et prend plaisir du labeur de son prochain, il a honte de regarder la forme de son visage, car il devient abaissé. Et cela le conduit jusqu'à perdre sa forme humaine. Et du fait que ce qui se prolonge de sa perfection, béni soit-il et béni soit-il, il n'est pas possible qu'il s'y trouve un aspect d'un manque de quelconque côté. C'est pourquoi il nous a laissé un lieu pour que nous gagnions par nous-mêmes notre élévation désirée par l'œuvre de nos mains de la Torah et les Mitzvot. Conclut le Bala Soulam, et ces choses sont plus profondes que toute profondeur. Et je les ai déjà expliquées dans leur forme, dans mon livre Panim, Meirot ou Masbirot sur l'Etzraïm, dans la première branche, et dans le livre Études des Disphirot, Islaklut Nimit, partie 1. Et ici, je les expliquerai brièvement, afin qu'elles soient comprises de toute âme. Donc, c'est quoi le sujet ici? Il n'a pas vraiment donné encore la réponse, mais on a déjà la direction de la question.
1: C'est une question légitime. Chacun la pose. Pourquoi Rebecca peut le dire? Pourquoi un enfant naît et il faut s'occuper de lui jusqu'à 20 ans? Rebecca peut le dire. Pourquoi pas directement, on ne vient pas au monde à 20 ans et encore mieux avec déjà un diplôme et qu'il puisse travailler et nourrir une famille avec toutes les maladies qu'il traverse? Pourquoi est-ce qu'on ne pouvait pas créer une créature qui directement va bien? Le Balasulam écrit cela dans l'article à Shalom.

0: très, une réponse très claire à cause de la honte. Parce que quand nous allons découvrir le Créateur, que nous ne nous sentions pas dans un niveau inférieur. Parce que si le Créateur est parfait, il doit créer quelque chose de parfait. Alors s'il a créé une créature qui est à un niveau inférieur au sien, alors il n'est déjà pas parfait. Parce que comment de quelqu'un parfait doit sortir quelque chose de parfait? Il doit créer une créature qui, en quelque sorte, est inverse du Créateur, mais qui, en fin de compte, se développera. Il doit mettre en elle un phénomène, un système de développement pour qu'elle puisse arriver au niveau du Créateur et pas moins. D'un côté, de l'autre, cette créature doit être différente du Créateur, sinon à quoi servait-il de la créer? Il faut qu'elle soit et au même niveau que le Créateur et qu'elle soit cependant différente de lui et au même niveau que le Créateur.
1: Ouais, donc regardez, ici il y a un sujet qui n'est pas très clair. Pourquoi est-ce que quelqu'un de parfait, qui est le Créateur, il y a quelque chose d'imparfait? Donc, d'ailleurs, dans toute l'introduction au livre du Zohar, celui qui a lu et qui connaît, le Balasam, il commence avec cette question. Comment est-ce que d'une chose parfaite, il peut y avoir quelque chose d'imparfait? Donc là, il dit qu'en fait, cette chose parfaite. Et alors, c'est probablement qu'il est imparfait si elle a fait quelque chose d'imparfait. Et encore plus que ça, les kabbalistes disent que le Créateur est celui qui a corrompu tout ce processus. Donc, tout le temps, des fois, on dit que le Créateur a créé que le mal. Qu'est-ce que c'est? Que le Créateur, le parfait et le plus grand, il a créé que le mal. C'est comme si il y a quelque chose ici qui est pas selon la perception habituelle. C'est pas quelque chose qui est facile du tout. Donc ici, on va justement rentrer, on va clarifier ça et on sera très content d'avoir vos questions. Et donc, c'est quoi le sujet ici? Vraiment, le Balasam, il nous dit qu'il y a quelque chose de très profond ici. Et est-ce que, en fait, le fait qu'on voit quelque chose d'imparfait, c'est seulement notre problème à nous? Ou est-ce que c'est un sujet, c'est le problème de l'inversion de forme? Ou est-ce que c'est pour vraiment nous permettre de pouvoir nous élaborer, nous développer? Comme le Rav tout le temps donnait un exemple sur une mère qui apprend à son enfant de marcher, et donc l'enfant il pleure, il essaie de faire un pas, et comme ça il se développe et il grandit. Et si elle le tenait par la main, alors il serait jamais développé, une personne pas développée. Est-ce que ici le sujet c'est vraiment la honte, parce que si il nous donnait tout cet état là, alors on sera vraiment dans un état de honte, comme il dit ici que s'il ressent quelque chose qui est pas à lui, alors il aura honte de son visage. C'est-à-dire que si il a quelque chose qui vient de son ami, son compagnon ici, c'est le Créateur. C'est pas que nous qui faisons le travail, c'est que si le Créateur faisait le travail pour nous, alors on serait resté en honte. Et alors on ne pourrait jamais venir à son degré à lui. Donc c'est vraiment, il y a beaucoup de choses ici, c'est pas quelque chose de facile. On dirait que c'est une question facile, mais en fait, à l'intérieur se cachent beaucoup de choses et pas qu'un peu de difficultés, même en fait tout le processus de la création. Donc justement, il y a encore, ça vient d'une autre question, parce que dans le point 6 d'avant, le Balasam m'explique que l'homme doit arriver à la Dvekoutz. Qu'est-ce que ça veut dire d'arriver à la Dvekoutz? Il dit qu'il y a un processus pour la création. L'homme doit arriver à l'équivalence de forme pour révéler le Créateur dans l'adhésion. Donc comment est-ce qu'il va arriver à l'équivalence de forme? Dans le fait qu'il se corrige dans la Torah et les Mitzvot. Et dans ça, il doit s'efforcer et forcer investir du temps et des forces. Et ça peut prendre des années, peut-être même plusieurs périodes de vie, des efforts et toutes ces choses-là, tout ça c'est pour arriver à la Dvekoutz. Et alors, bien ici, dans le point 7, alors pourquoi tout ce travail difficile? Alors c'est ce que le Balasam demande. Il ne donne pas encore ici de réponse, mais on va continuer avec lui. On a peut-être déjà des questions, Rebecca?

0: Pas encore.
1: Peut-être encore, non.
0: Vous êtes invité à poser des questions.
1: Alors, on vous invite à envoyer Rebecca ici. Elle est restée sur la garde et elle regarde vos questions. Donc, ici, on continue. Ici, il donne un exemple très, très diffusé et c'est un exemple très, très important. Pourquoi est-ce que je présente ça comme ça? Parce que quand le Baal HaSulam donne un exemple, pas nous. Nous, des fois, on exemple souvent et on donne des exemples. Bravo à nous. Mais qui sommes-nous et qu'est-ce qu'on fait? Mais quand le Baal HaSulam donne un exemple, c'est quelque chose de très important. En fait, il prend un exemple spirituel et il le prolonge à travers un exemple qui se trouve dans notre monde ici. Donc, on lit le point 8. Point 8. Car c'est chaud. On va lire ensemble et on va voir ce qu'il nous dit. Donc, ce nous dit le Baal HaSulam. Car cette chose-là ressemble à un homme riche qui a appelé un homme du marché et il le nourrit, lui donne à boire et lui accorde de l'argent, de l'or et tout objet de convoitise jour après jour. Et chaque jour, ses dons sont plus nombreux que ceux du jour précédent. Et ainsi, il continue et augmente. Finalement, le riche lui demande, « Dis-moi, est-ce que tous tes désirs ont déjà été comblés ?» Et il lui répondit, « Tout l'homme du marché, tous mes désirs ne sont pas encore comblés, car combien il aurait été bon et agréable pour moi si toute cette richesse et ces objets de convoitise m'étaient parvenus par mon propre travail. Comme ils te sont parvenus à toi, et non pas d'être comme un receveur sous la main de ton don par grâce. » Regardez la réponse. Et le riche lui dit, « Si c'est ainsi, il ne sera plus créé d'homme qui puisse combler tes désirs. » C'est comme si un exemple facile, oui, voilà, le riche est l'homme du marché, mais on a déjà étudié le fait que ces choses sont très profondes. Donc, voyons ce que dit le Baal HaSulam. Et cette chose est naturelle, car bien que d'un côté il goûte un grand délice, mais que ce délice augmente selon la mesure de la multiplication de ses dons, voici qu'en même temps de cela, de l'autre côté, il lui est difficile de supporter par honte, très important, cette multiplication du bienfait, que le riche ne cesse d'augmenter à chaque fois. Car c'est une loi naturelle dans le monde que le receveur ressent une sorte de honte et d'insoutenabilité lorsqu'il reçoit un don gratuit de la part du donneur, du fait de sa grâce et de sa miséricorde envers lui. Et de là nous vient une seconde loi, qu'il n'est pas concevable dans le monde qu'il y ait quelqu'un qui puisse combler entièrement le désir de son prochain. Car en fin de compte, il ne pourra pas lui donner le caractère et la forme d'une acquisition propre. Et c'est seulement avec cela que toute l'expansion se complète dans toute la perfection désirée. Et voici que cela n'est dit que par rapport aux créatures. Ce qui n'est pas possible et ne convient pas du tout par rapport à sa perfection élevée. Béni soit-il, et c'est cela qu'il nous a préparé, par l'effort et la peine de faire exister notre élévation par nous-mêmes, par l'occupation dans la Torah des Mitzvot. Car alors, tout le délice et le bien qui nous parvient de lui, béni soit-il, c'est-à-dire tout ce qui est inclus dans la chose de son adhésion, tout cela sera dans l'aspect d'une acquisition propre à nous, qui nous est parvenue par l'œuvre de nos mains. Alors nous nous ressentons comme propriétaires de la chose, que nous n'avons pas de goût de perfection en dehors de cela, comme l'a été expliqué. C'est tout? Bon, là déjà, il nous donne une explication plus profonde. On va lire ensemble et on va cliquer.
0: Le point 8, cela ressemble à J'ai perdu le texte.
2: ולסוף שואל השיר, אמור לי, אם כבר נתמלה כל משאלותיך.
1: Si déjà.
0: Et à la fin, demande le riche, est-ce que tout est. Un instant, est-ce que tous tes désirs ont été comblés? Il lui répondit, tous mes désirs ne sont pas encore comblés, car combien il aurait été bon et agréable pour moi si toute cette richesse et ces objets de convoitise m'étaient parvenus par mon propre travail, comme ils te sont parvenus à toi. Et non pas d'être comme un receveur sous la main de ton don par grâce. On voit que même le Créateur ne peut pas faire cela pour nous. C'est notre travail. Si nous ne faisons pas le travail, nous ne ressentirons jamais le Créateur. Le Créateur ressent que nous n'avons pas de plaisir pour le moment. Et c'est pourquoi il se cache, il est dissimulé. Je me rappelle un exemple qu'a donné le Rav. Il a dit, si tu prends un sportif qui s'entraîne pour les Olympiades, combien de temps doit-il s'entraîner? 20 ans, enfin, rien que pour participer. Et tu te représentes qu'on prenne quelqu'un et je lui donne une médaille d'or. Est-ce qu'il pourra avoir plaisir à cela? Non, par rapport à quelqu'un qui s'entraînait pendant 20 ans pour participer aux Olympiades et pour gagner la médaille d'or. Il y a des choses que même le Créateur ne peut pas faire. Si le Créateur a construit, enfin, a créé quelqu'un en dehors de lui, c'est quelque chose de sensible. Donc, sans nos efforts, dans la Torah et les mitzvot, nous ne pourrons pas prendre plaisir aux efforts de nos mains.
1: Maintenant, on va répondre aux questions et maintenant, regardons une explication du Rav sur le point 7. Voilà, après, on va continuer dans la clarification commune. On va essayer de répondre, vous allez demander. Comme ça, on va clarifier ensemble. Le plus important, c'est de se rapprocher de la pensée, à l'esprit du Baal HaSulam. Vraiment, c'est là ce qu'on veut. Le Baal HaSulam écrit sur des choses tellement importantes et on veut être comme lui. On veut être inclus dans les mêmes questions et les mêmes problèmes. Donc, regardons le clip numéro 2, s'il vous plaît. Si le Créateur est tout-puissant, pourquoi est-ce qu'il ne nous a pas créé depuis le début, comme ça, d'un coup, parce qu'il a la nature de faire du bien et qu'il a la nature de celui qui aime, et la nature de donner, de tout ça, comme le plus aimant. Comment est-ce qu'il nous a créé dans un état si mauvais, si inversé, dans l'obscurité, vraiment c'est comme si c'est que quelqu'un qui nous hait qui peut nous amener à un état comme celui dans lequel on est. Pourquoi est-ce qu'il l'a fait comme ça? Il nous a créé dans une nature inverse à lui. Ce qui n'est pas compréhensible, parce que de la manière dont on vit, on ne peut pas le justifier du tout. Le fait qu'il soit bouillonnant, qu'il aime, peut-être c'est juste la peur qui me restreint de parler comme ça, mais d'une manière logique, qui de nous, dans notre monde à nous, on est si bas et si terrible, tout ce qu'on sait sur nous, comment est-ce qui de nous aura fait quelqu'un qu'il aime une telle forme de vie que comme le Créateur a fait alors qu'il est si grand et si aimant et si capable. Ça, c'est pas compréhensible. C'est complètement inverse à ses qualités, à tout ce qu'on dit sur lui. Alors quoi?
3: Demande achil de lav delay behit l'istakule be'epei vechulei. Perouche.
1: כי מי שאוכל, Car celui qui mange ce qui n'est pas à lui a honte de regarder son visage, etc. C'est-à-dire que celui qui mange et prend plaisir du labeur de son prochain, il a honte de regarder la forme de son visage, car il devient abaissé, et cela le conduit jusqu'à perdre sa forme humaine. C'est probablement qu'il y a une grande différence entre le fait que le Créateur m'a créé d'une manière complète, comme ça, dans le monde de Ein Sof, dans toute la perfection, et dans le fait que moi, j'atteigne par moi-même. Et le fait que moi, je l'atteigne, je le fais de tous mes efforts, comme ça, dans tous ces années de développement, et des milliers de degrés, et tout, dans toutes sortes d'états, et toutes ces choses que je fais, ça devient mon cli de révélation de la perfection. Que je ne peux pas venir à lui et m'égaliser en forme si je m'égalise pas petit à petit, à chaque fois, de l'obscurité à la lumière, de la forme incorrecte à la forme correcte.
0: Nous allons commencer avec les questions. John demande, est-ce que la boucha, la honte, est la raison pour laquelle nous n'avons pas été construits de façon parfaite? Le Créateur connaît tout et fait tout. Est-ce que lui nous a donné la honte? Est-ce que c'est une loi de la nature, la honte? Oui, c'est une loi. Parce qu'on dit que ça apparaît même dans notre monde. Bien que dans notre monde, ce soit une honte égoïste, ce n'est pas la même honte. Boucha. Une vraie honte vient du ressenti du Créateur. Et la créature ressent la différence qu'il y a entre ses qualités à lui, ses pensées, etc., entre les siennes et celles du Créateur. Comme résultat, créer la honte, le sentiment de honte. Dans notre monde, j'ai la honte parce qu'on m'a pris en flagrant délit, etc. Mais si on ne m'avait pas pris en flagrant délit, personne ne saurait ce que j'avais fait, personne n'aurait vu mes pensées, alors je n'aurais pas honte. Dans le monde spirituel, c'est une force beaucoup plus grande, cette honte, c'est une honte interne. Je ressens qu'il y a quelqu'un qui tout le temps s'occupe de moi, fait tout, etc. Et moi, je suis tout le temps en train de me plaindre. Et mes pensées sont dans le sens inverse, celles du Créateur. Et ça, c'est le résultat de cette différence. C'est comme le ressenti de l'enfer. On dit que le ressenti de la honte, c'est comme l'enfer. L'individu se sent inverse au Créateur.
1: Oui, deux choses comme ça sur la honte. C'est une très bonne question parce que c'est vraiment un concept très critique dans le processus. En fait, la honte, c'est ce qui brise l'équivalence. C'est vraiment tout ce qui commence tout le processus de haut en bas. Donc, dans les quatre phases de lumière directe, tout d'un coup, le ressenti d'écart entre la prina d'Alet et le donneur, c'est ce qui commence tout d'un coup un nouveau processus. C'est tout d'un coup la prina d'Alet fait un timtsum, elle se divise et s'écarte de toute la lumière, elle fait un massacre, et tout d'un coup, elle commence à faire de nouveaux kilim. Donc en fait, la honte, c'est le point de cause de tout le processus de la développement. C'est pour ça qu'on a entendu de notre enseignant à nous, qui a entendu de son enseignant à lui, que la honte, en fait, c'est une création en elle-même. Et si vous entendez, en fait, la plupart des gens, ils n'ont pas de honte. Ils n'ont pas. S'ils reçoivent de quelqu'un de la nourriture, alors ils sont contents. Ils sont comme ça, adhérés à celui qui leur donne de la nourriture. Par exemple, si vous avez des animaux de compagnie, alors l'animal de compagnie a tout d'un coup un besoin d'être indépendant et de recevoir la nourriture par lui-même. Tout d'un coup, voilà, il reste. C'est comme ça que sont ses vies à lui. Donc, chez nous, non. Chez nous, il y a un sujet où l'homme a de la honte. Et évidemment, notre honte, elle est égoïste. Évidemment, je suis... je suis prêt à voler, mais pas que les gens m'attrapent. Si les gens m'attrapent, alors tout d'un coup, c'est un problème. C'est pas que mon problème, c'est pas avec le fait que je vole, mais avec le fait que les autres m'attrapent. Le fait que mes amis savent que j'ai fait ça. Bon, moi, par moi-même, vous savez, c'est personne. C'est, je suis prêt de faire beaucoup de choses. Vous savez, chacun sait sur lui-même quoi et quand. Mais quand les autres le révèlent, déjà, c'est un problème dans mon honneur. Donc, c'est pour ça que notre honte, elle est différente de notre monde à nous. Mais il y a un point très central ici que le Michael a dit, que même le Créateur ne peut pas nous faire à nous. Il ne peut pas faire ça à notre place. C'est-à-dire qu'il y a un sujet ici que lui, il fait et il dépend de nous. Il dépend de nous. Plus que le veau veut allaiter, la vache veut allaiter. Donc, c'est-à-dire que si le bébé n'est pas prêt à recevoir, alors la mère, elle souffre, elle veut lui donner. Des fois, il n'est vraiment plus capable, il ne veut pas. Mais le fait qu'il y a un bébé, ça lui permet de donner. Donc là, le fait qu'il y a une créature, ça permet au Créateur de réaliser sa nature qui est 100% donnée. Donc c'est pour ça que ce besoin de donner du Créateur à nous, c'est un désir très fort. Il veut donner sans arrêt. Donc si tout d'un coup, il y a un arrêt ici, alors il y a un problème.
0: Je voudrais seulement ajouter que donner l'exemple du chat. Comme tu as dit pour le poisson, et le chat n'a pas honte de prendre de la nourriture, et peu importe de qui il reçoit. Non. Une personne a eu, vraiment, ça l'a offensé, elle dit non, mon chat ne prend que de moi. Elle était en traumatisée. Je veux dire qu'à part cela, il y a des chiens, peut-être qui reçoivent de leur maître et ne veulent pas recevoir de quelqu'un d'autre. Mais le chat, quand il me regarde, il ne dira pas « Waouh, j'envie cet individu qui va, qui travaille, qui développe quelque chose. » Le chat ne ressent pas une différence entre lui et son maître. Nous ne ressentons pas encore, mais lorsque nous serons de vraies créatures, avec l'aide du Créateur, alors nous ressentirons la différence entre nous et le Créateur. Nous commencerons à avoir honte. Mais le chat n'a pas honte, il est content là où il se trouve. Le Créateur l'a mis. Une question de English 1. J'ai du mal à adopter l'idée « il n'est rien hormis lui » et que j'existe. Alors, quel est le résultat désiré de l'adhésion au Créateur et des efforts, l'envie d'adhérer au Créateur? Nous savons que le Créateur est dissimulé, complètement dissimulé. Pas seulement que nous apprenons dans la préface de la Kabbale, la sagesse de la Kabbale, c'est pas seulement une dissimulation, c'est tout, dont nous parlons dans le cours global. Nous voyons combien il y a de monde, combien il y a de dissimulation, 125 degrés. Il y a l'homme et il y a le Créateur. Il y a beaucoup de filtres entre les deux. Et ça crée des situations que nous devons de façon sensible rentrer dans ces états pour que nous vérifions chaque situation, que nous l'examinions de la façon inverse et que nous demandions au Créateur qu'il nous aide à surmonter cette situation. C'est cette expérience, le Créateur ne peut pas le faire à notre place. Comme moi, par exemple, je voudrais faire toutes sortes de choses, éviter à mon enfant qu'il traverse toutes les épreuves que j'ai traversées. Mais je vois de côté qu'il est obligé de traverser ces étapes pour se développer. Par exemple, être en connexion avec le Créateur, pour être en connexion, nous devons apprendre. Combien de choses nous devons apprendre pour que cette connexion soit véritable, authentique? Prochaine question du système d'Arvut, les femmes de Mac. 167. Bonjour à tous. Est-ce que nous pouvons arriver à une situation où le désir de recevoir se remplisse entièrement? Quel est ce travail dans la spiritualité exactement? Que le désir de recevoir se remplisse, nous apprenons qu'il y a une loi, la première restriction, Tzimtzum Alev. Le désir de recevoir, comme nous comprenons, ne se remplit jamais parce qu'il est sous la loi du Tzimtzum Alev, première restriction. S'il ne se remplira jamais de façon à recevoir pour lui-même, nous devons avoir un nouveau cli, nouveau récipient. Quelle force parlons-nous? Nous devons apprendre comment recevoir du Créateur. Alors là, ce sera notre don au Créateur. Mais cette chose, nous devons l'apprendre. Alors nous créons un nouveau cli. Nous apprenons ça dans la langue de la Kabbale, c'est la lumière réfléchie. Il y a deux notions qu'on ne peut expliquer que dans la langue de la Kabbale, la kishiyut, la dureté du massar, et son épaisseur, aviyut. J'espère que nous parlons avec des étudiants qui connaissent déjà ça. Kishiyut, la dureté, c'est repousser le plaisir, et aviyut, c'est dans quelle mesure je peux attirer ce plaisir dans un cli qui est corrigé. La situation idéale, c'est que j'ai $1 milliard et que j'ai un massar tel que je puisse utiliser cela pour quelqu'un d'autre. C'est plus efficace que d'avoir $1,000. Et tout dépend de la racine de l'âme. Il y en a qui ont une grande aviyut, d'autres une petite aviyut. Et il y en a qui ont besoin de quelques années pour découvrir le Créateur et d'autres qui ont besoin de quelques dizaines d'années, décrit le Baal HaSulam. Il y a également la viout, l'épaisseur qui grandit de génération en génération. Il y a une différence entre les générations. Pourquoi les petits-enfants ne peuvent pas comprendre les grands-parents? Parce que c'est l'espace, la différence qu'il y a entre les générations. Et alors, il n'y a pas de compréhension entre les générations. Et même si nous voyons des gens qui, il y a 1000 ans ou même 200 ans, etc., ils avaient une avis ou deux, un ou deux degrés. Maintenant, nous avons une avis ou de niveau d'Alet, quatrième niveau. Maintenant, si nous avons un massacre, si nous pouvons repousser le plaisir. Il faut comprendre s'il ne s'agit pas des plaisirs de notre monde, que je puisse ne pas utiliser du lien que j'ai avec le Créateur pour mon propre profit, avec toute ma perception égoïste. Si je découvrais maintenant le Créateur, je serais en train de le traire comme une vache de tous les côtés. Je lui dirais, j'ai besoin de ceci, ceci, cela. À cela, on ne peut pas passer par-dessus ces épreuves. Cela devra arriver parce qu'il y a le Tzimtzum Alev, la première restriction. Nous devons apprendre comment être en contact avec le Créateur et ne pas vouloir le traire comme une vache. Vous avez dit que nous devons apprendre comment recevoir du Créateur. Qu'est-ce que ça veut dire?
1: Apprendre à recevoir du Créateur, c'est apprendre à comment être comme lui. C'est-à-dire que nous, on ne veut pas que les relations entre nous, ce soient des relations de donneur et receveur, mais on veut être les donneurs, comme lui. Il a une nature de donneur. Et nous, il nous a fait l'inverse. On est de la matière qui s'appelle la réception. Et notre seul moyen pour s'égaliser à lui, c'est corriger notre intention de, dans le but de recevoir, dans le but de donner. Et alors on arrive à l'équivalence de forme. Ça, c'est tout l'essence. C'est tout le processus duquel on parle. Et donc, de ça, dit le Baha'i Sulam, justement, dans le point 6, l'homme arrive à la Dvekut, que ça, c'est la, qui est le processus. Que l'équivalence de forme est la Dvekut complète au Créateur. Donc, apprendre à être des receveurs, toute la sagesse de Kabbal, elle apprend à comment être des receveurs, mais pour être des receveurs, avoir un, avec une intention à, dans le but de donner. Et ça, dans ça, on attire les qualités du donneur. Donc, on n'a pas vraiment le choix, parce que si vous regardez les quatre phases de la lumière directe, en fait, Malchut, elle veut être comme le donneur. C'est avec ça qu'elle commence le processus. Maintenant, commence un processus complet où elle passe beaucoup, beaucoup de discernements, comme a dit Michael tout à l'heure, que petit à petit, elle révèle l'écart entre elle et le Créateur, et jusqu'à, en fait, tout ce qu'elle fasse maintenant, c'est de corriger ce ressenti de honte. La honte, c'est en fait, c'est le moyen qui pousse Malchut. Justement, ça laisse dans le cli un rishimo pour ressembler à la lumière. Et le cli, par nature, il le pousse à recevoir. En fait, ces deux poussées-là, ça pousse la créature à se développer jusqu'à ce qu'elle fasse un ordre d'action, ce qui va l'amener au fait de ressembler au Créateur. Mais tout ça, la créature n'est pas capable de faire par soi-même. C'est pour ça qu'on a et la société, et l'environnement, et même ça, ça va l'amener au final pour au ressenti du manque de force. Où il va se tourner vers le Créateur et il va demander son aide. Mais pour que ça arrive, il doit investir tous ses efforts, sinon il ne va pas venir au Créateur. Il ne va pas venir. S'il a un petit moment comme ça, comme Michael a dit tout à l'heure avec l'exemple de la médaille. Mais si j'ai déjà investi des années et des forces et des efforts et beaucoup de choses, alors là j'ai vraiment une demande. J'ai un manque, j'ai un besoin. C'est-à-dire que tout ce qui se passe pour nous au fur et à mesure de toutes les années, c'est en fait le besoin, la construction du besoin, la construction du cli pour rentrer dans la lumière. Ok? Super.
0: Laetitia, des femmes d'Espagne, demande si la grande souffrance de la créature, c'est de ressentir de la honte, Boucha, pourquoi nous mettons-nous dans... Nous sommes dans une société où la plupart des gens essayent de recevoir de l'amour, de l'argent, etc. Non, nous ne parlons pas de cette honte. Cette honte, elle vient uniquement comme résultat de la lumière qui retourne vers le bien. Nous recevons cela par les écrits des kabbalistes et dans le point dans le cœur, dans la langue de la Kabbale. Alors, par notre désir, nous invitons chez nous la lumière qui réforme et elle me montre la différence entre moi et le Créateur. Et alors, d'une façon naturelle, je commence à demander à être comme le Créateur, sans cette action que l'individu, assis devant le livre, essaye de comprendre avec son désir ardent d'aspirer à cette situation. Il n'y a pas d'autre possibilité de ressentir cette honte dont nous parlons. D'où peut-il recevoir ce désir, cette volonté de la société? Avant que j'arrive à la leçon, je dois me rencontrer avec ma dizaine. Et si j'ai essayé, je n'ai pas réussi. Alors, j'arrive à la leçon comme le Beit Midrash, comme l'endroit d'étude. Et si je n'ai pas fait le travail auparavant, bon, d'où puis-je demander quelque chose au Créateur? Je peux apprendre des choses qui sont intéressantes sur le plan intellectuel, mais si le désir ne se renouvelle pas si le cerveau ne se renouvelle pas et il doit servir le désir.
1: Oui, la question, c'est juste pour préciser que la honte, ce n'est pas la plus terrible des sensations. La honte, c'est pas. La honte, c'est quelque chose qui vient du Créateur lui-même. Il a fait exprès de la créer. C'est quoi la honte? C'est en fait la honte de l'écart entre le receveur et le donneur. C'est déjà un certain lien. Évidemment, il y a un écart, mais il y a déjà un certain lien. Et justement, si ce n'était pas important pour moi, alors ça ne m'aurait pas dérangé du tout. C'est-à-dire que la honte, c'est une étape très, très avancée où je veux être comme le donneur. Et en fait, justement, je veux être comme lui, mais je vois à quel point est-ce que je suis inverse à lui. Et là, ça me donne un besoin et un désir de changer. Donc, la honte, c'est une étape très, très avancée. C'est pas comme ça, un truc négatif. Notre monde, oui, on dit comme ça, tout en tout, tout vient par l'ego. Voilà, de manière générale, on remonte à nous, la honte, c'est la honte sur l'honneur. Voilà. Donc, c'est un défaut dans la honte, dans l'honneur qui crée la honte. Le fait que quelqu'un un peu a touché à mon honneur ou a méprisé, tout ça, ça crée la honte. Après, oui, évidemment, ça peut causer l'homme à être tout en colère, etc. Il peut même en mourir. Mais ça, c'est pas ce dont on parle ici. La honte dont on parle, c'est le lien c'est le pont pour arriver à la révélation du donneur. C'est où là, je vois l'écart entre le donneur et moi. Et ça, on peut pas l'atteindre par soi-même. On peut l'atteindre seulement grâce à la lumière qui amène vers le bien, qui vient à travers du livre ou à travers la société. Tout ça, je ne veux pas le recevoir. Mais en acte, on parle de l'environnement. Je suis obligé de construire un environnement. Ça ne va pas se passer tout seul. Et je suis obligé de m'investir dans les livres. Voilà, justement, on n'aurait pas parlé de ça si on n'avait pas lu le Balasolam ensemble.
0: Dans notre monde, on peut dire qu'il y a un standard. Et tout à coup, je ne me conforme pas au standard. Tout le monde découvre combien je ne réponds pas à ces règles de conduite. Et tout le temps, je romps ces règles de comportement. Tout le monde pense que je suis quelqu'un de bien, de cultivé. Est-ce que moi, quand est-ce que j'ai honte? Quand les gens découvrent et que tout le monde écrit ces choses-là, je n'ai pas honte de ce que je fais. J'ai honte du fait qu'on a découvert ce que je fais. Et j'ai fait des choses terribles pendant des années, mais personne n'avait découvert cela. Par exemple, il y a beaucoup de sortes de honte. Chacun, le Créateur le fait pour lui. Par exemple, il y a un examen. Tout le monde dans ma classe a été accepté à l'université, mais moi, je suis le seul qui n'est pas été accepté. Alors, j'ai vraiment une honte que tout le monde ait été accepté, sauf moi. Vous ressentez cela. J'essaie de vous donner des exemples. Ça, ce sont des hontes égoïstes. Mais chacun va ressentir cela. C'est comme résultat entre la différence entre moi et la société. Ici, nous parlons de la différence entre moi et le Créateur. Le Créateur est dissimulé. Je ne peux donc pas avoir honte. J'ai entendu que le Créateur donne, etc., et dans les mondes spirituels, mais moi, je n'ai pas honte parce que je ne me ressens même pas que je suis inverse au Créateur parce que je ne suis pas encore arrivé à la reconnaissance du mal. Ça ne peut arriver chez l'individu que quand il invite sur lui la lumière qui le ramène au bien. c'est comme une poudre qui... c'est comme l'irradiation radioactive. Et je ne ressens pas cela. Comment est-ce qu'on peut dire que j'invite sur moi cette lumière qui ramène au bien? Quand je finirai par ressentir en moi cette honte, alors je saurai que c'est grâce à cette lumière.
1: Ouais, regardons le clip numéro 3, après on va continuer la clarification commune.
0: Lui a dit, le riche lui a dit, alors ne sera pas créé quelqu'un qui puisse combler tes désirs.
1: Si, qui ont du plaisir du fait qu'il leur manque quelque chose et qu'on les remplit un peu. Il leur manque quelque chose et on les remplit un peu. Donc, et en fait, la différence entre le manque et le remplissage, c'est juste c'est de ça qu'il y a le ressenti du délice, du plaisir. Et donc là, on aurait pu tout faire. C'est comme si... Donc, qu'est-ce que c'est que l'utilité de ça? C'est comme si tu n'as rien fait. Donc, justement, le manque, il est obligé d'y être. Il est, mais c'est complètement, d'un autre degré. C'est, il est éternel et parfait. C'est, on ne sait pas ce que c'est. Et justement, pour faire parvenir à cette réalité, on doit nous faire parvenir à comme si être le créateur, éternel et parfait. Qu'est-ce que ça veut dire être éternel et parfait? Ça veut dire qu'on ne vit pas du fait que on manque remplissage, que comme on dit qu'il y a sans manque, il n'y a pas de remplissage, et sans remplissage, on ne ressent pas le manque, donc on ne ressent pas de plaisir. Donc c'est comme si on se trouve que dans ça ou dans ça. Mais plutôt, comment est-ce qu'on construit nous-mêmes comme éternel, comme parfait, comme complet? Que ça, c'est... Et justement, il faut comprendre ce que c'est que la création. Qu'est-ce qu'il a créé? Qu'il a fait... Justement, on parle ici de construire un homme qui complètement ressemble au Créateur. Complètement. Mais qui vit en dehors de lui, c'est-à-dire que quelqu'un qu'on existe, qui existe, et donc et qu'il existe d'une telle manière que qu'il ne prenne pas du plaisir grâce au manque, et il ne doit pas sentir qu'il doit souffrir pour avoir du plaisir, mais plutôt son existence, son ressenti de la vie, c'est comme un ressenti éternel, mais pas du fait que l'éternel est ressenti à cause du manque de l'éternalité.
0: Question supplémentaire des femmes de Turquie 5. Quel est l'étalon de notre développement par rapport au Créateur? D'après le Créateur, comment saurons-nous où nous trouvons? Je ne sais pas si c'est d'après le Créateur, parce que nous ne ressentons pas le Créateur. Mais il y a des kabbalistes qui ont atteint ce degré qui s'appelle Créateur et nous ont écrit quelle est la mesure pour savoir notre progression. Toute progression, c'est d'après dans quelle mesure je suis proche du Créateur ou loin du Créateur. Tout le processus que nous traversons, même si nous n'avons pas encore d'atteinte spirituelle, mais nous avons une occasion, par exemple, ne serait-ce qu'une fois par semaine ou même une fois par jour, de lire quelque chose. Tu es déjà dans un processus de rapprochement du Créateur. Et si tu as en plus une dizaine et que tu essayes de t'approcher d'eux, c'est aussi un facteur qui permet de mesurer la progression. Si c'est chaque jour, encore plus. Et si tu commences à ressentir le mal, avoir la reconnaissance du mal, la différence entre toi et tes amis, et tu ressens ton ego comme quelque chose qui te gêne, ça aussi c'est un signe de progression. Il y a beaucoup de signes dans le chemin spirituel. Et on peut les ressentir. Oui, on peut les ressentir à chaque étape. Même un étudiant qui commence, un débutant, peut le ressentir. Ces signes comme la reconnaissance du mal, la grandeur du Créateur, mon lien par rapport aux amis dans ma dizaine, ça c'est de façon interne. Mais de façon externe, par exemple, est-ce que j'ai libéré du temps et que au lieu d'une fois par semaine, je commence à rêver deux fois par semaine, c'est déjà une progression. Et si je peux rêver chaque jour, et vaut mieux chaque jour une demi-heure plutôt qu'une fois par semaine trois heures. Comme je mange, je sais manger trois fois par jour. Et là, c'est la même chose, comme une habitude. Mais le signe de mesure la plus importante, c'est la joie. Est-ce que tu as de la joie du processus? Sinon, il faut voir qu'est-ce qui se passe. Oui. Oui, c'est pourquoi je suis ici avec vous et puis avec les amis, pleine de joie. John de Cabio demande, est-ce qu'en fin de compte, nous arriverons à ressentir une boucha, une honte spirituelle dans le cadre de la dizaine? Comment peut-on ressentir une honte spirituelle tant que le Créateur est caché?
1: C'est une très bonne question et on ne cherche pas la honte. On cherche l'adhésion, on cherche le lien avec le Créateur, on cherche la perfection, on cherche l'équivalence de forme. Mais sur le chemin, c'est comme tu sais, c'est comme si on veut atteindre un certain grande montagne, comme ça, un certain lieu. Et sur le chemin, il y a beaucoup de montées et descentes, comme ça, de processus qui nous fait avancer. Oui, parce qu'on a déjà avancé, qu'on a dépasser une certaine montagne, c'est qu'on avance déjà. Donc, encore une fois, donc jamais n'aspirer à quelque chose de négatif. Jamais on aspire à la reconnaissance du mal. Jamais on n'aspire à l'inversion de la forme. Et jamais on aspire à ressentir à quel point est-ce qu'on est bas et terrible. Tout le temps, on aspire à quelque chose, à l'adhésion, la perfection, l'équivalence de forme, et sur le chemin, on va passer toutes sortes d'états. Et donc ça fait partie du processus de développement. Justement, tous ces ressentis-là, c'est des processus où on ressent l'inversion de la forme entre nous et le Créateur. Mais ça nous fait avancer. C'est comme un enfant qui pleure, qu'il ne réussit pas à faire, qu'il ne réussit pas à réussir dans un certain jeu. Mais justement, ça lui fait avancer. Il va chercher des solutions. Et là, comme ça, il va grandir. Et justement, il va jouer dans un jeu encore plus compliqué. Et là, il va pas réussir. Il va pleurer. Et là, encore une fois, il va se développer. C'est comme ça qu'on se développe. Mais le Créateur, il veut nous faire avancer. Il veut faire en sorte qu'on soit comme lui. Donc c'est pour ça que là, honte, ça fait partie de notre chemin, mais c'est pas une honte par rapport aux amis dans la dizaine, même si ça aussi c'est pas mauvais. Ça aussi c'est pas mauvais de ressentir un peu de honte par rapport aux amis. Voilà, le Maor Hashem, j'écris que l'homme doit se ressentir comme le talon. Tu sais, ça c'est le dernier des parties dans le corps. Donc, il faut vraiment se ressentir comme le talon dans la dizaine. Le plus important, c'est de faire Le plus important, c'est de faire agrandir les amis. Toi, tu vas te ressentir naturellement comme...
0: Attirer ton attention que nous avons beaucoup d'élèves de Cabio.
1: Alors, on est déjà content que vous êtes ici avec nous, que vous posez des questions et on vous invite à être le plus actif avec nous.
0: Nous allons recevoir une question du système d'Arvut d'Azerbaïdjan. Si le Créateur a séparé la créature de lui-même pour qu'elle puisse surmonter sa honte, comment chaque fois peut-on se tourner vers le Créateur et lui demander quelque chose sans ressentir la honte? Nous ressentons de la honte du fait et de la différence qu'il y a entre nos qualités et celles du Créateur. Mais demander, ce n'est pas une honte. Qu'est-ce que tu demandes? D'être comme lui. Tu demandes que le Créateur te corrige, alors il n'y a pas de problème, on ne doit pas avoir honte de demander. C'est comme dans cette fable, de cette allégorie du riche et qui a un ami qui est pauvre. Et il lui dit, je voudrais être comme toi. Et le riche lui dit, je ne peux pas t'aider là-dedans. Tu dois investir par toi-même. Ouvrir un commerce et là tu pourras être comme moi et devenir équivalent. Le Créateur ne nous empêche pas. Et le Créateur, si tu lui demandes d'être comme lui, il te répondra.
1: Qu'est-ce qu'il demande de nous? Il nous demande d'être le donneur. Et je veux être comme toi. Je veux être comme toi, le donneur. Et toi, t'es le donneur. Et moi, non. Je veux être comme toi. Je veux être le donneur. Ça, c'est une demande sublime d'être du Créateur. Qu'il nous fasse comme lui. Qu'il nous fasse aussi des donneurs. Mais ça aussi, faut se demander pourquoi. Donc, on dit les Kabbalistes, c'est pour qu'on puisse lui faire du contentement. Ça, c'est la réponse que le Baal HaSulam donne, probablement dans chaque opportunité, chaque article. Je pense que, une fois que j'ai commencé à voir ça, je le voyais dans chaque article. Tout le temps, c'est faire du contentement. C'est l'histoire de notre vie. Arriver à un ressenti, comme le Baal HaSulam dit, que de vouloir faire du contentement au Créateur. Après ça, il y a toute la crainte, etc., et toutes sortes de choses très avancées.
0: Mais c'est un niveau vraiment avancé, parce qu'au départ, on dit qu'on va de l'olishma à l'ishma. Au début, je voudrais être comme le Créateur parce que c'est bien, parce que j'ai entendu que c'est un niveau élevé et je m'imagine que je vais dominer les autres, ou alors même sans dominer, je veux être comme le Créateur. Être en relation avec quelqu'un d'aussi important. Mais c'est encore égoïste. Et le Baal HaSulam précise pour lui donner du contentement.
2: Oui.
0: Il y a plusieurs degrés là-dedans. Question du Brésil, s'il vous plaît.
4: O desejo de receber sente vergonha do orgulho em relação ao Criador? O que é a liberdade do desejo de receber?
0: Ration, mon désir de recevoir ressent de la honte par rapport au Créateur. Qu'est-ce que c'est que la liberté par rapport au désir de recevoir? La liberté par rapport au désir de recevoir veut dire que tu te libères de ce programme qui te domine. Imagine que tu deviens un autre homme. Regarde un chien. Tout le temps, il renifle et il cherche qui peut encore recevoir, manger, etc., tout autour de la nourriture. Et un endroit pour dormir, c'est sa vie. Nous aussi, nous sommes un peu comme ça, un peu plus développés. Bon, mais imagine tout à coup tu te libères de ce programme, que tes pensées sont dans un autre sens, une autre direction, et tu cherches où tu peux donner, où se trouve le Créateur que je puisse lui donner du contentement, où se trouve le Créateur, cet objet où je suis fixé sur lui. C'est une autre vie. Tu restes le même Marcelo, la même chose, mais le programme qui est en toi est totalement différent. Si tu comprends les ordinateurs, c'est un autre système de programmation. Les pensées du Créateur et nos pensées ne sont pas du tout les mêmes. Ils ne sont pas de la même branche, ils ne viennent pas du même endroit. C'est vraiment, il faut pouvoir aspirer à être dans les mêmes pensées que celles du Créateur. Question de French dans le système Arbout.
1: Kent, Verba.
0: Merci beaucoup. Et la boucha, la honte, c'est un ressenti qui peut être très fort. Dans ce monde-ci, nous voulons fuir de tout le monde, nous voulons nous cacher de tout le monde, et encore plus fort par rapport au Créateur. On peut se représenter que c'est quelque chose d'encore plus fort. Il y a quelque chose de pesant là-dedans. Comment, lorsque nous ressentons la boucha, la honte, comment ne pas s'enfuir de tout ce processus et avoir confiance qu'en fin de compte, nous serons l'équivalence de forme avec le Créateur. Comment ne pas m'enfuir de tout ce processus?
1: Le fait que je me fasse un environnement encore plus intentionnel, qui me pousse, qui me soutient, qui m'aide, et au fait qui me crée tout le temps, qui me donne tout le temps la grandeur et l'importance du but. Tout le temps, la grandeur et l'importance du but. Il y a quelques jours, il y avait un cours, justement, le Rav a dit, j'ai pas envie d'entendre des choses négatives, j'ai envie d'entendre que la grandeur. Tout le temps, la grandeur. Vraiment, comme ça, tout le temps, me remplissez-moi. Avec quoi? Avec la grandeur et l'importance du but. Parce que comme ça, je vais vouloir avancer, je vais vouloir continuer, et je suis occupé avec ça, et je vais chercher comment être ressemblant au Créateur, et comment est-ce que je peux donner aux aimés tout le temps, j'ai envie de m'occuper de ça. Et donc, pour ça, j'ai besoin de carburant. On vit sur un seul carburant, la grandeur et l'importance du but, ou la grandeur du carburant du Créateur, ou alors l'élévation des amis, des livres, du Rav, tout le temps, ça me soutient pour arriver. Vraiment, comme honte ou pas honte, c'est sur le chemin, c'est comme ça. Mais comme ça, petit à petit, le chemin devient déjà comme une récompense en soi. Quand le but est si grand, alors le chemin lui-même est déjà une récompense. Alors peu importe si je suis arrivé, si je suis pas arrivé, rien, le fait que je m'occupe du chemin, ça c'est déjà la récompense. Et ça aussi, ça dépend de la grandeur et de l'importance du but.
0: Oui, c'est quelque chose d'important. C'est quelque chose de très important. Le processus est plus important que le but. C'est vrai que nous nous aspirons tout le temps à arriver au but et nous devons nous éveiller à cela, réveiller les amis vers le but. Mais le processus est encore plus important. Je me rappelle que le Rav, quand nous lui avons demandé il y a 2 ou 3 ans, il nous a dit « Dans quelques mois, vous arrivez. » Et après quelques mois, je suis allée vers lui et j'ai attendu encore quelques mois. Je me suis dit peut-être qu'il s'est trompé dans quelques mois. Nous étions jeunes. Et le Rav a dit, quand tu arrêteras de demander quand, alors ça arrivera. J'ai dit, comment cela est-il possible? Parce que d'un côté, je dois, oui, vouloir arriver au but, me réveiller le matin, me dire, bientôt, je vais arriver à découvrir le Créateur. Et d'un autre côté, tu dois profiter du processus, prendre plaisir au processus lui-même. Y a-t-il d'autres options? Si tu as d'autres choses à faire dans ta vie, comme nous avons entendu dire de notre maître, va le faire. Mais si tu vois qu'il y a des options, il y a toujours des options. Mais pour moi, cette option de la sagesse de la Kabbale est plus importante. Alors tu n'as pas où aller t'enfuir. Seulement, tu dois faire attention que ton environnement te maintienne.
1: Tout dépend de la grandeur et de l'importance du but. C'est tout. Tout notre chemin, ça dépend de ça. Dans la mesure où tu donnes aux amis et on t'espère aussi qu'en retour, on te donne l'importance et la grandeur du but, ça va te donner les forces pour faire tout.
0: Les femmes d'Espagne, s'il vous plaît.
5: Hola, saludos.
0: Bonjour.
5: Mi pregunta está relacionada, ¿cómo hago
0: esa restricción del placer?
5: Porque entiendo que no tienen que ver con nada físico. Entonces, ¿qué debo hacer?
0: Comment comprendre le tsimtsum et le plaisir, parce que je comprends que ce n'est pas quelque chose de physique. Le tsimtsum, la restriction, n'est pas sur le plaisir, c'est sur l'intention. Il n'y a pas d'interdiction de recevoir un plaisir. Il y a une interdiction de recevoir le plaisir pour soi-même. Parce qu'on ne peut pas recevoir le plaisir pour soi-même, ça me limite. Parce que quand le désir rentre dans le clé, il éteint le manque. Regardez comment on va faire un anniversaire dans trois jours, combien on se prépare pendant trois jours. Et quand arrive l'anniversaire, on voit que tout de suite, tout le plaisir s'éteint. Parce qu'ainsi, notre clé est construit. Que quand

0: Créateur a dit pour me faire ainsi du plaisir. Du fait que je suis illimité, vous pouvez, dans ce cli, recevoir un plaisir illimité. C'est une patente géniale. Tout dépend de moi. Dans la mesure où le Créateur est grand à mes yeux, dans cette mesure, je pourrais prendre plaisir. Imaginez que je reçois un bienfait du maire, du chef d'État, encore plus de kilos, 100 kilos. Et si c'est du Créateur, encore plus important que tous ces gens-là. C'est quelque chose d'illimité. Qu'est-ce que ça veut dire illimité? Ça veut dire qu'il n'y a pas de limite à l'importance du Créateur. Ça veut dire que dans cette mesure, il n'y a pas de limite au plaisir que l'on reçoit. Mais nous devons apprendre comment le lui rendre, comment lui donner du contentement. Qu'est-ce que c'est que de lui donner du contentement? Les femmes de Hongrie, s'il vous plaît.
1: Hallo. Meine Frage wäre, wenn jeder
0: Ma question est,
1: liegt dann die spirituelle Arbeit mehr in der Korrektur der Absicht oder darin,
0: si chaque souffrance vient du fait que nous nous éloignons de notre racine, est-ce que le travail spirituel est d'arriver à une intention corrigée? Que j'aide les amis à arriver à l'adhésion au Créateur.
2: Oui, deux choses que tu as dit sont correctes, et la première partie et la deuxième partie. La source, ce n'est pas qu'on s'éloigne de la racine, mais du ressenti, de l'inversion de nous et le Créateur. Le Créateur, il est bon et bienfaisant, mais qui l'a révélé comme bon et bienfaisant? C'est les kabbalistes, c'est ceux qui ont ressenti leur intention, qui ont ressenti l'inversion et qui ont inversé leur intention dans le but de donner, dans le but de recevoir. C'est-à-dire que tout ça, c'est pour qu'on puisse devenir. En fait, toute cette honte, c'est pour qu'on arrive à ressembler au Créateur. C'est pas qu'on se trouve ici, qu'on reste ici, pas développé. Et oui, en effet, notre travail, c'est de faire tout ce que je peux faire dans mon petit groupe à moi, dans ma dizaine, avec mes amis et de Women Hungary. Comme ça, j'ai un petit groupe. Pas comme ça de s'inquiéter pour toute l'humanité. Ça, c'est une étape très élevée. Là, en effet, j'ai des amis que je ne connais pas par-delà leur aspiration à la spiritualité. Et donc là, justement, j'ai besoin de faire grandir un désir pour les soutenir à arriver au but. D'où est-ce que je ferai? D'où est-ce que j'aurai un tel désir? C'est à partir de la grandeur et de l'importance du but. Si j'ai la grandeur et l'importance du but, alors même le moyen pour se rapprocher du but, il va devenir important. C'est-à-dire que pour que mes amis puissent se rapprocher au but. Donc c'est comme voilà, le Rabash, il nous dit, il y a deux étages. Premier étage, c'est l'amour des amis. Deuxième étage, c'est l'amour du Créateur. Et seulement à travers l'amour des amis, on peut arriver à l'amour du Créateur. D'accord? Merci.
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0: Qu'est-ce qui est considéré comme don au Créateur s'il ne peut pas recevoir quoi que ce soit? Oui, c'est une bonne question. Oui, le Créateur ne dépend pas de nous, mais nous, nous dépendons de lui. Donc, quand nous apprendrons comment recevoir de lui, ça s'appellera don. C'est pas que nous lui donnions vraiment quelque chose, mais le fait que nous saurons comment recevoir de lui, ça lui donnera. du plaisir, du contentement. C'est comme un enfant et sa mère. Disons que dans une heure, je vais aller voir ma mère. Je sais qu'elle m'a

0: préparer à manger. D'habitude, je ne mange pas après 6 heures du soir à cause de mon âge, je fais attention. Mais je mangerai parce que je sais que ça lui donnera du plaisir. Qui est-ce qui va recevoir, moi ou elle? Elle recevra. Mais c'est son plaisir que je mange chez elle. Et si je ne mange pas chez elle, elle ne recevra pas de plaisir. Le fait que je reçois la nourriture, ça me transforme de quelqu'un qui reçoit en quelqu'un qui lui donne, parce que je mange pour lui donner. C'est l'exemple plus proche de quelque chose avec le Créateur. Question supplémentaire de John. Est-ce que vous pourrez représenter comment on peut faire la première action de don à l'intérieur de la dizaine?
1: Notre ami de Kabio, vraiment beaucoup de questions de Kabio, et même de tous nos cadres d'études. On reçoit tous vos questions. On a fait le congrès de la dizaine. Dans 3 semaines, grâce à l'aide du Créateur, on aura un congrès. Toute la dizaine se rassemble ensemble. On se trouve dans une très très grande émotion. C'est correct, Bill. Je pense que tous les amis de Floride sont tous dans une très très grande émotion par rapport au congrès. Et voilà, ils préparent de la nourriture, ils préparent le contenu, ils pensent à comment faire du bien aux amis. Moi, dans ma dizaine, on a besoin de préparer 6 séudotes. Hier, on avait une discussion au soir. Chacun, il disait qu'est-ce qu'il voulait préparer. Alors, c'est comme si c'est une chose facile. Voilà, la nourriture, comme ça, on pense tout le temps, on mange tout le temps grâce au Créateur. Mais si on veut préparer de la nourriture pour les amis, c'est déjà quelque chose de très spécial. Tu penses déjà d'un coup, qu'est-ce qui va faire aux amis quelque chose, le plus de contentement? Qu'est-ce qui va leur donner la joie? Qu'est-ce qui va les causer à se connecter le plus possible? Voilà. Comme ça, c'est une petite simple, une facile décision. C'est pas construire une maison, mais la recherche, le fait de donner du contentement à l'ami, l'inquiétude à l'ami, c'est pareil avec toutes les actions. Par exemple, avec les chants. Bill, un moment avant, tu faisais des chansons et tu nous envoyais toutes sortes de chansons comme ça. Alors maintenant, je sais pas si vraiment c'est un chanteur, mais je sais qu'il veut donner du contentement, de l'importance et de la grandeur du but à l'ami. Et donc, comme ça, par le fait qu'il s'investit, c'est déjà comme ça qu'il donne à l'ami. Donc, en fait, on cherche tout le temps comment aider nos amis à avancer. Les extraits des sources, la joie, l'impression, la grandeur, le chant, peu importe. Chacun, aussi ce qui est proche à son cœur, à lui, et ce qui réussit à mieux faire. Donc, ça, c'est des choses les plus simples. Si on ne cherche pas dans des choses trop complexes, là. Après, il y a si on veut arriver à quelque chose d'encore plus élevé, on peut penser à l'ami. Penser à l'ami. Quelqu'un qui te veut. Comme ça, tu peux faire toutes les choses avec tes mains et tes pieds, et tu peux aussi penser à l'ami. Comment est-ce que je peux leur donner des forces, de l'importance, de la grandeur, comme ça. Un petit extrait, quelque chose, peu importe. Tout ce qui est adapté et tout ce qui est sa préférence. Tout ça, il y a des milliers d'actions qu'on peut faire. Évidemment, aussi, donner un exemple personnel aux amis. Regardez à quel point est-ce qu'on peut faire. Pas des choses complexes, comme ça. On n'a pas besoin de faire des choses complexes. Le plus important ici, c'est le rapport, le désir, l'intention.
0: En attendant, on nous permet de faire de telles actions pour que nous ayons plus de force d'avoir l'intention à nos actions. Et on nous donnera encore plus d'actions. Et le Balasula m'écrit qu'il y aura peut-être toutes sortes de systèmes dans l'État, que 8 heures par jour au travail, tu seras dans des actions par rapport aux gens. C'est comme un bébé. Un bébé, qu'est-ce qu'il peut faire comme action? Qu'est-ce que la nature lui donne comme action de faire par rapport aux parents? Maximum de sourire. Quand il grandit, il a plus de possibilités. Quand plus nous commencerons à travailler à l'intérieur de la dizaine, ainsi le Créateur nous donnera plus de force, pas seulement tout autour de la nourriture, mais vis-à-vis d'autres choses. Qui sait ce que le Créateur nous donnera à faire? Permettrait de faire. Une autre question de Tammy, des femmes de On dit que 1000 entrent et un seul reste. Est-ce que ça veut dire que nous devenons un seul homme avec un seul cœur? C'est pourquoi un seul reste.
1: Oui, c'est, on a entendu ça beaucoup de fois. Il y en a 1000 qui rentrent dans la chambre et un seul qui ressort. Donc ça, c'est on entend de l'introduction du Zohar. C'est-à-dire que c'est pas qu'il y a 1000 étudiants qui sont rentrés et un seul a réussi. Non, mais c'est plutôt que bon, on va pas rentrer dans qu'est-ce que c'est que 1000, qu'est-ce que c'est que voilà. Mais il y a des explications. Mais c'est-à-dire qu'il y a 1000 qui rentrent dans le chemin. Il y a un, c'est-à-dire que l'intention, c'est que leur intention commune, que tout le monde a construit ce un, et comme ça, et avoir de l'équivalence au Créateur, de ça, il sort, comme ça, il y a un seul qui sort.
0: Une autre question, Marechet Arvut, les femmes French.
2: Bonjour, vous m'entendez? Ok, merci pour le cours. Ma question est, comment faire, c'est une question de la dizaine, comment faire lorsque les textes et la société est critiqué et que l'amour ne marche pas dans nos discussions? Est-ce que vous pourriez nous aider à résoudre cette situation? Merci.
0: On n'arrive pas à arriver à l'amour entre nous. Chaque fois qu'on nous rencontrons, il y a des querelles. C'est une situation difficile. Tout d'abord, nous vous conseillons de lire un article. Nous l'étudions le mercredi, l'ordre de la réunion des amis. Il est écrit comment les amis doivent faire une préparation avant de se rencontrer et qu'est-ce qu'ils doivent faire dans la période où ils se rencontrent. Apparemment, vous devez prendre ces principes. Il y a, disons, à peu près 6 principes dedans avant la rencontre et une partie pendant la rencontre et une autre après la rencontre. Si vous allez d'après ces principes, vous n'aurez pas de querelles entre vous. Demandez à vos ceux qui vous entourent de qu'ils vous apprennent ces principes. Et il faut que vous mettiez cela en pratique pendant plusieurs fois. Si vous avez alors des questions, nous y répondrons avec plaisir.
1: Oui, d'ailleurs, c'est une question pour répondre que mercredi à 8h, heure d'Israël, on invite tout le monde à l'étude. Des articles du Rabash et ça complète le cours du dimanche qui nous permet beaucoup de travail intérieur dans la société. On parle aussi beaucoup on pose beaucoup de questions sur la dizaine et ça permet justement de poser des questions sur ce sujet-là. Justement, si tu en as déjà parlé, alors justement, aujourd'hui, on a une Yeshiva Traverim, les amis, dans une heure, comme ça, selon l'heure d'Israël. Voilà. Qu'est-ce qu'on va étudier? On va étudier justement l'ordre de l'assemblée. Donc, on va lire, c'est comme ça, ces premiers paragraphes, et comme ça, on va pouvoir faire une préparation sur l'ordre de l'assemblée. Regardez à quel point est-ce que les kabbalistes ont investi pour nous donner un ordre dans la connexion. La connexion, c'est pas quelque chose qu'on appuie sur le bouton et comme ça, on se connecte. Et s'il y a un processus, il y a un kabbaliste comme le Rabash qui est allé à de tels grands degrés. S'il nous écrit comme ça, l'ordre de l'assemblée 1, l'ordre de l'assemblée 2, c'est-à-dire que quand les gens se rassemblent, ils ont un processus spécifique. Et s'ils le suivent, alors ils vont arriver à ces mêmes processus spirituels à propos desquels le Rabash parle. C'est sur ça que le Rabash a écrit ces articles. Il a écrit ça pour nous. Il l'a pas écrit pour quelqu'un d'autre. Justement, on entend ça beaucoup de fois du Rabash, il a écrit ça pour notre temps à nous, notre groupe, même si c'est écrit dans un autre temps, mais on voit à quel point est-ce que c'est vivant en nous. Donc c'est pour ça que on doit le réaliser.
0: Il semble que nous ayons terminé.
1: Peut-être qu'on va dire encore quelque chose. Dans une heure, il y a une opportunité pour faire une Yeshiva Traverim. Ne ratons pas cette opportunité. C'est à la fois physique et à la fois virtuel. Et donc, il y aura de la traduction, il y aura des chants, il y aura des amis, il y aura de l'impression, il y aura l'ouverture des cœurs. Qu'est-ce que c'est? C'est vraiment comme ça, c'est une opportunité pour avoir une telle récompense spirituelle. C'est interdit de rater ça. Donc c'est pour ça que tout le monde et tous s'investir de tout le monde à venir. On vous attend. Ce sera, il y aura une fête, ce sera émotionnel, il y aura une récompense.
0: Et nous ressentirons de la joie dans le cœur. C'est notre mesure de. Et nous allons terminer la leçon par une chanson.

0: חברים יקרים, בחלק הראשון אנחנו נלמד שיעור של הרב
1: מירזמי
0: 4 לאוקטובר 2002.
1: En première partie, nous allons revoir une leçon du 1er mai 2003 qui porte sur l'article Quelle est la raison pour laquelle Israël a mérité l'héritage de la terre dans le travail? Nous allons lire l'article ensemble dans la dizaine. Nous allons voir 33 minutes pour ce faire et les dizaines qui terminent avant le minuteur peuvent commencer à faire un atelier sur les points essentiels de l'article. Elle est la raison pour laquelle Israël a mérité l'héritage de la terre dans le travail. Il est écrit, « Ce n'est pas par ta justice ni par la droiture de ton cœur que tu viens prendre possession de leur terre, mais c'est par la méchanceté de ces nations que le Créateur, ton Dieu, les chasse devant toi, et afin de réaliser la parole que le Créateur a jurée à tes pères. Et il faut comprendre cela, car d'ici, il semble que la raison pour laquelle le Créateur a donné l'héritage de la terre au peuple d'Israël est, comme il est écrit, « Car par la méchanceté des nations, le Créateur, ton Dieu, les chasse devant toi. » C'est-à-dire, si la raison de la méchanceté des nations n'existait pas, alors il n'y aurait pas de sujet de donner l'héritage de la terre. Et il faut encore comprendre quelle est la seconde raison. Il dit, « Du fait de ce que le Créateur a juré à tes pères, et sans le serment, le Créateur n'a pas besoin de donner la terre au peuple d'Israël. » C'est difficile à comprendre, car nos sages de mémoire bénie ont dit, « Le monde n'a été créé que pour Israël. » Et il en ressort que toutes les bonnes choses qui existent dans le monde sont pour Israël. Et d'ici, il semble que, pour d'autres raisons, on donne au peuple d'Israël une terre désirable, bonne et vaste, une terre où coule le lait et le miel. Car l'Écriture donne deux raisons. Un, du fait de la méchanceté des nations. Deux, du fait du serment qu'il a juré à tes pères. Cependant, l'Écriture vient nous dire que nous ne nous trompions pas, que la raison pour laquelle il nous donne l'héritage de la terre est du fait que ta justice et de la droiture de ton cœur, tu viens prendre possession de leur terre, mais du fait des deux raisons susmentionnées. Mon père et maître de mémoire bénie a demandé sur ce qui est écrit et il lui dit « Pour te donner cette terre en héritage » et il dit « Par quoi saurais-je que je l'hériterai ?» et il dit à Abraham « Sache que ta descendance sera étrangère dans une terre qui n'est pas la leur et ils les asserviront et les affligeront pendant 400 ans et ensuite ils sortiront avec de grands biens. »

Alors le Créateur lui a donné une réponse, que par cette réponse, il sera déjà assuré de l'héritage de la terre. Il faut donc comprendre la réponse, dans laquelle il y a déjà la garantie de l'héritage. Et il a dit que l'explication est que, au moment où le Créateur lui a dit « pour te donner cette terre en héritage », alors Avraham a vu la grandeur et l'importance de cette terre. Car la notion d'héritage de la terre, l'intention est sur l'aspect de Malchut, qui reçoit toutes les lumières d'en haut et dispense aux âmes, car Malchut est appelé Knesset Israël. Et Abraham vit selon la règle qu'il n'y a pas de lumière sans cli, c'est-à-dire qu'il n'y a pas de remplissage sans manque. Que si le Créateur donne à Israël un peu de lumière et d'éveil d'en haut, ils se contenteront de peu et ils n'auront aucun manque pour les degrés plus élevés. Si c'est ainsi, Abraham vit qu'il n'y a aucune possibilité que le peuple d'Israël puisse recevoir l'héritage de la terre, du fait qu'ils n'en ont pas le besoin. Et c'était là la question. Par quoi saurais-je? Non pas que Dieu nous en garde qu'il n'ait pas cru ce que le Créateur lui avait dit, mais sa question était qu'il disait qu'il ne voit pas qu'ils en auront le besoin, comme lorsque l'on donne à un homme une chose de grande valeur, mais si l'homme n'en a pas besoin, il ne peut pas jouir de cette chose. Il s'ensuit que même si on leur donne l'héritage de la terre, s'ils n'en ont pas besoin, alors ils ne pourront pas en jouir. Et bien que du côté du donateur, tout soit en ordre, mais si l'inférieur n'a pas le besoin, que peut faire le donateur? Et c'est cela qu'Abraham a demandé. Et la réponse fut, tu sauras, sache que ta descendance sera étrangère, c'est-à-dire qu'ils seront en exil chez les Égyptiens, ce qui s'appelle une terre qui n'est pas la leur. Ce qui signifie que le peuple d'Israël qui veut travailler pour le nom du ciel,

0: חברים יקרים, אנחנו בפעולת חיבור הגדולה, עצומה שלנו.
1: Chers amis,
0: חיבור לקראת הכנס. תחשבו רגע על כל מה שעברתם
1: בה. Immense action de connexion. De connexion pour le congrès. Pensez à tout ce que vous avez traversé dans la dizaine, dans cette dernière période, toutes les discussions, les préparations, les clarifications. Et cet état a lieu maintenant dans toutes les dizaines du climat mondial. Et tout le monde ensemble commence à ressentir, à imaginer, à décrire, d'arriver à la sensation de quel est tout cet état de, du congrès des dizaines, mais mondial, que nous sommes, nous apportons partout dans le monde. Et nous voudrions dédier cette réunion pour ces deux bouts. D'un côté, nous avons une énorme gratitude et joie d'être dans une petite partie d'une telle chose. Et d'un autre côté, une immense annulation qui est requise pour ajouter de nous à chaque moment, chaque instant, plus d'annulation, annulation à la dizaine, au roche de la dizaine, qui est quelque chose qui nous est arrivé, annulation vers la société, vers les leaders du chemin, pour toutes décisions qui sont prises. Chaque chose, comment nous mettons de côté notre ego, notre intellect, et que nous nous jetons dans la société. Oui, et pour réaliser ces grandes choses qu'a dit David Noël, donc nous avons pensé à comment vraiment construire ça en nous. Et que de mieux que de revenir à la source des sources des sources. Et dans les aux tout premiers articles du Rabash, et en particulier l'article sur comment nous devons agir quand nous arrivons ensemble. Et c'est vraiment, ce n'est pas tout à fait qu'on puisse saisir ce qui est reçu dans ces articles. Et depuis les 20 ans que nous sommes ici et que nous revenons à ces articles, nous trouvons quelque chose de nouveau, complètement nouveau. Et en particulier maintenant que nous allons ouvrir l'article pour le congrès, nous allons voir à quel point c'est utile plus que jamais. Comme a dit Avinoam, c'est une immense gratitude pour les amis d'un côté et d'un autre côté. Combien de travail il y a d'annulation, de soumission autour de cette question. Donc nous allons lire là tout cet article. Alors n'oublions pas d'entrer comme un cœur et d'attirer la lumière qui réforme, d'ouvrir nos yeux, nos oreilles, nos cœurs. S'il vous plaît, lisons-le. J'écris du Rabash, l'agenda de l'Assemblée. Au début de l'Assemblée, il devrait y avoir un agenda. Chacun devrait parler de l'importance de la société autant qu'il le peut, décrivant les prophètes que la société lui donnera, les profits, et les choses importantes qu'il espère que la société lui apportera, qu'il ne peut pas obtenir par lui-même, et comment il apprécie la société en conséquence. C'est comme ont écrit nos sages, Rabbi Shamla a dit, l'homme devrait toujours louer le Créateur et ensuite prier. D'où nous tirons-nous cela? De Moshe, comme il est écrit. Et j'ai le Seigneur à ce moment-là, il est aussi écrit, ô Seigneur Dieu, permets-nous, et il est écrit, laisse-moi passer, je prie et loue. Et la raison pour laquelle nous devons obtenir la louange du Créateur, c'est que ce n'est pas, c'est qu'il est naturel qu'il y a deux conditions lorsque l'homme demande quelque chose ou une autre. Un, qu'il ait ce que je lui demande, par exemple la richesse, la capacité, et qu'il soit célèbre en raison de sa richesse et de sa gloire. Deux, qu'il ait bon cœur, c'est-à-dire qu'il ait le désir de donner aux autres. D'une telle personne, vous pouvez demander une faveur. C'est pourquoi ils ont dit, il faut toujours louer le Créateur et ensuite prier. Cela signifie qu'après que l'homme croit en la grandeur du Créateur, qu'il a toutes sortes de plaisirs à donner aux créatures et qu'il veut faire le bien, il est ensuite pertinent de dire qu'il prie le Créateur, lequel va certainement l'aider, car son désir est de faire le bien. C'est pourquoi le Créateur peut lui donner ce qu'il souhaite. Alors il peut prier avec certitude, le Créateur acceptera sa prière.
0: את חשיבותו של כל אחד מהחברים. ובשיעור שמשער את גדלות של החברה, בשיעור זה...
1: 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Au tout début de l'assemblée, nous devons louer les amis, louer l'importance de chaque ami. Dans la mesure où nous admettons la grandeur du groupe, nous pourrons le respecter. Et ensuite, prier. C'est-à-dire que chacun doit faire son autocritique et voir combien de force il donne au groupe. Puis, quand il voit qu'ils n'ont pas la force de faire quoi que ce soit pour le groupe, il y a de la place pour prier, que le Créateur l'aide et lui donne la force et le désir de s'engager dans l'amour des autres. Après, chacun devrait se comporter de la même manière que dans les trois dernières bénédictions de la prière de Amida. En d'autres termes, après avoir établi toutes ses demandes au Créateur, le Zohar dit que dans les trois dernières de la prière de Amida, l'homme devrait penser que le Créateur a déjà consenti à sa demande et s'en va. Dans l'amour des amis, nous devrions nous comporter de la même manière. Après avoir fait une autocritique et avoir suivi le conseil bien connu de prier, nous devrions penser que notre prière a été exaucée et que nous sommes assis dans la joie avec les amis, comme si tous les amis étaient un seul corps. Comme le corps souhaite à tous ses organes de prendre du plaisir, nous aussi, nous souhaitons que tous nos amis en prennent maintenant. Ainsi, après tous les calculs, vient le temps de la joie de l'amour des amis. À ce moment-là, tout le monde doit sentir qu'il est heureux, comme s'il venait de conclure une très bonne affaire et qu'il allait y gagner beaucoup d'argent. Il est d'usage que dans un tel moment, il offre à boire aux amis. De même, ici, tout le monde a besoin que ses amis boivent, mangent des gâteaux, etc., car maintenant qu'il est heureux, il veut aussi que ses amis se sentent bien. Par conséquent, lorsque la réunion se disperse, cela doit être dans la joie et l'exaltation. Cela suit la manière un temps de Torah et un temps de prière. Un temps de Torah signifie la plénitude, quand il n'y a pas de manque. C'est ce qui est appelé « droite », comme il est écrit « à sa droite était une loi ardente ». Mais un temps de prière est appelé « gauche », car un lieu de manque est un endroit qui a besoin d'être corrigé. C'est ce qu'on appelle la correction des kélim. Mais dans l'état de Torah appelé « nommé droite », il n'y a pas de place pour les corrections, et c'est pourquoi la Torah est appelée un cadeau. Il est de coutume d'offrir des cadeaux à une personne que l'on aime. Il est aussi de coutume de ne pas aimer celui qui a un défaut. Par conséquent, en temps de Torah, il n'y a pas de place pour penser aux corrections. Ainsi, au moment de quitter l'assemblée, cela devrait être aussi comme dans les trois dernières de Amida, et ainsi tout le monde ressentira la shlemout. Alors avant de nous réunir, nous devons établir les louanges de chacun des amis. Nous ne pouvons pas, dans notre mission aujourd'hui, toute la journée, nous avons été dans d'efforts de louanges. Les louanges des amis, et en particulier sur le chemin de l'Yeshua Traveri. Mais maintenant que nous avons affaire à cela, que nous sommes assis, à qui s'est réuni avec nous aujourd'hui dans cette table virtuelle, dans le champ que le Seigneur a béni, et aussi nous nous critiquons nous-mêmes. Combien de force nous donnons à la société. Donc, complétons cette étape dans un moment de silence, comme un effort sur la grandeur et l'importance de nos amis, et nous y serons beaucoup et nous continuerons ensuite.

0: וגם עשינו ביקורת על עצמנו, כמה כוחות אנחנו נותנים לחברה, אז נצא מתוך המצב הזה עכשיו לסדנה פעילה בינינו, מי שפה בא.
1: Nous critiquons nous-mêmes combien de force nous donnons à la société, donc passons à un atelier actif entre nous. Quiconque ici, 4 ans ou 16 ans, ou dans le système Arvout, donnons de la force aux amis. Louons, élevons la louange, rentrons dans la prochaine étape avec la grandeur et l'importance. 6 minutes, s'il vous plaît, les amis. La grandeur des amis, c'est la chose la plus importante aujourd'hui, que nous devons chercher en nous-mêmes, dans le cœur de chacun, de donner à la dizaine. Et nous savons à quel point nous éleverons les amis et que nous éleverons le Créateur. Oui, les choses que nous devons savoir, la grandeur des amis, et pour le faire, j'ai besoin d'investir des forces, des efforts, et penser, aimer, même dans les endroits qui ne sont pas confortables, donner tout l'effort, le vrai effort, élever les amis, haut en l'air, et ainsi nous construirons ces récipients. Oui, notre sainte société, quand nous nous sommes réunis, chacun est arrivé au même but à partir de ce même endroit, notre point dans le cœur. Ce cœur brûlant, cette flamme brûlante, nous devons la porter et n'aspirer que à la louange des amis, à la société. Oui, c'est la façon que nous avons reçu des kabbalistes, spécifiquement de notre génération, de passer par la dizaine, à travers les amis, vers le but final. Et ensemble, nous nous rapprochons.
2: André.
1: De faire ce que le Créateur a pensé au début de la création. Oui, faire des efforts et critiquer avec un cœur ouvert, partager ses étincelles dans le cœur. Et à travers cette connexion, chacun pourra recevoir des forces et un désir, un éveil. Et aussi l'intellect spirituel, et que nous dirigeons vers l'avancement au Créateur.
2: Sergio?
1: Oui, que nos frères ajoutent aussi à travers la participation dans toutes les réunions pour donner le cœur dans chacune de nos réunions, de tirer le cœur, d'essayer de ressentir l'amour des amis. Que là réside à chaque fois que nous nous rencontrons et que nous essayons de recevoir afin d'apporter du contentement au Créateur et de travailler au-dessus de la raison, au-dessus de toutes les aspirations de notre désir. Juste aspirer à l'intention afin de donner. Combien de force me donnent les amis, de support, par leurs préoccupations, par leurs désirs, de se rapprocher du Créateur. Et de cette façon, je partage avec eux la force qu'ils me donnent. Et c'est ainsi aussi que je peux, à mon tour, leur donner des forces. Oui, merci. Vraiment, la force la plus grande que nous ayons reçue venait de nos études, qu'il n'y a rien en lui. Et nous sommes, c'est parti, nous sommes comme un. Et ça, c'est le plus fort. Et il n'y a rien qu'on peut, quoi on puisse comparer cette force. Et avec cette force qui nous connecte encore plus fortement, selon combien chacun des amis a son cœur ouvert, et selon cette force, nous réussirons tout du long. Rien n'interférera. C'est à ce point-là que c'est fort. Mechaim, mes chers, il n'y a personne de tel que toi de vous dans le monde entier. Sachez-le, Mechaim. Oui. Il y a de l'importance aux amis dans la dizaine. Et à cause de cela, nous avons une responsabilité de chacun d'être ce qui élève la dizaine, élève les amis. Et de rappeler tout le temps.

0: אומרת, אני לא צריך שום דבר חוץ מבסופו של דבר לבטל את עצמי לגמרי על פני כל אותם הכוחות.
1: C'est-à-dire, je n'ai besoin de rien afin de compte de savoir si toutes ces conditions, ces désirs, ces pensées que je reçois du Créateur, bien sûr, qu'elle soit dans la droite ou la gauche, soit dans la force de réception qu'il stabilise en moi, ou bien la force du don que je demande de lui, mais vis-à-vis de toutes ces choses, gauche et droite, si je m'annule, alors je suis dans la ligne médiane dans laquelle je le révèle, que lui, fondamentalement, il est la source de la droite comme de la gauche, et de par mon annulation, ce qui s'éveille en moi, tant la gauche et la droite, si je m'annule, alors je suis en adhésion avec la force supérieure, avec le Créateur. C'est pourquoi la dévotion d'âme, c'est le moyen ainsi que le but. Et après cela, il n'y a rien d'autre, car c'est le récipient dans lequel je révèle Einod Milvado.
2: Bien,
1: les amis, j'ai reçu un privilège de présenter un ami du Kli Mondial, une partie de notre cœur. Ils parleront des sujets d'annulation, de la grandeur de la force supérieure, du Créateur et bien sûr du Congrès. Et il y a 5 amis qui sont sur le point de parler, 5 dizaines qui parleront depuis une salle. Et donc, d'abord, Alec d'England, s'il vous plaît. Bonjour les amis. C'est un grand privilège de parler dans cet extraordinaire rassemblement. Je ne peux parler que depuis ma dizaine UK 1. Notre dizaine ira se rassembler dans le sud de l'Angleterre. Nous aurons faire un voyage de deux jours pour se rencontrer au Congrès. Et l'exemple d'annulation, les amis ont dû sacrifier pour prendre cette décision d'arriver à cet endroit, c'est que tous nous voulons être là, dans un endroit, pour être pleinement inclus dans le Congrès. Et tout ce que je peux dire, c'est au sujet de mes amis qui sont vraiment des géants. Et tous les amis de ma dizaine commenceront à réparer, je crois. Et ils m'ont demandé de parler de la part de ma dizaine. Je me sens responsable. Je sens que je suis tout petit parmi ces géants. Ils m'ont donné de l'inspiration, ils m'ont donné du support. Et tout ce que nous pouvons faire, c'est remercier le Créateur qui nous a donné le point dans le cœur pour apprécier les amis. Ce point, c'est juste un tout petit point qui me dit que les amis sont extraordinaires. Je ne peux qu'imaginer quand nous nous connectons, que nous nous disons que nous pouvons apprécier combien ils sont vraiment grands, si grands. Ils sont responsables de mon futur spirituel. Et nous ne pouvons que ressentir la spirituelle que le futur réside dans la société. Et je voudrais passer à mon ami Olgan qui va porter ce bâton et parler de la grandeur de la société. Merci.
3: Thank you, Oleg.
1: Merci, Oleg. Bonjour, les amis.
3: I'm gonna speak Turkish.
1: Je parlerai turc.
3: Yine hep birlikte toplanmamızın sevinci ve mutluluğu içerisindeyim. Bizlerin toplantısı rastgele akan.
1: À nouveau, nous voilà ensemble, réunis. Cette réunion, ce n'est pas un hasard.
3: Sevgili Yüce Rav'ımız bu ilmi bize aktarıyor ve bize her şeyi öğretiyor ve bizler de ona.
1: C'est pour nous amener à notre intention commune et le, notre cher Rav nous donne l'intention, nous donne tout et nous essayons d'être méritant de lui. Et nous apprenons que nous devrions essayer de n'être que pour nos amis. Nous devrions apprendre à prier juste pour eux. À quel point nous sommes avec de grands amis. Avec eux, nous pouvons tout faire. Le plus grand cadeau pour nous, s'il n'y a pas de grandeur et d'importance de but, je veux ouvrir mon cœur pour mes amis.
3: Adamın bu hayatta dosttan başka hiçbir şeye ihtiyacı yok.
1: Et c'est notre spiritualité.
3: Arzuda ve düşüncede olan.
1: Et après de nombreuses années, la personne comprend que il n'y a rien hormis les amis.
3: Herkesin birbirini düşündüğü ve eksikliğini tamamlayarak bir bütün olduğu bir topluluk. Ve o topluluk işte burada, tek bir kalpte. Yüce.
1: Chacun est un, chacun se donne les uns aux autres juste la joie. Et dans le grand Bnei Baruch.
2: Yes, thank you, Onga.
4: Yes, thank you, Onga.
2: Hi, Wilkley. I'm speaking for the whole Wilkley, but also for my 10.
1: Bonjour, Clé Mondial. Je parle pour tout le Clé Mondial, mais aussi pour ma dizaine Kabio 4. Nous sommes une dizaine virtuelle. Et ce n'est pas toujours facile d'être virtuel. Les gens qui travaillent aussi virtuellement le savent.
2: And that's what made my friends so great. They are always there. Now,
1: mes amis sont toujours là. Aussi, quand j'ai entendu que je devais parler, la première chose que j'ai pensé, c'est « Oh, je dois demander à mes amis qu'ils soient avec moi, sans quoi je ne peux pas dire un seul mot. Je ne pourrais pas parler depuis la dizaine. » Et oui, cette société, comme tout, comme un tout, si nous n'y pensons, il n'y a qu'un seul endroit où nous pouvons pratiquer les mots des sages. Et c'est seulement ici. Nous avons un si grand Rav qui explique tout et de l'autre côté n'explique rien. Et nous devons le découvrir nous-mêmes, ensemble avec les amis, à travers l'annulation.
2: Et
1: oui, nous devons juste être conscients de cela et y penser. Tout le reste, nous ne pouvons pas le voir, à quel point c'est incroyable, combien cette société est extraordinaire. Je vais juste ajouter que nous, comme Kabio 4, nous aussi, nous nous rencontrerons. Nous ne nous rencontrons pas tellement, mais toute la dizaine se réunira, c'est super. Une grande opportunité de nous rapprocher les uns des autres. Donc je suis reconnaissant d'être ici avec mes amis et avec tout le Clé Mondial. Raïm. Et je passe la parole au Kazakhstan. Bonjour les amis. Kazakhstan est là. Bonjour à tous les amis. Nous sommes 5 hommes sur la table représentant de 5 dizaines différentes. Almaty 1, MAC 30, Kazakhstan, Kyrgyzstan, puis. Et pour atterrir ici, dans la, cette échelle à Traverim, nous avons surmonté ces pluies incroyables. Un de mes amis nous a tous amenés ici pour qu'on puisse être ici comme un exemple de l'amour des amis. À côté de moi sont assis des amis qui sont dans le centre de Moscou, et il est ici à Kazakhstan, Almaty, pour cette soirée. Ce sont là les grands amis qui nous entourent. Et je veux partager un peu de moi-même, de ma dizaine, que je suis ici, Almaty, depuis un an dans la ville, et chaque jour je participe aux réunions, avec, aux cours et aux réunions, et au Yeshiva Treverim, et avant le congrès, Nous sommes passés d'un autre pays et pour la distance, nous sommes déjà habitués à voir les amis comme étant grands et tu surmontes tout et tu vois à quel point tu es petit et insignifiant, à quel point tu as plus de force quand les amis sont à tes côtés. Et quand tes amis sont à tes côtés, tout est super, il y a une montée et le créateur toque. Alors, les rêves, mes amis, et je passe à l'ami Bright. Bonjour, les amis, les rêves de Baruch. C'est un tel plaisir d'être connecté ici maintenant pour nous. C'est un miracle parce que nous avons pensé à cela, nous avons tout essayé, tout ce que nous pouvions. Nous pouvons voir combien le créateur s'étend maintenant, étend ce récipient. Et nous l'avons demandé, il y répond et il continue à nous donner des nouveaux défis, des nouveaux moyens par lesquels nous pouvons étendre cette connexion qui nous entoure entre nous. Mais tout d'abord, voyez-vous, à quel point ce privilège, nous voyons, il est grand. Jamais nous ne le prenons pour escompté. Nous sommes si reconnaissants que même les sages qui sont venus devant nous, jamais n'ont eu une telle opportunité telle que celle que nous avons. Savez-vous, Mevala Sulam n'avait même pas lui-même de société autour de lui, il n'avait pas d'équipe de management, il n'avait pas d'équipe de langue et que sais-je encore. Il n'avait rien de toutes ces choses que nous avons. Et donc, ça, c'est un aspect très important de la société, sa grandeur qui nous rend très fiers d'en faire partie et aussi fiers d'être les étudiants du Rav. Mais le plus important, nous sommes prêts à utiliser ce que nous avons maintenant, où que nous nous trouvions, pour faire notre mieux, pour continuer à étendre le récipient, à inclure le monde entier à l'intérieur. Pour nous, savez-vous, c'est un grand défi parce que certains des amis vivent dans le pôle Nord, d'autres le pôle Sud, d'autres dans l'hémisphère ouest, même qui vit à Moscou. Donc c'est un grand défi pour nous, mais nous ne laisserons pas tirer en arrière. Donc nous avons décidé de nous rencontrer virtuellement pour que, et donc nous serons un congrès de design virtuel. Espérons que par le futur, qui sait, peut-être nous pourrons nous rencontrer physiquement. Pour le moment, nous utilisons tous les outils que nous avons, toute l'infrastructure qui a été construite pour nous par les amis, par la société et la grandeur par laquelle nous avons été entourés et tout le matériel que nous avons pour à notre disposition. Nous allons l'utiliser de la meilleure façon possible pour rendre ce congrès unique, unifié, élevant et clairement augmenter la grandeur des amis et faire une mise à jour parce que c'est ça qui nous entoure, c'est ça qui nous pousse chaque jour pour la nouvelle expansion que nous avons. Mais le plus important, nous devrions aussi nous rappeler que tout ce processus n'aurait pas été possible sans chacun des amis que nous avons dans la société. Et ça, c'est ce qui nous rend grands. Et ensemble, nous élèverons et nous remplirons le Créateur, son désir d'avoir un endroit pour qu'il se révèle, parce que c'est ça tout l'intérêt. Nous ne voulons pas qu'il soit en chagrin tout le temps. Il veut que nous étendions, il veut que nous grandissions. Et ça, c'est ce que nous faisons. Donc faisons-le ensemble, comme toujours nous le faisons, et nous élèverons ensemble comme un les Chaim des Baruch.

0: חברים, טוב, האמת שיש לנו איזה וידוי קטן.
1: זה מי? בוא.
0: אנחנו לא...
1: En réalité, nous avons une confession. Nous n'avons pas fait que recevoir l'honneur de diriger cette yeshivat. Quelque chose dans notre dizaine s'est révélé pour nous. Nous avons eu un rôle, un tafkid, savez-vous, quelque chose qui, avec le temps et graduellement, sans y prêter attention, et il y a un monstre en nous qui grandit. Et c'est la meilleure chose avant que vous le sachiez, c'est avec vous, dans le cercle. Il parle pour vous, en votre propre nom. Et en fin de compte, nous découvrons que cette froideur, en fait, je ne suis pas sûr d'avoir bien compris. Et c'est par conséquent, pour nous, c'était important, à tel point, de nous arrêter et de faire une certaine correction intérieure, car nous avons compris quelque chose de très critique. Que, à la fin du jour, notre attitude vis-à-vis de la société, c'est notre futur spirituel. Nous avons grandi dans cette société. Nous sommes qui nous sommes du fait que nous fassions partie de Bnei Baroukh, de toutes les dizaines et de tous les tafkid, les duties que nous recevons et les responsabilités que nous avons reçues, que nous recevons, et nous devons nous ressentir comme les plus petits. Autrement, nous couperons la corde à laquelle nous sommes suspendus. Et réfléchissons à quelles autres choses, peut-être que nous sommes bloqués aussi ailleurs avec ce monstre à l'intérieur qui ne nous permet pas de sortir de la régularité, que j'accepte cet état, peu importe le cadre, le cours, la préparation, les activités dans la diffusion par rapport aux amis, la société, et tout à coup tu découvres que tu n'es pas capable de bouger. Et non seulement ça, mais tu ne crois pas que le Créateur puisse t'aider et t'en faire sortir, mais qu'il y ait une force dans la société qui peut te jeter au prochain degré. Et c'est ça le péché, que tu ne te tourne pas à cette force avec cette grandeur de la société. Donc, prenons un moment. Une minute. Chacun fera un calcul intérieur. Où est-ce que je suis bloqué maintenant? Moi, dans la dizaine. Où est-ce que j'ai besoin de la force d'annulation afin de donner de la force aux sociétés pour surmonter mon état actuel? Peut-être que je ne crois pas que je puisse le faire, mais spécifiquement là, faisons-le, un vrai calcul. Une minute.

0: עכשיו בוא נעשה סדנה בינינו ככה מהלב. כל אחד יגיד.
1: Maintenant, faisons un atelier entre nous, du cœur. Chacun qui dira qu'est-ce qui m'aidera à maintenir la ligne droite, la complétude et la gratitude pendant la période de préparation et dans le même temps de développer un désir encore plus aspirant. Pourquoi puis-je être reconnaissant pour cette période de préparation et tenir la ligne droite et augmenter le désir? Qu'est-ce qui va m'aider à réunir la ligne droite, la complétude, la gratitude au cours de cette période de préparation et en parallèle de développer le manque qui est encore plus brûlant? La complétude et la gratitude et ce qui aidera, en vérité, où nous disons qu'en fin de compte, c'est le Créateur qui aide, mais je pense que si les amis n'ouvrent pas la porte, qu'ils ne savent pas comment ouvrir la porte, alors ça prend beaucoup de temps. Et en fin de compte, les amis, dans leur cœur, ouvrent la porte pour le Créateur,
2: Daniel,
1: pour qu'il y ait cette ligne ouverte. Oui, seulement les amis, qui vont essayer de renforcer leur force pour maintenir la ligne droite. Seulement leurs prières et mon annulation, mon incorporation dans ton

Les choses que nous apprenons, et à quel point je suis capable d'ouvrir le cœur pour que tous les amis entrent en moi. C'est de cela que je dépends. Oui, vraiment, la participation dans toutes les activités et l'intention de donner, d'ouvrir le cœur et de permettre aux amis de donner de la force. Oui, je pense aussi que ce qui va m'aider à protéger ça aussi, de rentrer dans la ligne droite, ce sont les outils qu'on appelle Arvut. Quand nous nous annulons toutes les pensées pour moi-même, que nous entrons dans la connexion avec les amis, dans l'annulation complète, où je ne suis pas préoccupé par moi-même. Et c'est ça qui protège cet état. Oui, je pense que nous pourrions arriver à un endroit où je n'ai pas à me préoccuper de moi-même d'une façon spirituelle, parce que je ne sais pas à quel point les amis sont exemples, qu'ils sont extraordinaires, qu'ils me tirent, qu'ils me permettent de faire le travail. Et en fin de compte, ça, c'est la complétude de la dizaine, l'importance de la construction du récipient, qui donne un but et une direction. Et la ligne pour donner l'intention. Et ça développe ce manque qui se développe constamment. Oui, je pense que ce qui va nous donner un manque, un plus grand manque, plus de pour être plus brûlant. C'est que l'amour, dans cet état par lequel nous fait passer la dizaine, le roche de la dizaine, et tout à coup nous devons l'étudier, en discuter et décider ensemble. Et que nous soyons tous d'accord pour cette action, et jusqu'à ce que nous ne soyons pas capables de le faire. Et ensuite, H1 s'annule à la dizaine, et c'est vraiment ça l'exercice. Et je pense que pour moi, tout le moins, à partir du moment où je saisis ce matériel, ça brûle en moi. Je vois à quel point Shang Dizen traite de ce grand but. Ce n'est vraiment pas simple. Et au moins pour moi, de gérer ces choses. Votre requête devrait être unique, spécifique, que vous demandiez exactement sous la même forme, sous la même quantité, la qualité, la même requête à sa place, où il veut donner. C'est-à-dire qu'on vous enseigne de faire cette connexion entre vous et lui d'une façon correcte. C'est là le début de la prière, que vous organisez, établissez la connexion avec lui. Et ensuite, vous parlez de ce qui vous manque. Quels sont vos manques? Il me manque ceci, ceci et cela. Pourquoi est-ce qu'il me manque ceci et cela? Parce que je veux arriver au but de la création. Je veux me connecter avec mes amis. Et donc, pourquoi que nous le faisons et nous ne voulons pas pour notre bien, mais pour ton bien. Nous voulons, ce faisant, t'apporter du contentement, et ainsi de suite. Et c'est comme ça qu'on développe toute sa requête. Et ensuite, après avoir demandé tout ce que tu penses avoir besoin,

0: que c'est entièrement afin de créer une connexion avec le Créateur pour lui donner du contentement, alors il faut quitter la requête. Mais quand tu la quittes, tu dois arriver à un état où, quoi qu'elle vienne, nous ressentons que nous avons demandé et demandé correctement et nous avons tout reçu. Parce que dans la spiritualité, si vous demandez, vous recevez. Et ensuite, nous sortons de la prière en confiance complète que nous avons, l'avons déjà reçue et qu'elle est parmi nous et qu'il est révélé. Et ensuite, nous disons merci beaucoup et nous laissons. Nous quittons. Bonjour les amis, donc voilà, je dis voilà. Quand nous avons commencé la préparation pour ce congrès, vraiment, au début, tout le monde se souvient, nous avons fait un atelier. C'était dans le cours et je me souviens que pour moi, j'ai eu ce sentiment que dans ma dizaine, ce qu'il y avait sa dernière retraite, comme nous faisons le congrès, mais eux-mêmes, et j'ai vraiment ressenti une telle complétude. Alors, je pense que c'est aussi le même sentiment que les amis ont eu ici, et j'ai pensé, waouh, comment est-ce possible d'atteindre quelque chose qui est au-delà de cela? Je ne comprends pas ça. J'ai même pensé, je ne savais pas comment ça serait possible d'atteindre encore plus de complétude que ce que nous avions atteint dans notre réunion. Et peu à peu, nous entendons des cours, il y a ces discernements, et la réponse, peu à peu, graduellement, commence à arriver quand nous le faisons ensemble, quand il y a le climat mondial, quand il y a la question de Bnei Baruch qui fait quelque chose ensemble. Et ce n'est pas juste notre dizaine. Dans ce format, c'est quelque chose de vraiment nouveau. Et jamais nous n'avons fait une telle chose. Simplement de sortir avec toutes les dizaines ensemble, en même temps, de penser qu'il y a toutes sortes d'amis dans le climat mondial et c'est l'occasion d'être. Tu pensais qu'on n'allait pas être renforcé par les autres dizaines, mais en fait, c'est l'inverse. Il y a ça donne de plus en plus de force. Et quand il y a ces cours, ces assemblées générales, avec ces exemples, je veux aussi pointer Tom de Belgique quand il a parlé. Il s'est rendu vraiment humble. Et j'ai demandé à Kabukat de parler parce que la première fois qu'ils se rencontrent. Et qu'est-ce que ça veut dire pour eux de se rencontrer? Tom est en Belgique, Constantinos est en Grèce, un autre en Monténégro, un autre en Italie, Tom est d'Espagne, et il y a d'autres amis. Et ils se réunissent au Monténégro, chacun qui voyage au Congo, afin de se réunir avec la dizaine au Monténégro.
1: Et
0: pour moi, j'entends cette chose, c'est quelque chose d'immense. Chacun fait un grand effort pour arriver à un certain endroit et ensemble, quand j'entends parler de ces choses, simplement je ressens, ça c'est déjà la complétude du congrès. Le congrès a déjà réussi quand la dizaine est passée par une telle clarification et fait de telles actions. Ah, j'ai aussi l'ami d'Allemagne. Ce sont juste l'exemple d'une dizaine qui a fait un certain effort et tout le monde fait ses efforts et nous devons nous ouvrir. Et c'est là aussi que nous sommes concentrés dans les dizaines entièrement afin et nous devons ouvrir nos yeux, nos oreilles et recevoir plus et plus de force des autres dizaines qui font cela. Et puis une autre chose qui a lieu maintenant. Maintenant, continuons cela et transformons cet état de complétude. Imaginons ensemble, alors c'est un atelier actif, ensemble, décrivons cet état de complétude en tant que Bnei Baruch dans le congrès. Chaque dizaine sera le focus group. Oui, imaginez notre prochain état dans le congrès. C'est de penser à quel nouveau degré de connexion nous pouvons atteindre, comment nous pouvons nous améliorer, avancer pour en arriver à être vraiment un. comme le Rabash nous montre, et le Bala Sulam, et notre grand Rav, il ne parle que de cela, la connexion des cœurs. Que ce soit notre nouvel état. Daniel, s'il te plaît. Oui, décrivons cet état après le congrès. J'essaie de décrire le congrès lui-même pour le moment. Tous, nous nous analysons, j'avais du centre de la dizaine. Nous choisissons, nous sommes d'accord de ce que le roche de la dizaine et comment nous devons la prendre la responsabilité pour cela, pour notre avancement, pour l'amour des amis, dans la connexion entre nous. C'est là tout un degré. Et après le congrès, nous commençons à nous préparer pour le congrès suivant. Oui, je vois la dizaine dans le prochain degré déjà. Qui m'amène au prochain degré parce que constamment nous travaillons pour notre prochain degré. Je suis tellement heureux d'être parmi vous. Je suis certain que nous serons là. Dimanche soir après le congrès, nous commençons à avancer vers le prochain degré. Et nous sommes constamment avec l'aide du Créateur. Tout à coup, avec l'aide du Rav, nous y arriverons. Oui, faisons cette description. Je ne sais pas, peut-être qu'ils nous donnent une certaine blague pour nous tester, mais en vérité, les kabbalistes ne font pas qu'imaginer quelque chose. Et dans l'état qu'il y a maintenant, spécifiquement, c'est un état du Créateur. Nous essayons de ressentir cet état en lui. Et ensuite, une imagination arrive et afin de la corriger. Oui, je suis aussi très heureux pour le moment. Je sens comme si, qu'à travers la connexion entre nous, selon la taille du câble et le courant qui peut le parcourir, et je ressens simplement un supplément de milliers de cœurs. Ce sera la connexion à travers un câble très épais qui nous apportera, comme vous avez dit, au prochain degré, avec l'aide du Créateur, cher frère.
1: Oui,
0: continuons et décrivons-le pour voir comment ses amis le décrivent et comment moi je suis attiré à eux et que j'essaie d'adhérer à eux. Bien sûr, après le congrès, je me sentirai tellement petit. Oui, peut-être dans l'aspect général, je pense que nous sortirons de ce congrès avec le sentiment que nous sommes plus comme un homme dans un cœur. Thank you.

0: חברים יקרים, בחלק הראשון אנחנו נלמד שיעור של הרב
1: מיטל.
0: 4 לאוקטובר 2002.
1: En première partie, nous allons revoir une leçon du 1er mai 2003 qui porte sur l'article Quelle est la raison pour laquelle Israël a mérité l'héritage de la terre dans le travail? Nous allons lire l'article ensemble dans la dizaine. Nous allons voir 33 minutes pour ce faire et les dizaines qui terminent avant le minuteur peuvent commencer à faire un atelier sur les points essentiels de l'article. Elle est la raison pour laquelle Israël a mérité l'héritage de la terre dans le travail. Il est écrit, « Ce n'est pas par ta justice ni par la droiture de ton cœur que tu viens prendre possession de leur terre, mais c'est par la méchanceté de ces nations que le Créateur, ton Dieu, les chasse devant toi, et afin de réaliser la parole que le Créateur a jurée à tes pères. Et il faut comprendre cela, car d'ici, il semble que la raison pour laquelle le Créateur a donné l'héritage de la terre au peuple d'Israël est, comme il est écrit, « Car par la méchanceté des nations, le Créateur, ton Dieu, les chasse devant toi. » C'est-à-dire, si la raison de la méchanceté des nations n'existait pas, alors il n'y aurait pas de sujet de donner l'héritage de la terre. Et il faut encore comprendre quelle est la seconde raison. Il dit, « Du fait de ce que le Créateur a juré à tes pères, et sans le serment, le Créateur n'a pas besoin de donner la terre au peuple d'Israël. » C'est difficile à comprendre, car nos sages de mémoire bénis ont dit, « Le monde n'a été créé que pour Israël. » Et il en ressort que toutes les bonnes choses qui existent dans le monde sont pour Israël. Et d'ici, il semble que, pour d'autres raisons, on donne au peuple d'Israël une terre désirable, bonne et vaste, une terre où coule le lait et le miel. Car l'Écriture donne deux raisons. Un, du fait de la méchanceté des nations. Deux, du fait du serment qu'il a juré à tes pères. Cependant, l'Écriture vient nous dire que nous ne nous trompions pas, que la raison pour laquelle il nous donne l'héritage de la terre est du fait que ta justice et de la droiture de ton cœur, tu viens prendre possession de leur terre, mais du fait des deux raisons susmentionnées. Mon père et maître, de mémoire bénie, a demandé sur ce qui est écrit, et il lui dit, « Pour te donner cette terre en héritage, et il dit, « Par quoi saurais-je que je l'hériterai? » Et il dit à Abraham, « Sache que ta descendance sera étrangère dans une terre qui n'est pas la leur, et ils les asserviront et les affligeront pendant 400 ans, et ensuite ils sortiront avec de grands biens. » Et il a demandé, « Quelle est la réponse que le Créateur a donnée à ce qu'Abraham a demandé? Par quoi saurais-je que je l'hériterai? » Que le Créateur lui a dit, « Sache que ta descendance sera étrangère, dans une terre qui n'est pas la leur, et ensuite ils sortiront avec de grands biens. » C'est-à-dire que la réponse était à la question « Par quoi saurais-je? » C'est-à-dire qu'Abraham dit qu'il veut des garanties sur l'héritage. Alors le Créateur lui a donné une réponse, que par cette réponse, il sera déjà assuré de l'héritage de la terre. Il faut donc comprendre la réponse, dans laquelle il y a déjà la garantie de l'héritage. Et il a dit que l'explication est que, au moment où le Créateur lui a dit « pour te donner cette terre en héritage », alors Abraham a vu la grandeur et l'importance de cette terre. Car la notion d'héritage de la terre, l'intention est sur l'aspect de Malchut, qui reçoit toutes les lumières d'en haut et dispense aux âmes, car Malchut est appelé Knesset Israël. Et Abraham vit selon la règle qu'il n'y a pas de lumière sans cli, c'est-à-dire qu'il n'y a pas de remplissage sans manque. Que si le Créateur donne à Israël un peu de lumière et d'éveil d'en haut, ils se contenteront de peu et ils n'auront aucun manque pour les degrés plus élevés. Si c'est ainsi, Abraham vit qu'il n'y a aucune possibilité que le peuple d'Israël puisse recevoir l'héritage de la terre, du fait qu'ils n'en ont pas le besoin. Et c'était là la question. Par quoi saurais-je? Non pas que Dieu nous en garde qu'il n'ait pas cru ce que le Créateur lui avait dit, mais sa question était qu'il disait qu'il ne voit pas qu'ils en auront le besoin, comme lorsque l'on donne à un homme une chose de grande valeur, mais si l'homme n'en a pas besoin, il ne peut pas jouir de cette chose. Il s'ensuit que même si on leur donne l'héritage de la terre, s'ils n'en ont pas besoin, alors ils ne pourront pas en jouir. Et bien que du côté du donateur, tout soit en ordre, mais si l'inférieur n'a pas le besoin, que peut faire le donateur? Et c'est cela qu'Abraham a demandé. Et la réponse fut, « Tu sauras, sache que ta descendance sera étrangère, c'est-à-dire qu'ils seront en exil chez les Égyptiens, ce qui s'appelle une terre qui n'est pas la leur. » Ce qui signifie que le peuple d'Israël qui veut travailler pour le nom du ciel et les Égyptiens domineront sur eux. Et chaque fois, le peuple d'Israël voudra sortir de l'exil, comme il est écrit, « Et les enfants d'Israël gémirent à cause du travail, et leur cri monta vers le Créateur à cause du travail. » Que de façon générale sont appelées les nations du monde le désir de recevoir pour soi-même. Mais dans le désir de recevoir, il y a de nombreux désirs, chaque désir en lui-même étant attribué à une nation particulière. C'est pourquoi, de façon générale, ils sont appelés 70 nations du monde, correspondant à 70 aspects de désir. Cela s'étend dans le sens de l'un en face de l'autre. Le Créateur a fait, c'est-à-dire en face des sept sphirotes de Kdusha, qui sont Chesed, Gvura, Tiferet, Netzach, Od, Yesod, Malchut, et chacune d'elles comprend 10 sphirotes. Ensemble, cela fait 70 nations. Et il y a aussi l'aspect d'Israël, qui sont appelés ainsi d'après Yashar Kel, qui sont l'opposé du désir de recevoir pour soi, mais ils sont dans l'aspect du désir de donner au Créateur, c'est-à-dire qu'il veut faire du contentement à son Créateur. C'est pourquoi, puisque les Égyptiens dominaient sur eux, ils étaient obligés de faire tout leur travail au profit des Égyptiens, et non pour l'utilité du Créateur. Et c'est ce qu'il dit. Et les enfants d'Israël gémirent à cause du travail. Cela signifie que les enfants d'Israël voulaient travailler pour l'utilité du Créateur. Et les Égyptiens dominaient sur eux, c'est pourquoi ils gémirent. C'est-à-dire qu'ils ont vu que non seulement ils n'avançaient pas, mais qu'ils reculaient. Et c'est ce qu'il dit. Et leur cri monta vers le Créateur à cause du travail. Et alors, lorsqu'ils voient qu'ils ne peuvent pas, par leur propre force, sortir de l'exil, c'est pourquoi ils demandent au Créateur, comme il est écrit, « Et leur cri monta vers le Créateur », ce qui signifie que le Créateur les a aidés à sortir de l'exil d'Égypte. Et c'est comme ce que dit le Saint Zohar sur ce qu'ils ont dit, « Celui qui vient se purifier, on l'aide. » Et il demanda « Par quoi ?» Et il répondit « Par une âme sainte. » Il s'ensuit que c'est précisément au moment où ils sont placés sous la domination du mal qu'ils voient à chaque fois davantage la domination du mal. Et alors l'homme en vient à ressentir deux choses. Un, que le désir de recevoir, qui est la domination des Égyptiens, est tellement mauvais qu'il l'éloigne du Créateur. C'est-à-dire qu'avant d'avoir commencé le travail dans le but de donner, il ne savait pas encore combien de maux lui cause le désir de recevoir. Et cela, du fait de ce qui est connu, qu'on ne montre pas à l'homme la force du mal en une seule fois. Mais on le lui montre peu à peu, car autrement il fuirait aussitôt le travail, en disant que cela n'est pas pour lui. Et selon ce qui a été dit, il faut interpréter les paroles du Rambam, qui dit que la notion de l'Ishma n'est pas révélée à l'homme au début du travail, mais seulement lorsqu'ils auront accru leur raison et se seront rendus très sages. On leur révèle ce secret peu à peu. Et il faut comprendre quelle est la signification de « on leur révèle ce secret peu à peu ». Il faut comprendre comment il est possible que ce soit une affaire de peu à peu. En effet, lorsque l'on dit à l'homme qu'il doit tout faire l'Ishma, tout lui est déjà révélé. Et qu'y a-t-il encore à révéler? Plutôt, il faut interpréter que la notion de ce qu'il dit, on leur révèle, qui est celui qui leur révèle ce secret de la notion de l'Ishma. Et il faut aussi comprendre ce qu'il dit jusqu'à ce qu'ils aient accru leur raison et se soient rendus très sages. Qui sait qu'il a déjà mérité l'aspect de « jusqu'à ce qu'ils aient accru leur raison et se soient rendus très sages » ? Plutôt, cela peut se comprendre comme ce que dit le Saint Zohar dans l'explication du verset où qu'il lui ait été fait savoir qu'il a fauté. Et il demande qui lui a fait savoir et il répond « le Créateur ». Et il faut comprendre ce qu'il dit, que le Créateur lui a fait savoir qu'il a fauté. De quelle manière lui a-t-il fait savoir? Et il faut interpréter selon ce qui est écrit dans le Soulam. Et voici ces mots, que si un homme s'occupe de la Torah et des mitzvot, même pour son propre plaisir, néanmoins, par la lumière qui s'y trouve, il ressentira la bassesse et la corruption terrible qu'il y a dans la nature de recevoir pour soi. Alors il prendra à cœur de se séparer de cette nature de réception et il se consacrera entièrement à donner du contentement à son Créateur. Alors le Créateur ouvrira ses yeux et il verra devant lui un monde rempli de perfection absolue dans lequel il n'y a aucun manque. Et selon ce qui a été dit, nous comprendrons comment le Créateur lui fait savoir qu'il a fauté. Il faut interpréter que, du fait que l'homme étudie même l'Olishma, la lumière qui s'y trouve lui fait savoir que le désir de recevoir est la cause de tout le mal, qu'il est l'obstacle qui empêche l'homme de pouvoir recevoir ce bien et ce délice qu'il y a dans son désir, béni soit-il, de donner aux créatures. Et la lumière de la Torah, c'est cela qu'on appelle que le Créateur fait savoir à l'homme qu'il a fauté. Et par cela, on peut aussi interpréter pourquoi le Rambam dit qu'il faut commencer à habituer l'homme au travail de l'Olishma et non de l'Ishma. Et cela du fait que la notion de l'Ishma est révélée à l'homme par le fait qu'il reçoit la lumière de la Torah. Il s'ensuit de ce fait que s'il ne s'occupe pas de la Torah, même l'Olishma, d'où prendra-t-il la lumière de la Torah? C'est pourquoi le Rambam dit qu'il faut commencer par l'Olishma. Et par cela, nous comprendrons ce que nous avons demandé. Qui sait s'ils ont déjà mérité une sagesse supérieure, de sorte qu'il est déjà permis de leur dévoiler la notion de l'Ishma. La réponse est que la lumière qui est dans la Torah sait combien ils sont impressionnés par la lumière de la Torah. Dans cette mesure, il est possible de leur dévoiler la notion de l'Ishma. Et par cela, nous comprendrons ce que dit le Rambam. On leur dévoile peu à peu, dont le sens est que, puisque la notion de pour le nom du ciel signifie non pour son propre intérêt. L'homme doit ressentir ce que signifie ne pas agir pour son propre besoin. Et cela, la lumière de la Torah le lui dévoile. C'est pourquoi, chaque fois, la lumière lui dévoile la valeur du mal qui se trouve dans le désir de recevoir, car par la lumière que l'homme reçoit de la Torah, il voit chaque fois un peu du mal qui se trouve dans le désir de recevoir. Et c'est ce qu'il dit, on lui dévoile peu à peu. Et la notion de mal s'explique de deux manières. Un, quel est le bien du mal, c'est-à-dire combien l'homme perd du fait de la réception pour son propre intérêt. Deux, combien le corps s'oppose au travail de donner. Et ces deux choses, l'homme les reçoit de la lumière qui est dans la Torah, peu à peu. Et c'est ce qui est dit. On leur dévoile peu à peu ce secret, c'est-à-dire que par la lumière qu'il reçoit de l'aspect de la Torah de l'eau, l'Ishma, il en vient à la révélation de ces deux choses susmentionnées, c'est-à-dire la mesure du mal qui se trouve dans le désir de recevoir, la mesure de l'opposition du corps chaque fois, dans une grande mesure que l'homme voit dans sa force de surmonter. Et c'est ce qu'il dit. Peu à peu, cela signifie que chaque fois, la lumière lui dévoile, ce qui s'appelle qu'il est impossible de lui dévoiler d'un seul coup, comme susmentionné. Et selon ce qui a été dit, nous comprendrons ce que nous avons demandé. Pourquoi l'Écriture dit-elle que c'est précisément par la méchanceté des nations qu'ils ont mérité l'héritage de la terre? Et la raison est comme susmentionnée, comme le Créateur a promis à Abraham, que de cette manière, c'est-à-dire qu'Israël souffrira l'exil du fait des Égyptiens, c'est-à-dire toutes les nations du monde avec toutes les mauvaises qualités qui sont en elles, veulent dominer Israël. Et Israël veut précisément tout faire pour l'intérêt du Créateur, et non pour l'intérêt des 70 nations, comme susmentionné. Alors, un manque est ressenti chez eux, et ils verront qu'ils n'ont pas la force de surmonter cela. Et alors il sera comme il est écrit, et les enfants d'Israël gémirent à cause du travail, et leur cri monta vers Dieu à cause du travail. Alors le Créateur leur donnera l'aide nécessaire à cela. Et c'est comme susmentionné, chaque fois, ils mériteront l'aspect de Neshama Kedusha. Et ce sera la raison pour laquelle les enfants d'Israël devront recevoir l'héritage de la terre, du fait qu'ils recevront cela par nécessité, c'est-à-dire pour se sauver de la domination des nations du monde. Et c'est ce qui est écrit, car par la méchanceté des nations, le Créateur ton Dieu les dépossède de devant toi. C'est-à-dire que c'est précisément par la méchanceté des nations qu'il y a la possibilité que le Créateur puisse les déposséder de la terre d'Israël, comme susmentionné. Car la sensation du mal, au moment où l'on découvre que ce mal, c'est lui qui empêche d'arriver à la proximité du Créateur. Car c'est seulement cela qui nous manque. Car la notion de proximité et éloignement dans la spiritualité, c'est la notion d'équivalence de forme. Et lorsqu'il y a équivalence de forme entre la lumière et le cli, alors la lumière se revêt dans le cli. C'est pourquoi le ressenti du mal, appelé la méchanceté des nations, provoque le besoin de se débarrasser du mal. Alors l'homme commence à se purifier de l'aspect de recevoir pour soi. Et alors il voit que cela n'est pas en son pouvoir. Et alors il commence à prier le Créateur de l'aider, comme on dit nos sages, celui qui vient se purifier, on l'aide. Comme susmentionné dans les paroles du Saint Zohar, on lui donne une âme sainte. C'est-à-dire, chaque fois qu'il reçoit une aide d'en haut, c'est par le fait qu'on lui donne un aspect d'âme. Il s'ensuit que les montées et les descentes sont la cause qui provoque le besoin et le désir de recevoir l'héritage de la terre. Et c'est ce qu'il dit que la cause est du fait de ce que le Créateur a juré à tes pères. Ce qui signifie non pas que la cause est du fait qu'il a juré à tes pères. Pour cette raison, il leur donne l'héritage de la terre. Et nous avons demandé, pourtant, nos sages ont dit sur ce qui est écrit au commencement. Il n'y a de commencement que pour Israël. Il s'ensuit que tout était pour Israël et non du fait du serment qu'il a juré au Père. Plutôt, il faut expliquer que lorsque les enfants d'Israël seront aptes à recevoir l'héritage de la terre, c'est-à-dire qu'ils auront besoin de l'héritage de la terre, du fait, comme il est dit, car par la méchanceté des nations, le Créateur, ton Dieu, les dépossède de devant toi. C'est cette cause pour laquelle les enfants d'Israël hériteront de la terre. Il est connu que la terre est appelée l'aspect de Malchut et que Malchut est appelée Knesset Israël, du fait qu'elle rassemble en elle tout ce qu'il y a dans Zir en Pin, appelé Israël, ce qui est appelé l'union du Créateur et de sa Shrina, que par cette union est influencée l'abondance aux âmes. Tout cela vient du début de la pensée de la création. Selon l'interprétation de nos sages, il n'y a de commencement que pour Israël, c'est-à-dire le but de la création qui est son désir de faire du bien à ses créatures. L'intention est sur les enfants d'Israël. Seulement, de quelle manière recevront-ils le bien et le délice? Sur cela, l'Écriture vient nous faire savoir que la cause principale par laquelle ils seront aptes à recevoir est l'aspect de « par la méchanceté des nations » comme susmentionné. Et de même, et afin d'accomplir la parole que le Créateur a jurée à tes pères, que la notion de l'héritage de la terre est comme il l'a fait savoir à Abraham au moment où Abraham a demandé « Par quoi saurais-je que je l'hériterai ?» La réponse du Créateur fut que les enfants d'Israël seraient en exil, ce qui signifie par la méchanceté des nations, comme susmentionné. Et selon ce qui a été dit, il en ressort que l'homme ne peut pas monter dans la sainteté s'il ne ressent pas de manque dans l'état où il se trouve. C'est-à-dire les manques et les souffrances que l'homme ressent, ce sont eux qui donnent à l'homme le besoin de chercher des conseils pour combler ses manques. Tandis que s'il ne ressent pas en lui-même de manque, c'est-à-dire que même s'il se peut qu'il sache qu'il a des manques dans le travail, mais qu'il n'en souffre pas, ce manque n'est pas apte à recevoir un remplissage, du fait qu'il ne cherche pas de conseil pour cela. Et sans éveil d'en bas, c'est-à-dire sans que l'homme demande au Créateur de tout son cœur, il n'y a pas de place pour la réponse à la prière, car s'il ne souffre pas du manque, il ne peut déjà plus demander de tout son cœur. Et c'est comme il est écrit dans le Midrash Shoer Tov, et voici ces mots, car l'Éternel, ton Dieu, t'a béni dans tout le travail de tes mains. Pourrais-tu penser, même s'il reste assis sans rien faire? Le Talmud dit, dans tout le travail de tes mains, s'il agit, il est béni, et sinon, il n'est pas béni. Nous voyons donc que sans éveil d'en bas, c'est-à-dire sans acte de la part de l'inférieur, la bénédiction ne peut pas venir. Et la raison se pose, pourquoi? Et la réponse est que lorsque l'homme commence à agir de ce travail, l'homme reçoit le manque de la chose. C'est-à-dire qu'il y a une différence dans le besoin de la chose. C'est-à-dire qu'il faut comprendre jusqu'à quel point l'homme a besoin de ce qu'il veut atteindre. Car le travail et les conseils que l'homme investit afin d'atteindre ce qu'il désire, cela élargit le manque de la chose. Et de ce fait, lorsqu'il atteindra la chose, il pourra jouir de la chose. C'est pourquoi, lorsqu'on parle du travail, bien que l'homme ait besoin de s'élever dans le travail, mais ce besoin n'agit pas encore dans l'homme, pour qu'il ait la nécessité de la chose. Et de ce fait, quand on lui donnera quelque chose d'en haut et qu'il ne sait pas encore apprécier ce qu'on lui donnera, cela se perdra dans la citra ara. Et tout cela est du fait que l'homme n'est pas assez sage pour savoir comment apprécier quelque chose dans la spiritualité. Et c'est comme on dit nos sages, qui est insensé? Celui qui perd ce qu'on lui donne. C'est-à-dire que lorsque l'homme ne sait pas apprécier, si on lui donne un peu de rapprochement d'en haut, alors aussitôt cela se retire de lui. Et il reçoit une descente. Et cela est du fait qu'il ne sait pas garder le rapprochement. Car il est d'usage dans le monde que si on permet à quelqu'un d'entrer un peu dans la cour du roi, alors il s'inquiète et cherche des conseils pour entrer dans la maison du roi. Et il ne se contente pas d'être dans la cour du roi. C'est pourquoi, lorsqu'on rapproche un peu l'homme, alors l'homme est satisfait de ce qu'on l'a rapproché, et il ne s'inquiète pas de chercher des conseils pour avancer. C'est pourquoi on jette l'homme dehors. Et alors, lorsque l'homme reçoit une descente, ce qui s'appelle accident de la route, c'est-à-dire qu'il a eu un accident sur le chemin où il allait se rapprocher du Créateur, c'est-à-dire qu'une autre voiture est entrée dans sa voiture, c'est-à-dire que la voiture du monde matériel est entrée dans la voiture du désir de donner. Et alors, toute la vie qu'il avait du fait du désir de donner s'est retirée de lui, et il reste sans connaissance, c'est-à-dire que maintenant, il ressent qu'il n'a plus de vie spirituelle. Mais jusqu'à ce qu'il se remette peu à peu, et commence à ressentir que toute la vie de ce qu'il vit maintenant, ce n'est que du désir de recevoir pour lui-même, et alors il recommence à penser et à chercher des conseils pour entrer de nouveau dans le travail de donner. Il s'ensuit qu'afin qu'il ait un manque, qu'il ait un besoin de monter dans les degrés du travail de donner, on lui donne d'en haut la descente, afin qu'il ait un besoin de progresser. Comme susmentionné, car sans besoin véritable, l'homme n'est pas capable de recevoir ce qu'il doit atteindre. Et c'est pourquoi, si l'homme veut se préserver pour ne pas avoir d'accident de la route, il doit se garder de ne pas entrer en collision avec la voiture du désir de recevoir. Par cela, il sera assuré de ne pas perdre ce qu'on lui donne, c'est-à-dire la montée qu'il a reçue. Et selon ce qui a été dit, On peut interpréter ce qui est écrit. Et tu te souviendras que tu as été esclave dans le pays d'Égypte, et l'Éternel ton Dieu t'en a fait sortir. Il faut interpréter cela du point de vue du travail, que l'homme doit se souvenir qu'il a eu une descente avant d'arriver à la montée. C'est-à-dire que le Créateur lui a donné de ressentir le mal en lui. Autrement dit, l'homme doit croire que ce ressenti, qu'il est esclave chez les Égyptiens, c'est-à-dire qu'il n'a pas autorité pour faire quoi que ce soit, pour l'utilité du Créateur, mais que tout ce qu'il fait n'est que pour l'utilité des Égyptiens en l'homme, cela vient du Créateur. Et ensuite, il doit se souvenir que maintenant, lorsqu'il se trouve dans un état de montée, c'est-à-dire qu'il ressent un peu qu'il est proche de la Kedusha, alors il doit se souvenir qu'il doit aller de l'avant. C'est pourquoi il doit maintenant se souvenir, comme il était auparavant esclave, c'est-à-dire qu'il était dans un état de descente. C'est pourquoi il doit maintenant aussi trouver en lui un lieu de manque, afin qu'il ait besoin d'aller de l'avant, sinon il lui est nécessaire d'en haut, une descente, car sans besoin, l'homme ne peut progresser et il est obligé de rester dans l'état où il se trouve. C'est pourquoi, afin qu'il ne soit pas nécessaire de lui donner une descente, alors, au moment de la montée, il doit trouver en lui un lieu de manque. Et c'est ce qui est écrit. Et tu te souviendras que tu as été esclave dans le pays d'Égypte, et l'Éternel, ton Dieu, t'en a fait sortir. Et selon ce qui a été dit, il s'ensuit que l'homme doit commencer le travail dans l'aspect du général, c'est-à-dire dans l'aspect de l'acte, et avoir l'intention que ce soit pour le nom du ciel, ce qui signifie que l'homme accomplit la Torah et les mitzvot du fait que le Créateur nous a donné une Torah de vie, que par cela, lorsque nous gardons ce que le Créateur nous a ordonné, nous recevrons une récompense, comme ont dit nos sages de mémoire bénie, et le maître de ton ouvrage est digne de confiance pour te payer la récompense de ton action. Et par cela, il nous sera bon dans ce monde-ci et bon dans le monde à venir. Et c'est ce que nous devons croire, que même s'il viennent à lui des opinions et des pensées qui ne lui permettent pas de croire, il doit demander au Créateur de lui donner la force de croire. Et il y a ensuite un degré plus élevé qui est non dans le but de recevoir une récompense, mais il mérite de ressentir que l'accomplissement de la Torah et des mitzvot est pour lui dans l'aspect qu'il sert un grand roi. Et de cela, on en vient à l'héritage de la terre.
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1: 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Dans le contexte des ascensions et des descentes, chaque descente est une occasion de construire la prochaine montée. Et on doit accepter dans la dizaine les descentes comme une opportunité pour mieux s'élever. Puis à chaque degré, une personne révèle exactement ce dont elle a besoin pour composer avec ce degré, pour pouvoir se lever au degré suivant. Et il y a cette phrase célèbre qui on révèle un peu de mal chaque fois, et puis ça se fait graduellement. Maintenant, les amis, passons à une leçon du 4 octobre 2002. Oui, un article du tome 3, les degrés de l'échelle, section D, Varim et Kev, quelle est la raison pour laquelle Israël a mérité l'héritage de la terre dans le travail? La raison de l'héritage de la terre est dans le fait que l'homme entre en Égypte. Abraham, notre père, est le premier chercheur de la nature. Comme le Midrash le raconte, que du fait qu'il a commencé à penser aux étoiles, à la lune, au soleil, au globe terrestre, à la nature sur le globe terrestre, aux êtres humains sur le globe terrestre, à ce qu'est tout cela en fait, à ce que sont nos vies, pourquoi je vis, s'il y a une logique dans chaque chose, et des lois claires et absolues dans ce que nous découvrons dans la nature. Est-ce possible que toute cette légalité ait une nature qui fonctionne si bien, à chaque instant, chaque loi et chaque cause et conséquence et tout? Est-ce possible que tout ce mécanisme général agisse sans finalité et sans aucun but? Et si nous découvrons dans toutes ces parties une causalité, un but et une raison pour le but, comment est-il possible que soudain toute cette chose existe sans raison et sans utilité? C'est ce qu'Abraham, notre père, a commencé à demander. Et comme il est écrit, la force supérieure s'est révélée à lui et lui a dit que oui, il y a une raison. Il a dit, ça veut dire, Abraham a ressenti, a découvert qu'il y a une raison à l'existence de tout l'univers et avec lui toute l'humanité. Et la raison est d'arriver à être comme la force supérieure elle-même, de revenir à moi, d'arriver à son degré. C'est le but de l'homme, ça. Comment fait-on cela? Abraham a demandé. Alors, la voie s'est révélée à lui, que la voie vers cela peut être seulement si l'homme traverse des étapes de développement, que du fait qu'il ne comprend pas pourquoi il vit, qu'en commençant lui la question « Pourquoi je vis ?» Quel est le sens de notre vie, comme Bala Sulam l'écrit dans l'introduction au test, et de là on commence, comme Abraham a lui-même commencé. Et le développement est que l'homme, d'abord, doit reconnaître sa nature, comment il est composé, comment il pense, comment il décide, comment son corps agit. Le corps ne veut pas dire le corps animal, mais le corps intérieur du désir, le moi qui est en lui. Et avec cela, dans ce développement où il apprend sur son corps, il apprendra aussi sur la nature face à lui, qu'il y a aussi en parallèle une autre nature. Et cette autre nature est vraiment opposée toutes les qualités opposées, les pensées, les désirs opposés. Qu'est-ce que ça veut dire opposé? Si dans la nature où l'on est, où tout ce monde existe, c'est une nature avec l'intention de se remplir soi-même, le monde opposé est appelé le monde supérieur. Là-bas, la nature existe pour remplir les autres. En dehors du cli de son propre cli, c'est-à-dire de ses propres désirs, pour soi. Qu'est-ce que cela donne? Vraiment, c'est une chose très étrange, pas compréhensible pour nous de savoir comment cela existe, mais si l'on existe dans cette nature opposée, alors on s'ouvre à la perception de la vie, à la conscience et en général et à un autre monde. Et tout le but de ce monde et de l'homme en lui est de passer à une autre nature, Pourquoi ce monde aussi? Comme Baal HaSulam l'écrit aussi au début de la préface, Ptira, et il n'y a aucun compte avec le minéral, le végétal et l'animal dans ce monde. Mais tout le compte sera avec l'homme. Et si l'homme s'élève, alors toutes les autres parties de la création dans ce monde s'élèvent aussi avec lui. Ça veut dire que la nature change vraiment, que ses lois aussi changent au degré plus bas que l'homme, et aussi étrange que cela soit, ça aussi, ça change. Et bon, nous mériterons encore de voir cela. Et ici, le Rabash décrit pour nous toute la voie depuis le début, quand l'homme commence à demander, jusqu'à ce qu'il arrive à l'ouverture des yeux. Ça veut dire que la seconde nature s'ouvre à lui. Cette voie est la voie de l'Égypte. Qu'est-ce que l'Égypte?

Et acquérir une seconde nature est possible seulement par ce qu'on appelle la reconnaissance du mal, car par le fait que se révèle avec l'étude de sa propre nature une seconde nature en parallèle, alors on voit combien l'une face à l'autre est bien et mal, jusqu'à décider que je n'ai aucun intérêt à rester dans cette nature. Il vaut la peine et c'est bon et c'est nécessaire, vraiment de façon décidée, de passer à la seconde nature. Quand l'homme prend cette décision, il peut seulement prendre une décision. La force réelle de passer à la seconde nature, il ne l'a pas. Alors, il demande d'en haut, ça veut dire du côté de la seconde nature, que cette force supérieure, cette seconde nature, qui est plus haute que la nature de ce monde, va l'aider. Ça veut dire qu'il se tourne vers la force supérieure, vers le Créateur, comme on l'appelle, et alors il mérite que lentement, lentement, ses qualités commencent à s'améliorer. Qu'est-ce que c'est lentement? Toutes les qualités en même temps, toutes, mais toutes d'une manière graduelle. Ça veut dire autant qu'il y a dans l'homme des qualités, des pensées, des désirs, tout ce qu'il y a en lui, dans l'intériorité, tous à la fois, il change d'1%, de 2, de 3, comme ça, 3%, jusqu'à ce qu'il mérite d'acquérir entièrement toute la seconde nature. Cela s'appelle qu'il est arrivé à la fin de la correction de ses qualités, de son âme, et alors il arrive au but, car il a entièrement acquis l'éternité, la perfection, et se trouve au degré de la force supérieure. Cela s'appelle l'acquisition de la terre d'Israël. Et il est impossible d'arriver à cela sans traverser tout le processus qu'a traversé Abraham avec tous les fils et les petits-fils et tout cela. Tout ce qui est sorti de lui, tout le peuple d'Israël est le résultat d'un seul homme qui a commencé une recherche sur la force supérieure et sur comment arriver à elle. Il est impossible de passer autrement que par l'Égypte, par des confusions, des échecs, les coups du Pharaon et ainsi de suite. C'est ce que nous essayons de faire sur nous-mêmes. Justement, un tel article, celui qui le traverse, voit qu'il traverse correctement, une sorte de résumé, pour ainsi dire. Y a-t-il des questions? Oui, d'abord les invités, ensuite les anciens, ils attendront, eux. Selon l'article, on peut comprendre que pour avancer, quand l'homme est déjà dans la spiritualité, il arrive à des descentes où il perd en quelque sorte son atteinte. Et nous savons vraiment qu'après cela, quand l'homme passe le marsum, et au degré où il se trouve, il atteint la perfection et toutes ces choses que vous dites. Comment comprendre cela? Comment peut-on vivre quelque chose d'aussi total et puis vraiment le perdre? Non, après, la question est ainsi. Comment l'homme perd-il des degrés spirituels? Qu'entre les degrés, il tombe dans des états où tout se perd complètement pour lui? D'abord, ce qu'il perd, il le perd de sa sensation à ce moment-là. Comme chez toi, par exemple, maintenant, on te donne une certaine nouvelle, disons, très belle, et ce peut aussi être une plaise que ce soit l'inverse. Une très belle nouvelle sur quelque chose, quelque chose de plus grand réprime, couvre, quelque chose de plus petit, et rien ne se perd, et chez nous aussi, toute notre histoire, tout ce que nous avons traversé dans les incarnations précédentes, rien ne disparaît. Tout cela s'accumule et c'est sur cela que nous sommes assis aujourd'hui. Et de plus en plus, nous montons.

0: on s'élève dans la Gdoucha et on ne descend pas dans la Gdoucha. C'est la loi. Maintenant, mais pendant que l'homme traverse tous ces événements intérieurs, il se produit des choses où vraiment il perd complètement tout ce qu'il a atteint. Et soudain, l'intellect disparaît et il se trouve dans des états vraiment, un état de voie sans issue, c'est bouché, sans espoir, et ainsi de suite. Ces choses, si tu les ressens avec l'intellect, elles ne paraîtront pas si mauvaises. Elles paraîtront décidées, qu'elles sont alignées vers le but, et que je dois maintenant traverser quoi? Une certaine période. Bon, mais j'aurai encore un but. Tu entres à l'université, tu sais, ce n'est pas une vie facile, tu dois aussi travailler dur ici. Mais après, tu seras quelqu'un pour qui ça vaut la peine. Alors, tu as un calcul que cela vaut la peine. Tu as un but devant les yeux, alors tout cela adoucit l'effort et les souffrances que tu as pendant que tu travailles dur. Et cela ne s'appelle pas la reconnaissance du mal. Malgré tout, tu ne peux pas le ressentir ainsi si tu adoucis ton état par le bon avenir. Tu ne peux pas le ressentir comme vraiment mauvais. Tu peux le ressentir comme mauvais seulement à condition qu'on efface de toi à l'avenir. Et c'est notre difficulté. L'homme se trouve, commence, vient ici, commence à étudier un jeune comme toi, en quelque sorte sûr et tout, et il décide, il a de l'intellect, il a de la force. Soudain, après quelques mois, il ressent comme des coups intérieurs. Qu'il n'a rien, qu'il n'a pas d'espoir, qu'il n'a pas que l'obscurité dans les yeux, et il n'a rien, tout disparaît, tout est perdu, il devient faible, il est perdu, et cette vie ne vaut rien. La spiritualité, en général, elle n'existe pas. Si tu ressens seulement cet état, alors vraiment, tu peux déterminer qu'il est mauvais et que tu es bouleversé, que tu es vraiment seulement en lui et qu'en dehors de lui, il n'y a rien. Et si tu avais avec cela la reconnaissance que c'est cela que je traverse, tu comprends. Moi, je traverse deux choses comme si tu l'observais du côté de l'intellect, ce n'est pas mauvais. Alors, tu sais, cela, je dois le traverser et je suis un héros, je le traverse et ensuite je mériterai. Notre problème est que lorsque nous traversons des états mauvais et aussi des états bons, pour ressentir un état, le ressentir, nous devons perdre l'intellect et rester seulement dans la sensation. Et c'est difficile pour l'homme, car nous sommes comme des êtres ayant quelque chose. Nous avons une pensée, nous avons de quoi décider. Je dois me surveiller moi-même, me tenir moi-même, diriger le monde. Nous avons une certaine sensation du moi. Et quand on entre dans la sensation, seulement dans la sensation, sans intellect, alors je disparais. Il y a seulement celui qui ressent, le désir de recevoir seulement, sans cerveau, sans intellect, seulement le désir de recevoir, le désir de profiter, qui ressent maintenant des souffrances. Et c'est très difficile. Et alors, vraiment, l'homme est comme pris seulement dans la force supérieure. Et c'est tout. Et alors, il ressent vraiment lui-même comme n'ayant aucune possibilité de changer quelque chose, de participer à son état en quoi que ce soit. Si celui qui, malgré tout, sort de cela, va plus loin et entre encore, et puis va encore plus loin, il arrive à l'état où les enfants d'Israël gémirent à cause du travail. Car déjà, l'homme voit que, simplement, il n'a aucune possibilité de déterminer quoi que ce soit sur son état. Cela vient seulement quand de tels états s'accumulent. Et alors, il mérite vraiment de sortir de cela, de reconnaître que sa nature est mauvaise, et alors il sort. Ça veut dire que c'est la différence entre ceux qui restent et passent vers la terre d'Israël et ceux qui se trouvent en Égypte. Et comme ça, encore, des incarnations et des incarnations, jusqu'à ce que vienne aussi le jour où ils en auront assez. Encore 200, 300 ans, je ne sais pas combien. C'est ainsi que cela vient, oui. Vous dites que si j'ai traversé de grandes souffrances dans la vie, si tu as traversé de grandes souffrances dans la vie, mais sans finalité, ça veut dire tu ne savais pas pourquoi et tu ne les as pas liées à ton développement spirituel, alors ce sont encore des souffrances animales. Et ce n'est pas qu'il n'y a pas d'utilité en elles. Dans chaque chose, il y a une utilité, un bénéfice, mais dans chaque chose, il y a un but. Mais ces souffrances étaient encore avant l'entrée en Égypte, avant les 7 années de famine, ce qui était en Égypte. Ça veut dire que le développement de l'homme, il y a 7 années d'abondance, 7 années de famine, ensuite Pharaon, et ainsi de suite. Alors, bien sûr que chacun d'entre nous, dans les incarnations précédentes, a beaucoup souffert. Beaucoup. Et en général, toute l'humanité souffre. Notre vie, au total, est d'une certaine manière une fuite de la souffrance. Chacun réussit, d'une façon ou d'une autre, à la fuir. Mais cela ne s'appelle pas des souffrances. Même si cela entre aussi dans les souffrances, ce sont encore des souffrances animales ou des souffrances humaines, mais pas des souffrances spirituelles. Au-dessus desquels l'homme arrive déjà vraiment à la reconnaissance du mal et sort au-delà du marxum. Oui. Et tout ce processus de reconnaissance du mal chez l'homme, en fait, ne se fait pas de son côté. Il y a déjà une certaine force, elle commence d'elle-même. Puis il arrive à la lumière qui est dans la Torah. Que se passe-t-il quand lentement l'aspiration de l'homme pour la lumière de la Torah s'épuise? D'où prend-il cette force pour vouloir? Tout le développement de l'homme vient par la lumière qui brille vers nous, ce qu'on appelle la lumière environnante, la lumière qui ramène vers le bien, et il n'y a aucune autre possibilité pour nous de nous développer. Et en général, comme nous l'étudions dans Ptira, et puis dans le Talmud des 10 Sephirot, il y a un kli, une lumière. Et toute l'évolution du kli dépend de la force de la lumière qui brille sur le kli. Tout ce que le kli traversera et ressentira, à quel rythme, tout dépend de la lumière. Alors, ce que nous pouvons faire, toute notre participation, notre intervention dans le processus, c'est autant que nous-mêmes pouvons encore ajouter. Attirer la lumière sur nous, qu'elle brille plus vite, qu'elle brille plus fort, qu'elle fasse en nous des changements plus rythmés. Nous pouvons seulement ajouter au rythme et non au processus lui-même. Le processus lui-même doit être comme il a été fixé. Il dépend de notre état final, de chacun et de l'état initial. Et la voie est déterminée selon ces deux extrémités, tu comprends? Ça veut dire, je ne peux pas faire d'autres changements. Je suis construit, j'ai une structure spéciale, et alors avec toute cette structure, qualité, désir, pensée, tout mon moi, je dois traverser lentement une correction. Et les étapes de la correction, je ne peux pas les changer. Seulement le rythme, et quand je change le rythme, je change aussi ma sensation du mal vers le bien, même pendant les corrections. Mais malgré tout, quand on traverse des états qu'il faut ressentir, des états de la nature où je me trouve. Et chaque fois, je dois le ressentir. Et bien sûr, jusqu'à ce qu'on traverse le marxum, on ressent des états mauvais. Seulement, tu peux les raccourcir. Au lieu de 100 ans, tu peux les raccourcir à quelques mois. Maintenant, tu demandes s'il y a encore pour nous, d'une certaine manière, comme question, si nous pouvons encore, sous une forme quelconque, agir sur la lumière pour qu'elle brille sur nous. Ce n'est pas une question d'agir sur la lumière, cela dépend de mon aspiration. Quand je suis venu ici, j'avais beaucoup d'aspiration, je l'ai reçu d'en haut. Lentement, lentement, je vois comme si cela me quittait. Oui, la lumière, oui, l'intensité de la force de la lumière qui agit sur moi est fixe, comme pour tous les habitants de ce monde. Bon, quiconque se trouve en ce monde, chacun a une illumination fixe d'en haut qui le fait avancer et qui fait ainsi avancer toute l'humanité. Et l'humanité se développe aussi du côté technologique et du côté intérieur, mental, du désir culturel. Tout cela se développe parce que le désir de recevoir grandit tout le temps puisque la lumière brille davantage. Alors le désir de recevoir grandit davantage. C'est la surveillance générale pour tout le monde. Si je veux sortir de cela et monter vers une voie complètement différente de développement, de surveillance ou de providence générale, alors je dois ajouter à partir de mon désir par moi-même que la lumière vienne davantage. Si je commence à étudier, et au début, mon désir était très grand, et j'étudiais, et je voulais déjà arriver à quelque chose, et après je vois que cela disparaît, que dois-je faire? Justement, quand ce désir de recevoir, ce désir de développement disparaît, alors je peux déterminer que je veux que j'invite la lumière. Au début, quand on t'a donné un éveil d'en haut, qui ne dépend pas de toi, tu t'es soudain éveillé. Ce n'est pas toi, c'est la lumière qui était en premier. Et elle a brillé sur toi, et alors tu étais attiré vers elle. Ce n'est pas ton compte. Cela ne s'appelle pas que tu t'es fait avancer toi-même. On t'a fait avancer d'en haut. D'en haut, on t'a choisi pour te faire avancer, on t'a donné un éveil. Alors, ce n'est pas ton compte du tout. Et tu avances plus que tout le monde, mais encore pour le compte du supérieur. D'en haut, on donne un éveil, on t'a donné un éveil une fois. On t'en donnera peut-être encore une fois, deux fois, et ensuite on te laissera. Il y a un nombre d'éveils d'en haut qu'on donne à l'homme, et s'il n'ajoute vraiment pas, et ne va pas, et ne fait pas ce qu'il faut, on le laisse. Alors il faut le faire avancer, encore une fois, avec tout le monde, selon l'avancement général. Et ensuite, on te donnera à nouveau un éveil, peut-être après une incarnation ou deux, qui sait combien. Et à nouveau, tu devras faire la même chose. Ça veut dire que la détermination de ton désir, que tu veux avancer, est justement dans l'état où tu ne veux pas. Quand tu ne veux pas, c'est un signe qu'on t'a laissé d'en haut. Maintenant, seul, eh bien, vas-y, pose ta question. Mais voilà, mais pour ça, il n'y a aucune force. Aucune force, ça s'appelle les enfants d'Israël gémir à cause du travail. Et il n'y a aucune force, c'est vrai. Alors, qu'est-ce qu'on peut faire? D'où est-ce qu'on peut obtenir ces forces? Alors, avoir des forces, qu'est-ce que ça veut dire? Un désir d'avoir, oui, avoir un désir, attirer, demander, s'intéresser à ce que cette lumière vienne et me corrige. Je n'ai pas de désir. Que devrais-je faire? Je ne suis pas le créateur que je puisse créer le désir. Je ne suis pas la lumière que je puisse, par une sorte de lumière latérale, éveiller en moi le désir. Oui, je n'ai pas de tel remède par lequel je puisse éveiller comme l'appétit. Tu sais, on peut, par du salé, de la mer, quelque chose comme ça, on peut éveiller l'appétit. Je n'ai pas une telle chose. Si la lumière ne brille pas, c'est fini. Je dépends 100% seulement d'elle. Alors, je n'ai aucune sortie. C'est sans issue. Je me trouve vraiment dans un état critique. Alors, il y a un seul libre choix pour lequel il y a eu vraiment un processus très spécial dans la structure de toutes les âmes. Que l'âme supérieure, la structure du cli général, la créature, que le Créateur a créé, s'est divisé en milliers de parties. Et une partie qui est à toi, une partie qui est toi, n'est pas capable de monter en haut. Et cette âme générale aussi n'était pas capable de monter en haut. Mais si maintenant, nous qui nous sommes séparés l'un de l'autre, nous recevons l'éveil l'un de l'autre, alors nous aurons la force de monter. C'est pour cela qu'il y a autour de toi un monde bien rempli. Il y a beaucoup de gens qui, eux aussi, s'éveillent vis-à-vis du même but. Alors, tu dois chercher ces gens-là et t'organiser pour être près d'eux. Organiser à partir d'eux un groupe que dans de tels états, dans tes états difficiles, ils agissent sur toi par l'éveil. Tu n'as pas d'autre possibilité de recevoir l'appétit pour l'avancement, sauf par un tel environnement. Cela doit maintenant être compris que s'il n'y a pas une force de l'environnement qui doit venir à toi, on t'a donné un éveil. Après, on te laissera ensuite et c'est fini. Ça veut dire que tu dois maintenant rapidement, tant que tu as encore une main, une jambe, disons, dans le développement, tant qu'on ne t'a pas laissé d'en haut, rapidement maintenant chercher une telle société qui t'éveillera à l'avancement. Puis il y a toute une Torah sur la façon dont cette société doit agir sur toi et comment tu dois contribuer à cette société pour recevoir d'elle. Et vraiment, que ce soit un éveil vers la spiritualité et non un éveil, je ne sais pas vers quoi, et ainsi de suite. Ça veut dire, après toutes ces sagesses dont nous avons parlé, il en sort pour toi que la chose est très, très corporelle, simple, primitive, et je dirais vraiment telle que nous la méprisons. Trouver des amis qui me donnent un exemple, qui me donne un éveil, comme si c'était tellement loin de la spiritualité et de tout. Mais c'est ce qu'il y a vraiment, et il y a là une question haute, vraiment spirituelle, parce que tu demandes de l'aide, de toi-même seulement, des autres parties de ton âme qui te semblent détachées de toi. Ça veut dire qu'en te connectant aux autres et en exigeant d'eux une élévation, en fait, tu rassembles les parties de ton âme. Et c'est un travail que tu ne vois pas encore maintenant, que tu ne comprends pas comment cela est fait. Et cela ne te semble pas ainsi. Il y a aussi en cela beaucoup de questions, toutes sortes de perturbations viennent dans la connexion entre toi et la société. Mais en fait, c'est le travail spirituel, parce que chacun est une partie de ton âme. Que si tu construis ce cli général, alors c'est en fait l'avancement. Et il ne peut pas y avoir chez toi, dans ta partie, sur toute l'âme générale, il ne peut pas y avoir chez toi plus d'appétit, plus de désir pour la spiritualité que ce qui s'est éveillé maintenant. Tous les autres désirs supplémentaires, l'élévation vers le but, peuvent venir de la société. Toi-même, disons maintenant, tu t'es déjà réalisé, tu as terminé, c'est tout. Maintenant, ajoute à toi d'autres parties qui sont tes parties qui se trouvent dans chacun. Et de cela, tu recevras un appétit supplémentaire, un désir supplémentaire, et alors tu aspireras à nouveau à la lumière, et encore, et encore, et encore. Et alors, il en ressort que ainsi, c'est plus pour nous. Bon, ben, qu'est-ce que ça veut dire, monter les degrés? Tu ajoutes encore une âme, tu mérites d'avoir encore une lumière en elle, oui. Alors, tu ajoutes à toi encore une âme, encore une lumière. Et ainsi, quand tu montes, c'est comme une pyramide inversée. Quand tu montes, alors tu as ajouté toutes les âmes à toi. Et tu as toute la lumière qui entre dans tous ces kélim. C'est seulement sous cette forme que tu peux grandir, en ajoutant à toi d'autres parties. Au total, tu dois être comme dans Adam Harishon, dans tout le volume de son cli, avec toute la lumière qui entre dans ses kélim. Chacun ainsi. Si chacun du groupe est une partie de mon âme, ça veut dire que mon âme est limitée selon le nombre de personnes? Si nous ne voyons pas les corps, mais si nous voyons, si nous pouvions mettre de telles lunettes, tu sais, spirituelles, alors nous ne verrions pas les corps, nous verrions les âmes, et les âmes, elles ne sont pas séparées l'une de l'autre. Ça veut dire maintenant, avec nos lunettes, nous voyons comme si elles étaient séparées. Oui. Si chacun du groupe est une partie de mon âme, que veut dire que mon âme est limitée selon la quantité de personnes? Est-ce vrai? Bon, tu demandes ça, mais il y a au total 7 milliards d'êtres humains. Il y a, nous l'avons étudié, 600 000 parties dans l'âme d'Adam Harishon, et elles se sont encore divisées. Ensuite, en beaucoup plus. Et dans mon groupe, il y a 5 ou 10 ou 20 ou 100 personnes. Au total, un nombre limité, n'est-ce pas? Alors, quel rapport y a-t-il entre ceci et cela? Les kabbalistes écrivent, le rabbache Il écrit que le rabbin aussi, il écrit que la pyramide, que tout le monde est construit ainsi. Et en fait, elle est construite de telle manière que chaque partie supérieure inclut en elle toutes les inférieures. C'est comme nous l'étudions dans les parties fines. Chaque partie supérieure inclut en lui tous les inférieurs. Tous les inférieurs, c'est comme s'ils étaient une partie de lui. Oui, alors seulement pour la correction, il sépare de lui-même encore et encore et encore des parties. Et ensuite, il les corrige. Lentement, lentement, et tout s'accumule en haut. Donc, si tu vois ici un groupe où il y a, disons, 100 personnes, alors tu dois comprendre que derrière elles se trouvent les 7 milliards d'individus. Et entièrement. Alors, il n'y a aucun problème que chacun de tes amis soit équivalent là-bas à tous les Chinois, disons, et le deuxième à tous les Indiens. Qu'est-ce que ça change? C'est vraiment ici, dans la puissance spirituelle. Comment peut-on arriver à la fin de la correction s'il y a toujours une chance que je rencontre encore quelqu'un de nouveau? Mais je ne comprends pas. Bala Sulam écrit dans le livre Choix, l'article La Liberté, et qu'il en sort pour toi que tu n'as rien d'autre à faire dans ce monde, sauf une chose. Chaque fois, chercher une meilleure société. Si j'ai seulement un seul libre choix, ça veut dire une seule chose où je peux déterminer quelque chose. Sur tout le reste, je n'ai même pas à y réfléchir. Et alors, quelle est cette chose unique? Chercher chaque fois une meilleure société. Chercher, ça veut dire la construire pour moi-même. Une société, ce n'est pas juste que je la trouve selon une sorte de publicité dans un journal. Ou que je regarde, que je voyage et que je regarde dans le monde entier, où est cette société ici, où est la société là-bas. Une société, c'est une question que je construis. Achète-toi un ami. C'est une question de travail, mais seulement en cela. Finalement, tout se concentre seulement en cela. Comment construire une telle chose dans ce monde qui me fournira des désirs pour la spiritualité, tu comprends? Et il y a déjà ici, il y a une chose qui est très, très délicate. Je dois chercher en dehors de moi le fournisseur de ma spiritualité. Tu commences déjà dès le départ à travailler pour donner sans comprendre même ce que c'est. Alors, ça veut dire que ce que vous dites, c'est que si je choisis pour moi une bonne société, je couvre toutes les possibilités? Si tu as trouvé une bonne société, tu as tout trouvé. Il n'y a rien d'autre en dehors de cela que tu dois chercher. Et en cela, tu dois te perfectionner tout le temps. Là se trouvent les parties de ton âme. Et quoi faire? Même si ça ne semble pas ainsi, regarde ces visages-là, oui, mais sans les visages, disons à l'intérieur, c'est comme ça. Ça veut dire, vois maintenant comment c'est construit sous une forme si spéciale que tu dois ici sauter, que tu dois ici vraiment travailler sur ton rapport envers autrui, et ce, dès le départ. Alors, ça veut dire ici, on voit que la spiritualité commence au même moment où tu commences à travailler avec la société. Et au même moment, c'est déjà un travail spirituel. Déjà contre le désir, déjà contre l'ego, déjà commence à être où tu peux te connecter à quelqu'un qui est en dehors de toi ou non. Alors, ça veut dire qu'il y a déjà ici pour donner. Déjà, tu commences à te confronter à la seconde nature, à la nature spirituelle, comme si cela se trouvait ici, sur le globe terrestre. Cela se trouve, la spiritualité est ici, le travail est en cela. Si je veux accomplir aime ton prochain comme toi-même, seulement ce travail, je veux malgré tout ajouter ici une phrase, ça doit être lié au but, que le but c'est créateur, c'est déjà à l'intérieur, oui. Mais je veux accomplir aime ton prochain comme toi-même. Oui, mais comment est-ce que je l'accomplis avec un homme mauvais, avec un homme que je ne... Ben, tu accomplis le mitzvah. Je ne sais pas ce que c'est accomplir la mitzvah, aime ton prochain comme toi-même. Cela. Pourquoi tu as besoin de tels mots avec lesquels tu t'embrouilles? Sais-tu ce que c'est de mitzvah? Qu'est-ce que c'est d'aimer son prochain? Tu dois te connecter à ces personnes qui ont, elles aussi, le même but en tête. Et les qualités animales qu'elles ont ne m'importent pas. Ces qualités animales qui sont maintenant pour recevoir, dans le but pour donner, seront les meilleures. Et chez moi, c'est la même chose. Maintenant, je suis une bête avec tous mes défauts. Tous les défauts que j'ai dans le pourdonner, ces défauts se retourneront et elles s'inverseront et elles apparaîtront comme bonnes. Toutes ces qualités. Alors, je dois voir les amis seulement selon leur but. Ont-ils un bon but, le même but que moi? Leur but et le mien, nous devons les connecter ensemble. C'est tout. Sauter par-dessus toutes les autres perturbations, surtout son caractère, ses habitudes, ses visages, et ainsi de suite. C'est tout, c'est cela le travail. Ça veut dire choisir seulement selon le but. Je pense que si maintenant tu atterrissais dans le groupe du Hari ou du Ramral, ben, tu y verrais aussi de telles personnes avec des qualités, des visages et toutes les habitudes avec lesquelles tu ne te connecterais pas. Tu choisirais pour toi une sorte de groupe. Bon, je ne sais pas quoi, une société, quelque chose. Des mannequins peut-être, des hommes, des femmes, de belle apparence, comme on dit. Ramat Aviv? Oui, Ramat Aviv, Guimel. Tu comprends, c'est tout. Ça veut dire, le choix est... Un ami, c'est ce avec quoi tu es connecté à lui, dans ce qui est ton principal. Dans ce qui est ton principal, oui. Rabat, j'écris qu'un homme arrive à l'état où il a donné son cri vers les cieux. Il dit, celui qui vient se purifier, on l'aide par une âme sainte. Qu'est-ce que cette chose, une âme sainte? Celui qui vient, on l'aide par une âme sainte. Une âme sainte, ça s'appelle celui qui vient, qui apporte son cli, qui a reçu un manque, des amis, de la société. On l'aide par une âme sainte. On remplit ce cli par la lumière, et cela s'appelle une âme, l'âme sainte. C'est la lumière qui remplit le cli. Oui? Bon, mais que fait-on dans le cas où toi-même tu as fait du mal à quelqu'un, comme si tu avais trahi sa confiance ou quelque chose du genre, et puis là tu sens qu'il ne veut pas se connecter à toi? Alors, le travail dans la société inclut tout l'ensemble des relations entre les gens. Et à nouveau, il écrit le Bala Soulam que si la connexion est sur une base commerciale, sociale, pour faire une bonne fête, toutes sortes de choses, c'est aussi bien. Je ne dis pas que non, mais ce n'est pas de la spiritualité. Ça veut dire qu'il doit y avoir avant chaque action, une action de connexion entre les gens, un but clair. Aussi pour chacun, à chaque instant où il fait une action envers la société et aussi pour toute la société ensemble. Et cela doit aussi déterminer le caractère de l'action et la manière de l'exécuter et ainsi de suite. Et si j'ai fait autrefois quelque chose de mal à quelqu'un et qu'il le sent et le comprend et que c'est difficile pour moi maintenant de... Alors encore une fois, le but doit malgré tout être ici au-dessus de tout. Et justement, cela, si nous sautons par-dessus tout l'amour couvrira tous les crimes, comme on dit, alors nous gagnerons. Ce sont des choses simples, mais encore une fois, ce doit être seulement avec le but avant. Ça veut dire, comme il l'écrit à l'article 64 ou à la page 64, Bon, le Créateur, moi et mon action doivent être ensemble. Et mon action, puisque c'est en fait le travail de connexion dans la société pour recevoir d'eux des élévations. Ça veut dire que je dois donner à la société d'une telle manière et exiger de la société d'une telle manière qu'au final, il me donne une élévation. Cela doit vraiment être un rapport très clair. Tu comprends? Très sain. J'investis en vous et vous devez me fournir une élévation vers le Créateur. Cela doit être clair pour tout le monde. Ne pas cacher ces choses-là. Et ainsi, chacun et chacune et tous ensemble, comment nous construisons une telle société? Sinon, rentrons à la maison. C'est une perte de temps. Et cela, l'homme se ment lui-même. S'il ne s'occupe pas de cela, il ne s'occupe pas de cela. Bon, alors tout le reste est au compte de la force supérieure. D'abord, allonge-toi sur le lit, puis je dis cela ici. Ce n'est pas très sérieusement. Ce n'est pas exactement parce que malgré tout, on reste assis. Bon, lentement, on saisit l'intellect, mais cela prend du temps. Oui. Dans notre société, en fait, chacun s'occupe de et est inspiré par l'autre. Et par cela, l'autre l'élève. Que se passe-t-il quand je me trouve dans une société hors de ce cadre où non seulement on ne m'élève pas, mais même, disons, on pense de mauvaises choses sur moi, puis on essaie de me rabaisser, puis je me protéger de ça? Quand je me trouve ici, disons, 3 heures par jour, dans le meilleur des cas, espérons que toi aussi, tu en viendras à ça. Et puis les autres heures, même, mais malgré tout, je me trouve dans toutes sortes d'endroits, y compris ma femme à la maison, qui me fait aussi avancer, mais d'une autre manière, oui, et ainsi de suite. Alors, la question est comment moi, malgré tout, pendant 20 heures, avec le sommeil ici et là, disons 15 heures, où je me trouve dans toutes sortes d'autres sociétés différentes, je ne suis pas influencé par elles, ou comment je me protège d'elles, et comment, en général, je me rapporte à elles. Rabash dit, c'est comme quand tu entres dans un poulailler. Tu comprends? Alors, tu sais, tout commence cocorico vis-à-vis de toi. Alors, comme si chacun était un héros, oui. Alors, si tu es à leur degré, alors tu t'énerves contre eux. Comment ils me font ça? Et si tu es un peu au-dessus d'eux, quelqu'un le ressent sûrement ici, c'est tout. Tu veux égorger ce coq qui t'a fait ça. Et puis, si tu te trouves à un degré un peu plus haut que ça, alors simplement, tu ne le ressens pas. C'est leur nature. Et puis, simplement, c'est comme ça. Ben, ça veut dire, cela dépend comment tu... je dis pas de mépriser la société où tu te trouves, mais dans l'aspect spirituel, ressentir toi-même que tu es si haut qu'ils ne peuvent simplement pas même te toucher. Alors, je viens au travail, puis il y a là un directeur, il y a encore toutes sortes de gens. Je rentre à la maison, il y a aussi... une directrice. Alors bon, je me soumets à eux dans ce dont j'ai besoin dans cette vie. Je me rapporte vraiment d'une telle manière. Je leur donne une forme corporelle de ce dont ils ont besoin, car c'est ça notre vie. Alors nous parlerons une fois de pourquoi notre vie est divisée d'une telle manière, mais pourquoi tout cela a été construit d'en haut, toute notre correction d'une telle manière que, bon, à quoi nous devons nous occuper? Bon, comment faire passer toute notre vie, peut-être une année, 100 ans, nous pouvons vraiment nous occuper de quelque chose de bon, une année sur 100, bon. Mais si je me rapporte à ces choses-là aussi d'une manière décidée, pourquoi et comment, et je m'occupe justement d'elles d'une telle manière, alors c'est une correction pure. C'est vraiment que j'agis, et cela agit sur moi, comme lorsque je suis assis et que j'étudie. Et ça aussi, c'est un travail à chaque instant. Et alors, tu verras que ce directeur, c'est vraiment, et puis ce même pharaon, et la femme est une aide contre lui, comme il est écrit exactement. Et précisément, et c'est tout. Et à travers eux, on peut ressentir la spiritualité, pas moins qu'à travers les amis, et en général, que lorsqu'on est seul. Alors seulement, ne pas se représenter toutes sortes de figures que soudain, il y a dans le directeur une sorte d'ange d'en haut, tu sais, et l'homme commence alors à imaginer toutes sortes de choses, mais le rapport doit être que vraiment, c'est ainsi. Seulement, ne pas imaginer... Bon, pourquoi? Parce que nous ne pouvons pas encore comprendre correctement la providence supérieure. Et si l'homme imagine toutes sortes de choses qui lui arrivent et que c'est ainsi et que c'est à cause de ça et que c'est à cause de ceci et cela, alors c'est simplement faux. Et il ne voit pas la providence supérieure. Il ne comprend pas la force supérieure. Il ne se trouve pas encore dans ça avec toutes ses sensations. Et s'il imagine de telle manière que cela l'empêche de ressentir correctement, cela le confond. Et au final, il s'en ira s'il ne devient pas fou, mais absolument d'une manière orientée vers le but, voir comment je me rapporte à eux d'une manière où c'est vraiment une aide contre lui. Alors, il ne faut pas avoir peur d'être dans une autre société, au travail ou dans un endroit où les autres me troublent, mais dans la spiritualité, je suis à 1000 kilomètres d'eux. Comme Ravage dit, il travaillait dans la construction de la route entre Jérusalem et Hébron. Bon, c'était, tu sais, à l'époque où tout le monde travaillait et pas comme aujourd'hui. Alors, il y avait toutes sortes de nouveaux immigrants, tu sais, des professeurs d'Allemagne et d'Italie. Mais là, il dit alors, il y avait une grande alia. Alors, tous, après le travail, quand ils terminaient le travail, disons à 5 ou à 6 heures du soir, ils travaillaient tant qu'il y avait de la lumière. Il n'y avait pas de lumière, alors on ne travaillait pas. Tu sais, simplement pas selon 8 heures. Alors, il dit, après cela, ils allumaient un feu, s'asseyaient et blablabla. Jusque dans la nuit, comme ça, toute la soirée. Et lui allait dormir pour se lever là à minuit et commencer à étudier jusqu'à 6 heures du matin, quand tous se lèvent. Alors il criait même sur lui, « Comment tu méprises notre société? Ça, c'est un professeur de philosophie, ça, c'est un avocat de France, et celui-ci et celui-là, tu sais, c'était une alia pas comme aujourd'hui. Tout n'était pas comme aujourd'hui. » Oui, bon, alors il dit, « Je n'ai rien à vous dire. Vous êtes un jardin d'enfants et simplement, ça ne m'intéresse pas de m'asseoir avec vous. » Alors, il l'a dit exprès avec mépris. Et alors, ils ont pensé qu'il était simplement orgueilleux, qu'il n'y avait rien en lui, puis ils ont cessé de se rapporter à lui, de se connecter à lui de cette manière. Et puis, ils ont déterminé qu'il était un homme bon, justement, quand il se levait le matin, il leur réchauffait du thé pour qu'il boive ici, puis puisqu'il se levait tôt. Et puis, mais en cela, ils l'ont laissé, il l'a fixé. Bon, vous, avec votre spiritualité là-bas sur la politique et moi dans la mienne. Vous êtes pour moi un jardin d'enfants et je ne dis pas sous telle forme, mais bon, il faut le faire avec sagesse pour ne pas éveiller la haine. Mais à l'intérieur, au moins, tu dois le déterminer ainsi. Et ensuite, tu verras qu'en vérité, il n'y a personne avec qui parler de quelque chose de sérieux. Tous sont ainsi plongés dans des choses simples, futiles, bon.
1: Ok,
0: les amis, partageons les impressions de la leçon et ce que nous en prenons pour mettre en œuvre dans notre dizaine. Atelier de 6 minutes. Il y avait beaucoup de choses vraiment importantes. Rav a parlé du fait qu'on donnait une descente à une personne dans tout ce processus, et puis des ascensions, on l'élevait d'en haut. Et maintenant, pour qu'une personne puisse renouveler sa demande. Oui, il parlait de tout ce dont nous avons besoin, c'est de la Torah. Et à travers la lumière qui corrige, on peut ressentir un manque. L'équilibre de réception, et puis là, la seule chose qu'on devrait faire, c'est un éveil d'en bas. Et là se trouve le travail, et quel est cet éveil? C'est la prière. Qu'est-ce que ça nous donne? Une âme sainte. Sans prière, il n'y a pas d'avancement. On demeure dans la même situation. Et de quelle façon avons-nous cette prière? Rav a dit que la prière était divisée en plusieurs désirs pour que ce qu'il nous reste à faire, il faut refuser les autres désirs. Et là, Rav a dit que c'était à l'opposé. C'est une pyramide inversée. Et plus nous joignons à nous des désirs, plus notre cli est grand et plus la lumière peut y entrer. Et ça, c'est tout notre travail, de trouver un bon environnement où on pourra joindre à nous les bons désirs orientés vers le but. Le bon environnement, c'est notre salut. Pourquoi? parce que certains ont dit on va donner un éveil et puis ensuite ça s'estompe, il n'y a plus de force. Alors de cette façon, on est orienté vers l'environnement qui nous donne de la force lorsque nous recevons un éveil les uns des autres. Et sans cela, on ne serait pas en mesure d'avancer. On mourrait. Oui, Rav a répété à plusieurs reprises qu'il nous fallait construire la société pour qu'elle nous éveille. Et vraiment, c'est difficile parce que d'une part, chacun d'entre nous est prêt à investir dans la société, à tenir un éveil de la société. Et ici commence le problème. Ou d'une part, il se pourrait, comme il est écrit, que graduellement, il y a la société qui nous influence, qui nous éveille inconsciemment. Oui. Alors, comment résumer cet article? Comment une personne passe de la nature à la fin de recevoir, à la nature à la fin de donner? Comment on peut même identifier qu'il y a un processus ici? Tout ce processus est un processus, tout cet article est un processus. Et la solution à la fin que nous avons entendue de la part de notre Rav, c'est d'aller dans une société qui veut aussi se consacrer à ce processus. Et c'est lorsque chacun investit en eux et demande d'eux de lui donner la grandeur du Créateur. Et c'est comme ça qu'on peut être engagé au processus pour qu'à la fin, nous puissions ressentir le Créateur. Nous allons ressentir le Créateur en passant à travers ce processus-là, pas seul, mais la société qui constamment nous donne la grandeur du Créateur. Et puis on est d'accord. Qui nous donne quoi? Il a un besoin, puis on lui donne en retour la grandeur du Créateur. Oui, ce choix-là dans la société, parce qu'il y a de construire la société. Alors, c'est comme on a donné l'exemple de Rabash, et qu'on me laisse tranquille et que je puisse me concentrer sur le rapprochement au Créateur. Et ce choix-là, c'est quelque chose que nous voyons à chaque instant pendant la journée. Et cette construction de l'environnement, je souhaiterais que nous soyons récompensés d'être dans cette relation à chaque instant. Et comme on l'a dit, nous avons ce point que plus on choisit le bon environnement, et c'est un bon choix qu'il nous faut faire pour nous amender tout le temps. Et alors, trouver le bon environnement, ça c'est clair pour chacun d'entre nous, qu'il faut tout le temps le trouver, et se le construire dans la dizaine, et faire plus d'exercices qui vont nous renforcer dans l'amour des autres. Et c'est ça que sur quoi nous travaillons constamment, d'ajouter en cela tout le temps. C'est aussi de choisir l'environnement et de demander qu'on nous influence avec la grandeur et l'importance du but. Alors, si j'investis dans la dizaine, je m'attends la même chose en retour. Comme Rav l'a dit, sinon je vais tomber endormi. Sinon, si on ne demande pas en retour la grandeur de la société, comme on dit... C'est comme de rentrer dans un poulailler. Bon, ils font tellement de bruit quand on entre là-dedans que, en vérité, cet exemple-là qu'on a donné, il est incroyable. Alors, il faut entrer peu importe où. Et avec soi-même, on détermine si que ça n'a pas d'influence et d'impact sur nous. Parce qu'on sait, nous, ce qui est vraiment important dans la vie. Oui, il est écrit dans des états difficiles, le groupe devrait nous donner une élévation. On va maintenant passer à la prochaine partie de la leçon, mais chantons tout d'abord.

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1: שלום חברים.
2: Bonjour les amis. On étudie ensemble Matan Torah, le don de la Torah, comme tous les dimanches. Un article magnifique du Baal HaSulam. Maintenant, dans la leçon, nous avons entendu le Rav, peut-être juste pour nous rappeler de toutes ces merveilleuses choses que nous avons entendues. Dans l'article, le Rav nous a donné tous les détails sur la lumière qui ramène vers le bien. Et le Rav a ajouté toute l'évolution de l'homme. Et grâce à la lumière qui brille sur nous, on appelle cela la lumière environnante, la lumière qui nous ramène vers le bien. Il n'y a aucune autre possibilité pour nous de nous développer. Encore, si je veux sortir et passer à une autre ligne d'évolution, je dois ajouter mon propre désir, moi-même, afin que j'attire davantage de lumière. Si j'étudie, au début j'avais un grand désir. J'étudiais, je voulais atteindre quelque chose. Après, je vois que ça disparaît. Que faire? Justement, quand ce désir a disparu, je peux décider moi-même que je veux et attirer la lumière. Alors, on veut maintenant attirer cette lumière pendant qu'on étudie. On va le faire par la lecture de l'article dans la Torah.
1: Page 385,
2: pour ceux qui lisent le livre en hébreu. On va lire points 5, 6, 5 et 6. Donc chaque semaine, on lit deux points et petit à petit, on avance avec notre étude. Donc, on va commencer par lire points 5 et 6. Ensuite, une explication du Rav sur le point 5. On va relire le point 6, une explication du point 6. Et après, on aura un atelier, questions, réponses. Donc, c'est la structure de notre leçon. On va essayer d'étudier ensemble, entre amis. Et le Rav. On commence ensemble dans les dizaines. On lit point 5, 6. Une fois, s'il reste du temps, on continue, on recommence. Donc on a pour ça 6 minutes.
1: החומר נמצא בחומר הלימוד, נמצא גם בכתבי בעל הסולם, עמוד 386, אותיות ה'
2: ו... 5, 6, s'il vous plaît, en dizaine. Et il nous faut comprendre avant tout pourquoi la Torah est-elle donnée précisément à la nation d'Israël. N'a-t-elle pas été donnée à tous les habitants du monde également ensemble? Y a-t-il ici que Dieu nous en garde une question de nationalisme? Il est évident que seul celui qui a perdu la raison peut penser une telle chose. Et en vérité, nos sages de mémoire bénie se sont déjà penchés sur cette question, et c'est ce qu'ils ont voulu dire en disant que le Créateur a proposé la Torah à chaque nation et langue, et ils ne l'ont pas accepté, comme il est connu. Cependant, ce qui est difficile, selon leurs paroles, si c'est ainsi, pourquoi sommes-nous appelés le peuple choisi, élu, comme il est dit, c'est toi que le Créateur a choisi, etc. Puisqu'il n'y a eu personne d'un autre peuple qui l'ait voulu. De plus, les choses sont difficiles dans leur fondement. Est-il possible que le Créateur soit venu avec sa Torah en main et ait discuté avec ses peuples barbares ou par l'intermédiaire de ses prophètes? Ceci n'a jamais été entendu et n'est pas du tout acceptable au cœur. Point 6. Cependant, lorsque nous comprenons bien l'essence de la Torah et des mitzvot qui nous ont été données, et ce qui est désiré de leur accomplissement dans la mesure où nos sages de mémoire bénie nous l'ont enseigné, à savoir que c'est le but de toute la grande création disposée devant nos yeux, alors nous comprendrons tout. Car le premier principe est qu'il n'y a pas d'acte sans but. Et il n'y a pas d'exception à cette règle, sauf parmi les plus bas de l'espèce humaine ou les nourrissons. Si c'est ainsi, il ne fait aucun doute au sujet du Créateur, béni soit-il, dans sa grandeur insondable, qui n'acte pas, que Dieu nous en garde une chose petite ou grande sans un certain but. Et nos sages, de mémoire bénie, nous ont enseigné à ce sujet que le monde n'a été créé que pour l'accomplissement de la Torah et des mitzvot. Cela signifie, comme ont expliqué les premiers, que l'intention du Créateur, béni soit-il, sur la création depuis qu'elle a été créée, est de faire connaître sa divinité à autrui. Car le fait de faire connaître sa divinité parvient à la créature dans la mesure de son abondance, de abondance agréable, qui va s'accroître pour elle jusqu'à la mesure désirée. Par cela, les êtres inférieurs s'élèvent à une reconnaissance véritable pour être une structure pour lui et pour adhérer à lui jusqu'à ce qu'ils parviennent à leur perfection finale. L'œil n'a pas vu, ô Dieu, excepte toi. Et à cause de la grandeur et de la splendeur de cette perfection, même la Torah et la prophétie se sont abstenus de dire ne serait-ce qu'un mot d'exagération à ce sujet. Comme nos sages l'ont insinué, tous les prophètes n'ont prophétisé que pour les jours du Messie. Mais pour le futur, l'œil n'a pas vu, ô Dieu, excepté toi. Comme cela est connu de ceux qui trouvent la raison, et il n'y a pas lieu de s'étendre. Et cette perfection s'exprime dans les paroles de la Torah et de la prophétie, et dans les propos de nos sages, seulement par le mot simple « adhésion ». Et voici qu'à cause du passage de ce mot dans la bouche du public, il a presque perdu tout contenu. Cependant, si tu arrêtes ta pensée sur ce mot un court instant, tu resteras debout émerveillé par sa hauteur étonnante, car tu te représenteras la notion divine et la valeur de la créature inférieure. Alors tu pourras établir la relation de l'adhésion de l'un à l'autre. Et alors tu comprendras pourquoi nous plaçons ce mot comme but de toute cette grande création. Il ressort de nos propos que le but de toute la création est que les créatures, inférieures puissent, par l'accomplissement de la Torah et des mitzvot, monter toujours plus haut, se développer, jusqu'à mériter d'adhérer à leur Créateur, béni soit-il, et béni soit son nom.
3: היוצא מדברנו אשר תכלית כל הבריאה היא אשר הברואים השפלים יוכלו על ידי קיום התורה והמצוות להילך מעלה מעלה הלוך ומתפתח עד שיזכו להידבק בבוראם יתברך ויתעלה.
4: כן, כדי לקרוא פעמיים דברים כאלו זה מפעם ראשונה קשה לתפוס.
2: C'est difficile à comprendre dans la première lecture, mais on peut quand même voir que la Torah a été donnée pour qu'on puisse atteindre l'adhésion. L'adhésion, et comment arriver à cette adhésion? Plus tard, il explique qu'il s'agit de ces mesures. En changeant notre nature, on pourra atteindre cette adhésion.

0: ce n'est pas clair, ces mesures, de quoi il s'agit. Alors, on a lu une fois le point 5 et 6, cet article vraiment demande approfondissement, on va lire ensemble maintenant, encore une fois, et attirer la lumière, comme l'Arabe nous a dit. C'est l'essentiel du travail. 5. Et après, on passe à un clip avec les explications du Rav. Page
1: 386.
0: Et il nous faut comprendre avant tout pourquoi la Torah a-t-elle été donnée précisément à la nation d'Israël et n'a-t-elle pas été donnée à tous les habitants du monde également ensemble? Y a-t-il ici, que Dieu nous en garde, une question de nationalisme? Il est évident que seul celui qui a perdu la raison peut penser une telle chose. Et en vérité, nos sages se sont déjà penchés sur cette question. C'est ce qu'ils ont voulu dire en disant que le Créateur a proposé la Torah à chaque nation et langue, et ils ne l'ont pas accepté comme il est connu. Cependant, ce qui est difficile, selon leurs paroles, si c'est ainsi, pourquoi sommes-nous appelés le peuple élu? Comme il est dit, c'est toi que le Créateur a choisi, etc. Puisqu'il n'y a eu personne d'un autre peuple qui l'ait voulu. De plus, les choses sont difficiles dans leur fondement. Est-il possible que le Créateur soit venu avec sa Torah en main et ait discuté avec ces peuples barbares ou par l'intermédiaire de ses prophètes? Ceci n'a jamais été entendu et n'est pas du tout acceptable au cœur. Donc, ce sont les mots du Baal HaSulam. Écoutons l'explication du Rav, clip numéro 11. Nous devons comprendre avant tout pourquoi la Torah a-t-elle été donnée précisément à la nation d'Israël, n'a-t-elle pas été donnée à tous les habitants du monde également ensemble? Y a-t-il ici, que Dieu nous en garde, une question de nationalisme? Bon, enfin, nationalisme, on sait bien que non, parce que la Torah elle-même nous explique Abraham, qui était le prêtre en Babylon, et ils étaient tous des idolâtres, lui aussi, c'est-à-dire qu'ils étaient tous vraiment loin de la reconnaissance de la réalité, de la divinité et de tout. Tout cela. Et un Dieu, il a révélé, entre guillemets, par hasard, bien que l'évolution intérieure existait, ça c'est évident. À partir d'Adam, Noé et toutes les générations qui suivent, depuis Adam à Noé 10 générations, de Noé à Abraham 10 générations, il s'agit du processus d'évolution intérieure du point dans le cœur que, à partir d'Adam Arishon, c'est le premier, et ainsi ces points se développent. Donc Abraham avait déjà dans ce processus d'évolution, disons, si nous parlons de l'humanité. Donc, à partir d'Adam, se développent de tels cercles. Et là, le cercle numéro 20 dans l'évolution du désir était Abraham. Il s'agit déjà d'une évolution. Il avait intérieurement déjà cette préparation qui venait depuis Adam jusqu'à lui, 20 générations. Et à ce degré très élevé, si Adam a révélé le Créateur avec un petit désir de recevoir, Abraham l'a révélé au-delà d'un désir plus égoïste, plus grand. À Babylon, d'une part, il avait une préparation, d'une autre part, l'endurcissement du cœur, comme on l'étudie, toujours l'un face à l'autre. Et donc, ça lui a permis de

0: de mieux comprendre et développer la méthode. Adam Arishon, son kli était petit, la lumière était faible, il n'était pas développé donc, il ne pouvait pas développer la méthode, l'expliquer, la transmettre. Comme on étudie Chabad, Chagat, Nei, 2000, génération, le Vasulam l'explique, la façon dans laquelle le monde se développe. Bien que les Kélim sont purs, sont proches de la lumière, les Kélim de ceux qui ont commencé la chaîne depuis Adam Arishon, mais la révélation de la méthode a besoin de grands Kélim, cruels, face à cela, de grandes lumières pour clarifier ce qui est l'im. La révélation de nombreux discernements. Vous comprenez? Pour révéler la méthode, il faut la profondeur de la méthode, il faut de grands kélim, un grand égoïsme, et face à cela, une grande lumière. Et là, on peut exprimer les choses d'une façon plus compréhensible, la profondeur. Donc, avant Abraham, on ne voit pas que la méthode fut écrite de cette façon. Donc, Abraham est le premier, on peut dire, qui a pu exprimer de cette façon la sagesse. Avant lui, ce n'était pas possible. Ça servait de base de la correction. Quand le point dans le cœur et quelques milliers de ses disciples ont révélé leur point dans le cœur, c'est écrit qu'il l'a quitté avec des milliers qui l'ont suivi de Babylon à la terre de Canaan, de ce désir corrompu à un désir qui est déjà destiné à être corrigé. Ce n'était pas encore Israël, mais Canaan. Quand même un désir qui est digne d'être corrigé. Pavel, le désir corrompu, une partie qu'on peut corriger se révèle, cette partie, quand on commence à travailler, corriger, devient Eretz Knaan, et Eretz Knaan, fur et à mesure, devient l'Égypte, le désert, Israël. Alors, ce qu'on peut voir, c'est comme ça qu'on doit étudier intérieurement, spirituellement, peut-être nous embrouille, mais quand même comprendre ce qui se passe. Évidemment que la Torah s'est révélée quand cette réalité de Babel s'est révélée, où ces désirs qui peuvent ou ne peuvent pas se corriger, et que faire avec, et de là, à partir de là, ce point, pourquoi seulement une partie de l'humanité l'aperçoit et une autre partie non? À cette période, ceux qui étaient attirés, donc selon l'équivalence de forme, ont ressenti que ça leur parle. Et les autres non? La question, finalement, on ne peut pas dire qu'elle est liée à la nation, mais pourquoi c'est pas tout le monde, à tout le monde qu'on révèle tout ça? Pourquoi pas tout le monde révèle de tels désirs, de telles intentions de corriger? Et on doit arriver à la brisure des kélim, mais les dix sphirot, et pourquoi elles sont brisées de cette façon? Mochim de Chaya, Mochim de Neshama, nous avons des kélim, des désirs de recevoir, et d'autres kélim, plutôt dans leur désir de donner, et plus ces kélim, les uns, les autres, se mélangent, et Il y a énormément de grandes parties de ces kélim, selon l'épaisseur, la grande épaisseur générale, disons 99% de tous les kélim qui ne peuvent pas comprendre, arriver à eux-mêmes cette correction, mais exigent que ce même point appelé Yashar Kel les attire, connecte eux et la lumière qui ramène vers le bien. Dans ces mêmes personnes ou désirs qui ont un point dans le cœur, aussi, ont besoin aussi d'un, de cette connexion, d'un connecteur. C'est le groupe, c'est les livres qui attirent la lumière avec un livre c'est finalement une révélation au groupe, un désir qui doit qu'on doit unir afin d'atteindre la révélation. Donc, il y a aussi ce qui connecte le créateur, le groupe, les livres. Donc, ça, c'est pour ceux qui ont une préparation. Ceux qui n'ont pas cette préparation souffrent. Et par ceux qui ont les jeunes, enfin, pourquoi de telles différentes façons les liaisons, c'est ce qu'on apprend dans la brisure des kélim. Les kélim de Kabbalah eux-mêmes ne peuvent pas se corriger, mais seulement si les kélim de Don, la lumière de Bina, connecte Malchut. Et donc, seulement ensemble, dans l'association de Bina et Malchut, peuvent monter. Il y a des kélim de don, de la brisure des kélim qui appartiennent à Atzilut, Galgal, Tainaim, le monde. Atzilut, les kélim du monde Atzilut, Galgal, Tainaim, les kélim des monts Bria, Yetzirah, Asiya, Yachap, suite à la brisure, Galgal Tainaim et Achap, Galgal Tainaim est tombé dans Achap, et les corrections élèvent Achap, qui se colle à Galgal Tainaim et monte avec. Si pour le moment on peut seulement corriger Galgal Tainaim, c'est Israël qui doit se corriger en premier. Mais finalement, par cela, il corrige également Achab. C'est comme ça que la correction se réalise. Finalement, à la base, la correction finalement est seulement Achab. C'est ça qu'il faut corriger. C'est finalement le but. Achab. Mais quand même, pour le moment, la question reste. Et il faut comprendre avant tout pourquoi la Torah a-t-elle été donnée précisément à la nation d'Israël, n'a-t-elle pas été donnée à tous les habitants du monde également ensemble? Y a-t-il ici que Dieu nous en garde une question de nationalisme? Le Créateur a posé la question à tout le monde. La méthode, la force du don qui brille pour tous, mais seuls ceux qui se réveillent, c'est-à-dire la lumière, elle brille pour tout le monde, mais qui réagit? Seulement ceux qui ont intérieurement cette préparation. Donc la question, oui, il se tourne vers tout le monde, il s'adresse tout le monde, mais pourquoi pas tout le monde réagit? Ben, c'est ce qu'on apprend suite à la brisure des kélim. Seuls les kélim de Galgal Tainaim corrompus finalement peuvent réagir à la lumière supérieure, à cette illumination qui nous invite à la correction. Oui, alors, plusieurs points pour résumer. Premièrement, la Torah n'a pas été donné qu'à Israël en raison du nationalisme. C'est les 20 générations, l'étape de l'évolution du point dans le cœur. Ensuite, Abraham a défini ou commence à développer cette méthode. La lumière brille pour tout le monde, mais seulement ceux qui ont une préparation, un point dans le cœur, peuvent réagir. Et ceux qui peuvent réagir sont appelés Israël, ont un rôle, finalement, de connecter, créer une liaison entre tous les kélim, les nations du monde. Et les rôles, le Rav expliqué que donc, suite à la brisure des kélim, demande tout d'abord la correction d'Israël, l'équilibre de don, et ensuite les nations du monde, le désir de recevoir, car l'équilibre d'Achap seuls ne peuvent pas se corriger. Donc, 5 points finalement qu'il explique dans ce point avec les explications du Rav maintenant. On passe au point 6. Point 6. Cependant, lorsque nous comprendrons bien l'essence de la Torah et des mitzvot qui nous sont donnés et ce qui est désiré de leur accomplissement, dans la mesure où nos sages nous l'ont enseigné, à savoir que c'est le but de toute la grande création disposée devant nos yeux, alors nous comprendrons tout. Car le premier principe est qu'il n'y a pas d'acte sans but. Et il n'y a pas d'exception à cette règle, sauf parmi les plus bas de l'espèce humaine ou les nourrissons. Si c'est ainsi, il ne fait aucun doute au sujet du Créateur, dans sa grandeur insondable, qui n'acte pas, que Dieu nous en garde une chose petite ou grande sans un certain but. Et nos sages nous ont enseigné à ce sujet que le monde n'a été créé que pour l'accomplissement de la Torah et des mitzvot. Cela signifie, comme l'ont expliqué les premiers, que l'intention du Créateur sur la création depuis qu'elle a été créée est de faire connaître sa divinité à autrui. Car le fait de faire connaître sa divinité parvient à la créature dans la mesure de son abondance agréable qui va et s'accroître pour elle jusqu'à la mesure désirée. Par cela, les êtres inférieurs s'élèvent à une reconnaissance véritable pour être une structure pour lui et pour adhérer à lui, jusqu'à ce qu'ils parviennent à leur perfection finale. L'œil n'a pas vu, ô Dieu, excepté toi. Et à cause de la grandeur et de la splendeur de cette perfection, même la Torah et la prophétie se sont abstenus de dire ne serait-ce qu'un mot d'exagération à ce sujet. Comme nos sages l'ont insinué, tous les prophètes n'ont prophétisé que pour les jours du Messie, mais pour le futur, l'œil n'a pas vu, ô Dieu, excepté toi. Comme cela est connu de ceux qui trouvent la raison, il n'y a pas lieu de s'étendre. Et cette perfection s'exprime dans les paroles de la Torah et de la prophétie et dans les propos de nos sages, seulement par le mot simple, adhésion, v'écoute. Et voici qu'à cause du passage de ce mot dans la bouche du public, elle a presque perdu tout contenu. Cependant, si tu arrêtes ta pensée sur ce mot, un court instant, tu resteras debout émerveillé par sa hauteur étonnante, car tu te représenteras la notion divine et la valeur de la créature inférieure. Alors tu pourras établir la relation de l'adhésion de l'un à l'autre. Et alors tu comprendras pourquoi nous plaçons ce mot comme but de toute cette grande création. Il ressort de nos propos que le but de toute la création est que les créatures inférieures puissent, par l'accomplissement de la Torah et des mitzvot, monter toujours plus haut, se développer jusqu'à mériter d'adhérer à leur créateur. Béni soit-il et béni soit son nom. Point 6. Bala Soulam, Matan Torah, on passe au clip numéro 12, l'explication du Rav, point 6. tout ce qui se passe est sous la force supérieure, avec un programme, un processus qu'il a déterminé. Et tout cela, c'est une règle qu'il a donnée et qui ne change pas. Ça, c'est premièrement. Pourquoi ? On apprend, on appelle ça l'induction. Je vois au degré minéral les règles sont absolues, végétales, des règles, animales, des règles absolues. Peut-être que je les comprends pas encore suffisamment, mais même au degré minéral, je ne comprends pas toutes les règles, et là, ce serait le plus simple. La physique, quantique, et tout cela, il s'agit du degré minéral, et déjà là, on a du mal. Et encore, quelles règles existent? Au degré végétal, animal, il y a des choses, c'est tellement loin de ma perception, mais où je peux percevoir les choses, je vois des règles absolues. Des règles absolues. Tout subit, tu sais, plus et moins, c'est tout, finalement, rien d'autre. Tout existe de façon idéale. Et si je ne vois pas les choses de façon, c'est moi. C'est moi, je n'ai pas compris les choses, je me suis trompé, je n'arrive pas encore à... Il me manque des kélim, l'esprit, les sensations pour percevoir. Donc, toute la création existe sous des règles absolues. Et comme nous ne voyons pas les règles, même au degré minéral, dans la physique quantique et tout cela, végétal, animal, on n'atteint pas, on ne sait pas. Finalement, ça fait 50 ans qu'on commence à peine à comprendre ce qui se passe dans la matière vivante. La psychologie, l'homme, on ne sait pas. On ne peut pas trouver ça dans la tête. Et les choses, où il ressent dans les choses, dans son corps, le système. Mais non. Et l'âme, alors, on dit qu'elle pèse 20 grammes, son âme. Si tu comprends, qu'est-ce qu'on comprend? Seulement en voyant qu'il y a des règles. C'est-à-dire, si je sais quelque chose, c'est-à-dire j'ai révélé une règle. Donc, pour le moment, on ne connaît pas comme un petit enfant. Il se trompe et c'est tout. Donc, c'est simple. Que toute chose petite ou grande ne peut pas exister s'il n'y a pas un but. C'est sûr qu'il y a un but. Continue. Et nos sages nous ont dit que le monde est créé seulement pour respecter la Torah et les mitzvot. On a découvert, comme t'expliquent les physiciens, les sages te disent la même chose. Hé, les gars, on a révélé une règle. Voilà. Si on corrige notre perception, on connaîtra toute la réalité et on pourra la changer comme il faut et on vivra dans un autre monde. Parce que toute la réalité dépend de nous, de notre perception de la réalité. C'est notre impression et tous les défauts qu'on voit sont nos propres défauts. Alors, on peut changer les choses. Vous voyez ce qu'ils nous disent? Accomplir la Torah et les mitzvot, corrige ta perception, corrige ta qualité, tes qualités, tes désirs, et tu verras un autre monde. Tu vivras dans un monde éternel et parfait, pas comme tu vis actuellement. Les scientifiques te disent comment il faut faire, comment le réaliser. Tu veux? Oui. Non? Non, mais il s'agit de règles, branches, racines, Torah et mitzvot. Voilà. C'est une science. Comme les sages nous ont expliqué, que l'intention du Créateur, depuis sa création, et faire connaître sa divinité à ses créatures. Le but de la création est de révéler la force supérieure aux créatures. Il y a le Créateur, il y a les créatures, et il veut se révéler à la, entre eux. Car le fait de connaître sa divinité parvient à la créature dans la mesure de son abondance agréable qui va s'accroître pour elle jusqu'à la mesure désirée. Le Créateur a créé, nous a créé d'une telle façon afin que sa révélation en nous est agréable. Comme on ressent les choses, donc sa révélation est agréable. Ensuite, par cela, les êtres inférieurs s'élèvent à une reconnaissance véritable pour être une structure pour lui et pour adhérer à lui jusqu'à ce qu'ils parviennent à leur perfection finale. L'œil n'a pas vu au Dieu excepté toi. Et à cause de la grandeur et de la splendeur de cette perfection, même la Torah et la prophétie se sont abstenus de dire ne serait-ce qu'un mot d'exagération à ce sujet. Comme nos sages l'ont insinué, tous les prophètes n'ont prophétisé que pour les jours du Messie. Mais pour le futur, l'œil n'a pas vu au Dieu excepté toi. Comme cela est connu de ceux qui trouvent la raison, il n'y a pas lieu de s'étendre. Il y a un but, on doit arriver, et quand on arrive, on change ainsi qu'on comprend ce qu'est la vérité, pas comme aujourd'hui, la divinité, la sensation est appelée le bien. Donc il faut changer de qualité. Nos théamim, ce que pour le moment me semble bon, peut-être que ce ne sera plus vraiment bon. Et maintenant, ce qui me paraît pas bon sera très bon. Je dois changer, me corriger. Et comment? Avec la lumière qui ramène vers le bien, me corriger mes théamim. Et le Créateur qui se révèle sera bon, doux. C'est ce qu'il souhaite. Donc, devant nous, un processus. Devant nous, un but. Et on est obligé de le réaliser. On ne veut pas. Il s'agit de règles, des règles de la nature dans lesquelles nous existons. On ne veut pas participer, on perd. Il n'y a pas où fuir, hein, comme les sciences. On est obligé d'accomplir les règles. Et cette perfection s'exprime dans les paroles de la Torah et de la prophétie et dans les propos de nos sages seulement par le simple mot adhésion. Voici qu'à cause du passage de ce mot dans la bouche du public, il a presque perdu tout contenu. Cependant, si tu arrêtes ta pensée sur ce mot un court instant, tu resteras debout émerveillé par sa hauteur étonnante, car tu te représenteras la notion divine et la valeur de la créature inférieure. Alors tu pourras établir la relation de l'adhésion de l'un à l'autre. Et alors tu comprendras pourquoi nous plaçons ce mot comme but de toute cette grande création. Il ressort de nos propos que le but de toute la création est que les créatures inférieures puissent, par l'accomplissement de la Torah et des mitzvot, monter toujours plus haut, se développer jusqu'à mériter d'adhérer à leur Créateur, béni soit-il, et béni soit son nom. Par la correction de nos désirs, 613, on arrive à cette correction. Donc 613 commandements. Chaque lumière, 613 Orin de Horaïta, la lumière de la Torah, corrigera un désir qui lui appartient, utiliser afin de donner, et on arrive à ressembler au Créateur, c'est-à-dire comme tout ce qu'il a sera, c'est ce qu'on aura. Pour cela, on pourra le ressentir, le comprendre, oui, ressentir et comprendre. Cette atteinte est appelée l'adhésion. Voilà. C'est suite à ces actions. C'est le but. Alors, c'est très concret, simple. Tu as été créé, brisé, tu dois te corriger par la Torah et les mitzvot, par la Torah accomplir les corrections de ton désir de recevoir, et tu arrives à une vie correcte, spirituelle, éternelle, parfaite. Finalement, c'est appelé l'adhésion au Créateur.
1: Oui, alors, pour résumer, quelques points. Chaque point de la création a un but. Le deuxième point, c'est que la Torah et les mitzvot sont une méthode faite pour corriger notre perception de la réalité. Un point supplémentaire, c'est que le but de la création est la révélation du Créateur aux créatures, et c'est ressenti en nous comme étant du plaisir. Un autre point, le travail de la correction requiert le changement dans notre goût de la création, de donner aux autres. Et le dernier étant que notre but est d'atteindre la Dvekut, qui est là où nous découvrirons l'éternité. Nous allons passer à un atelier bref de 4 minutes, la question étant, discerner une chose spécifique que vous devez corriger dans votre perception afin de voir la dizaine en complétude. Décrivez au moins une chose spécifique que vous devez corriger dans votre perception afin de voir la dizaine en complétude. 4 minutes. Bon. Spécifiez au moins une chose. Corriger dans la perfection pour voir la dizaine en perfection. En shlemut. Oui, que, en fait, tout est un réchimo. C'est des choses que le Créateur t'envoie pour que tu sois en mesure, à travers l'environnement, de voir combien tu es correctement dirigé, combien tu es proche afin de donner. Et ça, c'est la perception. Si la personne s'y accroche, c'est un amplificateur d'amour des amis. C'est comme la connexion avec les amis. Et chaque chose ici...
2: Pourquoi
1: il se relie à la méthode, au Créateur? Il n'a rien de besoin de plus que ça. Tout ce qu'il lui faut, c'est un environnement qui le rappellera constamment que où qu'il navigue en cela et qu'il le fasse, c'est juste le Créateur. Oui, pour ajouter à Lio, les amis sont une opportunité pour... se connecter au Créateur. Et c'est vraiment pratique. Je peux écouter les amis et prendre 1% de son point dans le cœur, connecter, ou bien je vais prendre 5%, ou bien n'importe quel pourcentage. Et ça change la mesure du manque que j'ai, combien j'investis dans la dizaine. Il me semble qu'il y a beaucoup de choses à corriger, une chose sans fin, et l'une étant de voir non pas les visages, mais les parties des âmes dans les amis. Le Rav a aussi dit dans le cours précédent cela, oh, regarde quel visage il y a ici. C'est comme des portes-soufflées incroyables, mais à regarder tous les amis comme des parties de l'âme, Et la deuxième chose, c'est de ne pas être indifférent vis-à-vis des amis. Les amis écrivent quelque chose, demandent quelque chose, chaque chose comme ça. Ne pas être indifférent vis-à-vis des choses que les amis écrivent ou répondent dans la dizaine. Oui, je ne vous vois pas en complétude parce que je ne vous aime pas. Et c'est pour ça que je ne vous vois pas en complétude. Si je vous aimais, alors je verrais tout comme parfait. Qu'est-ce que ça veut dire de vous aimer? De quoi? Les qualités que je vois devant moi, les visages, qu'est-ce que je devrais aimer? Seulement le point dans le cœur. Et ça vraiment, c'est possible de l'aimer. L'aspiration que chacun a, si on aime spécifiquement ça, alors on pourra avoir tout en complétude. Oui, seulement toute la vie, c'est quelque chose qu'on ne peut pas chanter, comme nous, comme désir de recevoir, nous devons recevoir le roche d'en haut, comme désir de donner, et nous demandons un roche pour tout le monde. Et ensuite, alors, en connectant tous ces points ensemble, nous développons, et dans la mesure où nous sommes dans la dizaine, si nous faisons cet exercice, nous avancerons rapidement, et il y aura une préoccupation tant de ce côté-ci que de ce côté-là, c'est-à-dire de en recevant et en donnant, et alors nous atteindrons notre but. Oui, fondamentalement, nous parlons de correction, de recevoir à donner, c'est-à-dire que nous devons changer notre nature. Que je ne peux que vouloir qu'elle change, mais je ne peux pas changer. Tout ce que je peux, c'est demander au Créateur qu'il corrige, qu'il me donne une différente vision, avec la lumière du don. Oui, je peux certainement pas dire, tu m'as créé comme ça et donc je suis comme ça. Certainement pas, mais ce que je dois faire, c'est de demander correction. En accord avec comment je vois les amis comme étant moins parfaits et que j'ai besoin de correction. Et qu'est-ce que la correction? C'est une force d'aller au-dessus de la raison, une force pour aller au-dessus de comment je les vois et pour me relier à leur qualité au plus élevé que possible et moi au plus bas que possible. Comment est-ce que je peux le faire? Non. Mais je peux le demander et dans la mesure où je ne le veux pas, c'est même encore mieux en fait. Oui, les amis. Donc après que nous ayons pris les mots du Rav et les mots du Bala Sulam, maintenant nous voulons passer aux questions et réponses et vous inviter à poser des points d'interrogation sur un route, lever la main ici et jusqu'à ce que les points d'interrogation s'allument, nous allons passer à la première partie du cours qui vraiment a touché tout le moins mon cœur à moi. Le Rav a dit la chose suivante. Tout le développement du récipient dépend de la force de la lumière. Tout ce que ressent le récipient, c'est par quoi il passe. Le rythme dépend de la lumière. Tout ce que nous pouvons faire, toute notre participation et implication dans le processus est dans la mesure où nous pouvons ajouter pour attirer la lumière sur nous-mêmes, pour qu'elle illumine plus rapidement, avec plus de force, pour faire en nous plus de changements rapides. Donc maintenant, on va attirer la lumière, allumons les points d'interrogation et examinons ces questions ensemble, ici dans la salle et dans le système Marvout, Israël, s'il te plaît. Dans ces amis, dans le clip, il y a eu l'explication du Rav qui portait sur les récipients arabes égal Galta Veinam. Alors si d'une certaine façon, nous pouvons examiner si nous corrigeons Galta Veinam Arab, aussi, est-ce que ça se passe automatiquement avec, ou avec la participation de l'Arab? Oui, de ce que nous apprenons, l'ordre de la correction est tel que, à partir du moment où Galta Veinam réalise leur but dans notre monde, Israël, ceux qui ont le point dans le cœur, pour accomplir des corrections, alors oui, la Rap se joint. C'est aussi écrit d'un coup, c'est-à-dire que la correction est accomplie d'un coup. Alors nous ne savons pas exactement ce que ça signifie, mais tout d'abord, implémentons notre rôle, et puis ensuite, nous verrons ce qui se passe avec le rap. Mac 5.
3: Во время наших материалов прозвучала такая мысль, что как бы Ахав, то есть те, у кого не открылись точки в сердце, у них существует запрос.
1: J'ai eu cette pensée que le Ахав, c'est-à-dire ceux dont le point de cœur n'a pas été révélé en eux, qu'ils ont une requête vis-à-vis de la spiritualité. Dans quel état est-ce que cette demande est-elle exprimée? Tu peux répéter la question, on n'a pas vraiment entendu. Elle demande sur les personnes qui n'ont pas le point dans le cœur. Elle ressent qu'ils ont une demande pour le Créateur. Alors comment est-ce que c'est exprimé la demande pour le Créateur dans les gens qui n'ont pas le point dans le cœur? Ça peut être sous toutes sortes de formes différentes. Il y a beaucoup de voies pour le but et des formes dans lesquelles la recherche après le Créateur peut être exprimée. Et nous parlons d'une personne qui commence à aspirer à la compréhension de quel est le but de sa vie, et à travers cela il en arrive à l'étude. Et il comprend qu'il y a des moyens, et ce n'est qu'à travers le changement de son attitude envers les autres qu'il révélera le Créateur. Et je comprends qu'il y a beaucoup de gens qui recherchent le sens de la vie, et tu les trouves aussi dans d'autres méthodes, et ça aussi c'est correct. Nous ne devrions pas dire que non, je ne pense pas, mais nous allons selon Bala Sulam et ses définitions. Donc comment vérifier si vraiment une personne a une aspiration pour le Créateur, pour ce Créateur dont nous parlons, le concept du Créateur qui est une chose abstraite qui se revêt dans la personne, mais nous le décrivons comme la qualité de don et d'amour qui revêt, ce qui se revêt dans l'homme, dans ses relations aux autres. Si la personne réalise cela, ou tout le moins comprend et essaye d'implémenter cela dans la dizaine, alors cela signifie que son point dans le cœur est mûr pour la correction. Et tant qu'il n'a pas atteint cela, qu'il n'est même pas au début de l'implémentation dans la dizaine, alors tout ça, ce sont des choses pour lequel il n'y a pas d'explication. Tout ça s'appelle préparation. Max
4: 167.
1: Question sur le point 6. Que signifie de comprendre l'essence de la Torah et des mitzvot? Est-ce que c'est compréhensible dans l'intellect ou par la révélation à travers le changement de nos qualités? Oui. Il y a une explication très compréhensible ici. Dans ce que nous avons lu dans les mots du Baal HaSulam, dans le point 6, et ensuite l'explication du Rav. Le Baal HaSulam a parlé du but. Il a dit qu'à la fin de ce processus, nous avons un but. Le but est d'atteindre la dvekut, l'adhésion. Et nos moyens pour le faire, c'est juste à travers la Torah et les mitzvot. Et le Rav a expliqué son terme de Torah et mitzvot. Il résume ça merveilleusement. Il a dit comme si. Cette atteinte dans la complétude est appelée adhésion. Et ceci est accompli à travers des actions. C'est le but. Et donc le Rav a dit que nous avons quelque chose de très simple et concret. Tu as été créé brisé. Tu dois te corriger à travers la Torah et les mitzvot, à travers la Torah. Et tu accomplis des mitzvot, c'est-à-dire une correction sur ton désir de recevoir. Après quoi tu atteins la vie éternelle spirituelle. Et à la fin, nous atteignons le but qui est l'adhésion avec le Créateur. Et donc, il y a ici un processus. Le Baal HaSulam explique tout le processus. C'est dans le point 5 et 6. Cela prend un sujet qui a été très disputé. Pourquoi est-ce que le Créateur a transformé, s'est adressé spécialement à la nation d'Israël, au moins au peuple d'Israël, ceux qui sont juifs? Et donc ici, le Baal HaSulam explique ça d'une façon non orthodoxe, Il explique avec trois couches. Tout d'abord, il a divisé dans le travail dans l'homme. Ensuite, il a parlé de Abraham et le processus à Baboulam, comme il est réfléchi dans notre monde. Et à la fin, il a connecté dans la langue de la Kabbale et a parlé de Galgalta Vainam et Achap. Et, comme avant, il a parlé du connecteur, de ce processus très spécial de ceux qui ont besoin de la correction maintenant. Et ça, ce sont les récipients brisés de Galgalta Veinheim, afin que, pour qu'ils puissent se connecter le Achap, ils doivent accomplir une correction sur le désir de recevoir à travers ce qu'on appelle la Torah et les mitzvot. Et ensuite, ils se connectent, attirent la lumière pour toute l'humanité. Et ça, c'est le processus dont nous parlons ici. Dans cet article, Matan Torah, le don de la Torah, latine 1.
5: Hola, queridos amigos. Un amigo decía que necesitaba ver a toda la decena con lentes de amor bajo ese filtro. ¿Cómo influenciar entonces la luz superior para que eso esté sobre nosotros a cada momento, a pesar de incluso sentir lo contrario, sentir odio, lo opuesto? Pero yo quiero estar en esos lentes de amor. ¿Cómo puedo lograr? ¿Cómo podemos lograr
1: influenciar? Dit qu'elle veut
5: supérieur pour que eso siempre esté sobre nosotros.
1: Une amie dit qu'elle veut voir les amis toujours avec les lunettes de l'amour. Alors comment peut-on faire en sorte que la lumière supérieure soit, qu'elle nous influence d'une façon que nous soyons en mesure de le faire et d'y être adhérés? Regarde, ça c'est un processus qui n'arrive pas d'un coup. Ça prend du temps et principalement par la requête, c'est-à-dire que tu dois accomplir beaucoup d'expériences, beaucoup de tentatives, il y a une loi, fais tout ce que tu peux avec tes forces et le résultat de cela, c'est que tu attendras une demande. Et par la demande, si tu sais comment demander correctement, c'est là toute notre étude. Nous apprenons comment demander au Créateur correctement et ensuite tu changeras ta perception. Mac 11.
6: Спасибо, дорогие учителя. В пятом пункте есть такая фраза, что что
1: Merci, chers enseignants, dans le point 6,
6: сообщить свою божественность другим.
1: Il est dit que l'intention du Créateur est de rendre sa divinité connue aux autres. Mais il ne parle pas de changement de la création, mais uniquement de rendre sa divinité connue. Qu'est-ce que cela signifie? Tout d'abord, tu ne peux pas prendre une chose complètement hors contexte. Là, il parle d'un processus où à la fin, la personne doit atteindre l'adhésion, rendre sa divinité connue, c'est de révéler sa divinité. Comment révélons-nous sa divinité? C'est par l'équivalence de forme. Comment atteignons l'équivalence de forme? Par aime ton prochain comme toi-même. Tout cet article parle de aime ton prochain comme toi-même, le Baal HaSulam, le place au début comme une barre à atteindre. Mais il explique que l'atteinte de ce aime ton prochain comme toi-même, ce n'est pas une idée éthique ou une société utopique de quelque sorte. C'est afin d'atteindre l'adhésion. Et il y a un but ici. Et donc, toutes ces explications sur le point 6, le Rav met un accent très clair. Il y a des lois absolues ici. On ne peut pas les changer, qu'on soit d'accord avec ou pas. Et ni que tu les aimes ou non. C'est toi-même que tu dois changer à travers aime ton prochain comme toi-même, la Torah et les mitzvot. Afin, en fin de compte, d'en arriver à l'équivalence de forme et de cela à l'adhésion avec le Créateur qui est le but. Donc, pour rendre sa divinité connue, c'est de révéler à travers l'équivalence de forme sa divinité. Ça, c'est le processus et nous finirons avec une phrase des mots du Rav de la première partie du cours. Et ensuite, nous passerons à une annonce de Petit 5 où le Rav dit dans le premier cours. Nous pouvons changer seulement le rythme, adhérer et pas le processus lui-même. Le processus doit être, comme il a été dit, cela dépend de notre état final, de chacun depuis notre état initial. Et c'est déterminé par ces deux extrémités. Tu comprends? Je ne peux pas faire d'autres changements. mais seulement ajouté dans le, au rythme. Donc on a un rapport de PT5. Chers amis, nous, PT5, sommes très excités et reconnaissants pour le privilège que nous avons de diriger la Yeshiva Traverim aujourd'hui à 18h30, heure d'Israël. Donc, comme a dit l'ami, nous parlerons à partir des dizaines dans la Yeshiva Traverim. Et pendant la préparation, on peut vraiment ressentir dans les os à quel point c'est spécial, comment ça sera spécial par rapport au congrès à venir. Et nous demandons au cours de la journée de chaque ami, chaque dizaine dans le club mondial, de lire l'article, l'ordre de l'Assemblée de Rabash,

0: חברים יקרים, בחלק הראשון אנחנו נלמד שיעור של הרב
1: מיטל.
0: 4 לאוקטובר 2002.
1: En première partie, nous allons revoir une leçon du 1er mai 2003 qui porte sur l'article Quelle est la raison pour laquelle Israël a mérité l'héritage de la terre dans le travail? Nous allons lire l'article ensemble dans la dizaine. Nous allons voir 33 minutes pour ce faire et les dizaines qui terminent avant le minuteur peuvent commencer à faire un atelier sur les points essentiels de l'article. Elle est la raison pour laquelle Israël a mérité l'héritage de la terre dans le travail. Il est écrit, « Ce n'est pas par ta justice ni par la droiture de ton cœur que tu viens prendre possession de leur terre, mais c'est par la méchanceté de ces nations que le Créateur, ton Dieu, les chasse devant toi, et afin de réaliser la parole que le Créateur a jurée à tes pères. Et il faut comprendre cela, car d'ici, il semble que la raison pour laquelle le Créateur a donné l'héritage de la terre au peuple d'Israël est, comme il est écrit, car par la méchanceté des nations, le Créateur, ton Dieu, les chasse devant toi. C'est-à-dire, si la raison de la méchanceté des nations n'existait pas, alors il n'y aurait pas de sujet de donner l'héritage de la terre. Et il faut encore comprendre quelle est la seconde raison. Il dit, « Du fait de ce que le Créateur a juré à tes pères, et sans le serment, le Créateur n'a pas besoin de donner la terre au peuple d'Israël. » C'est difficile à comprendre, car nos sages de mémoire bénie ont dit, « Le monde n'a été créé que pour Israël. » Et il en ressort que toutes les bonnes choses qui existent dans le monde sont pour Israël. Et d'ici, il semble que, pour d'autres raisons, on donne au peuple d'Israël une terre désirable, bonne et vaste, une terre où coule le lait et le miel. Car l'Écriture donne deux raisons. Un, du fait de la méchanceté des nations. Deux, du fait du serment qu'il a juré à tes pères. Cependant, l'Écriture vient nous dire que nous ne nous trompions pas, que la raison pour laquelle il nous donne l'héritage de la terre est du fait que ta justice et de la droiture de ton cœur, tu viens prendre possession de leur terre, mais du fait des deux raisons susmentionnées. Mon père et maître, de mémoire bénie, a demandé sur ce qui est écrit, et il lui dit, pour te donner cette terre en héritage, et il dit, par quoi saurais-je que je l'hériterai? Et il dit à Abraham, sache que ta descendance sera étrangère dans une terre qui n'est pas la leur. Et ils les asserviront et les affligeront pendant 400 ans, et ensuite ils sortiront avec de grands biens. Et il a demandé, quelle est la réponse que le Créateur a donnée à ce qu'Abraham a demandé? Par quoi saurais-je que je l'hériterai? Que le Créateur lui a dit, sache que ta descendance sera étrangère, dans une terre qui n'est pas la leur, et ensuite ils sortiront avec de grands biens. C'est-à-dire que la réponse était à la question « Par quoi saurais-je? » C'est-à-dire qu'Abraham dit qu'il veut des garanties sur l'héritage. Alors le Créateur lui a donné une réponse, que par cette réponse, il sera déjà assuré de l'héritage de la terre. Il faut donc comprendre la réponse, dans laquelle il y a déjà la garantie de l'héritage. Et il a dit que l'explication est que, au moment où le Créateur lui a dit « pour te donner cette terre en héritage », alors Abraham a vu la grandeur et l'importance de cette terre. Car la notion d'héritage de la terre, l'intention est sur l'aspect de Malchut, qui reçoit toutes les lumières d'en haut et dispense aux âmes, car Malchut est appelé Knesset Israël. Et Abraham vit selon la règle qu'il n'y a pas de lumière sans cli, c'est-à-dire qu'il n'y a pas de remplissage sans manque, que si le Créateur donne à Israël un peu de lumière et d'éveil d'en haut, ils se contenteront de peu et ils n'auront aucun manque pour les degrés plus élevés. Si c'est ainsi, Abraham vit qu'il n'y a aucune possibilité que le peuple d'Israël puisse recevoir l'héritage de la terre, du fait qu'ils n'en ont pas le besoin. Et c'était là la question. Par quoi saurais-je? Non pas que Dieu nous en garde qu'il n'ait pas cru ce que le Créateur lui avait dit, mais sa question était qu'il disait qu'il ne voit pas qu'ils en auront le besoin, comme lorsque l'on donne à un homme une chose de grande valeur, mais si l'homme n'en a pas besoin, il ne peut pas jouir de cette chose. Il s'ensuit que même si on leur donne l'héritage de la terre, s'ils n'en ont pas besoin, alors ils ne pourront pas en jouir. Et bien que du côté du donateur, tout soit en ordre, mais si l'inférieur n'a pas le besoin, que peut faire le donateur? Et c'est cela qu'Abraham a demandé. Et la réponse fut, « Tu sauras, sache que ta descendance sera étrangère, c'est-à-dire qu'ils seront en exil chez les Égyptiens, ce qui s'appelle une terre qui n'est pas la leur. » Ce qui signifie que le peuple d'Israël qui veut travailler pour le nom du ciel et les Égyptiens domineront sur eux. Et chaque fois, le peuple d'Israël voudra sortir de l'exil, comme il est écrit, « Et les enfants d'Israël gémirent à cause du travail, et leur cri monta vers le Créateur à cause du travail. » Que de façon générale sont appelées les nations du monde le désir de recevoir pour soi-même. Mais dans le désir de recevoir, il y a de nombreux désirs. Chaque désir en lui-même étant attribué à une nation particulière. C'est pourquoi, de façon générale, ils sont appelés 70 nations du monde, correspondant à 70 aspects de désir. Cela s'étend dans le sens de l'un en face de l'autre. Le Créateur a fait, c'est-à-dire en face des 7 sphirotes de Kdusha, qui sont Chesed, Gvura, Tiferet, Netzach, Od, Yesod, Malchut, et chacune d'elles comprend 10 sphirotes. Ensemble, cela fait 70 nations. Et il y a aussi l'aspect d'Israël, qui sont appelés ainsi d'après Yashar Kel, qui sont l'opposé du désir de recevoir pour soi, mais ils sont dans l'aspect du désir de donner au Créateur, c'est-à-dire qu'il veut faire du contentement à son Créateur. C'est pourquoi, puisque les Égyptiens dominaient sur eux, ils étaient obligés de faire tout leur travail au profit des Égyptiens, et non pour l'utilité du Créateur. Et c'est ce qu'il dit. Et les enfants d'Israël gémirent à cause du travail. Cela signifie que les enfants d'Israël voulaient travailler pour l'utilité du Créateur. Et les Égyptiens dominaient sur eux, c'est pourquoi ils gémirent. C'est-à-dire qu'ils ont

purifier, on l'aide. Et il demanda, par quoi? Et il répondit, par une âme sainte. Il s'ensuit que c'est précisément au moment où ils sont placés sous la domination du mal qu'ils voient à chaque fois davantage la domination du mal. Et alors l'homme en vient à ressentir deux choses. Un, que le désir de recevoir, qui est la domination des Égyptiens, est tellement mauvais qu'il l'éloigne du Créateur. C'est-à-dire qu'avant d'avoir commencé le travail dans le but de donner, il ne savait pas encore combien de maux lui cause le désir de recevoir. Et cela, du fait de ce qui est connu, qu'on ne montre pas à l'homme la force du mal en une seule fois, mais on le lui montre peu à peu, car autrement il fuirait aussitôt le travail, en disant que cela n'est pas pour lui. Et selon ce qui a été dit, il faut interpréter les paroles du Rambam, qui dit que la notion de l'Ishma n'est pas révélée à l'homme au début du travail, mais seulement lorsqu'ils auront accru leur raison et se seront rendus très sages. On leur révèle ce secret peu à peu. Et il faut comprendre quelle est la signification de « on leur révèle ce secret peu à peu ». Il faut comprendre comment il est possible que ce soit une affaire de peu à peu. En effet, lorsque l'on dit à l'homme qu'il doit tout faire l'Ishma, tout lui est déjà révélé. Et qu'y a-t-il encore à révéler? Plutôt, il faut interpréter que la notion de ce qu'il dit, on leur révèle, qui est celui qui leur révèle ce secret de la notion de l'Ishma. Et il faut aussi comprendre ce qu'il dit jusqu'à ce qu'ils aient accru leur raison et se soient rendus très sages. Qui sait qu'il a déjà mérité l'aspect de « jusqu'à ce qu'ils aient accru leur raison et se soient rendus très sages » Plutôt, cela peut se comprendre comme ce que dit le Saint Zohar dans l'explication du verset où qu'il lui ait été fait savoir qu'il a fauté. Et il demande qui lui a fait savoir et il répond « le Créateur ». Et il faut comprendre ce qu'il dit, que le Créateur lui a fait savoir qu'il a fauté. De quelle manière lui a-t-il fait savoir? Et il faut interpréter selon ce qui est écrit dans le Soulam. Et voici ces mots, que si un homme s'occupe de la Torah et des mitzvot, même pour son propre plaisir, néanmoins, par la lumière qui s'y trouve, il ressentira la bassesse et la corruption terrible qu'il y a dans la nature de recevoir pour soi. Alors il prendra à cœur de se séparer de cette nature de réception et il se consacrera entièrement à donner du contentement à son Créateur. Alors le Créateur ouvrira ses yeux et il verra devant lui un monde rempli de perfection absolue dans lequel il n'y a aucun manque. Et selon ce qui a été dit, nous comprendrons comment le Créateur lui fait savoir qu'il a fauté. Il faut interpréter que, du fait que l'homme étudie même l'Olishma, la lumière qui s'y trouve lui fait savoir que le désir de recevoir est la cause de tout le mal, qu'il est l'obstacle qui empêche l'homme de pouvoir recevoir ce bien et ce délice qu'il y a dans son désir, béni soit-il, de donner aux créatures. Et la lumière de la Torah, c'est cela qu'on appelle que le Créateur fait savoir à l'homme qu'il a fauté. Et par cela, on peut aussi interpréter pourquoi le Rambam dit qu'il faut commencer à habituer l'homme au travail de l'Olishma et non de l'Ishma. Et cela du fait que la notion de l'Ishma est révélée à l'homme par le fait qu'il reçoit la lumière de la Torah. Il s'ensuit de ce fait que s'il ne s'occupe pas de la Torah, même l'Olishma, d'où prendra-t-il la lumière de la Torah? C'est pourquoi le Rambam dit qu'il faut commencer par l'Olishma. Et par cela, nous comprendrons ce que nous avons demandé. Qui sait
s'ils ont déjà mérité une sagesse supérieure, de sorte qu'il est déjà permis de leur dévoiler la notion.

0: de l'Ishma. La réponse est que la lumière qui est dans la Torah, c'est combien ils sont impressionnés par la lumière de la Torah. Dans cette mesure, il est possible de leur dévoiler la notion de l'Ishma. Et par cela, nous comprendrons ce que dit le Rambam. On leur dévoile peu à peu, dont le sens est que, puisque la notion de pour le nom du ciel signifie non pour son propre intérêt. L'homme doit ressentir ce que signifie ne pas agir pour son propre besoin. Et cela, la lumière de la Torah le lui dévoile. C'est pourquoi, chaque fois, la lumière lui dévoile la valeur du mal qui se trouve dans le désir de recevoir, car par la lumière que l'homme reçoit de la Torah, il voit chaque fois un peu du mal qui se trouve dans le désir de recevoir. Et c'est ce qu'il dit, on lui dévoile peu à peu. Et la notion de mal s'explique de deux manières. Un, quel est le bien du mal, c'est-à-dire combien l'homme perd du fait de la réception pour son propre intérêt. Deux, combien le corps s'oppose au travail de donner. Et ces deux choses, l'homme les reçoit de la lumière qui est dans la Torah, peu à peu. Et c'est ce qu'il dit. On leur dévoile peu à peu ce secret, c'est-à-dire que par la lumière qu'il reçoit de l'aspect de la Torah de l'eau, l'Ishma, il en vient à la révélation de ces deux choses susmentionnées, c'est-à-dire la mesure du mal qui se trouve dans le désir de recevoir, la mesure de l'opposition du corps chaque fois, dans une grande mesure, que l'homme voit dans sa force de surmonter. Et c'est ce qu'il dit. Peu à peu, cela signifie que chaque fois, la lumière lui dévoile, ce qui s'appelle qu'il est impossible de lui dévoiler d'un seul coup, comme susmentionné. Et selon ce qui a été dit, nous comprendrons ce que nous avons demandé. Pourquoi l'Écriture dit-elle que c'est précisément par la méchanceté des nations qu'ils ont mérité l'héritage de la terre? Et la raison est comme susmentionnée, comme le Créateur a promis à Abraham, que de cette manière, c'est-à-dire qu'Israël souffrira l'exil du fait des Égyptiens, c'est-à-dire toutes les nations du monde avec toutes les mauvaises qualités qui sont en elles, veulent dominer Israël. Et Israël veut précisément tout faire pour l'intérêt du Créateur, et non pour l'intérêt des 70 nations, comme susmentionné. Alors, un manque est ressenti chez eux, et ils verront qu'ils n'ont pas la force de surmonter cela. Et alors il sera comme il est écrit, et les enfants d'Israël gémirent à cause du travail, et leur cri monta vers Dieu à cause du travail. Alors le Créateur leur donnera l'aide nécessaire à cela. Et c'est comme susmentionné, chaque fois, ils mériteront l'aspect de Neshama Kedusha. Et ce sera la raison pour laquelle les enfants d'Israël devront recevoir l'héritage de la terre, du fait qu'ils recevront cela par nécessité, c'est-à-dire pour se sauver de la domination des nations du monde. Et c'est ce qui est écrit, car par la méchanceté des nations, le Créateur ton Dieu les dépossède de devant toi. C'est-à-dire que c'est précisément par la méchanceté des nations qu'il y a la possibilité que le Créateur puisse les déposséder de la terre d'Israël, comme susmentionné. Car la sensation du mal, au moment où l'on découvre que ce mal, c'est lui qui empêche d'arriver à la proximité du Créateur. Car c'est seulement cela qui nous manque. Car la notion de proximité et éloignement dans la spiritualité, c'est la notion d'équivalence de forme. Et lorsqu'il y a équivalence de forme entre la lumière et le cli, alors la lumière se revêt dans le cli. C'est pourquoi le ressenti du mal, appelé la méchanceté des nations, provoque le besoin de se débarrasser du mal. Alors l'homme commence à se purifier de l'aspect de recevoir pour soi. Et alors il voit que cela n'est pas en son pouvoir. Et alors il commence à prier le Créateur de l'aider, comme on dit nos sages, celui qui vient se purifier, on l'aide. Comme susmentionné dans les paroles du Saint Zohar, on lui donne une âme sainte. C'est-à-dire, chaque fois qu'il reçoit une aide d'en haut, c'est par le fait qu'on lui donne un aspect d'âme. Il s'ensuit que les montées et les descentes sont la cause qui provoque le besoin et le désir de recevoir l'héritage de la terre. Et c'est ce qu'il dit que la cause est du fait de ce que le Créateur a juré à tes pères. Ce qui signifie non pas que la cause est du fait qu'il a juré à tes pères. Pour cette raison, il leur donne l'héritage de la terre. Et nous avons demandé, pourtant, nos sages ont dit sur ce qui est écrit au commencement. Il n'y a de commencement que pour Israël. Il s'ensuit que tout était pour Israël et non du fait du serment qu'il a juré au Père. Plutôt, il faut expliquer que lorsque les enfants d'Israël seront aptes à recevoir l'héritage de la terre, c'est-à-dire qu'ils auront besoin de l'héritage de la terre, du fait, comme il est dit, car par la méchanceté des nations, le Créateur, ton Dieu, les dépossède de devant toi. C'est cette cause pour laquelle les enfants d'Israël hériteront de la terre. Il est connu que la terre est appelée l'aspect de Malchut et que Malchut est appelée Knesset Israël, du fait qu'elle rassemble en elle tout ce qu'il y a dans Zir en Pin, appelé Israël, ce qui est appelé l'union du Créateur et de sa Shrina, que par cette union est influencée l'abondance aux âmes. Tout cela vient du début de la pensée de la création. Selon l'interprétation de nos sages, il n'y a de commencement que pour Israël, c'est-à-dire le but de la création qui est son désir de faire du bien à ses créatures. L'intention est sur les enfants d'Israël. Seulement, de quelle manière recevront-ils le bien et le délice? Sur cela, l'Écriture vient nous faire savoir que la cause principale par laquelle ils seront aptes à recevoir est l'aspect de « par la méchanceté des nations » comme susmentionné. Et de même, et afin d'accomplir la parole que le Créateur a jurée à tes pères, que la notion de l'héritage de la terre est comme il l'a fait savoir à Abraham au moment où Abraham a demandé « Par quoi saurais-je que je l'hériterai ?» La réponse du Créateur fut que les enfants d'Israël seraient en exil, ce qui signifie par la méchanceté des nations, comme susmentionné. Et selon ce qui a été dit, il en ressort que l'homme ne peut pas monter dans la sainteté s'il ne ressent pas de manque dans l'état où il se trouve. C'est-à-dire les manques et les souffrances que l'homme ressent, ce sont eux qui donnent à l'homme le besoin de chercher des conseils pour combler ses manques. Tandis que s'il ne ressent pas en lui-même de manque, c'est-à-dire que même s'il se peut qu'il sache qu'il a des manques dans le travail, mais qu'il n'en souffre pas, ce manque n'est pas apte à recevoir un remplissage, du fait qu'il ne cherche pas de conseils pour cela. Et sans éveil d'en bas, c'est-à-dire sans que l'homme demande au Créateur de tout son cœur, il n'y a pas de place pour la réponse à la prière. Car s'il ne souffre pas du manque, il ne peut déjà plus demander de tout son cœur. Et c'est comme il est écrit dans le Midrash Shoher Tov, et voici ces mots, « Car l'Éternel ton Dieu t'a béni dans tout le travail de tes mains. Pourrais-tu penser, même s'il reste assis sans rien faire? » Le Talmud dit, dans tout le travail de tes mains, s'il agit, il est béni, et sinon, il n'est pas béni. Nous voyons donc que sans éveil d'en bas, c'est-à-dire sans acte de la part de l'inférieur, la bénédiction ne peut pas venir. Et la raison se pose, pourquoi? Et la réponse est que lorsque l'homme commence à agir de ce travail, l'homme reçoit le manque de la chose. C'est-à-dire qu'il y a une différence dans le besoin de la chose. C'est-à-dire qu'il faut comprendre jusqu'à quel point l'homme a besoin de ce qu'il veut atteindre. Car le travail et les conseils que l'homme investit afin d'atteindre ce qu'il désire, cela élargit le manque de la chose. Et de ce fait, lorsqu'il atteindra la chose, il pourra jouir de la chose. C'est pourquoi, lorsqu'on parle du travail, bien que l'homme ait besoin de s'élever dans le travail, mais ce besoin n'agit pas encore dans l'homme, pour qu'il ait la nécessité de la chose. Et de ce fait, quand on lui donnera quelque chose d'en haut et qu'il ne sait pas encore apprécier ce qu'on lui donnera, cela se perdra dans la citra ahra. Et tout cela est du fait que l'homme n'est pas assez sage pour savoir comment apprécier quelque chose dans la spiritualité. Et c'est comme on dit nos sages, qui est insensé, celui qui perd ce qu'on lui donne. C'est-à-dire que lorsque l'homme ne sait pas apprécier, si on lui donne un peu de rapprochement d'en haut, alors aussitôt cela se retire de lui et il reçoit une descente. Et cela est du fait qu'il ne sait pas garder le rapprochement. Car il est d'usage dans le monde que si on permet à quelqu'un d'entrer un peu dans la cour du roi, alors il s'inquiète et cherche des conseils pour entrer dans la maison du roi. Et il ne se contente pas d'être dans la cour du roi. C'est pourquoi, lorsqu'on rapproche un peu l'homme, alors l'homme est satisfait de ce qu'on l'a rapproché et il ne s'inquiète pas de chercher des conseils pour avancer. C'est pourquoi on jette l'homme dehors. Et alors, lorsque l'homme reçoit une descente, ce qui s'appelle accident de la route, c'est-à-dire qu'il a eu un accident sur le chemin où il allait se rapprocher du Créateur, c'est-à-dire qu'une autre voiture est entrée dans sa voiture, c'est-à-dire que la voiture du monde matériel est entrée dans la voiture du désir de donner. Et alors, toute la vie qu'il avait du fait du désir de donner s'est retirée de lui et il reste sans connaissance. C'est-à-dire que maintenant, il ressent qu'il n'a plus de vie spirituelle. Mais jusqu'à ce qu'il se remette peu à peu et commence à ressentir que toute la vie de ce qu'il vit maintenant, ce n'est que du désir de recevoir pour lui-même, et alors il recommence à penser et à chercher des conseils pour entrer de nouveau dans le travail de donner. Il s'ensuit qu'afin qu'il ait un manque, qu'il ait un besoin de monter dans les degrés du travail de donner, on lui donne d'en haut la descente, afin qu'il ait un besoin de progresser. Comme susmentionné, car sans besoin véritable, l'homme n'est pas capable de recevoir ce qu'il doit atteindre. Et c'est pourquoi, si l'homme veut se préserver pour ne pas avoir d'accident de la route, il doit se garder de ne pas entrer en collision avec la voiture du désir de recevoir. Par cela, il sera assuré de ne pas perdre ce qu'on lui donne, c'est-à-dire la montée qu'il a reçue. Et selon ce qui a été dit, on peut interpréter ce qui est écrit. Et tu te souviendras que tu as été esclave dans le pays d'Égypte, et l'Éternel, ton Dieu, t'en a fait sortir. Il faut interpréter cela du point de vue du travail, que l'homme doit se souvenir qu'il a eu une descente avant d'arriver à la montée. C'est-à-dire que le Créateur lui a donné de ressentir le mal en lui. Autrement dit, l'homme doit croire que ce ressenti, qu'il est esclave chez les Égyptiens, c'est-à-dire qu'il n'a pas autorité pour faire quoi que ce soit, pour l'utilité du Créateur, mais que tout ce qu'il fait n'est que pour l'utilité des Égyptiens en l'homme, cela vient du Créateur. Et ensuite, il doit se souvenir que maintenant, lorsqu'il se trouve dans un état de montée, c'est-à-dire qu'il ressent un peu qu'il est proche de la Kdusha, alors il doit se souvenir qu'il doit aller de l'avant. C'est pourquoi il doit maintenant se souvenir, comme il était auparavant esclave, c'est-à-dire qu'il était dans un état de descente. C'est pourquoi il doit maintenant aussi trouver en lui un lieu de manque, afin qu'il ait besoin d'aller de l'avant, sinon il lui est nécessaire d'en haut, une descente. Car sans besoin, l'homme ne peut progresser et il est obligé de rester dans l'état où il se trouve. C'est pourquoi, afin qu'il ne soit pas nécessaire de lui donner une descente, alors, au moment de la montée, il doit trouver en lui un lieu de manque. Et c'est ce qui est écrit. Et tu te souviendras que tu as été esclave dans le pays d'Égypte, et l'Éternel, ton Dieu, t'en a fait sortir. Et selon ce qui a été dit, il s'ensuit que l'homme doit commencer le travail dans l'aspect du général, c'est-à-dire dans l'aspect de l'acte, et avoir l'intention que ce soit pour le nom du ciel, ce qui signifie que l'homme accomplit la Torah et les mitzvot du fait que le Créateur nous a donné une Torah de vie, que par cela, lorsque nous gardons ce que le Créateur nous a ordonné, nous recevrons une récompense, comme ont dit nos sages de mémoire bénie, et le maître de ton ouvrage est digne de confiance pour te payer la récompense de ton action. Et par cela, il nous sera bon dans ce monde-ci et bon dans le monde à venir. Et c'est ce que nous devons croire, que même s'il viennent à lui des opinions et des pensées qui ne lui permettent pas de croire, il doit demander au Créateur de lui donner la force de croire. Et il y a ensuite un degré plus élevé qui est non dans le but de recevoir une récompense, mais il mérite de ressentir que l'accomplissement de la Torah et des mitzvot est pour lui dans l'aspect qu'il sert un grand roi. Et de cela, on en vient à l'héritage de la terre.
1: שקיום תורה ומצוות הוא אצלו בבחינת שהוא משמש מלך גדול. ומזה באים לירושת הארץ.
2: באמת מתוך המאמר כמה עבודה ככה אנחנו רואים שיש לנו, ואיך באמת בהקשר לעליות וירידות.
0: On a ce qu'on peut voir combien de travail nous avons à faire et dans le contexte des ascensions et des descentes, chaque descente est une occasion de construire la prochaine montée. Et on doit accepter dans la dizaine les descentes comme une opportunité pour mieux s'élever. Puis à chaque degré, une personne révèle exactement ce dont elle a besoin pour composer avec ce degré, pour pouvoir se lever au degré suivant. Et il y a cette phrase célèbre qui on révèle un peu de mal chaque fois, et puis ça se fait graduellement. Maintenant, les amis, passons à une leçon du 4 octobre 2002. Oui, un article du tome 3, les degrés de l'échelle, section D, Varim et Kev. Quelle est la raison pour laquelle Israël a mérité l'héritage de la terre dans le travail? La raison de l'héritage de la terre est dans le fait que l'homme entre en Égypte. Abraham, notre père, est le premier chercheur de la nature. Comme le Midrash le raconte, que du fait qu'il a commencé à penser aux étoiles, à la lune, au soleil, au globe terrestre, à la nature sur le globe terrestre, aux êtres humains sur le globe terrestre, à ce qu'est tout cela en fait, à ce que sont nos vies, pourquoi je vis, s'il y a une logique dans chaque chose et des lois claires et absolues dans ce que nous découvrons dans la nature. Est-ce possible que toute cette légalité et une nature qui fonctionne si bien, à chaque instant, chaque loi et chaque cause et conséquence et tout, est-ce possible que tout ce mécanisme général agisse sans finalité et sans aucun but? Et si nous découvrons dans toutes ces parties une causalité, un but et une raison pour le but, comment est-il possible que soudain toute cette chose existe sans raison et sans utilité? C'est ce qu'Abraham, notre père, a commencé à demander. Et comme il est écrit, la force supérieure s'est révélée à lui et lui a dit que oui, il y a une raison. Il a dit, ça veut dire, Abraham a ressenti, a découvert qu'il y a une raison à l'existence de tout l'univers et avec lui toute l'humanité. Et la raison est d'arriver à être comme la force supérieure elle-même, de revenir à moi, d'arriver à son degré. C'est le but de l'homme, ça. Comment fait-on cela? Abraham a demandé. Alors, la voie s'est révélée à lui, que la voie vers cela peut être seulement si l'homme traverse des étapes de développement, que du fait qu'il ne comprend pas pourquoi il vit, qu'en commençant en lui la question « Pourquoi je vis ?» Quel est le sens de notre vie, comme Balasulam l'écrit dans l'introduction au test, et de là on commence, comme Abraham a lui-même commencé. Et le développement est que l'homme, d'abord, doit reconnaître sa nature, comment il est composé, comment il pense, comment il décide, comment son corps agit. Le corps ne veut pas dire le corps animal, mais le corps intérieur du désir, le moi qui est en lui. Et avec cela, dans ce développement où il apprend sur son corps, il apprendra aussi sur la nature face à lui, qu'il y a aussi en parallèle une autre nature. Et cette autre nature est vraiment opposée toutes les qualités opposées, les pensées, les désirs opposés. Qu'est-ce que ça veut dire opposé? Si dans la nature où l'on est, où tout ce monde existe, c'est une nature avec l'intention de se remplir soi-même, le monde opposé est appelé le monde supérieur. Là-bas, la nature existe pour remplir les autres. En dehors du cli de son propre cli, c'est-à-dire de ses propres désirs, pour soi. Qu'est-ce que cela donne? Vraiment, c'est une chose très étrange, pas compréhensible pour nous de savoir comment cela existe. Mais si l'on existe dans cette nature opposée, alors on s'ouvre à la perception de la vie, à la conscience et en général et à un autre monde. Et tout le but de ce monde et de l'homme en lui est de passer à une autre nature. Pourquoi ce monde aussi? Comme Balasulam l'écrit aussi au début de la préface, Ptira, et il n'y a aucun compte avec le minéral, le végétal et l'animal dans ce monde. Mais tout le compte sera avec l'homme. Et si l'homme s'élève, alors toutes les autres parties de la création dans ce monde s'élèvent aussi avec lui. Ça veut dire que la nature change vraiment, que ses lois aussi changent au degré plus bas que l'homme. Et aussi étrange que cela soit, ça aussi, ça change. Et bon, nous mériterons encore de voir cela. Et ici, le Rabash décrit pour nous toute la voie depuis le début, quand l'homme commence à demander, jusqu'à ce qu'il arrive à l'ouverture des yeux. Ça veut dire que la seconde nature s'ouvre à lui. Cette voie est la voie de l'Égypte. Qu'est-ce que l'Égypte? Que l'homme commence à découvrir sa nature comme mauvaise. Que c'est pour son malheur de rester dans cette nature. Et cette nature est appelée l'olishma, que le calcul qui se fait dans son corps, dans ses désirs, ses pensées, est un calcul seulement avec lui-même. Et cela le limite, et cela ne lui donne pas justement cela. Cela ne lui donne pas de vivre d'une manière éternelle et parfaite. Et acquérir une seconde nature est possible seulement par ce qu'on appelle la reconnaissance du mal. Car par le fait que se révèle avec l'étude de sa propre nature une seconde nature en parallèle, alors on voit combien l'une face à l'autre est bien et mal, jusqu'à décider que je n'ai aucun intérêt à rester dans cette nature. Il vaut la peine et c'est bon et c'est nécessaire, vraiment de façon décidée, de passer à la seconde nature. Quand l'homme prend cette décision, il peut seulement prendre une décision. La force réelle de passer à la seconde nature, il ne l'a pas. Alors, il demande d'en haut, ça veut dire du côté de la seconde nature, que cette force supérieure, cette seconde nature, qui est plus haute que la nature de ce monde, va l'aider. Ça veut dire qu'il se tourne vers la force supérieure, vers le Créateur, comme on l'appelle, et alors il mérite que lentement, ses qualités commencent à s'améliorer. Qu'est-ce que c'est lentement? Toutes les qualités en même temps, toutes, mais toutes d'une manière graduelle. Ça veut dire autant qu'il y a dans l'homme des qualités, des pensées, des désirs, tout ce qu'il y a en lui, dans l'intériorité, tous à la fois, il change d'1%, de 2, de 3, comme ça, 3%, jusqu'à ce qu'il mérite d'acquérir entièrement toute la seconde nature. Cela s'appelle qu'il est arrivé à la fin de la correction de ses qualités, de son âme, et alors il arrive au but, car il a entièrement acquis l'éternité, la perfection, et se trouve au degré de la force supérieure. Cela s'appelle l'acquisition de la terre d'Israël. Et il est impossible d'arriver à cela sans traverser tout le processus qu'a traversé Abraham avec tous les fils et les petits-fils et tout cela. Tout ce qui est sorti de lui, tout le peuple d'Israël est le résultat d'un seul homme qui a commencé une recherche sur la force supérieure et sur comment arriver à elle. Il est impossible de passer autrement que par l'Égypte, par des confusions, des échecs, les coups du pharaon et ainsi de suite. C'est ce que nous essayons de faire sur nous-mêmes. Justement, un tel article, celui qui le traverse, voit qu'il traverse correctement, une sorte de résumé, pour ainsi dire. Y a-t-il des questions? Oui, d'abord les invités, ensuite les anciens, ils attendront eux. Selon l'article, on peut comprendre que pour avancer, quand l'homme est déjà dans la spiritualité, il arrive à des descentes où il perd en quelque sorte son atteinte. Et nous savons vraiment qu'après cela, quand l'homme passe le marsum, et au degré où il se trouve, il atteint la perfection et toutes ces choses que vous dites. Comment comprendre cela? Comment peut-on vivre quelque chose d'aussi total et puis vraiment le perdre? Non. Après, la question est ainsi. Comment l'homme perd-il des degrés spirituels? Qu'entre les degrés, il tombe dans des états où tout se perd complètement pour lui. D'abord, ce qu'il perd, il le perd de sa sensation à ce moment-là. Comme chez toi, par exemple, maintenant, on te donne une certaine nouvelle, disons, très belle, et ce peut aussi être une plaise que ce soit l'inverse. Une très belle nouvelle sur quelque chose, ou... Quelque chose de plus grand réprime, couvre, quelque chose de plus petit. Et rien ne se perd. Et chez nous aussi, toute notre histoire, tout ce que nous avons traversé dans les incarnations précédentes, rien ne disparaît. Tout cela s'accumule et c'est sur cela que nous sommes assis aujourd'hui. Et de plus en plus, nous montons. On s'élève dans la Gdusha et on ne descend pas dans la Gdusha. C'est la loi. Maintenant, mais pendant que l'homme traverse tous ces événements intérieurs, il se produit des choses où vraiment il perd complètement tout ce qu'il a atteint. Et soudain, l'intellect disparaît et il se trouve dans des états vraiment, un état de voix sans issue, c'est bouché, sans espoir, et ainsi de suite. Ces choses, si tu les ressens avec l'intellect, elles ne paraîtront pas si mauvaises. Elles paraîtront décidées, qu'elles sont alignées vers le but, et que je dois maintenant traverser quoi? Une certaine période. Bon, mais j'aurai encore un but. Tu entres à l'université, tu sais, ce n'est pas une vie facile, tu dois aussi travailler dur ici. Mais après, tu seras quelqu'un pour qui ça vaut la peine. Alors, tu as un calcul que cela vaut la peine. Tu as un but devant les yeux, alors tout cela adoucit l'effort et les souffrances que tu as pendant que tu travailles dur. Et cela ne s'appelle pas la reconnaissance du mal. Malgré tout, tu ne peux pas le ressentir ainsi si tu adoucis ton état par le bon avenir. Tu ne peux pas le ressentir comme vraiment mauvais. Tu peux le ressentir comme mauvais seulement à condition qu'on efface de toi l'avenir. Et c'est notre difficulté. L'homme se trouve, commence, vient ici, commence à étudier, un jeune comme toi, en quelque sorte sûr et tout, et il décide, il a de l'intellect, il a de la force. Soudain, après quelques mois, il ressent comme des coups intérieurs, qu'il n'a rien, qu'il n'a pas d'espoir, qu'il n'a pas que l'obscurité dans les yeux, et il n'a rien, tout disparaît, tout est perdu, il devient faible, il est perdu, et cette vie ne vaut rien. La spiritualité, en général, elle n'existe pas. Si tu ressens seulement cet état, alors vraiment, tu peux déterminer qu'il est mauvais et que tu es bouleversé, que tu es vraiment seulement en lui et qu'en dehors de lui, il n'y a rien. Et si tu avais avec cela la reconnaissance que c'est cela que je traverse, tu comprends. Moi, je traverse deux choses comme si tu l'observais du côté de l'intellect, ce n'est pas mauvais. Alors, tu sais, cela, je dois le traverser et je suis un héros, je le traverse et ensuite je mériterai. Notre problème est que lorsque nous traversons des états mauvais et aussi des états bons, pour ressentir un état, le ressentir, nous devons perdre l'intellect et rester seulement dans la sensation. Et c'est difficile pour l'homme, car nous sommes comme des êtres ayant quelque chose. Nous avons une pensée, nous avons de quoi décider. Je dois me surveiller moi-même, me tenir moi-même, diriger le monde. Nous avons une certaine sensation du moi. Et quand on entre dans la sensation, seulement dans la sensation, sans intellect, alors je disparais. Il y a seulement celui qui ressent. Le désir de recevoir seulement, sans cerveau, sans intellect, seulement le désir de recevoir. Le désir de profiter, qui ressent maintenant des souffrances. Et c'est très difficile. Et alors vraiment, l'homme est comme pris seulement dans la force supérieure. Et c'est tout. Et alors, il ressent vraiment lui-même comme n'ayant aucune possibilité de changer quelque chose, de participer à son état en quoi que ce soit. Si celui qui, malgré tout, sort de cela, va plus loin et entre encore, et puis va encore plus loin, il arrive à l'état où les enfants d'Israël gémissent à cause du travail. Car déjà, l'homme voit que, simplement, il n'a aucune possibilité de déterminer quoi que ce soit sur son état. Cela vient seulement quand de tels états s'accumulent. Et alors, il mérite vraiment de sortir de cela, de reconnaître que sa nature est mauvaise, et alors il sort. Ça veut dire que c'est la différence entre ceux qui restent et passent vers la terre d'Israël et ceux qui se trouvent en Égypte, et comme ça encore, des incarnations et des incarnations, jusqu'à ce que vienne aussi le jour où ils en auront assez. Encore 200, 300 ans, je ne sais pas combien, c'est ainsi que cela vient, oui. Vous dites que si j'ai traversé de grandes souffrances dans la vie, si tu as traversé de grandes souffrances dans la vie, mais sans finalité, ça veut dire tu ne savais pas pourquoi et tu ne les as pas liées à ton développement spirituel, alors ce sont encore des souffrances animales. Et ce n'est pas qu'il n'y a pas d'utilité en elles. Dans chaque chose, il y a une utilité, un bénéfice, mais dans chaque chose, il y a un but. Mais ces souffrances étaient encore avant l'entrée en Égypte, avant les 7 années de famine, ce qui était en Égypte. Ça veut dire que le développement de l'homme, il y a 7 années d'abondance, 7 années de famine, ensuite Pharaon, et ainsi de suite. Alors, bien sûr que chacun d'entre nous, dans les incarnations précédentes, a beaucoup souffert. Beaucoup. Et en général, toute l'humanité souffre. Notre vie, au total, est d'une certaine manière une fuite de la souffrance. Chacun réussit, d'une façon ou d'une autre, à la fuir. Mais cela ne s'appelle pas des souffrances. Même si cela entre aussi dans les souffrances, ce sont encore des souffrances animales ou des souffrances humaines, mais pas des souffrances spirituelles. Au-dessus desquels l'homme arrive déjà vraiment à la reconnaissance du mal et sort au-delà du marxum. Oui. Et tout ce processus de reconnaissance du mal chez l'homme, en fait, ne se fait pas de son côté. Il y a déjà une certaine force, elle commence d'elle-même. Puis il arrive à la lumière qui est dans la Torah. Que se passe-t-il quand lentement l'aspiration de l'homme pour la lumière de la Torah s'épuise? D'où prend-il cette force pour vouloir tout le développement de l'homme vient par la lumière qui brille vers nous, ce qu'on appelle la lumière environnante, la lumière qui ramène vers le bien, et il n'y a aucune autre possibilité pour nous de nous développer. Et en général, comme nous l'étudions dans Ptira, et puis dans le Talmud des 10 Sephirot, il y a un kli et une lumière. Et toute l'évolution du kli dépend de la force de la lumière qui brille sur le kli. Tout ce que le kli traversera et ressentira, à quel rythme, tout dépend de la lumière. Alors, ce que nous pouvons faire, toute notre participation, notre intervention dans le processus, c'est autant que nous-mêmes pouvons encore ajouter. Attirer la lumière sur nous, qu'elle brille plus vite, qu'elle brille plus fort, qu'elle fasse en nous des changements plus rythmés. Nous pouvons seulement ajouter au rythme et non au processus lui-même. Le processus lui-même doit être comme il a été fixé. Il dépend de notre état final, de chacun et de l'état initial. Et la voie est déterminée selon ces deux extrémités, tu comprends? Ça veut dire, je ne peux pas faire d'autres changements. Je suis construit, j'ai une structure spéciale, et alors avec toute cette structure, qualité, désir, pensée, tout mon moi, je dois traverser lentement une correction. Et les étapes de la correction, je ne peux pas les changer. Seulement le rythme, et quand je change le rythme, je change aussi ma sensation. Du mal vers le bien, même pendant les corrections. Mais malgré tout, quand on traverse des états qu'il faut ressentir, des états de la nature où je me trouve. Et chaque fois, je dois le ressentir. Et bien sûr, jusqu'à ce qu'on traverse le marxum, on ressent des états mauvais. Seulement, tu peux les raccourcir. Au lieu de 100 ans, tu peux les raccourcir à quelques mois. Maintenant, tu demandes s'il y a encore pour nous, d'une certaine manière, comme question, si nous pouvons encore, sous une forme quelconque, agir sur la lumière pour qu'elle brille sur nous. Ce n'est pas une question d'agir sur la lumière, cela dépend de mon aspiration. Quand je suis venu ici, j'avais beaucoup d'aspiration, je l'ai reçu d'en haut. Ah. Lentement, lentement, je vois comme si cela me quittait. Oui, la lumière, oui, l'intensité de la force de la lumière qui agit sur moi est fixe, comme pour tous les habitants de ce monde. Bon, quiconque se trouve en ce monde, chacun a une illumination fixe d'en haut qui le fait avancer et qui fait ainsi avancer toute l'humanité. Et l'humanité se développe aussi du côté technologique et du côté intérieur, mental, du désir culturel. Tout cela se développe parce que le désir de recevoir grandit tout le temps puisque la lumière brille davantage. Alors le désir de voir grandit davantage. C'est la surveillance générale pour tout le monde. Si je veux sortir de cela et monter vers une voie complètement différente de développement, de surveillance ou de providence générale, alors je dois ajouter à partir de mon désir par moi-même que la lumière vienne davantage. Si je commence à étudier, et au début, mon désir était très grand, et j'étudiais, et je voulais déjà arriver à quelque chose, et après je vois que cela disparaît, que dois-je faire? Justement, quand ce désir de recevoir, ce désir de développement disparaît, alors je peux déterminer que je veux que j'invite la lumière. Au début, quand on t'a donné un éveil d'en haut, qui ne dépend pas de toi, tu t'es soudain éveillé. Ce n'est pas toi, c'est la lumière qui était en premier. Et elle a brillé sur toi, et alors tu as été attiré vers elle. Ce n'est pas ton compte. Cela ne s'appelle pas que tu t'es fait avancer toi-même. On t'a fait avancer d'en haut. D'en haut, on t'a choisi pour te faire avancer, on t'a donné un éveil. Alors, ce n'est pas toujours, ce n'est pas ton compte du tout. Et tu avances plus que tout le monde, mais encore pour le compte du supérieur. D'en haut, on donne un éveil, on t'a donné un éveil une fois. On t'en donnera peut-être encore une fois, deux fois, et ensuite on te laissera. Il y a un nombre d'éveils d'en haut qu'on donne à l'homme, et s'il n'ajoute vraiment pas, et ne va pas, et ne fait pas ce qu'il faut, on le laisse. Alors il faut le faire avancer, encore une fois, avec tout le monde, selon l'avancement général. Et ensuite, on te donnera à nouveau un éveil, peut-être après une incarnation ou deux, qui sait combien. Et à nouveau, tu devras faire la même chose. Ça veut dire que la détermination de ton désir, que tu veux avancer, est justement dans l'état où tu ne veux pas. Quand tu ne veux pas, c'est un signe qu'on t'a laissé d'en haut. Maintenant, seul, eh bien, vas-y, pose ta question. Mais voilà, mais pour ça, il n'y a aucune force. Aucune force, ça s'appelle les enfants d'Israël gémir à cause du travail. Il n'y a aucune force, c'est vrai. Alors, qu'est-ce qu'on peut faire? D'où est-ce qu'on peut obtenir ces forces? Alors, avoir des forces, qu'est-ce que ça veut dire? Un désir d'avoir, oui, avoir un désir, attirer, demander, s'intéresser à ce que cette lumière vienne et me corrige. Je n'ai pas de désir. Que devrais-je faire? Je ne suis pas le créateur que je puisse créer le désir. Je ne suis pas la lumière que je puisse, par une sorte de lumière latérale, éveiller en moi le désir. Oui, je n'ai pas de tel remède par lequel je puisse éveiller comme l'appétit. Tu sais, on peut, par du salé, de la mer, quelque chose comme ça, on peut éveiller l'appétit. Je n'ai pas une telle chose. Si la lumière ne brille pas, c'est fini. Je dépends 100% seulement d'elle. Alors, je n'ai aucune sortie. C'est sans issue. Je me trouve vraiment dans un état critique. Alors, il y a un seul libre choix pour lequel il y a eu vraiment un processus très spécial dans la structure de toutes les âmes. Que l'âme supérieure, la structure du cli général, la créature, que le Créateur a créé, s'est divisé en milliers de parties. Et une partie qui est à toi, une partie qui est toi, n'est pas capable de monter en haut. Et cette âme générale aussi n'était pas capable de monter en haut. Mais si maintenant, nous qui nous sommes séparés l'un de l'autre, nous recevons l'éveil l'un de l'autre, alors nous aurons la force de monter. C'est pour cela qu'il y a autour de toi un monde bien rempli. Il y a beaucoup de gens qui, eux aussi, s'éveillent vis-à-vis du même but. Alors, tu dois chercher ces gens-là et t'organiser pour être près d'eux, organiser à partir d'eux un groupe que dans de tels états, dans tels états difficiles, ils agissent sur toi par l'éveil. Tu n'as pas d'autre possibilité de recevoir l'appétit pour l'avancement, sauf par un tel environnement. Cela doit maintenant être compris que s'il n'y a pas une force de l'environnement qui doit venir à toi, on t'a donné un éveil. Après, on te laissera ensuite et c'est fini. Ça veut dire que tu dois maintenant rapidement, tant que tu as encore une main, une jambe, disons, dans le développement, tant qu'on ne t'a pas laissé d'en haut, rapidement maintenant chercher une telle société qui t'éveillera à l'avancement. Puis il y a toute une Torah sur la façon dont cette société doit agir sur toi et comment tu dois contribuer à cette société pour recevoir d'elle. Et vraiment, que ce soit un éveil vers la spiritualité et non un éveil, je ne sais pas vers quoi, et ainsi de suite. Ça veut dire, après toutes ces sagesses dont nous avons parlé, il en sort pour toi que la chose est très, très corporelle, simple, primitive, et je dirais vraiment telle que nous la méprisons. Trouver des amis qui me donnent un exemple, qui me donnent un éveil, comme si c'était tellement loin de la spiritualité et de tout. Mais c'est ce qu'il y a vraiment. Et il y a là une question haute, vraiment spirituelle, parce que tu demandes de l'aide, de toi-même seulement, des autres parties de ton âme qui te semblent détachées de toi. Ça veut dire qu'en te connectant aux autres et en exigeant d'eux une élévation, en fait, tu rassembles les parties de ton âme. Et c'est un travail que tu ne vois pas encore maintenant, que tu ne comprends pas comment cela est fait. Et cela ne te semble pas ainsi. Il y a aussi en cela beaucoup de questions, toutes sortes de perturbations viennent dans la connexion entre toi et la société. Mais en fait, c'est le travail spirituel, parce que chacun est une partie de ton âme. Que si tu construis ce cli général, alors c'est en fait l'avancement. Et il ne peut pas y avoir chez toi, dans ta partie, sur toute l'âme générale, il ne peut pas y avoir chez toi plus d'appétit, plus de désir pour la spiritualité que ce qui s'est éveillé maintenant. Tous les autres désirs supplémentaires, l'élévation vers le but, peuvent venir de la société. Toi-même, disons maintenant, tu t'es déjà réalisé, tu as terminé, c'est tout. Maintenant, ajoute à toi d'autres parties qui sont tes parties qui se trouvent dans chacun. Et de cela, tu recevras un appétit supplémentaire, un désir supplémentaire, et alors tu aspireras à nouveau à la lumière, et encore, et encore, et encore. Et alors, il en ressort que ainsi, c'est plus pour nous. Bon, ben, qu'est-ce que ça veut dire, monter les degrés? Tu ajoutes encore une âme, tu mérites d'avoir encore une lumière en elle, oui. Alors, tu ajoutes à toi encore une âme, encore une lumière. Et ainsi, quand tu montes, c'est comme une pyramide inversée. Quand tu montes, alors tu as ajouté toutes les âmes à toi et tu as toute la lumière qui entre dans tous ces kélim. C'est seulement sous cette forme que tu peux grandir, en ajoutant à toi d'autres parties. Au total, tu dois être comme dans Adam Harishon, dans tout le volume de son cri, avec toute la lumière qui entre dans ses kélim. Chacun ainsi. Si chacun du groupe est une partie de mon âme, ça veut dire que mon âme est limitée selon le nombre de personnes? Si nous ne voyions pas les corps, mais si nous voyions, si nous pouvions mettre de telles lunettes, tu sais, spirituelles, alors nous ne verrions pas les corps, nous verrions Nous verrions les âmes, et les âmes, elles ne sont pas séparées l'une de l'autre. Ça veut dire maintenant, avec nos lunettes, nous voyons comme si elles étaient séparées. Oui. Si chacun du groupe est une partie de mon âme, que veut dire que mon âme est limitée selon la quantité de personnes? Est-ce vrai? Bon, tu demandes ça, mais il y a au total 7 milliards d'êtres humains. Il y a, nous l'avons étudié, 600 000 parties dans l'âme d'Adam Harishon. Et elles se sont encore divisées. Ensuite, en beaucoup plus. Et dans mon groupe, il y a 5 ou 10 ou 20 ou 100 personnes. Au total, un nombre limité, n'est-ce pas? Alors, quel rapport y a-t-il entre ceci et cela? Les kabbalistes écrivent, le rabâche... Il écrit que le rabâche aussi, il écrit que la pyramide, que tout le monde est construit ainsi. Et en fait, elle est construite de telle manière que chaque partie supérieure inclut en elle toutes les inférieures. C'est comme nous l'étudions dans les parties fines. Chaque partie supérieure inclut en lui tous les inférieurs. Tous les inférieurs, c'est comme s'ils étaient une partie de lui. Oui, alors seulement pour la correction, il sépare de lui-même encore et encore et encore des parties. Et ensuite, il les corrige. Lentement, lentement, et tout s'accumule en haut. Donc, si tu vois ici un groupe où il y a, disons, 100 personnes, alors tu dois comprendre que derrière elles se trouvent les 7 milliards d'individus. Et entièrement. Alors, il n'y a aucun problème que chacun de tes amis soit équivalent là-bas à tous les Chinois, disons, et le deuxième à tous les Indiens. Qu'est-ce que ça change? C'est vraiment ici, dans la puissance spirituelle. Comment peut-on arriver à la fin de la correction s'il y a toujours une chance que je rencontre encore quelqu'un de nouveau? Mais je ne comprends pas. Bala Sulam écrit dans le livre Choix, l'article La Liberté, et qu'il en sort pour toi que tu n'as rien d'autre à faire dans ce monde, sauf une chose. Chaque fois, chercher une meilleure société. Si j'ai seulement un seul libre choix, ça veut dire une seule chose où je peux déterminer quelque chose. Sur tout le reste, je n'ai même pas à y réfléchir. Et alors, quelle est cette chose unique? Chercher chaque fois une meilleure société. Chercher, ça veut dire la construire pour moi-même. Une société, ce n'est pas juste que je la trouve selon une sorte de publicité dans un journal. Ou que je regarde, que je voyage et que je regarde dans le monde entier, où est cette société-ci, où est la société là-bas. Une société, c'est une question que je construis. Achète-toi un ami. C'est une question de travail, mais seulement en cela. Finalement, tout se concentre seulement en cela. Comment construire une telle chose dans ce monde qui me fournira des désirs pour la spiritualité, tu comprends? Et il y a déjà ici, il y a une chose qui est très, très délicate. Je dois chercher en dehors de moi le fournisseur de ma spiritualité. Tu commences déjà, dès le départ, à travailler pour donner sans comprendre même ce que c'est. Alors, ça veut dire que ce que vous dites, c'est que si je choisis pour moi une bonne société, je couvre toutes les possibilités? Ben, si tu as trouvé une bonne société, tu as tout trouvé. Il n'y a rien d'autre en dehors de cela que tu dois chercher. Et en cela, tu dois te perfectionner tout le temps. Là se trouvent les parties de ton âme. Et quoi faire? Même si ça ne semble pas ainsi, regarde ces visages-là, oui, mais sans les visages, disons à l'intérieur, c'est comme ça. Ça veut dire, vois maintenant comment c'est construit sous une forme si spéciale que tu dois ici sauter, que tu dois ici vraiment travailler sur ton rapport envers autrui. Et ce, dès le départ. Alors, ça veut dire ici, on voit que la spiritualité commence au même moment où tu commences à travailler avec la société. Et au même moment, c'est déjà un travail spirituel. Déjà contre le désir, déjà contre l'ego, déjà commence à être où tu peux te connecter à quelqu'un qui est en dehors de toi ou non. Alors, ça veut dire qu'il y a déjà ici pour donner. Déjà, tu commences à te confronter à la seconde nature, à la nature spirituelle. Comme si cela se trouvait ici, sur le globe terrestre. Cela se trouve, la spiritualité est ici, le travail est en cela. Si je veux accomplir aime ton prochain comme toi-même, seulement ce travail, je veux malgré tout ajouter ici une phrase. Ça doit être lié au but, que le but c'est créateur, c'est déjà à l'intérieur, oui. Mais je veux accomplir aime ton prochain comme toi-même. Oui, mais comment est-ce que je l'accomplis avec un

défauts, tous les défauts que j'ai dans le pourdonner, ces défauts se retourneront et s'inverseront et elles apparaîtront comme bonnes. Toutes ces qualités. Alors, je dois voir les amis seulement selon leur but. Ont-ils un bon but, le même but que moi? Leur but et le mien, nous devons les connecter ensemble. C'est tout. Sauter par-dessus toutes les autres perturbations, surtout son caractère, ses habitudes, ses visages, et ainsi de suite. C'est tout. C'est cela, le travail. Ça veut dire choisir seulement selon le but. Je pense que si maintenant tu atterrissais dans le groupe du Hari ou du Ramral, ben, tu y verras aussi de telles personnes avec des qualités, des visages et toutes les habitudes avec lesquelles tu ne te connecterais pas. Tu choisirais pour toi une sorte de groupe. Bon, je ne sais pas quoi, une société, quelque chose. Des mannequins peut-être, des hommes, des femmes. De belle apparence, comme on dit. Ramat Aviv? Oui, Ramat Aviv, Guimel. Tu comprends? C'est tout. Ça veut dire, le choix est un ami, c'est ce avec quoi tu es connecté à lui, dans ce qui est ton principal. Dans ce qui est ton principal, oui. Rabat, j'écris qu'un homme arrive à l'état où il a donné son cri vers les cieux. Il dit, celui qui vient se purifier, on l'aide par une âme sainte. Qu'est-ce que cette chose, une âme sainte? Celui qui vient, on l'aide par une âme sainte. Une âme sainte, ça s'appelle celui qui vient, qui apporte son cli, qui a reçu un manque, des amis, de la société. On l'aide par une âme sainte. On remplit ce cli par la lumière, et cela s'appelle une âme, l'âme sainte. C'est la lumière qui remplit le cli. Oui? Bon, mais que fait-on dans le cas où toi-même tu as fait du mal à quelqu'un, comme si tu avais trahi sa confiance ou quelque chose du genre, et puis là tu sens qu'il ne veut pas se connecter à toi, alors le travail dans la société inclut tout l'ensemble des relations entre les gens. Et à nouveau, il écrit le Bala Sulam que si la connexion est sur une base commerciale, sociale, pour faire une bonne fête, toutes sortes de choses, c'est aussi bien. Je ne dis pas que non, mais ce n'est pas de la spiritualité. Ça veut dire qu'il doit y avoir avant chaque action, une action de connexion entre les gens, un but clair. Aussi pour chacun, à chaque instant où il fait une action envers la société et aussi pour toute la société ensemble. Et cela doit aussi déterminer le caractère de l'action et la manière de l'exécuter et ainsi de suite. Et si j'ai fait autrefois quelque chose de mal à quelqu'un et qu'il le sent et le comprend et que c'est difficile pour moi maintenant de... Alors encore une fois, le but doit malgré tout être ici au-dessus de tout. Et justement cela, si nous sautons par-dessus tout l'amour couvrira tous les crimes, comme on dit, alors nous gagnerons. Ce sont des choses simples, mais encore une fois, ce doit être seulement avec le but avant. Ça veut dire, comme il l'écrit à l'article 64 ou à la page 64, bon, le Créateur, moi et mon action doivent être ensemble. Et mon action, puisque c'est en fait le travail de connexion dans la société pour recevoir d'eux des élévations. Ça veut dire je dois donner à la société d'une telle manière et exiger de la société d'une telle manière qu'au final, il me donne une élévation. Cela doit vraiment être un rapport très clair. Tu comprends? Très sain. J'investis en vous et vous devez me fournir une élévation vers le Créateur. Cela doit être clair pour tout le monde. Ne pas cacher ces choses-là. Et ainsi, chacun et chacune et tous ensemble, comment nous construisons une telle société? Sinon, rentrons à la maison. C'est une perte de temps. Et cela, l'homme se ment à lui-même. S'il ne s'occupe pas de cela, il ne s'occupe pas de cela, bon, alors tout le reste est au compte de la force supérieure. D'abord, allonge-toi sur le lit.

Et je dis cela ici, ce n'est pas très sérieusement, ce n'est pas exactement parce que malgré tout on reste assis, bon, lentement, on saisit l'intellect, mais cela prend du temps. Oui. Dans notre société, en fait, chacun s'occupe de et est inspiré par l'autre. Et par cela, l'autre l'élève. Que se passe-t-il quand je me trouve dans une société hors de ce cadre où non seulement on ne m'élève pas, mais même, disons, on pense de mauvaises choses sur moi, puis on essaie de me rabaisser, puis je me protéger de ça. Quand je me trouve ici, disons, 3 heures par jour, dans le meilleur des cas, espérons que toi aussi, tu en viendras à ça. Et puis les autres heures, même, mais malgré tout, je me trouve dans toutes sortes d'endroits, y compris ma femme à la maison, qui me fait aussi avancer, mais d'une autre manière, oui, et ainsi de suite. Alors, la question est comment moi, malgré tout, pendant 20 heures, avec le sommeil ici et là, disons 15 heures, où je me trouve dans toutes sortes d'autres sociétés différentes, je ne suis pas influencé par elles, ou comment je me protège d'elles, et comment, en général, je me rapporte à elles. Rabash dit, c'est comme quand tu rentres dans un poulailler. Tu comprends? Alors, tu sais, tout commence cocorico, vis-à-vis de toi. Alors, comme si chacun était un héros, oui. Alors, si tu es à leur degré, alors tu t'énerves contre eux. Comment ils me font ça? Et si tu es un peu au-dessus d'eux, quelqu'un le ressent sûrement ici, c'est tout. Tu veux égorger ce coq qui t'a fait ça. Et puis, si tu te trouves à un degré un peu plus haut que ça, alors simplement, tu ne le ressens pas. C'est leur nature. Et puis, simplement, c'est comme ça. Ben, ça veut dire, cela dépend comment tu... je dis pas de mépriser la société où tu te trouves, mais dans l'aspect spirituel, ressentir toi-même que tu es si haut qu'ils ne peuvent simplement pas même te toucher. Alors, je viens au travail, puis il y a là un directeur, il y a encore toutes sortes de gens. Je rentre à la maison, il y a aussi... une directrice. Alors bon, je me soumets à eux dans ce dont j'ai besoin dans cette vie. Je me rapporte vraiment d'une telle manière. Je leur donne une forme corporelle de ce dont ils ont besoin, car c'est ça notre vie. Alors nous parlerons une fois de pourquoi notre vie est divisée d'une telle manière, mais pourquoi tout cela a été construit d'en haut, toute notre correction d'une telle manière que, bon, à quoi nous devons nous occuper? Bon, comment faire passer toute notre vie, peut-être une année, 100 ans, nous pouvons vraiment nous occuper de quelque chose de bon, une année sur 100, bon. Mais si je me rapporte à ces choses-là aussi d'une manière décidée, pourquoi et comment, et je m'occupe justement d'elles d'une telle manière, alors c'est une correction pure. C'est vraiment que j'agis, et cela agit sur moi, comme lorsque je suis assis et que j'étudie. Et ça aussi, c'est un travail à chaque instant. Et alors, tu verras que ce directeur, c'est vraiment, et puis ce même pharaon, et la femme est une aide contre lui, comme il est écrit exactement. Et précisément, et c'est tout. Et à travers eux, on peut ressentir la spiritualité, pas moins qu'à travers les amis, et en général, que lorsqu'on est seul. Alors seulement, ne pas se représenter toutes sortes de figures que soudain, il y a dans le directeur une sorte d'ange d'en haut, tu sais, et l'homme commence alors à imaginer toutes sortes de choses, mais le rapport doit être que vraiment, c'est ainsi. Seulement, ne pas imaginer... Bon, pourquoi? Parce que nous ne pouvons pas encore comprendre correctement la providence supérieure. Et si l'homme imagine toutes sortes de choses qui lui arrivent et que c'est ainsi et que c'est à cause de ça et que c'est à cause de ceci et cela, alors c'est simplement faux. Et il ne voit pas la providence supérieure. Il ne comprend pas la force supérieure. Il ne se trouve pas encore dans ça avec toutes ses sensations. Et s'il imagine de telle manière que cela l'empêche de ressentir correctement, cela le confond. Et au final, il s'en ira s'il ne devient pas fou, mais absolument d'une manière orientée vers le but, voir comment je me rapporte à eux d'une manière où c'est vraiment une aide contre lui. Alors, il ne faut pas... avoir peur d'être dans une autre société, au travail, ou dans un endroit où il me trouble, mais où les autres me troublent, mais
Dans la spiritualité, je suis à 1000 km d'eux. Comme Rav Hashdi, il travaillait dans la construction de la route entre Jérusalem et Hébron. Bon, c'était, tu sais, à l'époque où tout le monde travaillait, et pas comme aujourd'hui. Alors, il y avait toutes sortes de nouveaux immigrants, tu sais, des professeurs d'Allemagne et d'Italie. Mais là, il dit alors, il y avait une grande alia. Alors, tous, après le travail, quand ils terminaient le travail, disons à 5 ou à 6 heures du soir, ils travaillaient tant qu'il y avait de la lumière. Il n'y avait pas de lumière, alors on ne travaillait pas. Tu sais, simplement pas selon 8 heures. Alors, il dit, après cela, ils allumaient un feu, s'asseyaient et blablabla. Jusque dans la nuit, comme ça, toute la soirée. Et lui allait dormir pour se lever là à minuit et commencer à étudier jusqu'à 6 heures du matin. Quand tous se lèvent, alors il criait même sur lui, « Comment tu méprises notre société? Ça, c'est un professeur de philosophie. Ça, c'est un avocat de France. Et celui-ci, celui-là, tu sais, c'était une alia pas comme aujourd'hui. Tout n'était pas comme aujourd'hui. » Oui, bon, alors il dit, « Je n'ai rien à vous dire. Vous êtes un jardin d'enfants et simplement, ça ne m'intéresse pas de m'asseoir avec vous. » Alors, il l'a dit exprès avec mépris. Et alors, ils ont pensé qu'il était simplement orgueilleux, qu'il n'y avait rien en lui, puis ils ont cessé de se rapporter à lui, de se connecter à lui de cette manière. Et puis, ils ont déterminé qu'il était un homme bon, justement, quand il se levait le matin, il leur réchauffait du thé pour qu'il boive ici, puis puisqu'il se levait tôt. Et puis, mais en cela, ils l'ont laissé, il l'a fixé. Bon, vous, avec votre spiritualité là-bas sur la politique et moi dans la mienne. Vous êtes pour moi un jardin d'enfants et je ne dis pas sous telle forme, mais bon, il faut le faire avec sagesse pour ne pas éveiller la haine. Mais à l'intérieur, au moins, tu dois le déterminer ainsi. Et ensuite, tu verras qu'en vérité, il n'y a personne avec qui parler de quelque chose de sérieux. Tous sont ainsi plongés dans des choses simples, futiles, bon. Ok, les amis, partageons les impressions de la leçon et ce que nous en prenons pour mettre en œuvre dans notre dizaine. Atelier de 6 minutes. Il y avait beaucoup de choses vraiment importantes. Rav a parlé du fait qu'on donnait une descente à une personne dans tout ce processus, et puis des ascensions, on l'élevait d'en haut. Et maintenant, pour qu'une personne puisse renouveler sa demande. Oui, il parlait de tout ce dont nous avons besoin, c'est de la Torah. Et à travers la lumière qui corrige, on peut ressentir un manque. L'équipe de réception, et puis là, la seule chose qu'on devrait faire, c'est un éveil d'en bas. Et là se trouve le travail, et quel est cet éveil? C'est la prière. Qu'est-ce que ça nous donne? Une âme sainte sans prière, il n'y a pas d'avancement. On demeure dans la même situation. Et de quelle façon avons-nous cette prière? Rav a dit que la prière était divisée en plusieurs désirs pour que ce qui nous reste à faire, il faut refuser les autres désirs. Et là, Rav a dit que c'était à l'opposé. C'est une pyramide inversée. Et plus nous joignons à nous des désirs, plus notre cli est grand et plus la lumière peut y entrer. Et ça, c'est tout notre travail, de trouver un bon environnement où on pourra joindre à nous les bons désirs, orientés vers le but. Le bon environnement, c'est notre salut. Pourquoi? Parce que certains ont dit, on va donner un éveil, et puis ensuite, ça s'estompe, il n'y a plus de force. Alors, de cette façon, on est orienté vers l'environnement qui nous donne de la force lorsque nous recevons un éveil les uns des autres. Et sans cela, on ne serait pas en mesure d'avancer. On mourrait. Oui, Rav a répété à plusieurs reprises qu'il nous fallait construire la société pour qu'elle nous éveille. Et vraiment, c'est difficile parce que d'une part, chacun d'entre nous est prêt à investir dans la société, et à tenir un éveil de la société. Et ici commence le problème. Ou d'une part, il se pourrait, comme il est écrit, que graduellement, il y a la société
qui nous influence, qui nous éveille inconsciemment. Oui. Alors, comment résumer cet article? Comment une personne passe de la nature afin de recevoir à la nature afin de donner? Comment on peut même identifier qu'il y a un processus ici? Tout ce processus est un processus, tout cet article est un processus. Et la solution à la fin que nous avons entendue de la part de notre Rav, c'est d'aller dans une société qui veut aussi se consacrer à ce processus. Et c'est lorsque chacun investit en eux et demande d'eux de lui donner la grandeur du Créateur. Et c'est comme ça qu'on peut être engagé au processus pour qu'à la fin, nous puissions ressentir le Créateur. Nous allons ressentir le Créateur en passant à travers ce processus-là, pas seul, mais la société qui constamment nous donne la grandeur du Créateur. Et puis, on est d'accord. Qui nous donne quoi? Il a un besoin, puis on lui donne en retour la grandeur du Créateur. Oui, ce choix-là dans la société, parce qu'il y a de construire la société. Alors, c'est comme on a donné l'exemple de Rabash, et qu'on me laisse tranquille et que je puisse me concentrer sur le rapprochement au Créateur. Et ce choix-là, c'est quelque chose que nous voyons à chaque instant pendant la journée. Et cette construction de l'environnement, je souhaiterais que nous soyons récompensés d'être dans cette relation à chaque instant. Et comme on l'a dit, nous avons ce point que plus on choisit le bon environnement, et c'est un bon choix qu'il nous faut faire pour nous amender tout le temps. Et trouver le bon environnement, ça c'est clair pour chacun d'entre nous, qu'il faut tout le temps le trouver, et se le construire dans la dizaine, et faire plus d'exercices qui vont nous renforcer dans l'amour des autres. Et c'est ça que sur quoi nous travaillons constamment, d'ajouter en cela tout le temps. C'est aussi de choisir l'environnement et de demander qu'on nous influence avec la grandeur et l'importance du but. Alors, si j'investis dans la dizaine, je m'attends la même chose en retour. Comme Rav l'a dit, sinon je vais tomber endormi. Sinon, si on ne demande pas en retour la grandeur de la société, comme on dit... C'est comme de rentrer dans un poulailler. Bon, ils font tellement de bruit quand on entre là-dedans que, en vérité, cet exemple-là qu'on a donné, il est incroyable. Alors, il faut entrer peu importe où, et avec soi-même, on détermine si que ça n'a pas d'influence et d'impact sur nous. Parce qu'on sait, nous, ce qui est vraiment important dans la vie. Oui, il est écrit dans des états difficiles, le groupe devrait nous donner une élévation. On va maintenant passer à la prochaine partie de la leçon, mais chantons tout d'abord.

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1: שלום חברים.
2: Bonjour les amis. On étudie ensemble Matan Torah, le don de la Torah, comme tous les dimanches. Un article magnifique du Baal HaSulam. Maintenant, dans la leçon, nous avons entendu le Rav, peut-être juste pour nous rappeler de toutes ces merveilleuses choses que nous avons entendues dans l'article. Le Rav nous a donné tous les détails sur la lumière qui ramène vers le bien. Le Rav a ajouté toute l'évolution de l'homme. Et grâce à la lumière qui brille sur nous, on appelle cela la lumière environnante, la lumière qui nous ramène vers le bien. Il n'y a aucune autre possibilité pour nous de nous développer. Encore, si je veux sortir et passer à une autre ligne d'évolution, je dois ajouter mon propre désir, moi-même, afin que j'attire davantage de lumière. Si j'étudie, au début j'avais un grand désir. J'étudiais, je voulais atteindre quelque chose. Après, je vois que ça disparaît. Que faire? Justement, quand ce désir a disparu, je peux décider moi-même que je veux et attirer la lumière. Alors, on veut maintenant attirer cette lumière pendant qu'on étudie. On va le faire par la lecture de l'article dans la Torah.
3: Page 385,
2: pour ceux qui lisent le livre en hébreu. On va lire points 5, 6, 5 et 6. Donc chaque semaine, on lit deux points et petit à petit, on avance avec notre étude. Donc, on va commencer par lire point 5 et 6. Ensuite, une explication du Rav sur le point 5. On va relire le point 6, une explication point 6. Et après, on aura un atelier, questions, réponses. Donc, c'est la structure de notre leçon. On va essayer d'étudier ensemble, entre amis. Et le Rav. On commence ensemble dans les dizaines. On lit point 5, 6. Et une fois, s'il reste du temps, on continue, on recommence. Donc on a pour ça 6 minutes.
3: החומר נמצא בחומר הלימוד, נמצא גם בכתבי בעל הסולם, עמוד 386, אותיות ה'
2: ו... 5, 6, s'il vous plaît, en dizaine. Et il nous faut comprendre avant tout pourquoi la Torah est-elle donnée précisément à la nation d'Israël. Et n'a-t-elle pas été donnée à tous les habitants du monde également ensemble? Y a-t-il ici que Dieu nous en garde une question de nationalisme? Il est évident que seul celui qui a perdu la raison peut penser une telle chose. Et en vérité, nos sages de mémoire bénie se sont déjà penchés sur cette question, et c'est ce qu'ils ont voulu dire en disant que le Créateur a proposé la Torah à chaque nation et langue, et ils ne l'ont pas accepté, comme il est connu. Cependant, ce qui est difficile, selon leurs paroles, si c'est ainsi, pourquoi sommes-nous appelés le peuple choisi, élu? Comme il est dit, c'est toi que le Créateur a choisi, etc. Puisqu'il n'y a eu personne d'un autre peuple qui l'ait voulu. De plus, les choses sont difficiles dans leur fondement. Est-il possible que le Créateur soit venu avec sa Torah en main et ait discuté avec ses peuples barbares ou par l'intermédiaire de ses prophètes? Ceci n'a jamais été entendu et n'est pas du tout acceptable au cœur. Point 6. Cependant, lorsque nous comprenons bien l'essence de la Torah et des mitzvot qui nous ont été données, et ce qui est désiré de leur accomplissement dans la mesure où nos sages de mémoire bénie nous l'ont enseigné, à savoir que c'est le but de toute la grande création disposée devant nos yeux, alors nous comprendrons tout. Car le premier principe est qu'il n'y a pas d'acte sans but. Et il n'y a pas d'exception à cette règle, sauf parmi les plus bas de l'espèce humaine ou les nourrissons. Si c'est ainsi, il ne fait aucun doute au sujet du Créateur, béni soit-il, dans sa grandeur insondable, qui n'acte pas, que Dieu nous en garde une chose petite ou grande sans un certain but. Et nos sages, de mémoire bénie, nous ont enseigné à ce sujet que le monde n'a été créé que pour l'accomplissement de la Torah et des mitzvot. Cela signifie, comme ont expliqué les premiers, que l'intention du Créateur, béni soit-il, sur la création depuis qu'elle a été créée, est de faire connaître sa divinité à autrui. Car le fait de faire connaître sa divinité parvient à la créature dans la mesure de son abondance, de abondance agréable, qui va s'accroître pour elle jusqu'à la mesure désirée. Par cela, les êtres inférieurs s'élèvent à une reconnaissance véritable pour être une structure pour lui et pour adhérer à lui jusqu'à ce qu'ils parviennent à leur perfection finale. L'œil n'a pas vu, ô Dieu, excepte toi. Et à cause de la grandeur et de la splendeur de cette perfection, même la Torah et la prophétie se sont abstenus de dire ne serait-ce qu'un mot d'exagération à ce sujet. Comme nos sages l'ont insinué, tous les prophètes n'ont prophétisé que pour les jours du Messie. Mais pour le futur, l'œil n'a pas vu, ô Dieu, excepté toi. Comme cela est connu de ceux qui trouvent la raison, et il n'y a pas lieu de s'étendre. Et cette perfection s'exprime dans les paroles de la Torah et de la prophétie, et dans les propos de nos sages, seulement par le mot simple « adhésion ». Et voici qu'à cause du passage de ce mot dans la bouche du public, il a presque perdu tout contenu. Cependant, si tu arrêtes ta pensée sur ce mot un court instant, tu resteras debout émerveillé par sa hauteur étonnante, car tu te représenteras la notion divine et la valeur de la créature inférieure. Alors, tu pourras établir la relation de l'adhésion de l'un à l'autre. Et alors tu comprendras pourquoi nous plaçons ce mot comme but de toute cette grande création. Il ressort de nos propos que le but de toute la création est que les créatures, inférieures puissent, par l'accomplissement de la Torah et des mitzvot, monter toujours plus haut, se développer, jusqu'à mériter d'adhérer à leur Créateur, béni soit-il, et béni soit son nom.
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4: כן, כדי לקרוא פעמיים דברים כאלו זה מפעם ראשונה קשה לתפוס.
2: C'est difficile à comprendre dans la première lecture, mais on peut quand même voir que la Torah nous a été donnée pour qu'on puisse atteindre l'adhésion. L'adhésion, et comment arriver à cette adhésion? Plus tard, il explique qu'il s'agit de ces mesures. En changeant notre nature, on pourra atteindre cette adhésion. Ces deux points, la conclusion et ce qu'on appelle l'adhésion, et qu'on est émerveillé de cette adhésion. Et on pourra comprendre que c'est l'essentiel. Adhérer à quoi?
4: Adhérer,
2: pour le moment, ce n'est pas clair, ces mesures, de quoi il s'agit. Alors, on a lu une fois le point 5 et 6, cet article vraiment demande approfondissement. On va lire ensemble maintenant, encore une fois, et attirer la lumière, comme le Rav nous a dit. C'est l'essentiel du travail. 5. Et après, on passe à un clip avec l'explication du Rav.
3: Page 386.
2: Et il nous faut comprendre avant tout pourquoi la Torah a-t-elle été donnée précisément à la nation d'Israël et n'a-t-elle pas été donnée à tous les habitants du monde également ensemble? Y a-t-il ici, que Dieu nous en garde, une question de nationalisme? Il est évident que seul celui qui a perdu la raison peut penser une telle chose. Et en vérité, nos sages se sont déjà penchés sur cette question, c'est ce qu'ils ont voulu dire en disant que le Créateur a proposé la Torah à chaque nation et langue, et ils ne l'ont pas accepté comme il est connu. Cependant, ce qui est difficile, selon leurs paroles, si c'est ainsi, pourquoi sommes-nous appelés le peuple élu? Comme il est dit, c'est toi que le Créateur a choisi, etc. Puisqu'il n'y a eu personne d'un autre peuple qui l'ait voulu. De plus, les choses sont difficiles dans leur fondement. Est-il possible que le Créateur soit venu avec sa Torah en main et ait discuté avec ces peuples barbares ou par l'intermédiaire de ses prophètes? Ceci n'a jamais été entendu et n'est pas du tout acceptable au cœur. Donc, ce sont les mots du Baal HaSulam. Écoutons l'explication du Rav, clip numéro 11. Nous devons comprendre avant tout pourquoi la Torah a-t-elle été donnée précisément à la nation d'Israël et n'a-t-elle pas été donnée à tous les habitants du monde également ensemble? Y a-t-il ici, que Dieu nous en garde, une question de nationalisme? Bon, enfin, nationalisme, on sait bien que non, parce que la Torah elle-même nous explique Abraham, qui était le prêtre un binon, et ils étaient tous des idolâtres, lui aussi, c'est-à-dire qu'ils étaient tous vraiment loin de la reconnaissance de la réalité, de la divinité et de tout. Tout cela. Et un Dieu où il a révélé, entre guillemets, par hasard, bien que l'évolution intérieure existait, ça c'est évident. À partir d'Adam, Noé et toutes les générations qui suivent, depuis Adam à Noé 10 générations, de Noé à Abraham 10 générations, il s'agit du processus d'évolution intérieure des points dans le cœur que, à partir d'Adam Harishon, c'est le premier, et ainsi ces points se développent. Donc Abraham avait déjà dans ce processus d'évolution, disons, si nous parlons de l'humanité. Donc, à partir d'Adam, se développent de tels cercles, et là, le cercle numéro 20 dans l'évolution du désir était Abraham. Il s'agit déjà d'une évolution. Il avait intérieurement déjà cette préparation qui venait depuis Adam jusqu'à lui, 20 générations. Et à ce degré très élevé, si Adam a révélé le Créateur avec un petit désir de recevoir, Abraham l'a révélé au-delà d'un désir plus égoïste, plus grand. À bilan, d'une part, il avait une préparation, d'une autre part, l'endurcissement du cœur, comme on l'étudie, toujours l'un face à l'autre. Et donc, ça lui a permis de mieux comprendre et développer la méthode. Adam Harishon, son cli était petit, la lumière était faible, il n'était pas développé, donc il ne pouvait pas développer la méthode, l'expliquer, la transmettre. Comme on étudie Chabad, Chagat, Nei, 2000, 2000, 2000, génération, le Baal HaSulam l'explique, la façon dans laquelle le monde se développe. Bien que les kélims sont purs, sont proches de la lumière, les kélims de ceux qui ont commencé la chaîne depuis Adam Harishon, mais la révélation de la méthode a besoin de grands kélims, cruels, face à cela, de grandes lumières pour clarifier ce qu'est l'im. La révélation de nombreux discernements. Vous comprenez? Pour révéler la méthode, il faut la profondeur de la méthode, il faut de grands kélim, un grand égoïsme, et face à cela, une grande lumière. Et là, on peut exprimer les choses d'une façon plus compréhensible. La profondeur. Donc, avant Abraham, on ne voit pas que la méthode fut écrite de cette façon. Donc, Abraham est le premier, on peut dire, qui a pu exprimer de cette façon la sagesse. Avant lui, ce n'était pas possible. Ça servait de base de la correction. Quand le point dans le cœur et quelques milliers de ses disciples ont révélé leur point dans le cœur, c'est écrit qu'il l'a quitté avec des milliers qui l'ont suivi de Babylon à la terre de Canaan, de ce désir corrompu à un désir qui est déjà destiné à être corrigé. Ce n'était pas encore Israël, mais Canaan. Quand même un désir qui est digne d'être corrigé. Babel, le désir corrompu, une partie qu'on peut corriger se révèle, cette partie, quand on commence à travailler, corriger, devient Eretz Knaan, et Eretz Knaan, fur et à mesure, devient l'Égypte, le désert, Israël. Alors, ce qu'on peut voir, c'est comme ça qu'on doit étudier intérieurement, spirituellement, peut-être l'embrouille, mais quand même comprendre ce qui se passe. Évidemment que la Torah s'est révélée quand cette réalité de Babel s'est révélée, où ces désirs qui peuvent ou ne peuvent pas se corriger, et que faire avec, et de là, à partir de là, ce point, pourquoi seulement une partie de l'humanité l'aperçoit et une autre partie non? À cette période, ceux qui étaient attirés, donc selon l'équivalence de forme, ont ressenti que ça leur parle. Et les autres non? La question, finalement, on ne peut pas dire qu'elle est liée à la nation, mais pourquoi c'est pas tout le monde, à tout le monde qu'on révèle tout ça? Pourquoi pas tout le monde révèle de tels désirs, de telles intentions de corriger? Et on doit arriver à la brisure des kélim, mais les dix sphirot, et pourquoi elles sont brisées de cette façon? Morim de Chaya, Morim de Neshama, nous avons des kélim, des vrais désirs de recevoir, et d'autres kélim, plutôt dans leur désir de donner, et plus ces kélim, les uns, les autres, se mélangent, et il y a énormément de, une grande partie de ces kélim, selon l'épaisseur, la grande épaisseur générale, disons 99% de tous les kélim qui ne peuvent pas comprendre, arriver à eux-mêmes cette correction, mais exigent que ce même point appelé Yasharkel les attire, connecte eux et la lumière qui ramène vers le bien. Dans ces mêmes personnes ou désirs qui ont un point dans le cœur, aussi, ont besoin aussi de cette connexion, d'un connecteur. C'est le groupe, c'est les livres qui attirent la lumière avec un livre c'est finalement une révélation au groupe, un désir qui doit qu'on doit unir afin d'atteindre la révélation. Donc il y a aussi ce qui connecte le créateur, le groupe, les livres. Donc ça c'est pour ceux qui ont une préparation. Ceux qui n'ont pas cette préparation souffrent et par ceux qui ont déjà une connexion. Enfin, pourquoi de telles différentes façons de liaison? C'est ce qu'on apprend dans la brisure des kélim. Les kélim de Kabbalah eux-mêmes ne peuvent pas se corriger, mais seulement si les kélim de don, la lumière de Bina, connecte Malchut. Et donc, seulement ensemble, dans l'association de Bina et Malchut, peuvent monter. Il y a des kélim de don, de la brisure des kélim qui appartiennent à Atzilut, Galgal Tainaim, le monde. Atzilut, les kélim du monde Atzilut, Galgal Tainaim, les kélim des monts Bria, Yetzirasia, Yachap. Suite à la brisure, Galgal Tainaim et Achap, Galgal Tainaim est tombé dans Achap, et les corrections élèvent Achap qui se colle à Galgal Tainaim et monte avec. Si pour le moment on peut seulement corriger Galgal Tainaim, c'est Israël qui va se corriger en premier. Mais finalement, par cela, il corrige également Achap. C'est comme ça que la correction se réalise. Finalement, à la base, la correction finalement et seulement Achap, c'est ça qu'il faut corriger. C'est finalement le but. Achap. Mais quand même, pour le moment, la question reste. Et il faut comprendre avant tout pourquoi la Torah a-t-elle été donnée précisément à la nation d'Israël, n'a-t-elle pas été donnée à tous les habitants du monde également ensemble? Y a-t-il ici que Dieu nous en garde une question de nationalisme? Le Créateur a posé la question à tout le monde. La méthode, la force du don qui brille pour tous, mais seuls ceux qui se réveillent, la lumière, elle brille pour tout le monde, mais qui réagit? Seulement ceux qui ont intérieurement cette préparation. Donc la question, oui, il se tourne vers tout le monde, il s'adresse à tout le monde, mais pourquoi pas tout le monde réagit? Ben, c'est ce qu'on apprend suite à la brisure des kélim. Seuls les kélim de Galgal Tainaim corrompus finalement peuvent réagir à la lumière supérieure, à cette illumination qui nous invite à la correction. Oui, alors, plusieurs points pour résumer. Premièrement, la Torah n'a pas été donnée qu'à Israël en raison du nationalisme. C'est les 20 générations, l'étape de l'évolution du point dans le cœur. Ensuite, Abraham a défini ou commence à développer cette méthode. La lumière brille pour tout le monde, mais seulement ceux qui ont une préparation, un point dans le cœur, peuvent réagir. Et ceux qui peuvent réagir sont appelés Israël, ont un rôle, finalement, de connecter, de créer une liaison entre tous les kélim, les nations du monde. Et les rôles, le Rav expliqué que donc, suite à la brisure des kélim, demande tout d'abord la correction d'Israël, l'équilibre de don, et ensuite les nations du monde, le désir de recevoir, car les kélim d'Achap seuls ne peuvent pas se corriger. Donc, 5 points finalement qu'il explique dans ce point. Avec les explications du Rav maintenant, on passe au point 6. Point 6. Cependant, lorsque nous comprendrons bien l'essence de la Torah et des mitzvot qui nous sont donnés et ce qui est désiré de leur accomplissement, dans la mesure où nos sages nous l'ont enseigné, à savoir que c'est le but de toute la grande création disposée devant nos yeux, alors nous comprendrons tout. Car le premier principe est qu'il n'y a pas d'acte sans but. Et il n'y a pas d'exception à cette règle, sauf parmi les plus bas de l'espèce humaine ou les nourrissons. Si c'est ainsi, il ne fait aucun doute au sujet du Créateur, dans sa grandeur insondable, qui n'acte pas que Dieu nous en garde une chose petite ou grande sans un certain but. Et nos sages nous ont enseigné à ce sujet que le monde n'a été créé que pour l'accomplissement de la Torah et des mitzvot. Cela signifie, comme l'ont expliqué les premiers, que l'intention du Créateur sur la création depuis qu'elle a été créée est de faire connaître sa divinité à autrui. Car le fait de faire connaître sa divinité parvient à la créature dans la mesure de son abondance agréable qui va et s'accroître pour elle jusqu'à la mesure désirée. Par cela, les êtres inférieurs s'élèvent à une reconnaissance véritable pour être une structure pour lui et pour adhérer à lui, jusqu'à ce qu'ils parviennent à leur perfection finale. L'œil n'a pas vu, ô Dieu, excepté toi. Et à cause de la grandeur et de la splendeur de cette perfection, même la Torah et la prophétie se sont abstenus de dire ne serait-ce qu'un mot d'exagération à ce sujet, comme nos sages l'ont insinué. Tous les prophètes n'ont prophétisé que pour les jours du Messie, mais pour le futur, l'œil n'a pas vu, ô Dieu, excepté toi. Comme cela est connu de ceux qui trouvent la raison, il n'y a pas lieu de s'étendre. Et cette perfection s'exprime dans les paroles de la Torah et de la prophétie et dans les propos de nos sages, seulement par le mot simple, adhésion, v'écoute. Et voici qu'à cause du passage de ce mot dans la bouche du public, elle a presque perdu tout contenu. Cependant, si tu arrêtes ta pensée sur ce mot, un court instant, tu resteras debout émerveillé par sa hauteur étonnante, car tu te représenteras la notion divine et la valeur de la créature inférieure. Alors tu pourras établir la relation de l'adhésion de l'un à l'autre. Et alors tu comprendras pourquoi nous plaçons ce mot comme but de toute cette grande création. Il ressort de nos propos que le but de toute la création est que les créatures inférieures puissent, par l'accomplissement de la Torah et des mitzvot, monter toujours plus haut, se développer jusqu'à mériter d'adhérer à leur créateur. Béni soit-il et béni soit son nom. Point 6. Bala Soulam, Matan Torah, on passe au clip numéro 12, l'explication du Rav, point 6. Tout ce qui se passe est sous la force supérieure, avec un programme, un processus qu'il a déterminé. Et tout cela, c'est une règle qu'il a donnée et qui ne change pas. Ça, c'est premièrement. Pourquoi? On apprend On appelle ça l'induction. Je vois au degré minéral les règles sont absolues, végétales, des règles, animales, des règles absolues. Peut-être que je n'ai pas, je ne les comprends pas encore suffisamment, mais même au degré minéral, je ne comprends pas toutes les règles, et là, c'est le, ça doit être le plus simple. La physique, quantique et tout ça, il s'agit du degré minéral, et déjà là, on a du mal. Et encore, quelles règles existent? Au degré végétal, animal, il y a des choses, c'est tellement loin de ma perception, mais où je peux percevoir les choses, je vois des règles absolues. Des règles absolues. Tout subit, tu sais, plus et moins, c'est tout, finalement, rien d'autre. Tout existe de façon idéale. Et si je ne vois pas les choses de façon, c'est moi. Je, moi, c'est moi, j'ai pas compris les choses, je me suis trompé, je n'arrive pas encore à... Il me manque des kélim, l'esprit, les sensations pour percevoir, donc... Toute la création existe sous des règles absolues. Et comme nous ne voyons pas les règles même au degré minéral, dans la physique quantique et tout cela, végétal, animal, enfin, on n'atteint pas, on ne sait pas, finalement. Ça fait 50 ans qu'on commence à peine à comprendre ce qui se passe dans la matière vivante. Et la psychologie, l'homme, on ne sait pas. On ne peut pas trouver ça dans la tête. Hein. Et les choses, où il ressent dans les choses dans son corps, dans le système. Mais non. Et l'âme, alors, on dit qu'elle pèse 20 grammes, son âme. Si tu comprends, qu'est-ce qu'on comprend? Seulement en voyant qu'il y a des règles, c'est-à-dire si je sais quelque chose, c'est-à-dire j'ai révélé une règle. Donc, pour le moment, on ne connaît pas comme un petit enfant. Il se trompe et c'est tout. Donc c'est simple. Que toute chose petite ou grande ne peut pas exister s'il n'y a pas un but. C'est sûr qu'il y a un but. Continue. Et nos sages nous ont dit que le monde fut créé seulement pour respecter la Torah et les mitzvot. On a découvert, comme t'expliquent les physiciens, les sages te disent la même chose. Hé, hey, les gars, on a révélé une règle. Voilà. Si on corrige notre perception, on connaîtra toute la réalité. Et on pourra la changer comme il faut. Et on vivra dans un autre monde. Parce que toute la réalité dépend de nous, de notre perception de la réalité. C'est notre impression et tous les défauts qu'on voit sont nos propres défauts. Alors, on peut changer les choses. Vous voyez ce qu'ils nous disent? Accomplir la Torah, les mitzvot, corrige ta perception, corrige ta qualité, tes qualités, tes désirs, et tu verras un autre monde. Tu vivras dans un monde éternel et parfait, pas comme tu vis actuellement. Les scientifiques te disent comment il faut faire? Comment le réaliser? Tu veux? Oui? Non? Non, mais il s'agit de règles. Branches, racines, Torah, mitzvot. Voilà. C'est une science. Comme les sages nous ont expliqué que l'intention du Créateur, depuis sa création, et de faire connaître sa divinité à ses créatures. Le but de la création est de révéler la force supérieure aux créatures. Il y a le Créateur, il y a les créatures, et il veut se révéler entre eux. Car le fait de connaître sa divinité parvient à la créature dans la mesure de son abondance agréable qui va s'accroître pour elle jusqu'à la mesure désirée. Le Créateur a créé, nous a créé d'une telle façon afin que sa révélation en nous est agréable. Comme on ressent les choses, donc sa révélation est agréable. Ensuite, par cela, les êtres inférieurs s'élèvent à une reconnaissance véritable pour être une structure pour lui et pour adhérer à lui jusqu'à ce qu'ils parviennent à leur perfection finale. L'œil n'a pas vu Dieu excepté toi. Et à cause de la grandeur et de la splendeur de cette perfection, même la Torah et la prophétie se sont abstenus de dire ne serait-ce qu'un mot d'exagération à ce sujet. Comme nos sages l'ont insinué, tous les prophètes n'ont prophétisé que pour les jours du Messie. Mais pour le futur, l'œil n'a pas vu, ô Dieu, excepté toi. Comme cela est connu de ceux qui trouvent la raison, il n'y a pas lieu de s'étendre. Il y a un but, on doit arriver, et quand on arrive, on change ainsi qu'on comprend ce qu'est la vérité, pas comme aujourd'hui, la divinité, la sensation est appelée le bien. Donc il faut changer de qualité. Nos théamines, ce que pour le moment me semble bon, peut-être que ce ne sera plus vraiment bon. Et maintenant, ce qui me paraît pas bon sera très bon. Je dois changer, me corriger. Et comment? Avec la lumière qui ramène vers le bien, me corriger mes théamines. Et le Créateur qui se révèle sera bon, doux. C'est ce qu'il souhaite. Donc, devant nous, un processus, devant nous, un but. Et on est obligé de le réaliser. On ne veut pas. Il s'agit de règles, des règles de la nature dans lesquelles nous existons. On ne veut pas participer, on perd. Il n'y a pas où fuir, hein? Comme les sciences. On est obligé d'accomplir les règles. Et cette perfection s'exprime dans les paroles de la Torah et de la prophétie et dans les propos de nos sages seulement par le simple mot adhésion. Voici qu'à cause du passage de ce mot dans la bouche du public, il a presque perdu tout contenu. Cependant, si tu arrêtes ta pensée sur ce mot un court instant, tu resteras debout émerveillé par sa hauteur étonnante, car tu te représenteras la notion divine et la valeur de la créature inférieure. Alors tu pourras établir la relation de l'adhésion de l'un à l'autre. Et alors tu comprendras pourquoi nous plaçons ce mot comme but de toute cette grande création. Il ressort de nos propos que le but de toute la création est que les créatures inférieures puissent, par l'accomplissement de

0: Braïta, la lumière de la Torah, corrigera un désir qui lui appartient, utilisé afin de donner, et on arrive à ressembler au Créateur, c'est-à-dire comme tout ce qu'il a sera, c'est ce qu'on aura. Pour cela, on pourra le ressentir, le comprendre, oui, ressentir et comprendre. Cette atteinte est appelée l'adhésion. Voilà. C'est suite à ces actions. C'est le but. Alors, c'est très concret et simple. Tu as été créé, brisé, tu dois te corriger par la Torah et les mitzvot, par la Torah accomplir les corrections de ton désir de recevoir, et tu arrives à une vie correcte, spirituelle, éternelle, parfaite. Finalement, c'est appelé l'adhésion au Créateur.
1: Oui, alors, pour résumer, quelques points. Chaque point de la création a un but. Le deuxième point, c'est que la Torah et les mitzvot sont une méthode faite pour corriger notre perception de la réalité. Un point supplémentaire, c'est que le but de la création est la révélation du Créateur aux créatures, et c'est ressenti en nous comme étant du plaisir. Un autre point, le travail de la correction requiert le changement dans notre goût de la création, de donner aux autres. Et le dernier étant que notre but est d'atteindre la Dvekut, qui est là où nous découvrirons l'éternité. Nous allons passer à un atelier bref de 4 minutes, la question étant, discerner une chose spécifique que vous devez corriger dans votre perception afin de voir la dizaine en complétude. Décrivez au moins une chose spécifique que vous devez corriger dans votre perception afin de voir la dizaine en complétude. 4 minutes. Bon. Spécifiez au moins une chose corriger dans la perfection pour voir la dizaine en perfection, en shlemut. Oui, que, en fait, tout est un réchimo. C'est des choses que le Créateur t'envoie pour que tu sois en mesure, à travers l'environnement, de voir combien tu es correctement dirigé, combien tu es proche afin de donner. Et ça, c'est la perception. Si la personne s'y accroche, c'est un amplificateur d'amour des amis. C'est comme la connexion avec les amis. Et chaque chose ici... Pourquoi elle se relie à la méthode, au Créateur? Il n'a rien de plus, besoin de plus que ça. Tout ce qu'il lui faut, c'est un environnement qui le rappellera constamment que où qu'il navigue en cela et qu'il le fasse, c'est juste le Créateur. Oui, pour ajouter à Lio, les amis sont une opportunité pour se connecter au Créateur. Et c'est vraiment pratique.
2: Je
1: peux écouter les amis et prendre 1% de son point dans le cœur, connecter, ou bien je vais prendre 5%, ou bien n'importe quel pourcentage. Et ça change la mesure du manque que j'ai, combien j'investis dans la dizaine. Il me semble qu'il y a beaucoup de choses à corriger, une chose sans fin, et l'une étant de voir non pas les visages, mais les parties des âmes dans les amis. Le Rav a aussi dit dans le cours précédent cela, oh, regarde quel visage il y a ici. C'est comme des portes-soufflées incroyables, mais à regarder tous les amis comme des parties de l'âme.

0: Et la deuxième chose est de ne pas être indifférent vis-à-vis des amis. Les amis écrivent quelque chose, demandent quelque chose, chaque chose comme ça. Ne pas être indifférent vis-à-vis des choses que les amis écrivent ou répondent dans la dizaine. Oui, je ne vous vois pas en complétude parce que je ne vous aime pas. Et c'est pour ça que je ne vous vois pas en complétude. Si je vous aimais, alors je verrais tout comme parfait. Qu'est-ce que ça veut dire de vous aimer? De quoi? Les qualités que je vois devant moi, les visages, qu'est-ce que je devrais aimer? Seulement le point dans le cœur. Et ça vraiment, c'est possible de l'aimer. L'aspiration que chacun a, si on aime spécifiquement ça, alors on pourra avoir tout en complétude. Oui, seulement toute la vie, c'est quelque chose qu'on ne peut pas chanter, comme nous, comme désir de recevoir, nous devons recevoir le roche d'en haut, comme désir de donner, et nous demandons un roche pour tout le monde. Et ensuite, alors, en connectant tous ces points ensemble, nous développons, et dans la mesure où nous sommes dans la dizaine, si nous faisons cet exercice, nous avancerons rapidement, et il y aura une préoccupation tant de ce côté-ci que de ce côté-là, c'est-à-dire de en recevant et en donnant, et en donnant, et alors nous atteindrons notre but. Oui, fondamentalement, nous parlons de correction, de recevoir à donner, c'est-à-dire que nous devons changer notre nature. Que je ne peux que vouloir qu'elle change, mais je ne peux pas changer. Tout ce que je peux, c'est demander au Créateur qu'il corrige, qu'il me donne une différente vision avec la lumière du don. Oui, je peux certainement pas dire tu m'as créé comme ça et donc je suis comme ça. Certainement pas, mais ce que je dois faire, c'est de demander correction. En accord avec comment je vois les amis comme étant moins parfaits et que j'ai besoin de correction. Et qu'est-ce que la correction? C'est une force d'aller au-dessus de la raison, une force pour aller au-dessus de comment je les vois et pour me relire à leur qualité au plus élevé que possible et moi au plus bas que possible. Comment est-ce que je peux le faire? Non. Mais je peux le demander et dans la mesure où je ne le veux pas, c'est même encore mieux en fait. Oui, les amis. Donc après que nous ayons pris les mots du Rav et les mots du Baal HaSulam, maintenant nous voulons passer aux questions et réponses et vous inviter à poser des points d'interrogation sur un voûte, lever la main ici et jusqu'à ce que les points d'interrogation s'allument, nous allons passer à la première partie du cours qui vraiment a touché tout le moins mon cœur à moi. Le Rav a dit la chose suivante. Tout le développement du récipient dépend de la force de la lumière. Tout ce que ressent le récipient, c'est par quoi il passe. Le rythme dépend de la lumière. Tout ce que nous pouvons faire, toute notre participation et implication dans le processus est dans la mesure où nous pouvons ajouter pour attirer la lumière sur nous-mêmes, pour qu'elle illumine plus rapidement, avec plus de force, pour faire en nous plus de changements rapides. Donc maintenant, on va attirer la lumière, allumons les points d'interrogation et examinons ces questions ensemble, ici dans la salle et dans le système Marvout, Israël, s'il te plaît. Merci les amis. Dans le clip, il y a eu l'explication du Rav qui portait sur les récipients arabes et Galgalta Veinam. Alors si d'une certaine façon, nous pouvons examiner si nous corrigeons Galgalta Veinam et Arab, aussi, est-ce que ça se passe automatiquement ou avec la participation de l'Arab? Oui, de ce que nous apprenons, l'ordre de la correction est tel que, à partir du moment où Galgalta Veinam réalise leur but dans notre monde, Israël, ceux qui en ont point dans le cœur, pour accomplir des corrections, alors oui, la Rap se joint. C'est aussi écrit d'un coup, c'est-à-dire que la correction est accomplie d'un coup. Alors nous ne savons pas exactement ce que ça signifie, mais tout d'abord, implémentons notre rôle, et puis ensuite, nous verrons ce qui se passe avec le rap. Mach 5.
1: Во время наших материалов прозвучала такая мысль, что как бы Ахаб, то есть те, у кого не открылись точки в сердце, у них существует запрос.
0: J'ai eu cette pensée que le Ахаб, c'est-à-dire ceux dont le point de cœur n'a pas été révélé en eux, qu'ils ont une requête vis-à-vis de la spiritualité. Dans quel état est-ce que cette demande est-elle exprimée? Tu peux répéter la question, on n'a pas vraiment entendu. Elle demande sur des personnes qui n'ont pas le point dans le cœur. Elle ressent qu'ils ont une demande pour le Créateur. Alors comment est-ce que c'est exprimé la demande pour le Créateur dans les gens qui n'ont pas le point dans le cœur? Ça peut être sous toutes sortes de formes différentes. Il y a beaucoup de voies pour le but et des formes dans lesquelles la recherche après le Créateur peut être exprimée. Et nous parlons d'une personne qui commence à aspirer à la compréhension de quel est le but de sa vie, et à travers cela il en arrive à l'étude. Et il comprend qu'il y a des moyens, et ce n'est qu'à travers le changement de son attitude envers les autres qu'il révélera le Créateur. Et je comprends qu'il y a beaucoup de gens qui recherchent le sens de la vie, et tu les trouves aussi dans d'autres méthodes, et ça aussi c'est correct. Nous ne devrions pas dire que non, je ne pense pas, mais nous allons selon Baal HaSulam et ses définitions. Donc comment vérifier si vraiment une personne a une aspiration pour le Créateur, pour ce Créateur dont nous parlons, le concept du Créateur qui est une chose abstraite qui se revêt dans la personne, mais nous le décrivons comme la qualité de don et d'amour qui revêt, ce qui se revêt dans l'homme, dans ses relations aux autres. Si la personne réalise cela, ou tout le moins comprend et essaye d'implémenter cela dans la dizaine, alors cela signifie que son point dans le cœur est mûr pour la correction. Et tant qu'il n'a pas atteint cela, qu'il n'est même pas au début de l'implémentation dans la dizaine, alors tout ça, ce sont des choses pour lesquels il n'y a pas d'explication. Tout ça s'appelle préparation.
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3: 167.
0: Question sur le point 6. Que signifie de comprendre l'essence de la Torah et des mitzvot? Est-ce que c'est compréhensible dans l'intellect ou par la révélation à travers le changement de nos qualités? Oui. Il y a une explication très compréhensible ici. Dans ce que nous avons lu dans les mots du Baal HaSulam, dans le point 6, et ensuite l'explication du Rav. Le Baal HaSulam a parlé du but. Il a dit qu'à la fin de ce processus, nous avons un but. Le but est d'atteindre la dvekut, l'adhésion. Et nos moyens pour le faire, c'est juste à travers la Torah et les mitzvot. Et le Rav a expliqué son terme de Torah et mitzvot. Il résume ça merveilleusement. Il a dit comme si. Cette atteinte dans la complétude est appelée adhésion. Et ceci est accompli à travers des actions, c'est le but. Et donc le Rav a dit que nous avons quelque chose de très simple et concret. Tu as été créé brisé. Tu dois te corriger à travers la Torah et les mitzvot, à travers la Torah. Et tu accomplis des mitzvot, c'est-à-dire une correction sur ton désir de recevoir, après quoi tu atteins la vie éternelle spirituelle. Et à la fin, nous atteignons le but qui est l'adhésion avec le Créateur. Et donc, il y a ici un processus. Le Baal HaSulam explique tout le processus. C'est dans le point 5 et 6. Cela prend un sujet qui a été très disputé. Pourquoi est-ce que le Créateur a transformé, s'est adressé spécialement à la nation d'Israël, au moins au peuple d'Israël, le peuple d'Israël, ceux qui sont juifs? Et donc ici, le Baal HaSulam explique ça d'une façon non orthodoxe, Il explique avec trois couches. Tout d'abord, il l'a divisé dans le travail dans l'homme. Ensuite, il a parlé de Abraham et le processus à Baboulam, comme il est réfléchi dans notre monde. Et à la fin, il a connecté dans la langue de la Kabbale et a parlé de Galgalta Vaina Meyachap. Et, comme avant, il a demandé, il a parlé du connecteur, de ce processus très spécial de ceux qui ont besoin de la correction maintenant. Et ça, ce sont les récipients brisés de Galgalta Veinheim, afin que, pour qu'ils puissent se connecter le Achap, ils doivent accomplir une correction sur le désir de recevoir à travers ce qu'on appelle la Torah et les mitzvot. Et ensuite, ils se connectent, attirent la lumière pour toute l'humanité. Et ça, c'est le processus dont nous parlons ici. Dans cet article, Matan Torah, le don de la Torah, latine 1.
2: Hola, queridos amigos. Un amigo decía que necesitaba ver a toda la decena con lentes de amor bajo ese filtro. ¿Cómo influenciar entonces la luz superior para que eso esté sobre nosotros a cada momento, a pesar de incluso sentir lo contrario, sentir odio, lo opuesto? Pero yo quiero estar en esos lentes de amor. ¿Cómo puedo lograr? ¿Cómo podemos lograr
0: influenciar? Dit qu'elle veut
2: superior para que eso siempre esté sobre nosotros.
0: Une amie dit qu'elle veut voir les amis toujours avec les lunettes de l'amour. Alors comment peut-on faire en sorte que la lumière supérieure soit, qu'elle nous influence d'une façon que nous soyons en mesure de le faire et d'y être adhérés? Regarde, ça c'est un processus qui n'arrive pas d'un coup. Ça prend du temps et principalement par la requête, c'est-à-dire que tu dois accomplir beaucoup d'expériences, beaucoup de tentatives, il y a une loi, fais tout ce que tu peux avec tes forces, et le résultat de cela, c'est que tu attendras une demande. Et par la demande, si tu sais comment demander correctement, c'est là toute notre étude. Nous apprenons comment demander au Créateur correctement, et ensuite tu changeras ta perception. Mac 11.
4: Спасибо, дорогие учителя. В пятом пункте есть такая фраза, что что
0: merci, chers enseignants, dans le point 6,
4: сообщить свою божественность другим.
0: Il est dit que l'intention du Créateur est de rendre sa divinité connue aux autres. Mais il ne parle pas de changement de la création, mais uniquement de rendre sa divinité connue. Qu'est-ce que cela signifie? Eh bien, tout d'abord, tu ne peux pas prendre une chose complètement hors contexte. Là, il parle d'un processus où à la fin, la personne doit atteindre l'adhésion, rendre sa divinité connue, c'est de révéler sa divinité. Comment révélons-nous sa révélité? C'est par l'équivalence de forme. Comment atteignons l'équivalence de forme? Par aime ton prochain comme toi-même. Tout cet article parle de aime ton prochain comme toi-même, le Baal HaSulam, le place au début comme une barre à atteindre. Mais il explique que l'atteinte de ce « aime ton prochain comme toi-même », ce n'est pas une idée éthique ou une société utopique de quelque sorte. C'est afin d'atteindre l'adhésion, et il y a un but ici. Et donc, dans toutes ces explications sur le point 6, le Rav met un accent très clair. Il y a des lois absolues ici, on ne peut pas les changer, qu'on soit d'accord avec ou pas, et ni que tu les aimes ou non. C'est toi-même que tu dois changer à travers « aime ton prochain comme toi-même », la Torah et les mitzvot. Afin, en fin de compte, d'en arriver à l'équivalence de forme et de cela à l'adhésion avec le Créateur, qui est le but. Donc, pour rendre sa divinité connue, c'est de révéler à travers l'équivalence de forme sa divinité. Ça, c'est le processus, et nous finirons avec une phrase de Moudurab de la première partie du cours. Et ensuite, nous passerons à une annonce de Petit 5 où le Rav dit dans le premier cours. Nous pouvons changer seulement le rythme, adhérer et pas le processus lui-même. Le processus doit être, comme il a été dit, cela dépend de notre état final, de chacun depuis notre état initial. Et c'est déterminé par ces deux extrémités. Tu comprends? Je ne peux pas faire d'autres changements. mais seulement ajouté dans le, au rythme, en prenant un rapport de PT5. Chers amis, nous, PT5, sommes très excités et reconnaissants pour le privilège que nous avons de diriger la Yeshiva Traverim aujourd'hui à 18h30, heure d'Israël. Donc, comme a dit l'ami, nous parlerons à partir des dizaines dans la Yeshiva Traverim. Et pendant la préparation, on peut vraiment ressentir dans les os à quel point c'est spécial, comment ça sera spécial par rapport au congrès à venir. Et nous demandons au cours de la journée de chaque ami, chaque dizaine dans le club mondial, de lire l'article, l'ordre de l'Assemblée de Rabash.

0: חברים יקרים, בחלק הראשון אנחנו נלמד שיעור של הרב
1: מיטל.
0: 4 octobre 2002.
1: En première partie, nous allons revoir une leçon du 1er mai 2003 qui porte sur l'article « Quelle est la raison pour laquelle Israël a mérité l'héritage de la terre dans le travail ?» Nous allons lire l'article ensemble dans la dizaine. Nous allons voir 33 minutes pour ce faire et les dizaines qui termine avant le minuteur peuvent commencer à faire un atelier sur les points essentiels de l'article. Quelle est la raison pour laquelle Israël a mérité l'héritage de la terre dans le travail? Il est écrit, « Ce n'est pas par ta justice ni par la droiture de ton cœur que tu viens prendre possession de leur terre, mais c'est par la méchanceté de ces nations que le Créateur, ton Dieu, les chasse devant toi, et afin de réaliser la parole que le Créateur a jurée à tes pères. » Et il faut comprendre cela, car d'ici, il semble que la raison pour laquelle le Créateur a donné l'héritage de la terre au peuple d'Israël est, comme il est écrit, « Car par la méchanceté des nations, le Créateur, ton Dieu, les chasse devant toi. » C'est-à-dire, si la raison de la méchanceté des nations n'existait pas, alors il n'y aurait pas de sujet de donner l'héritage de la terre. Et il faut encore comprendre quelle est la seconde raison. Il dit, « Du fait de ce que le Créateur a juré à tes pères, et sans le serment, le Créateur n'a pas besoin de donner la terre au peuple d'Israël. » C'est difficile à comprendre, car nos sages de mémoire bénie ont dit, « Le monde n'a été créé que pour Israël. » Et il en ressort que toutes les bonnes choses qui existent dans le monde sont pour Israël. Et d'ici, il semble que, pour d'autres raisons, on donne au peuple d'Israël une terre désirable, bonne et vaste, une terre où coule le lait et le miel. Car l'Écriture donne deux raisons. Un, du fait de la méchanceté des nations. Deux, du fait du serment qu'il a juré à tes pères. Cependant, l'Écriture vient nous dire que nous ne nous trompions pas, que la raison pour laquelle il nous donne l'héritage de la terre est du fait que ta justice et de la droiture de ton cœur, tu viens prendre possession de leur terre, mais du fait des deux raisons susmentionnées. Mon père et maître de mémoire bénie a demandé sur ce qui est écrit et il lui dit « Pour te donner cette terre en héritage » et il dit « Par quoi saurais-je que je l'hériterai ?» et il dit à Abraham « Sache que ta descendance sera étrangère dans une terre qui n'est pas la leur et ils les asserviront et les affligeront pendant 400 ans et ensuite ils sortiront avec de grands biens. » Et il a demandé quelle est la réponse que le Créateur a donnée à ce qu'Abraham a demandé. « Par quoi saurais-je que je l'hériterai ?» Que le Créateur lui a dit « Sache que ta descendance sera étrangère dans une terre qui n'est pas la leur, et ensuite ils sortiront avec de grands biens. » C'est-à-dire que la réponse était à la question « Par quoi saurais-je ? » C'est-à-dire qu'Abraham dit qu'il veut des garanties sur l'héritage. Alors le Créateur lui a donné une réponse, que par cette réponse, il sera déjà assuré de l'héritage de la terre. Il faut donc comprendre la réponse, dans laquelle il y a déjà la garantie de l'héritage. Et il a dit que l'explication est que, au moment où le Créateur lui a dit « pour te donner cette terre en héritage », alors Abraham a vu la grandeur et l'importance de cette terre. Car la notion d'héritage de la terre, l'intention est sur l'aspect de Malchut, qui reçoit toutes les lumières d'en haut et dispense aux âmes, car Malchut est appelé Knesset Israël. Et Abraham vit selon la règle qu'il n'y a pas de lumière sans cli, c'est-à-dire qu'il n'y a pas de remplissage sans manque. Que si le Créateur donne à Israël un peu de lumière et d'éveil d'en haut, ils se contenteront de peu et ils n'auront aucun manque pour les degrés plus élevés. Si c'est ainsi, Abraham vit qu'il n'y a aucune possibilité que le peuple d'Israël puisse recevoir l'héritage de la terre, du fait qu'ils n'en ont pas le besoin. Et c'était là la question. Par quoi saurais-je? Non pas que Dieu nous en garde qu'il n'ait pas cru ce que le Créateur lui avait dit, mais sa question était qu'il disait qu'il ne voit pas qu'ils en auront le besoin, comme lorsque l'on donne à un homme une chose de grande valeur, mais si l'homme n'en a pas besoin, il ne peut pas jouir de cette chose. Il s'ensuit que même si on leur donne l'héritage de la terre, s'ils n'en ont pas besoin, alors ils ne pourront pas en jouir. Et bien que du côté du donateur, tout soit en ordre, mais si l'inférieur n'a pas le besoin, que peut faire le donateur? Et c'est cela qu'Abraham a demandé. Et la réponse fut, « Tu sauras, sache que ta descendance sera étrangère, c'est-à-dire qu'ils seront en exil chez les Égyptiens, ce qui s'appelle une terre qui n'est pas la leur. » Ce qui signifie que le peuple d'Israël qui veut travailler pour le nom du ciel et les Égyptiens domineront sur eux. Et chaque fois, le peuple d'Israël voudra sortir de l'exil, comme il est écrit, et les enfants d'Israël gémirent à cause du travail, et leur cri monta vers le Créateur à cause du travail. Que de façon générale sont appelées les nations du monde le désir de recevoir pour soi-même. Mais dans le désir de recevoir, il y a de nombreux désirs, chaque désir en lui-même étant attribué à une nation particulière. C'est pourquoi, de façon générale, ils sont appelés 70 nations du monde, correspondant à 70 aspects de désir. Cela s'étend dans le sens de l'un en face de l'autre. Le Créateur a fait, c'est-à-dire en face des sept sphirotes de Kdusha, qui sont Chesed, Gvura, Tiferet, Netzach, Od, Yesod, Malchut, et chacune d'elles comprend 10 sphirotes. Ensemble, cela fait 70 nations. Et il y a aussi l'aspect d'Israël, qui sont appelés ainsi d'après Yasharkel, qui sont l'opposé du désir de recevoir pour soi, mais ils sont dans l'aspect du désir de donner au Créateur, c'est-à-dire qu'il veut faire du contentement à son Créateur. C'est pourquoi, puisque les Égyptiens dominaient sur eux, ils étaient obligés de faire tout leur travail au profit des Égyptiens, et non pour l'utilité du Créateur. Et c'est ce qu'il dit. Et les enfants d'Israël gémirent à cause du travail. Cela signifie que les enfants d'Israël voulaient travailler pour l'utilité du Créateur. Et les Égyptiens dominaient sur eux, c'est pourquoi ils gémirent. C'est-à-dire qu'ils ont vu que non seulement ils n'avançaient pas, mais qu'ils reculaient. Et c'est ce qu'il dit. Et leur cri monta vers le Créateur à cause du travail. Et alors, lorsqu'ils voient qu'ils ne peuvent pas, par leur propre force, sortir de l'exil, c'est pourquoi ils demandent au Créateur, comme il est écrit, « Et leur cri monta vers le Créateur », ce qui signifie que le Créateur les a aidés à sortir de l'exil d'Égypte. Et c'est comme ce que dit le Saint Zohar sur ce qu'ils ont dit, « Celui qui vient se purifier, on l'aide. » Et il demanda « Par quoi ?» Et il répondit « Par une âme sainte. » Il s'ensuit que c'est précisément au moment où ils sont placés sous la domination du mal qu'ils voient à chaque fois davantage la domination du mal. Et alors l'homme en vient à ressentir deux choses. Un, que le désir de recevoir, qui est la domination des Égyptiens, est tellement mauvais qu'il l'éloigne du Créateur. C'est-à-dire qu'avant d'avoir commencé le travail dans le but de donner, il ne savait pas encore combien de maux lui cause le désir de recevoir. Et cela, du fait de ce qui est connu, qu'on ne montre pas à l'homme la force du mal en une seule fois. Mais on le lui montre peu à peu, car autrement il fuirait aussitôt le travail, en disant que cela n'est pas pour lui. Et selon ce qui a été dit, il faut interpréter les paroles du Rambam, qui dit que la notion de l'Ishma n'est pas révélée à l'homme au début du travail, mais seulement lorsqu'ils auront accru leur raison et se seront rendus très sages. On leur révèle ce secret peu à peu. Et il faut comprendre quelle est la signification de « on leur révèle ce secret peu à peu ». Il faut comprendre comment il est possible que ce soit une affaire de peu à peu. En effet, lorsque l'on dit à l'homme qu'il doit tout faire l'Ishma, tout lui est déjà révélé. Et qu'y a-t-il encore à révéler? Plutôt, il faut interpréter que la notion de ce qu'il dit, on leur révèle, qui est celui qui leur révèle ce secret de la notion de l'Ishma. Et il faut aussi comprendre ce qu'il dit jusqu'à ce qu'ils aient accru leur raison et se soient rendus très sages. Qui sait qu'il a déjà mérité l'aspect de « jusqu'à ce qu'ils aient accru leur raison et se soient rendus très sages » ? Plutôt, cela peut se comprendre comme ce que dit le Saint Zohar dans l'explication du verset où qu'il lui ait été fait savoir qu'il a fauté. Et il demande « qui lui a fait savoir ?» et il répond « le Créateur ». Et il faut comprendre ce qu'il dit, que le Créateur lui a fait savoir qu'il a fauté. De quelle manière lui a-t-il fait savoir? Et il faut interpréter selon ce qui est écrit dans le Soulam. Et voici ces mots. Que si un homme s'occupe de la Torah et des mitzvot, même pour son propre plaisir, néanmoins, par la lumière qui s'y trouve, il ressentira la bassesse et la corruption terrible qu'il y a dans la nature de recevoir pour soi. Alors il prendra à cœur de se séparer de cette nature de réception et il se consacrera entièrement à donner du contentement à son Créateur. Alors le Créateur ouvrira ses yeux et il verra devant lui un monde rempli de perfection absolue dans lequel il n'y a aucun manque. Et selon ce qui a été dit, nous comprendrons comment le Créateur lui fait savoir qu'il a fauté. Il faut interpréter que, du fait que l'homme étudie même l'Olishma, la lumière qui s'y trouve lui fait savoir que le désir de recevoir est la cause de tout le mal, qu'il est l'obstacle qui empêche l'homme de pouvoir recevoir ce bien et ce délice qu'il y a dans son désir, béni soit-il, de donner aux créatures. Et la lumière de la Torah, c'est cela qu'on appelle que le Créateur fait savoir à l'homme qu'il a fauté. Et par cela, on peut aussi interpréter pourquoi le Rambam dit qu'il faut commencer à habituer l'homme au travail de l'Olishma et non de l'Ishma. Et cela du fait que la notion de l'Ishma est révélée à l'homme par le fait qu'il reçoit la lumière de la Torah. Il s'ensuit de ce fait que s'il ne s'occupe pas de la Torah, même l'Olishma, d'où prendra-t-il la lumière de la Torah? C'est pourquoi le Rambam dit qu'il faut commencer par l'Olishma. Et par cela, nous comprendrons ce que nous avons demandé. Qui sait s'ils ont déjà mérité une sagesse supérieure, de sorte qu'il est déjà permis de leur dévoiler la notion de l'Ishma. La réponse est que la lumière qui est dans la Torah sait combien ils sont impressionnés par la lumière de la Torah. Dans cette mesure, il est possible de leur dévoiler la notion de l'Ishma. Et par cela, nous comprendrons ce que dit le Rambam. On leur dévoile peu à peu, dont le sens est que, puisque la notion de pour le nom du ciel signifie non pour son propre intérêt. L'homme doit ressentir ce que signifie ne pas agir pour son propre besoin. Et cela, la lumière de la Torah le lui dévoile. C'est pourquoi, chaque fois, la lumière lui dévoile la valeur du mal qui se trouve dans le désir de recevoir, car par la lumière que l'homme reçoit de la Torah, il voit chaque fois un peu du mal qui se trouve dans le désir de recevoir. Et c'est ce qu'il dit, on lui dévoile peu à peu. Et la notion de mal s'explique de deux manières. Un, quel est le bien du mal, c'est-à-dire combien l'homme perd du fait de la réception pour son propre intérêt. Deux, combien le corps s'oppose au travail de donner. Et ces deux choses, l'homme les reçoit de la lumière qui est dans la Torah, peu à peu. Et c'est ce qu'il dit. On leur dévoile peu à peu ce secret, c'est-à-dire que par la lumière qu'il reçoit de l'aspect de la Torah de l'eau, l'Ishma, il en vient à la révélation de ces deux choses susmentionnées, c'est-à-dire la mesure du mal qui se trouve dans le désir de recevoir, la mesure de l'opposition du corps chaque fois, dans une grande mesure, que l'homme voit dans sa force de surmonter. Et c'est ce qu'il dit. Peu à peu, cela signifie que chaque fois, la lumière lui dévoile, ce qui s'appelle qu'il est impossible de lui dévoiler d'un seul coup, comme susmentionné. Et selon ce qui a été dit, nous comprendrons ce que nous avons demandé. Pourquoi l'Écriture dit-elle que c'est précisément par la méchanceté des nations qu'ils ont mérité l'héritage de la terre? Et la raison est comme susmentionnée, comme le Créateur a promis à Abraham, que de cette manière, c'est-à-dire qu'Israël souffrira l'exil du fait des Égyptiens, c'est-à-dire toutes les nations du monde avec toutes les mauvaises qualités qui sont en elles, veulent dominer Israël. Et Israël veut précisément tout faire pour l'intérêt du Créateur, et non pour l'intérêt des 70 nations, comme susmentionné. Alors, un manque est ressenti chez eux, et ils verront qu'ils n'ont pas la force de surmonter cela. Et alors il sera comme il est écrit, et les enfants d'Israël gémirent à cause du travail, et leur cri monta vers Dieu à cause du travail. Alors le Créateur leur donnera l'aide nécessaire à cela. Et c'est comme susmentionné, chaque fois, ils mériteront l'aspect de Neshama Kedusha. Et ce sera la raison pour laquelle les enfants d'Israël devront recevoir l'héritage de la terre, du fait qu'ils recevront cela par nécessité, c'est-à-dire pour se sauver de la domination des nations du monde. Et c'est ce qui est écrit, car par la méchanceté des nations, le Créateur ton Dieu les dépossède de devant toi. C'est-à-dire que c'est précisément par la méchanceté des nations qu'il y a la possibilité que le Créateur puisse les déposséder de la terre d'Israël, comme susmentionné. Car la sensation du mal, au moment où l'on découvre que ce mal, c'est lui qui empêche d'arriver à la proximité du Créateur. Car c'est seulement cela qui nous manque. Car la notion de proximité et éloignement dans la spiritualité, c'est la notion d'équivalence de forme. Et lorsqu'il y a équivalence de forme entre la lumière et le cli, alors la lumière se revêt dans le cli. C'est pourquoi le ressenti du mal appelé la méchanceté des nations, provoque le besoin de se débarrasser du mal. Alors l'homme commence à se purifier de l'aspect de recevoir pour soi. Et alors il voit que cela n'est pas en son pouvoir. Et alors il commence à prier le Créateur de l'aider, comme on dit nos sages, celui qui vient se purifier, on l'aide. Comme susmentionné dans les paroles du Saint Zohar, on lui donne une âme sainte. C'est-à-dire, chaque fois qu'il reçoit une aide d'en haut, c'est par le fait qu'on lui donne un aspect d'âme. Il s'ensuit que les montées et les descentes sont la cause qui provoque le besoin et le désir de recevoir l'héritage de la terre. Et c'est ce qu'il dit que la cause est du fait de ce que le Créateur a juré à tes pères. Ce qui signifie non pas que la cause est du fait qu'il a juré à tes pères. Pour cette raison, il leur donne l'héritage de la terre. Et nous avons demandé, pourtant, nos sages ont dit sur ce qui est écrit au commencement. Il n'y a de commencement que pour Israël. Il s'ensuit que tout était pour Israël et non du fait du serment qu'il a juré au Père. Plutôt, il faut expliquer que lorsque les enfants d'Israël seront aptes à recevoir l'héritage de la terre, c'est-à-dire qu'ils auront besoin de l'héritage de la terre, du fait, comme il est dit, car par la méchanceté des nations, le Créateur, ton Dieu, les dépossède de devant toi. C'est cette cause pour laquelle les enfants d'Israël hériteront de la terre. Il est connu que la terre est appelée l'aspect de Malchut et que Malchut est appelée Knesset Israël, du fait qu'elle rassemble en elle tout ce qu'il y a dans Zir en Pin, appelé Israël, ce qui est appelé l'union du Créateur et de sa Shrina, que par cette union est influencée l'abondance aux âmes. Tout cela vient du début de la pensée de la création, selon l'interprétation de nos sages. Il n'y a de commencement que pour Israël, c'est-à-dire le but de la création qui est son désir de faire du bien à ses créatures. L'intention est sur les enfants d'Israël. Seulement, de quelle manière recevront-ils le bien et le délice? Sur cela, l'Écriture vient nous faire savoir que la cause principale par laquelle ils seront aptes à recevoir est l'aspect de « par la méchanceté des nations » comme susmentionné. Et de même, et afin d'accomplir la parole que le Créateur a jurée à tes pères, que la notion de l'héritage de la terre est comme il l'a fait savoir à Abraham au moment où Abraham a demandé « Par quoi saurais-je que je l'hériterai ?» La réponse du Créateur fut que les enfants d'Israël seraient en exil, ce qui signifie par la méchanceté des nations, comme susmentionné. Et selon ce qui a été dit, il en ressort que l'homme ne peut pas monter dans la sainteté s'il ne ressent pas de manque dans l'état où il se trouve. C'est-à-dire les manques et les souffrances que l'homme ressent, ce sont eux qui donnent à l'homme le besoin de chercher des conseils pour combler ses manques. Tandis que s'il ne ressent pas en lui-même de manque, c'est-à-dire que même s'il se peut qu'il sache qu'il a des manques dans le travail, mais qu'il n'en souffre pas, ce manque n'est pas apte à recevoir un remplissage, du fait qu'il ne cherche pas de conseils pour cela. Et sans éveil d'en bas, c'est-à-dire sans que l'homme demande au Créateur de tout son cœur, il n'y a pas de place pour la réponse à la prière, car s'il ne souffre pas du manque, il ne peut déjà plus demander de tout son cœur. Et c'est comme il est écrit dans le Midrash Shoer Tov, et voici ces mots. Car l'Éternel, ton Dieu, t'a béni dans tout le travail de tes mains. Pourrais-tu penser, même s'il reste assis sans rien faire? Le Talmud dit, dans tout le travail de tes mains, s'il agit, il est béni, et sinon, il n'est pas béni. Nous voyons donc que sans éveil d'en bas, c'est-à-dire sans acte de la part de l'inférieur, la bénédiction ne peut pas venir. Et la raison se pose, pourquoi? Et la réponse est que lorsque l'homme commence à agir de ce travail, l'homme reçoit le manque de la chose. C'est-à-dire qu'il y a une différence dans le besoin de la chose. C'est-à-dire qu'il faut comprendre jusqu'à quel point l'homme a besoin de ce qu'il veut atteindre. Car le travail et les conseils que l'homme investit afin d'atteindre ce qu'il désire, cela élargit le manque de la chose. Et de ce fait, lorsqu'il atteindra la chose, il pourra jouir de la chose. C'est pourquoi, lorsqu'on parle du travail, bien que l'homme ait besoin de s'élever dans le travail, mais ce besoin n'agit pas encore dans l'homme, pour qu'il ait la nécessité de la chose. Et de ce fait, quand on lui donnera quelque chose d'en haut et qu'il ne sait pas encore apprécier ce qu'on lui donnera, cela se perdra dans la citra ahra. Et tout cela est du fait que l'homme n'est pas assez sage pour savoir comment apprécier quelque chose dans la spiritualité. Et c'est comme on dit nos sages, qui est insensé? Celui qui perd ce qu'on lui donne. C'est-à-dire que lorsque l'homme ne sait pas apprécier, si on lui donne un peu de rapprochement d'en haut, alors aussitôt cela se retire de lui et il reçoit une descente. Et cela est du fait qu'il ne sait pas garder le rapprochement. Car il est d'usage dans le monde que si on permet à quelqu'un d'entrer un peu dans la cour du roi, alors il s'inquiète et cherche des conseils pour entrer dans la maison du roi. Et il ne se contente pas d'être dans la cour du roi. C'est pourquoi, lorsqu'on rapproche un peu l'homme, alors l'homme est satisfait de ce qu'on l'a rapproché et il ne s'inquiète pas de chercher des conseils pour avancer. C'est pourquoi on jette l'homme dehors. Et alors, lorsque l'homme reçoit une descente, ce qui s'appelle accident de la route, c'est-à-dire qu'il a eu un accident sur le chemin où il allait se rapprocher du Créateur. C'est-à-dire qu'une autre voiture est entrée dans sa voiture. C'est-à-dire que la voiture du monde matériel est entrée dans la voiture du désir de donner. Et alors, toute la vie qu'il avait du fait du désir de donner s'est retirée de lui et il reste sans connaissance. C'est-à-dire que maintenant, il ressent qu'il n'a plus de vie spirituelle. Mais jusqu'à ce qu'il se remette peu à peu et commence à ressentir que toute la vie de ce qu'il vit maintenant, ce n'est que du désir de recevoir pour lui-même, et alors, il recommence à penser et à chercher des conseils pour entrer de nouveau dans le travail de donner. Il s'ensuit qu'afin qu'il ait un manque, qu'il ait un besoin de monter dans les degrés du travail de donner, on lui donne d'en haut la descente, afin qu'il ait un besoin de progresser. Comme susmentionné, car sans besoin véritable, l'homme n'est pas capable de recevoir ce qu'il doit atteindre. Et c'est pourquoi, si l'homme veut se préserver pour ne pas avoir d'accident de la route, il doit se garder de ne pas entrer en collision avec la voiture du désir de recevoir. Par cela, il sera assuré de ne pas perdre ce qu'on lui donne, c'est-à-dire la montée qu'il a reçue. Et selon ce qui a été dit, On peut interpréter ce qui est écrit. Et tu te souviendras que tu as été esclave dans le pays d'Égypte, et l'Éternel, ton Dieu, t'en a fait sortir. Il faut interpréter cela du point de vue du travail, que l'homme doit se souvenir qu'il a eu une descente avant d'arriver à la montée. C'est-à-dire que le Créateur lui a donné de ressentir le mal en lui. Autrement dit, l'homme doit croire que ce ressenti, qu'il est esclave chez les Égyptiens, c'est-à-dire qu'il n'a pas autorité pour faire quoi que ce soit, pour l'utilité du Créateur, mais que tout ce qu'il fait n'est que pour l'utilité des Égyptiens en l'homme, cela vient du Créateur. Et ensuite, il doit se souvenir que maintenant, lorsqu'il se trouve dans un état de montée, c'est-à-dire qu'il ressent un peu qu'il est proche de la Kdusha, alors il doit se souvenir qu'il doit aller de l'avant. C'est pourquoi il doit maintenant se souvenir, comme il était auparavant esclave, c'est-à-dire qu'il était dans un état de descente. C'est pourquoi il doit maintenant aussi trouver en lui un lieu de manque, afin qu'il ait besoin d'aller de l'avant, sinon il lui est nécessaire d'en haut, une descente. Car sans besoin, l'homme ne peut progresser et il est obligé de rester dans l'état où il se trouve. C'est pourquoi, afin qu'il ne soit pas nécessaire de lui donner une descente, alors, au moment de la montée, il doit trouver en lui un lieu de manque. Et c'est ce qui est écrit. Et tu te souviendras que tu as été esclave dans le pays d'Égypte, et l'Éternel, ton Dieu, t'en a fait sortir. Et selon ce qui a été dit, il s'ensuit que l'homme doit commencer le travail dans l'aspect du général, c'est-à-dire dans l'aspect de l'acte, et avoir l'intention que ce soit pour le nom du ciel, ce qui signifie que l'homme accomplit la Torah et les mitzvot du fait que le Créateur nous a donné une Torah de vie, que par cela, lorsque nous gardons ce que le Créateur nous a ordonné, nous recevrons une récompense, comme ont dit nos sages de mémoire bénie, et le maître de ton ouvrage est digne de confiance pour te payer la récompense de ton action. Et par cela, il nous sera bon dans ce monde-ci et bon dans le monde à venir. Et c'est ce que nous devons croire, que même s'il viennent à lui des opinions et des pensées qui ne lui permettent pas de croire, il doit demander au Créateur de lui donner la force de croire. Et il y a ensuite un degré plus élevé qui est non dans le but de recevoir une récompense, mais il mérite de ressentir que l'accomplissement de la Torah et des mitzvot est pour lui dans l'aspect qu'il sert un grand roi. Et de cela, on en vient à l'héritage de la terre.
0: שקיום תורה ומצוות הוא אצלו בבחינת שהוא משמש מלך גדול. ומזה באים לירושת הארץ.
2: באמת מתוך המאמר כמה עבודה ככה אנחנו רואים שיש לנו, ואיך באמת בהקשר לעליות וירידות.
1: On a qu'on peut voir combien de travail nous avons à faire, et dans le contexte des ascensions et des descentes, chaque descente est une occasion de construire la prochaine montée. Et on doit accepter dans la dizaine les descentes comme une opportunité pour mieux s'élever. Puis à chaque degré, une personne révèle exactement ce dont elle a besoin pour composer avec ce degré, pour pouvoir se lever au degré suivant. Et il y a cette phrase célèbre qui on révèle un peu de mal chaque fois, et puis ça se fait graduellement. Maintenant, les amis, passons à une leçon du 4 octobre 2002. Oui, un article Du tome 3, les degrés de l'échelle, section D, Varim et Kev, quelle est la raison pour laquelle Israël a mérité l'héritage de la terre dans le travail? La raison de l'héritage de la terre est dans le fait que l'homme entre en Égypte. Abraham, notre père, est le premier chercheur de la nature. Comme le Midrash le raconte, que du fait qu'il a commencé à penser aux étoiles, à la lune, au soleil, au globe terrestre, à la nature sur le globe terrestre, aux êtres humains sur le globe terrestre, à ce qu'est tout cela en fait, à ce que sont nos vies, pourquoi je vis, s'il y a une logique dans chaque chose et des lois claires et absolues dans ce que nous découvrons dans la nature. Est-ce possible que toute cette légalité et une nature qui fonctionne si bien, à chaque instant, chaque loi et chaque cause et conséquence et tout, est-ce possible que tout ce mécanisme général agisse sans finalité et sans aucun but? Et si nous découvrons dans toutes ces parties une causalité, un but et une raison pour le but, comment est-il possible que, soudain, toute cette chose existe sans raison et sans utilité? C'est ce qu'Abraham, notre père, a commencé à demander. Et comme il est écrit, la force supérieure s'est révélée à lui et lui a dit que, oui, il y a une raison. Il a dit, ça veut dire, Abraham a ressenti, a découvert qu'il y a une raison à l'existence de tout l'univers et avec lui toute l'humanité. Et la raison est d'arriver à être comme la force supérieure elle-même, de revenir à moi, d'arriver à son degré. C'est le but de l'homme, ça. Comment fait-on cela? Abraham a demandé. Alors, la voie s'est révélée à lui, que la voie vers cela peut être seulement si l'homme traverse des étapes de développement, que du fait qu'il ne comprend pas pourquoi il vit, quand commence en lui la question « Pourquoi je vis ?» Quel est le sens de notre vie, comme Balasulam l'écrit dans l'introduction au test, et de là on commence, comme Abraham a lui-même commencé. Et le développement est que l'homme, d'abord, doit reconnaître sa nature, comment il est composé, comment il pense, comment il décide, comment son corps agit. Le corps ne veut pas dire le corps animal, mais le corps intérieur du désir, le moi qui est en lui. Et avec cela, dans ce développement où il apprend sur son corps, il apprendra aussi sur la nature face à lui, qu'il y a aussi en parallèle une autre nature. Et cette autre nature est vraiment opposée
3: à
1: toutes les qualités opposées, les pensées, les désirs opposés, qu'est-ce que ça veut dire opposé? Si dans la nature où l'on est, où tout ce monde existe, c'est une nature avec l'intention de se remplir soi-même, le monde opposé est appelé le monde supérieur. Là-bas, la nature existe pour remplir les autres. En dehors du cli de son propre cli, c'est-à-dire de ses propres désirs, pour soi. Qu'est-ce que cela donne? Vraiment, c'est une chose très étrange, pas compréhensible pour nous de savoir comment cela existe, mais si l'on existe dans cette nature opposée, alors on s'ouvre à la perception de la vie, à la conscience et en général et à un autre monde. Et tout le but de ce monde et de l'homme en lui est de passer à une autre nature.

ça aussi, ça change. Et bon, nous mériterons encore de voir cela. Et si le Rabash décrit pour nous toute la voie depuis le début, quand l'homme commence à demander, jusqu'à ce qu'il arrive à l'ouverture des yeux. Ça veut dire que la seconde nature s'ouvre à lui. Cette voie est la voie de l'Égypte. Qu'est-ce que l'Égypte? Que l'homme commence à découvrir sa nature comme mauvaise. Que c'est pour son malheur de rester dans cette nature. Et cette nature est appelée l'Olishma, que le calcul qui se fait dans son corps, dans ses désirs, ses pensées, est un calcul seulement avec lui-même. Et cela le limite, et cela ne lui donne pas justement cela. Cela ne lui donne pas de vivre d'une manière éternelle et parfaite. Et acquérir une seconde nature est possible seulement par ce qu'on appelle la reconnaissance du mal. Car par le fait que se révèle avec l'étude de sa propre nature une seconde nature en parallèle, alors on voit combien l'une face à l'autre est bien et mal, jusqu'à décider que je n'ai aucun intérêt à rester dans cette nature. Il vaut la peine et c'est bon et c'est nécessaire, vraiment de façon décidée, de passer à la seconde nature. Quand l'homme prend cette décision, il peut seulement prendre une décision. La force réelle de passer à la seconde nature, il ne l'a pas. Alors il demande d'en haut, ça veut dire du côté de la seconde nature, que cette force supérieure, cette seconde nature, qui est plus haute que la nature de ce monde, va l'aider. Ça veut dire qu'il se tourne vers la force supérieure, vers le Créateur, comme on l'appelle, et alors il mérite que lentement, lentement, ses qualités commencent à s'améliorer. Qu'est-ce que c'est lentement? Toutes les qualités en même temps, toutes, mais toutes d'une manière graduelle. Ça veut dire autant qu'il y a dans l'homme des qualités, des pensées, des désirs, tout ce qu'il y a en lui, dans l'intériorité, tous à la fois, il change d'1%, de 2, de 3, comme ça, 3%, jusqu'à ce qu'il mérite d'acquérir entièrement toute la seconde nature. Cela s'appelle qu'il est arrivé à la fin de la correction de ses qualités, de son âme, et alors il arrive au but, car il a entièrement acquis l'éternité, la perfection, et se trouve au degré de la force supérieure. Cela s'appelle l'acquisition de la terre d'Israël. Et il est impossible d'arriver à cela sans traverser tout le processus qu'a traversé Abraham avec tous les fils et les petits-fils et tout cela. Tout ce qui est sorti de lui, tout le peuple d'Israël est le résultat d'un seul homme qui a commencé une recherche sur la force supérieure et sur comment arriver à elle. Il est impossible de passer autrement que par l'Égypte, par des confusions, des échecs, les coups du Pharaon et ainsi de suite. C'est ce que nous essayons de faire sur nous-mêmes. Justement, un tel article, celui qui le traverse, voit qu'il traverse correctement, une sorte de résumé, pour ainsi dire. Y a-t-il des questions? Oui, d'abord les invités, ensuite les anciens, ils attendront eux. Selon l'article, on peut comprendre que pour avancer, quand l'homme est déjà dans la spiritualité, il arrive à des descentes où il perd en quelque sorte son atteinte. Et nous savons vraiment qu'après cela, quand l'homme passe le marsum, et au degré où il se trouve, il atteint la perfection et toutes ces choses que vous dites. Comment comprendre cela? Comment peut-on vivre quelque chose d'aussi total et

Et puis vraiment le perdre. Non, non, après la question est ainsi, comment l'homme perd-il des degrés spirituels? Qu'entre les degrés, il tombe dans des états où tout se perd complètement pour lui. D'abord, ce qu'il perd, il le perd de sa sensation à ce moment-là. Comme chez toi, par exemple, maintenant on te donne une certaine nouvelle, disons, très belle, et ce peut aussi être une plaise que ce soit l'inverse. Une très belle nouvelle sur quelque chose ou... Quelque chose de plus grand réprime, couvre, quelque chose de plus petit. Et rien ne se perd. Et chez nous aussi, toute notre histoire, tout ce que nous avons traversé dans les incarnations précédentes, rien ne disparaît. Tout cela s'accumule et c'est sur cela que nous sommes assis aujourd'hui. Et de plus en plus, nous montons. On s'élève dans la Gdusha et on ne descend pas dans la Gdusha. C'est la loi. Maintenant, mais pendant que l'homme traverse tous ces événements intérieurs, il se produit des choses où vraiment il perd complètement tout ce qu'il a atteint. Et soudain, l'intellect disparaît et il se trouve dans des états vraiment, un état de voie sans issue, c'est bouché, sans espoir, et ainsi de suite. Ces choses, si tu les ressens avec l'intellect, elles ne paraîtront pas si mauvaises. Elles paraîtront décidées, qu'elles sont alignées vers le but, et que je dois maintenant traverser quoi? Une certaine période, bon, mais j'aurai encore un but. Tu entres à l'université, tu sais, ce n'est pas une vie facile, tu dois aussi travailler dur ici. Mais après, tu seras quelqu'un pour qui ça vaut la peine. Alors, tu as un calcul que cela vaut la peine. Tu as un but devant les yeux, alors tout cela adoucit l'effort et les souffrances que tu as pendant que tu travailles dur. Et cela ne s'appelle pas la reconnaissance du mal. Malgré tout, tu ne peux pas le ressentir ainsi si tu adoucis ton état par le bon avenir. Tu ne peux pas le ressentir comme vraiment mauvais. Tu peux le ressentir comme mauvais seulement à condition qu'on efface de toi l'avenir. Et c'est notre difficulté. L'homme se trouve, commence, vient ici, commence à étudier un jeune comme toi, en quelque sorte sûr et tout, et il décide, il a de l'intellect, il a de la force. Soudain, après quelques mois, il ressent comme des coups intérieurs. Qu'il n'a rien, qu'il n'a pas d'espoir, qu'il n'a pas que l'obscurité dans les yeux, et il n'a rien, tout disparaît, tout est perdu, il devient faible, il est perdu, et cette vie ne vaut rien. La spiritualité, en général, elle n'existe pas. Si tu ressens seulement cet état, alors vraiment, tu peux déterminer qu'il est mauvais et que tu es bouleversé, que tu es vraiment seulement en lui et qu'en dehors de lui, il n'y a rien. Et si tu avais avec cela la reconnaissance que c'est cela que je traverse, tu comprends. Moi, je traverse deux choses comme si tu l'observais du côté de l'intellect, ce n'est pas mauvais. Alors, tu sais, cela, je dois le traverser et je suis un héros, je le traverse et ensuite je mériterai. Notre problème est que lorsque nous traversons des états mauvais et aussi des états bons, pour ressentir un état, le ressentir, nous devons perdre l'intellect et rester seulement dans la sensation. Et c'est difficile pour l'homme, car nous sommes comme des êtres ayant quelque chose. Nous avons une pensée, nous avons de quoi décider. Je dois me surveiller moi-même, me tenir moi-même, diriger le monde. Nous avons une certaine sensation du moi. Et quand on entre dans la sensation, seulement dans la sensation, sans intellect, alors je disparais. Il y a seulement celui qui ressent. Le désir de recevoir seulement, sans cerveau, sans intellect, seulement le désir de recevoir. Le désir de profiter, qui ressent maintenant des souffrances. Et c'est très difficile. Et alors vraiment, l'homme est comme pris seulement dans la force supérieure. Et c'est tout. Et alors, il ressent vraiment lui-même comme n'ayant aucune possibilité de changer quelque chose, de participer à son état en quoi que ce soit.
Si celui qui, malgré tout, sort de cela, va plus loin et entre encore, et puis va encore plus loin, il arrive à l'état où les enfants d'Israël gémirent à cause du travail. Car déjà, l'homme voit que, simplement, il n'a aucune possibilité de déterminer quoi que ce soit sur son état. Cela vient seulement quand de tels états s'accumulent. Et alors, il mérite vraiment de sortir de cela, de reconnaître que sa nature est mauvaise, et alors il sort. Ça veut dire que c'est la différence entre ceux qui restent et passent vers la terre d'Israël et ceux qui se trouvent en Égypte, et comme ça encore des incarnations et des incarnations, jusqu'à ce que vienne aussi le jour où ils en auront assez. Encore 200, 300 ans, je ne sais pas combien, c'est ainsi que cela vient, oui. Vous dites que si j'ai traversé de grandes souffrances dans la vie, si tu as traversé de grandes souffrances dans la vie, mais sans finalité, ça veut dire tu ne savais pas pourquoi et tu ne les as pas liées à ton développement spirituel, alors ce sont encore des souffrances animales. Et ce n'est pas qu'il n'y a pas d'utilité en elles. Dans chaque chose, il y a une utilité, un bénéfice, mais dans chaque chose, il y a un but. Mais ces souffrances étaient encore avant l'entrée en Égypte, avant les 7 années de famine, ce qui était en Égypte. Ça veut dire que le développement de l'homme, il y a 7 années d'abondance, 7 années de famine, ensuite Pharaon, et ainsi de suite. Alors, bien sûr que chacun d'entre nous, dans les incarnations précédentes, a beaucoup souffert. Beaucoup. Et en général, toute l'humanité souffre. Notre vie, au total, est d'une certaine manière une fuite de la souffrance. Chacun réussit, d'une façon ou d'une autre, à la fuir. Mais cela ne s'appelle pas des souffrances. Même si cela entre aussi dans les souffrances, ce sont encore des souffrances animales ou des souffrances humaines, mais pas des souffrances spirituelles. Au-dessus desquels l'homme arrive déjà vraiment à la reconnaissance du mal et sort au-delà du marxum. Oui. Et tout ce processus de reconnaissance du mal chez l'homme, en fait, ne se fait pas de son côté. Il y a déjà une certaine force, elle commence d'elle-même. Puis il arrive à la lumière qui est dans la Torah. Que se passe-t-il quand lentement l'aspiration de l'homme pour la lumière de la Torah s'épuise? D'où prend-il cette force pour vouloir tout le développement de l'homme vient par la lumière qui brille vers nous, ce qu'on appelle la lumière environnante, la lumière qui ramène vers le bien, et il n'y a aucune autre possibilité pour nous de nous développer. Et en général, comme nous l'étudions dans Ptira, et puis dans le Talmud des 10 Sefirot, il y a un kli et une lumière. Et toute l'évolution du kli dépend de la force de la lumière qui brille sur le kli. Tout ce que le kli traversera et ressentira, à quel rythme, tout dépend de la lumière. Alors, ce que nous pouvons faire, toute notre participation, notre intervention dans le processus, c'est autant que nous-mêmes pouvons encore ajouter. Attirer la lumière sur nous, qu'elle brille plus vite, qu'elle brille plus fort, qu'elle fasse en nous des changements plus rythmés. Nous pouvons seulement ajouter au rythme et non au processus lui-même. Le processus lui-même doit être comme il a été fixé. Il dépend de notre état final, de chacun et de l'état initial. Et la voie d'éternité selon ces deux extrémités, tu comprends? Ça veut dire, je ne peux pas faire d'autres changements. Je suis construit, j'ai une structure spéciale, et alors avec toute cette structure, qualité, désir, pensée, tout mon moi, je dois traverser lentement une correction. Et les étapes de la correction, je ne peux pas les changer. Seulement le rythme, et quand je change le rythme, je change aussi ma sensation du mal vers le bien, même pendant les corrections. Mais malgré tout, quand on traverse des états qu'il faut ressentir, des états de la nature où je me trouve. Et chaque fois, je dois le ressentir. Et bien sûr, jusqu'à ce qu'on traverse le marxum, on ressent des états mauvais. Seulement, tu peux les raccourcir. Au lieu de 100 ans, tu peux les raccourcir à quelques mois. Maintenant, tu demandes s'il y a encore pour nous, d'une certaine manière, comme question, si nous pouvons encore, sous une forme quelconque, agir sur la lumière pour qu'elle brille sur nous.
Ce n'est pas une question d'agir sur la lumière, cela dépend de mon aspiration. Quand je suis venu ici, j'avais beaucoup d'aspiration, je l'ai reçu d'en haut. Lentement, je vois comme si cela me quittait. Oui, la lumière, oui, l'intensité de la force de la lumière qui agit sur moi est fixe, comme pour tous les habitants de ce monde. Bon, quiconque se trouve en ce monde, chacun a une illumination fixe d'en haut qui le fait avancer et qui fait ainsi avancer toute l'humanité. Et l'humanité se développe aussi du côté technologique et du côté intérieur, mental, du désir culturel. Tout cela se développe parce que le désir de recevoir grandit tout le temps puisque la lumière brille davantage. Alors le désir de te voir grandit davantage. C'est la surveillance générale pour tout le monde. Si je veux sortir de cela et monter vers une voie complètement différente de développement, de surveillance ou de providence générale, alors je dois ajouter à partir de mon désir par moi-même que la lumière vienne davantage. Si je commence à étudier, et au début mon désir était très grand, et j'étudiais, je voulais déjà arriver à quelque chose, et après je vois que cela disparaît, que dois-je faire? Justement, quand ce désir de recevoir, ce désir de développement disparaît, alors je peux déterminer que je veux que j'invite la lumière. Au début, quand on t'a donné un éveil d'en haut, qui ne dépend pas de toi, tu t'es soudain éveillé. Ce n'est pas toi, c'est la lumière qui était en premier. Et elle a brillé sur toi, et alors tu étais attiré vers elle. Ce n'est pas ton compte. Cela ne s'appelle pas que tu t'es fait avancer toi-même. On t'a fait avancer d'en haut. D'en haut, on t'a choisi pour te faire avancer, on t'a donné un éveil. Alors, ce n'est pas ton compte du tout. Et tu avances plus que tout le monde, mais encore pour le compte du supérieur. D'en haut, on donne un éveil, on t'a donné un éveil une fois. On t'en donnera peut-être encore une fois, deux fois, et ensuite on te laissera. Il y a un nombre d'éveils d'en haut qu'on donne à l'homme, et s'il n'ajoute vraiment pas, et ne va pas, et ne fait pas ce qu'il faut, on le laisse. Alors il faut le faire avancer, encore une fois, avec tout le monde, selon l'avancement général. Et ensuite, on te donnera à nouveau un éveil, peut-être après une incarnation ou deux, qui sait combien. Et à nouveau, tu devras faire la même chose. Ça veut dire que la détermination de ton désir, que tu veux avancer, est justement dans l'état où tu ne veux pas. Quand tu ne veux pas, c'est un signe qu'on t'a laissé d'en haut. Maintenant, seul, eh bien, vas-y, pose ta question. Mais voilà, mais pour ça, il n'y a aucune force. Aucune force, ça s'appelle les enfants d'Israël gémir à cause du travail. Et il n'y a aucune force, c'est vrai. Alors, qu'est-ce qu'on peut faire? D'où est-ce qu'on peut obtenir ces forces? Alors, avoir des forces, qu'est-ce que ça veut dire? Un désir d'avoir, oui, avoir un désir, attirer, demander, s'intéresser à ce que cette lumière vienne et me corrige. Je n'ai pas de désir. Que devrais-je faire? Je ne suis pas le créateur que je puisse créer le désir. Je ne suis pas la lumière que je puisse, par une sorte de lumière latérale, éveiller en moi le désir. Oui, je n'ai pas de tel remède par lequel je puisse éveiller comme l'appétit. Tu sais, on peut, par du salé, de la mer, quelque chose comme ça, on peut éveiller l'appétit. Je n'ai pas une telle chose. Si la lumière ne brille pas, c'est fini. Je dépends 100% seulement d'elle. Alors, je n'ai aucune sortie. C'est sans issue. Je me trouve vraiment dans un état critique. Alors, il y a un seul libre choix pour lequel il y a eu vraiment un processus très spécial dans la structure de toutes les âmes. Que l'âme supérieure, la structure du cli général, la créature, que le Créateur a créé, s'est divisé en milliers de parties. Et une partie qui est à toi, une partie qui est toi, n'est pas capable de monter en haut. Et cette âme générale aussi n'était pas capable de monter en haut. Mais si maintenant, nous qui nous sommes séparés l'un de l'autre, nous recevons l'éveil l'un de l'autre, alors nous aurons la force de monter. C'est pour cela qu'il y a autour de toi un monde
bien rempli. Il y a beaucoup de gens qui, eux aussi, s'éveillent vis-à-vis du même but. Alors, tu dois chercher ces gens-là et t'organiser pour être près d'eux. Organiser à partir d'eux un groupe que dans de tels états, dans tels états difficiles, ils agissent sur toi par l'éveil. Tu n'as pas d'autre possibilité de recevoir l'appétit pour l'avancement, sauf par un tel environnement. Cela doit maintenant être compris que s'il n'y a pas une force de l'environnement qui doit venir à toi, on t'a donné un éveil. Après, on te laissera ensuite et c'est fini. Ça veut dire que tu dois maintenant rapidement, tant que tu as encore une main, une jambe, disons, dans le développement, tant qu'on ne t'a pas laissé d'en haut, rapidement maintenant chercher une telle société qui t'éveillera à l'avancement. Puis il y a toute une Torah sur la façon dont cette société doit agir sur toi et comment tu dois contribuer à cette société pour recevoir d'elle. Et vraiment, que ce soit un éveil vers la spiritualité et non un éveil, je ne sais pas vers quoi, et ainsi de suite. Ça veut dire, après toutes ces sagesses dont nous avons parlé, il en sort pour toi que la chose est très, très corporelle, simple, primitive, et je dirais vraiment telle que nous la méprisons. Trouver des amis qui me donnent un exemple, qui me donnent un éveil, comme si c'était tellement loin de la spiritualité et de tout. Mais c'est ce qu'il y a vraiment, et il y a là une question haute, vraiment spirituelle, parce que tu demandes de l'aide, de toi-même seulement, des autres parties de ton âme qui te semblent détachées de toi. Ça veut dire qu'en te connectant aux autres et en exigeant d'eux une élévation, en fait, tu rassembles les parties de ton âme. Et c'est un travail que tu ne vois pas encore maintenant, que tu ne comprends pas comment cela est fait. Et cela ne te semble pas ainsi. Il y a aussi en cela beaucoup de questions, toutes sortes de perturbations viennent dans la connexion entre toi et la société. Mais en fait, c'est le travail spirituel, parce que chacun est une partie de ton âme. Que si tu construis ce cli général, alors c'est en fait l'avancement. Et il ne peut pas y avoir chez toi, dans ta partie sur toute l'âme générale, il ne peut pas y avoir chez toi plus d'appétit, plus de désir pour la spiritualité que ce qui s'est éveillé maintenant. Tous les autres désirs supplémentaires, l'élévation vers le but, peuvent venir de la société. Toi-même, disons maintenant, tu t'es déjà réalisé, tu as terminé, c'est tout. Maintenant, ajoute à toi d'autres parties qui sont tes parties qui se trouvent dans chacun. Et de cela, tu recevras un appétit supplémentaire, un désir supplémentaire, et alors tu aspireras à nouveau à la lumière, et encore, et encore, et encore. Et alors, il en ressort que ainsi, c'est plus pour nous. Bon, ben, qu'est-ce que ça veut dire, monter les degrés? Tu ajoutes encore une âme, tu mérites d'avoir encore une lumière en elle, oui. Alors, tu ajoutes à toi encore une âme, encore une lumière. Et ainsi, quand tu montes, c'est comme une pyramide inversée. Quand tu montes, alors tu as ajouté toutes les âmes à toi et tu as toute la lumière qui entre dans tous ces kélim. C'est seulement sous cette forme que tu peux grandir en ajoutant à toi d'autres parties. Au total, tu dois être comme dans Adam Harishon, dans tout le volume de son cli, avec toute la lumière qui entre dans ses kélim. Chacun ainsi. Si chacun du groupe est une partie de mon âme, ça veut dire que mon âme est limitée selon le nombre de personnes? Si nous ne voyions pas les corps, mais si nous voyions, si nous pouvions mettre de telles lunettes, tu sais, spirituelles, alors nous ne verrions pas les corps, nous verrions
Nous verrions les âmes, et les âmes, elles ne sont pas séparées l'une de l'autre. Ça veut dire maintenant, avec nos lunettes, nous voyons comme si elles étaient séparées. Oui. Si chacun du groupe est une partie de mon âme, que veut dire que mon âme est limitée selon la quantité de personnes? Est-ce vrai? Bon, tu demandes ça. Mais il y a au total 7 milliards d'êtres humains. Il y a, nous l'avons étudié, 600 000 parties dans l'âme d'Adam Harishon. Et elles se sont encore divisées. Ensuite, en beaucoup plus. Et dans mon groupe, il y a 5 ou 10 ou 20 ou 100 personnes. Au total, un nombre limité, n'est-ce pas? Alors, quel rapport y a-t-il entre ceci et cela? Les kabbalistes écrivent, le rabbin, il écrit que le rabbin aussi, il écrit que la pyramide, que tout le monde est construit ainsi. Et en fait, elle est construite de telle manière que chaque partie supérieure inclut en elle toutes les inférieures. C'est comme nous l'étudions dans les parties films. Chaque partie supérieure inclut en lui tous les inférieurs. Tous les inférieurs, c'est comme s'ils étaient une partie de lui. Oui, alors seulement pour la correction, il sépare de lui-même encore et encore et encore des parties. Et ensuite, il les corrige. Lentement, lentement, et tout s'accumule en haut. Donc, si tu vois ici un groupe où il y a, disons, 100 personnes, alors tu dois comprendre que derrière elles se trouvent les 7 milliards d'individus. Et entièrement, alors il n'y a aucun problème que chacun de tes amis soit équivalent là-bas à tous les Chinois, disons, et le deuxième à tous les Indiens. Qu'est-ce que ça change? C'est vraiment ici, dans la puissance spirituelle. Comment peut-on arriver à la fin de la correction s'il y a toujours une chance que je rencontre encore quelqu'un de nouveau? Mais je ne comprends pas. Bala Soulam écrit dans le livre Choix, l'article La Liberté, et qu'il en sort pour toi que tu n'as rien d'autre à faire dans ce monde, sauf une chose. Chaque fois, chercher une meilleure société. Si j'ai seulement un seul libre choix, ça veut dire une seule chose où je peux déterminer quelque chose. Sur tout le reste, je n'ai même pas à y réfléchir. Et alors, quelle est cette chose unique? Chercher chaque fois une meilleure société. Chercher, ça veut dire la construire pour moi-même. Une société, ce n'est pas juste que je la trouve selon une sorte de publicité dans un journal, ou que je regarde, que je voyage, et que je regarde dans le monde entier, où est cette société-ci, où est la société là-bas. Une société, c'est une question que je construis. Achète-toi un ami. C'est une question de travail, mais seulement en cela. Finalement, tout se concentre seulement en cela. Comment construire une telle chose dans ce monde qui me fournira des désirs pour la spiritualité, tu comprends? Et il y a déjà ici, il y a une chose qui est très, très délicate. Je dois chercher en dehors de moi le fournisseur de ma spiritualité. Tu commences déjà, dès le départ, à travailler pour donner sans comprendre même ce que c'est. Alors, ça veut dire que ce que vous dites, c'est que si je choisis pour moi une bonne société, je couvre toutes les possibilités? Ben, si tu as trouvé une bonne société, tu as tout trouvé. Il n'y a rien d'autre en dehors de cela que tu dois chercher. Et en cela, tu dois te perfectionner tout le temps. Là se trouvent les parties de ton âme. Et quoi faire? Même si ça ne semble pas ainsi, regarde ces visages-là, oui, mais sans les visages, disons à l'intérieur, c'est comme ça. Ça veut dire, vois maintenant comment c'est construit sous une forme si spéciale que tu dois ici sauter, que tu dois ici vraiment travailler sur ton rapport envers autrui. Et ce, dès le départ.
Alors, ça veut dire ici, on voit que la spiritualité commence au même moment où tu commences à travailler avec la société. Et au même moment, c'est déjà un travail spirituel. Déjà contre le désir, déjà contre l'ego, déjà commence à être où tu peux te connecter à quelqu'un qui est en dehors de toi ou non. Alors, ça veut dire qu'il y a déjà ici pour donner. Déjà, tu commences à te confronter à la seconde nature, à la nature spirituelle. Comme si cela se trouvait ici, sur le globe terrestre. Cela se trouve, la spiritualité est ici, le travail est en cela. Si je veux accomplir ton prochain comme toi-même, seulement ce travail, je veux malgré tout ajouter ici une phrase. Ça doit être lié au but, que le but c'est créateur, c'est déjà à l'intérieur, oui. Mais je veux accomplir ton prochain comme toi-même. Oui, mais comment est-ce que je l'accomplis avec un homme mauvais, avec un homme que je ne... Tu accomplis une mitzvah. Je ne sais pas ce que c'est accomplir la mitzvah, ton prochain comme toi-même. Cela. Pourquoi tu as besoin de tels mots avec lesquels tu t'embrouilles? Sais-tu ce que c'est une mitzvah? Qu'est-ce que c'est d'aimer son prochain? Tu dois te connecter à ces personnes qui ont, elles aussi, le même but en tête. Et les qualités animales qu'elles ont ne m'importent pas. Ces qualités animales qui sont maintenant pour recevoir, dans le but pour donner, seront les meilleures. Et chez moi, c'est la même chose. Maintenant, je suis une bête avec tous mes défauts, tous les défauts que j'ai dans le pour donner. Ces défauts se retourneront et elles s'inverseront et elles apparaîtront comme bonnes. Toutes ces qualités. Alors, je dois avoir les amis seulement selon leur but. Ont-ils un bon but, le même but que moi? Leur but et le mien, nous devons les connecter ensemble. C'est tout. Sauter par-dessus toutes les autres perturbations, surtout son caractère, ses habitudes, ses visages, et ainsi de suite. C'est tout, c'est cela le travail. Ça veut dire choisir seulement selon le but. Je pense que si maintenant tu atterrissais dans le groupe du Hari ou du Ramral, tu y verrais aussi de telles personnes avec des qualités, des visages et toutes les habitudes avec lesquelles tu ne te connecterais pas. Tu choisirais pour toi une sorte de groupe. Je ne sais pas quoi, une société, quelque chose. Des mannequins peut-être, des hommes, des femmes, de belle apparence, comme on dit. Ramat Aviv? Oui, Ramat Aviv, Gimel. Tu comprends? C'est tout, ça veut dire le choix est... Un ami, c'est ce avec quoi tu es connecté à lui, dans ce qui est ton principal, oui. Rabat, j'écris qu'un homme arrive à l'état où il a donné son cri vers les cieux. Il dit, celui qui vient se purifier, on l'aide par une âme sainte. Qu'est-ce que cette chose, une âme sainte? Celui qui vient, on l'aide par une âme sainte. Une âme sainte, ça s'appelle celui qui vient, qui apporte son cli, qui a reçu un manque, des amis, de la société. On l'aide par une âme sainte. On remplit ce cli par la lumière, et cela s'appelle une âme, l'âme sainte. C'est la lumière qui remplit le cli. Oui? Mais que fait-on dans le cas où toi-même tu as fait du mal à quelqu'un, comme si tu avais trahi sa confiance ou quelque chose du genre, et puis là tu sens qu'il ne veut pas se connecter à toi, alors le travail dans la société inclut tout l'ensemble des relations entre les gens. Et à nouveau, il écrit le Bala Sulam que si la connexion est sur une base commerciale, sociale, pour faire une bonne fête, toutes sortes de choses, c'est aussi bien. Je ne dis pas que non, mais ce n'est pas de la spiritualité. Ça veut dire qu'il doit y avoir avant chaque action, une action de connexion entre les gens, un but clair. Aussi pour chacun, à chaque instant où il fait une action
envers la société et aussi pour toute la société ensemble. Et cela doit aussi déterminer le caractère de l'action et la manière de l'exécuter et ainsi de suite. Et si j'ai fait autrefois quelque chose de mal à quelqu'un et qu'il le sent et le comprend et que c'est difficile pour moi maintenant de... Alors encore une fois, le but doit malgré tout être ici au-dessus de tout. Et justement cela, si nous sautons par-dessus tout le l'amour couvrira tous les crimes, comme on dit, alors nous gagnerons. Ce sont des choses simples, mais encore une fois, ce doit être seulement avec le but avant. Ça veut dire, comme il l'écrit à l'article 64 ou à la page 64, bon, le Créateur, moi et mon action doivent être ensemble. Et mon action, puisque c'est en fait le travail de connexion dans la société pour recevoir d'eux des élévations. Ça veut dire, je dois donner à la société d'une telle manière et exiger de la société d'une telle manière qu'au final, il me donne une élévation. Cela doit vraiment être un rapport très clair. Tu comprends? Très sain. J'investis en vous et vous devez me fournir une élévation vers le Créateur. Cela doit être clair pour tout le monde. Ne pas cacher ces choses-là. Et ainsi, chacun et chacune et tous ensemble, comment nous construisons une telle société? Sinon, rentrons à la maison. C'est une perte de temps. Et cela, l'homme se ment lui-même. S'il ne s'occupe pas de cela, il ne s'occupe pas de cela, bon, alors tout le reste est au compte de la force supérieure. D'abord, allonge-toi sur le lit, puis je dis cela ici, ce n'est pas très sérieusement, ce n'est pas exactement, parce que malgré tout, on reste assis, bon, lentement, on saisit l'intellect, mais cela prend du temps, oui. Dans notre société, en fait, chacun s'occupe de et est inspiré par l'autre. Et par cela, l'autre l'élève. Que se passe-t-il quand je me trouve dans une société hors de ce cadre où non seulement on ne m'élève pas, mais même, disons, on pense de mauvaises choses sur moi, puis on essaie de me rabaisser, puis je me protéger de ça? Quand je me trouve ici, disons, 3 heures par jour dans le meilleur des cas, espérons que toi aussi, tu en viendras à ça. Et puis les autres heures, même, mais malgré tout, je me trouve dans toutes sortes d'endroits, y compris ma femme à la maison, qui me fait aussi avancer, mais d'une autre manière, oui, et ainsi de suite. Alors, la question est comment moi, malgré tout, pendant 20 heures, avec le sommeil ici et là, disons 15 heures, où je me trouve dans toutes sortes d'autres sociétés différentes, je ne suis pas influencé par elles, ou comment je me protège d'elles, et comment, en général, je me rapporte à elles. Rabash dit, c'est comme quand tu rentres dans un poulailler. Tu comprends? Alors, tu sais, tout se commence cocorico, vis-à-vis de toi. Alors, comme si chacun était un héros, oui. Alors, si tu es à leur degré, alors tu t'énerves contre eux. Comment ils me font ça? Et si tu es un peu au-dessus d'eux, quelqu'un le ressent sûrement ici, c'est tout. Ben, tu veux égorger ce coq qui t'a fait ça. Et puis, si tu te trouves à un degré un peu plus haut que ça, alors simplement, tu ne le ressens pas. C'est leur nature. Et puis, simplement, c'est comme ça. Ben, ça veut dire, cela dépend comment tu... je dis pas de mépriser la société où tu te trouves, mais dans l'aspect spirituel, ressentir toi-même que tu es si haut qu'ils ne peuvent simplement pas même te toucher. Alors, je viens au travail. Puis il y a là un directeur, il y a encore toutes sortes de gens. Je rentre à la maison, il y a aussi une directrice. Alors bon, je me soumets à eux dans ce dont j'ai besoin dans cette vie. Je me rapporte vraiment d'une telle manière. Je leur donne une forme corporelle de ce dont ils ont besoin, car c'est ça notre vie. Alors nous parlerons une fois de pourquoi notre vie est divisée d'une telle manière, mais pourquoi tout cela a été construit d'en haut, toute notre correction d'une telle manière que, bon, à quoi nous devons nous occuper? Bon, comment faire passer toute notre vie, peut-être une année, 100 ans, nous pouvons vraiment nous occuper de quelque chose de bon, une année sur 100, bon. Mais si je me rapporte à ces choses-là aussi d'une manière décidée, pourquoi et comment, et je m'occupe justement d'elles d'une telle manière, alors c'est une correction pure.
C'est vraiment que j'agis et cela agit sur moi comme lorsque je suis assis et que j'étudie. Et ça aussi, c'est un travail à chaque instant. Et alors, tu verras que ce directeur, c'est vraiment, et puis ce même pharaon, et la femme est une aide contre lui, comme il est écrit exactement. Et précisément, et c'est tout. Et à travers eux, on peut ressentir la spiritualité, pas moins qu'à travers les amis, et en général, que lorsqu'on est seul. Alors seulement, ne pas se représenter toutes sortes de figures que soudain, il y a dans le directeur une sorte d'ange d'en haut, tu sais, et l'homme commence alors à imaginer toutes sortes de choses. Mais le rapport doit être que vraiment, c'est ainsi. Seulement, ne pas imaginer... Bon, pourquoi? Parce que nous ne pouvons pas encore comprendre correctement la providence supérieure. Et si l'homme imagine toutes sortes de choses qui lui arrivent et que c'est ainsi et que c'est à cause de ça et que c'est à cause de ceci et cela, alors c'est simplement faux. Et il ne voit pas la providence supérieure. Il ne comprend pas la force supérieure. Il ne se trouve pas encore dans ça avec toutes ses sensations. Et s'il imagine de telle manière que cela l'empêche de ressentir correctement, cela le confond. Et au final, il s'en ira s'il ne devient pas fou, mais absolument d'une manière orientée vers le but, voir comment je me rapporte à eux d'une manière où c'est vraiment une aide contre lui. Alors, il ne faut pas... avoir peur d'être dans une autre société, au travail, ou dans un endroit où les autres me troublent, mais dans la spiritualité, je suis à 1000 kilomètres d'eux. Comme Ravage dit, il travaillait dans la construction de la route entre Jérusalem et Hébron. Bon, c'était, tu sais, à l'époque où tout le monde travaillait, pas comme aujourd'hui. Alors, il y avait toutes sortes de nouveaux immigrants, tu sais, des professeurs d'Allemagne et d'Italie. Mais là, il dit alors, il y avait une grande alia. Alors tous, après le travail, quand ils terminaient le travail, disons à 5 ou à 6 heures du soir, ils travaillaient tant qu'il y avait de la lumière. Il n'y avait pas de lumière, alors on ne travaillait pas. Tu sais, simplement pas selon 8 heures. Alors il dit, après cela, ils allumaient un feu, s'asseyaient et blablabla. Jusque dans la nuit, comme ça, toute la soirée. Et lui allait dormir pour se lever là à minuit et commencer à étudier jusqu'à 6 heures du matin. Quand tous se lèvent, alors il criait même sur lui, « Comment tu méprises notre société? Ça, c'est un professeur de philosophie, ça, c'est un avocat de France, et celui-ci et celui-là, tu sais, c'était une alia pas comme aujourd'hui. Tout n'était pas comme aujourd'hui. » Oui, bon, alors il dit, « Je n'ai rien à vous dire. Vous êtes un jardin d'enfants et simplement, ça ne m'intéresse pas de m'asseoir avec vous. » Alors, il l'a dit exprès avec mépris. Et alors, ils ont pensé qu'il était simplement orgueilleux, qu'il n'y avait rien en lui, puis ils ont cessé de se rapporter à lui, de se connecter à lui de cette manière. Et puis, ils ont déterminé qu'il était un homme bon, justement, quand il se levait le matin, il leur réchauffait du thé pour qu'il boive ici, puis puisqu'il se levait tôt. Et puis, mais en cela, ils l'ont laissé, il l'a fixé. Ben bon, vous, avec votre spiritualité là-bas sur la politique et moi dans la mienne. Vous êtes pour moi un jardin d'enfants et je ne dis pas sous telle forme, mais bon, il faut le faire avec sagesse pour ne pas éveiller la haine. Mais à l'intérieur, au moins, tu dois le déterminer ainsi. Et ensuite, tu verras qu'en vérité, il n'y a personne avec qui parler de quelque chose de sérieux. Tous sont ainsi plongés dans des choses simples, futiles, bon. Ok, les amis, partageons les impressions de la leçon et ce que nous en prenons pour mettre en œuvre dans notre dizaine. Atelier de 6 minutes. Il y avait beaucoup de choses vraiment importantes. Rav a parlé du fait qu'on donne une descente à une personne dans tout ce processus, et puis des ascensions, on l'élevait d'en haut. Et maintenant, pour qu'une personne puisse renouveler sa demande. Oui, il parlait de tout ce dont nous avons besoin, c'est de la Torah. Et à travers la lumière qui corrige, on peut ressentir un manque. L'équilibre de réception, et puis là, la seule chose qu'on devrait faire, c'est un éveil d'en bas.
Et là se trouve le travail. Et quel est cet éveil? C'est la prière. Qu'est-ce que ça nous donne? Une âme sainte sans prière, il n'y a pas d'avancement. On demeure dans la même situation. Et de quelle façon avons-nous cette prière? Rav a dit que la prière était divisée en plusieurs désirs pour que ce qu'il nous reste à faire, il faut refuser les autres désirs. Et là, Rav a dit que c'était à l'opposé. C'est une pyramide inversée. Et plus nous joignons à nous des désirs, plus notre cli est grand et plus la lumière peut y entrer. Et ça, c'est tout notre travail, de trouver un bon environnement où on pourra joindre à nous les bons désirs orientés vers le but. Le bon environnement, c'est notre salut. Pourquoi? Parce que certains ont dit on va donner un éveil et puis ensuite ça s'estompe, il n'y a plus de force. Alors de cette façon, on est orienté vers l'environnement qui nous donne de la force lorsque nous recevons un éveil les uns des autres. Et sans cela, on ne serait pas en mesure d'avancer. On mourrait. Oui, Rav a répété à plusieurs reprises qu'il nous fallait construire la société pour qu'elle nous éveille. Et vraiment, c'est difficile parce que d'une part, chacun d'entre nous est prêt à investir dans la société, à tenir un éveil de la société. Et ici commence le problème. Ou d'une part, il se pourrait, comme il est écrit, que graduellement, il y a la société qui nous influence, qui nous éveille inconsciemment. Oui. Alors, comment résumer cet article? Comment une personne passe de la nature afin de recevoir à la nature afin de donner? Comment on peut même identifier qu'il y a un processus ici? Tout ce processus est un processus, tout cet article est un processus. Et la solution à la fin que nous avons entendue de la part de notre Rav, c'est d'aller dans une société qui veut aussi se consacrer à ce processus. Et c'est lorsque chacun investit en eux et demande d'eux de lui donner la grandeur du Créateur. Et c'est comme ça qu'on peut être engagé au processus pour qu'à la fin, nous puissions ressentir le Créateur. Nous allons ressentir le Créateur en passant à travers ce processus-là, pas seul, mais la société qui constamment nous donne la grandeur du Créateur. Et puis on est d'accord. Qui nous donne quoi? Il a un besoin, puis on lui donne en retour la grandeur du Créateur. Oui, ce choix-là dans la société, pour ce qui est de construire la société, alors c'est comme on a donné l'exemple de Rabash, et qu'on me laisse tranquille et que je puisse me concentrer sur le rapprochement au Créateur. Et ce choix-là, c'est quelque chose que nous voyons à chaque instant pendant la journée. Et cette construction de l'environnement, je souhaiterais que nous soyons récompensés d'être dans cette relation à chaque instant. Et comme on l'a dit, nous avons ce point que plus on choisit le bon environnement, et c'est un bon choix qu'il nous faut faire pour nous amender tout le temps. Et trouver le bon environnement, ça c'est clair pour chacun d'entre nous, qu'il faut tout le temps le trouver, et se le construire dans la dizaine, et faire plus d'exercices qui vont nous renforcer dans l'amour des autres. Et c'est ça que sur quoi nous travaillons constamment, d'ajouter en cela tout le temps. C'est aussi de choisir l'environnement et de demander qu'on nous influence avec la grandeur et l'importance du but. Alors, si j'investis dans la dizaine, je m'attends la même chose en retour. Comme Rav l'a dit, sinon je vais tomber endormi. Sinon, si on ne demande pas en retour la grandeur de la société, comme on dit, c'est comme de rentrer dans un poulailler. Bon, ils font tellement de bruit quand on entre là-dedans que, en vérité, cet exemple-là qu'on a donné, il est incroyable. Alors, ils font entrer peu importe où,
Et avec soi-même, on détermine si que ça n'a pas d'influence et d'impact sur nous. Parce qu'on sait, nous, ce qui est très, ce qui est vraiment important dans la vie. Oui, il est écrit dans des états difficiles, le groupe devrait nous donner une élévation. On va maintenant passer à la prochaine partie de la leçon, mais chantons tout d'abord.

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1: שלום חברים.
2: Bonjour les amis. On étudie ensemble Matan Torah, le don de la Torah, comme tous les dimanches. Un article magnifique du Bala Sulam. Maintenant, dans la leçon, nous avons entendu le Rav, peut-être juste pour nous rappeler de toutes ces merveilleuses choses que nous avons entendues. Dans l'article, le Rav nous a donné tous les détails sur la lumière qui ramène vers le bien. Le Rav a ajouté toute l'évolution de l'homme. Et grâce à la lumière qui brille sur nous, on appelle cela la lumière environnante, la lumière qui nous ramène vers le bien. Il n'y a aucune autre possibilité pour nous de nous développer. Encore, si je veux sortir et passer à une autre ligne d'évolution, je dois ajouter mon propre désir, moi-même, afin que j'attire davantage de lumière. Si j'étudie, au début j'avais un grand désir. J'étudiais, je voulais atteindre quelque chose. Après, je vois que ça disparaît. Que faire? Justement, quand ce désir a disparu, je peux décider moi-même que je veux et attirer la lumière. Alors, on veut maintenant attirer cette lumière pendant qu'on étudie. On va le faire par la lecture de l'article dans la Torah. Page 385, pour ceux qui lisent le livre en hébreu. On va lire points 5, 6, 5 et 6. Donc chaque semaine, on lit deux points et petit à petit, on avance avec notre étude. Donc, on va commencer par lire points 5 et 6. Ensuite, une explication du Rav sur le point 5. On va relire le point 6, une explication point 6. Et après, on aura un atelier, questions, réponses. Donc, c'est la structure de notre leçon. On va essayer d'étudier ensemble, entre amis. Et le Rav. On commence ensemble dans les dizaines. On lit point 5, 6. Et une fois, s'il reste du temps, on continue, on recommence. Donc on a pour ça 6 minutes.
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2: ו... 5, 6, s'il vous plaît, en dizaine. Et il nous faut comprendre avant tout pourquoi la Torah est-elle donnée précisément à la nation d'Israël. Et n'a-t-elle pas été donnée à tous les habitants du monde également ensemble? Y a-t-il ici que Dieu nous en garde une question de nationalisme? Il est évident que seul celui qui a perdu la raison peut penser une telle chose. Et en vérité, nos sages de mémoire bénie se sont déjà penchés sur cette question, et c'est ce qu'ils ont voulu dire en disant que le Créateur a proposé la Torah à chaque nation et langue, et ils ne l'ont pas accepté, comme il est connu. Cependant, ce qui est difficile, selon leurs paroles, si c'est ainsi, pourquoi sommes-nous appelés le peuple choisi, élu, comme il est dit, c'est toi que le Créateur a choisi, etc. Puisqu'il n'y a eu personne d'un autre peuple qui l'ait voulu. De plus, les choses sont difficiles dans leur fondement. Est-il possible que le Créateur soit venu avec sa Torah en main et ait discuté avec ses peuples barbares ou par l'intermédiaire de ses prophètes? Ceci n'a jamais été entendu et n'est pas du tout acceptable au cœur. Point 6. Cependant, lorsque nous comprenons bien l'essence de la Torah et des mitzvot qui nous ont été donnés, et ce qui est désiré de leur accomplissement dans la mesure où nos sages de mémoire bénie nous l'ont enseigné, à savoir que c'est le but de toute la grande création disposée devant nos yeux, alors nous comprendrons tout. Car le premier principe est qu'il n'y a pas d'acte sans but. Et il n'y a pas d'exception à cette règle, sauf parmi les plus bas de l'espèce humaine ou les nourrissons. Si c'est ainsi, il ne fait aucun doute au sujet du Créateur, béni soit-il, dans sa grandeur insondable, qui n'acte pas, que Dieu nous en garde une chose petite ou grande sans un certain but. Et nos sages, de mémoire bénie, nous ont enseigné à ce sujet que le monde n'a été créé que pour l'accomplissement de la Torah et des mitzvot. Cela signifie, comme ont expliqué les premiers, que l'intention du Créateur, béni soit-il, sur la création depuis qu'elle a été créée, est de faire connaître sa divinité à autrui. Car le fait de faire connaître sa divinité parvient à la créature dans la mesure de son abondance, de abondance agréable, qui va s'accroître pour elle jusqu'à la mesure désirée. Par cela, les êtres inférieurs s'élèvent à une reconnaissance véritable pour être une structure pour lui et pour adhérer à lui jusqu'à ce qu'ils parviennent à leur perfection finale. L'œil n'a pas vu, ô Dieu, excepte toi. Et à cause de la grandeur et de la splendeur de cette perfection, même la Torah et la prophétie se sont abstenus de dire ne serait-ce qu'un mot d'exagération à ce sujet. Comme nos sages l'ont insinué, tous les prophètes n'ont prophétisé que pour les jours du Messie. Mais pour le futur, l'œil n'a pas vu, ô Dieu, excepté toi. Comme cela est connu de ceux qui trouvent la raison, il n'y a pas lieu de s'étendre. Et cette perfection s'exprime dans les paroles de la Torah et de la prophétie, et dans les propos de nos sages, seulement par le mot simple « adhésion ». Et voici qu'à cause du passage de ce mot dans la bouche du public, il a presque perdu tout contenu. Cependant, si tu arrêtes ta pensée sur ce mot un court instant, tu resteras debout émerveillé par sa hauteur étonnante, car tu te représenteras la notion divine et la valeur de la créature inférieure. Alors, tu pourras établir la relation de l'adhésion de l'un à l'autre. Et alors tu comprendras pourquoi nous plaçons ce mot comme but de toute cette grande création. Il ressort de nos propos que le but de toute la création est que les créatures inférieures puissent, par l'accomplissement de la Torah et des mitzvot, monter toujours plus haut.

0: C'est difficile à comprendre dans la première lecture, mais on peut quand même voir que la Torah nous a été donnée pour qu'on puisse atteindre l'adhésion. L'adhésion, et comment arriver à cette adhésion? Plus tard, il explique qu'il s'agit de ces mesures. En changeant notre nature, on pourra atteindre cette adhésion. Ces deux points, la conclusion est ce qu'on appelle l'adhésion, et qu'on est émerveillé de cette adhésion. Et on pourra comprendre que c'est l'essentiel. Adhérer à quoi?
1: Adhérer,
0: pour le moment, ce n'est pas clair, ces mesures, de quoi il s'agit. Alors, on a lu une fois le point 5 et 6, cet article vraiment demande approfondissement. On va lire ensemble maintenant, encore une fois, et attirer la lumière, comme le Rav nous a dit. C'est l'essentiel du travail. 5. Et après, on passe à un clip avec les explications du Rav. Page
2: 386.
0: Et il nous faut comprendre avant tout pourquoi la Torah a-t-elle été donnée précisément à la nation d'Israël et n'a-t-elle pas été donnée à tous les habitants du monde également ensemble? Y a-t-il ici, que Dieu nous en garde, une question de nationalisme? Il est évident que seul celui qui a perdu la raison peut penser une telle chose. Et en vérité, nos sages se sont déjà penchés sur cette question, c'est ce qu'ils ont voulu dire en disant que le Créateur a proposé la Torah à chaque nation et langue, et ils ne l'ont pas accepté comme il est connu. Cependant, ce qui est difficile, selon leurs paroles, si c'est ainsi, pourquoi sommes-nous appelés le peuple élu? Comme il est dit, c'est toi que le Créateur a choisi, etc. Puisqu'il n'y a eu personne d'un autre peuple qui l'ait voulu. De plus, les choses sont difficiles dans leur fondement. Est-il possible que le Créateur soit venu avec sa Torah en main et ait discuté avec ses peuples barbares ou par l'intermédiaire de ses prophètes? Ceci n'a jamais été entendu et n'est pas du tout acceptable au cœur. Donc, ce sont les mots du Baal HaSulam. Écoutons l'explication du Rav, clip numéro 11. Nous devons comprendre avant tout pourquoi la Torah a-t-elle été donnée précisément à la nation d'Israël et n'a-t-elle pas été donnée à tous les habitants du monde également ensemble? Y a-t-il ici, que Dieu nous en garde, une question de nationalisme? Bon, enfin, nationalisme, on sait bien que non, parce que la Torah elle-même nous explique Abraham, qui était le prêtre en Babylon, et ils étaient tous des idolâtres, lui aussi. C'est-à-dire qu'ils étaient tous vraiment loin de la reconnaissance de la réalité, de la divinité et de tout. Tout cela. Et un Dieu, il a révélé, entre guillemets, par hasard, bien que l'évolution intérieure existait, ça, c'est évident. À partir d'Adam, Noé et toutes les générations qui suivent, depuis Adam à Noé, 10 générations, de Noé à Abraham, 10 générations, il s'agit du processus d'évolution intérieure des points dans le cœur que, à partir d'Adam Arishon, c'est le premier, et ainsi ces points se développent. Donc Abraham avait déjà dans ce processus d'évolution, disons, si nous parlons de l'humanité. Donc, à partir d'Adam, se développent

tel cercle est là, le cercle numéro 20 dans l'évolution du désir était Abraham. Il s'agit déjà d'une évolution. Il avait intérieurement déjà cette préparation qui venait depuis Adam jusqu'à lui, 20 générations. Et à ce degré très élevé, c'est Adam a révélé le Créateur avec un petit désir de recevoir, Abraham l'a révélé au-delà d'un désir plus égoïste, plus grand. Un bilan, d'une part, il avait une préparation, d'une autre part, l'endurcissement du cœur, comme on l'étudie, toujours l'un face à l'autre. Et donc, ça lui a permis de mieux comprendre et développer la méthode. Adam Arishon, son cli était petit, la lumière était faible, il n'était pas développé, donc il ne pouvait pas développer la méthode, l'expliquer, la transmettre. Comme on l'étudie, Chabad, Chagat, Nei, 2000, génération, le Vasulam l'explique, la façon dans laquelle le monde se développe. Bien que les kélim sont purs, sont proches de la lumière, les kélim de ceux qui ont commencé la chaîne depuis Adam Arishon, mais la révélation de la méthode a besoin de grands kélim, cruels, face à cela, de grandes lumières pour clarifier ce qu'est l'im. La révélation de nombreux discernements.

0: Дорогие хаверим и хаверот, мы, Мактри, удостоились сегодня сделать...
1: Chers amis et amis, nous sommes Mac 3, récompensés aujourd'hui de la préparation pour le congrès, pour le cours, pour cette grande assemblée, où nous tous, chacun, est plein de l'importance du but, l'adhésion, nous faisons tous les efforts, l'aspiration pour attirer la lumière, une réforme qui nous supporte, qui nous assiste, car nous savons qu'il n'y a que la lumière qui fait toutes les actions spirituelles. Et cette loi d'équivalence de forme, comme nous l'enseigne le Bala Sulam, est la loi de Dvekut. C'est la chose à laquelle nous aspirons, car ce n'est que par l'équivalence de forme que nous pouvons donner du contentement à notre Créateur. Et afin de nous diriger à venir avec nos cœurs, et je passe le micro à Sergueï, qui veut nous lire un extrait des sources. Rabash écrit, dans l'article 14, « Le besoin de l'amour des amis ». Il y a une vertu particulière dans l'adhésion des amis, du fait que les opinions et les pensées passent de l'un à l'autre par l'adhésion entre eux. C'est pourquoi chacun est inclus des forces de l'autre, et par cela chacun a la force de toute la société. C'est pourquoi, bien que chaque homme soit un, cependant, il a toutes les forces de la société. Et nous relisons. Rabash, article 14, le besoin de l'amour des amis. Il y a une vertu particulière dans l'adhésion des amis, du fait que les opinions et les pensées passent de l'un à l'autre par l'adhésion entre eux, c'est pourquoi chacun est inclus des forces de l'autre, et par cela, chacun a la force de toute la société. C'est pourquoi, bien que chaque homme soit un, cependant, il a la force de toute la société. Et maintenant, un atelier actif. Quel manque dois-je découvrir afin que la force du groupe soit pour moi comme un salut? À nouveau, atelier actif. Quel manque dois-je découvrir afin que la force du groupe soit pour moi comme un salut? Nous devons ressentir la force d'annulation, un manque pour ressentir que nous sommes un groupe, une dizaine attachés ensemble. Oui, et le manque devrait être une inspiration afin d'arriver au cours en feu, de nous connecter avec les amis et ensemble d'élever la prière pour adhérer au Créateur. Oui, et la joie à partir de la connexion, en nous donnant du contentement au Créateur. Nous devons être dans une position telle que la société puisse m'influencer, une position où la société est grande à mes yeux, ses valeurs, ses buts. Et moi, je veux acquérir ce but, ces valeurs que me présente la société et qui m'apparaissent du coup comme importantes. Oui, ce manque pour la qualité du don, pour la teinte du Créateur. Et en effet, le corps commence à résister et avec l'aide de l'associé, de la dizaine, pour surmonter. Oui, et à partir de cet endroit spécifiquement, nous pouvons découvrir le bonheur parce que nous sommes face à la lumière supérieure qui s'occupe de nous, qui tend à nous, et nous devons nous élever au-dessus pour que ça nous organise. Oui, par achète ton ami, comment est-ce que j'achète un ami? C'est mon ego. C'est en ayant besoin de l'ami, de son manque, que je dois révéler. Je dois découvrir combien la proximité entre nous, c'est quelque chose qui me manque. Et combien Comment ressentir que chacun des amis a été choisi par le Créateur pour que je m'y connecte et que nous avons été choisis pour être une dizaine et choisis pour être Bnei Baruch. Et nous devons ressentir cette responsabilité puisque chacun doit remplir sa part afin dans notre mission collective. Oui, la gratitude pour le Créateur qui nous assemble, qui nous donne ce cadeau encore et encore, qui nous connecte entre nous et que nous nous aimions les uns les autres.
2: Rabash, статья 17, суть важности запрета обучать Торе идолопоклонников. Человек не может получить.
1: Rabash écrit dans l'article l'essence de la gravité de l'interdiction d'enseigner la Torah à un non-juif. Article 17. Il est impossible de recevoir de la société une influence s'il n'est pas adhéré à la société, c'est-à-dire s'il ne les apprécie pas. Et dans cette mesure, il peut recevoir d'eux une influence sans travail, seulement par l'adhésion à la société elle-même. À nouveau, il est impossible de recevoir de la société une influence s'il n'est pas adhéré à la société, c'est-à-dire s'il ne les apprécie pas. Et dans cette mesure, il peut recevoir d'eux une influence, sans travail, seulement par l'adhésion à la société elle-même. Et une question pour un atelier silencieux, prions pour ressentir l'importance des amis au-dessus de l'importance de soi. À nouveau, atelier silencieux, prions pour ressentir l'importance des amis au-dessus de l'importance de moi-même.

0: חברים יקרים, בחלק הראשון של
1: השיעור, dans la première partie du cours, nous allons étudier un cours du Rav qui date de du 12 février 2003. Ce sera un des trois cours sur l'article L'essence de la gravité de l'interdiction d'enseigner la Torah à un idolâtre du Rabash, article 17. Nous allons lire l'article du Rabash depuis le début, tout du long, jusqu'au mot. Par cela, ils sont séparés de la vie des vies. Nous avons 30 minutes après la fin de la lecture. Vous êtes invités à discuter des principes de l'article. L'essence de la gravité de l'interdiction d'enseigner la Torah à un idolâtre. Je regarde si on a des instructions exactes. Jusqu'où lire, il n'y en a pas par écrit. Rabash, l'essence de la gravité de l'interdiction d'enseigner la Torah à un idolâtre. Nos sages de mémoire bénie ont dit, Hagiga, Rav Ami a dit, on ne transmet pas les paroles de la Torah à un idolâtre. Comme il est dit, il n'a pas fait ainsi

pour aucune nation, et des jugements, ils ne les connaissent pas. Et dans Sanhédrin, Rabbi Yochanan a dit, un idolâtre qui s'occupe de la Torah est passible de mort, comme il est dit, la Torah, Moshe, nous a ordonné en héritage, pour nous, héritage, et non pour eux. Et l'Agmara questionne, car Rabbi Meir disait, d'où savons-nous que même un idolâtre qui s'occupe de la Torah est comme un grand prêtre? Comme il est dit, l'homme qui les accomplira vivra par eux. Et il n'est pas dit prêtre, lévite et israélite, mais l'homme. Tu apprends donc que même un idolâtre qui s'occupe de la Torah, il est comme un grand prêtre. Et il faut comprendre cela du point de vue du travail, selon la règle que dans les sujets du travail, on étudie toute la Torah dans un seul homme. Et comme le dit le Saint Zohar, que chaque homme est un petit monde en lui-même, c'est-à-dire qu'il est inclus de toutes les 70 nations du monde. Si c'est ainsi, qu'est-ce qui est appelé Israël? Et qu'est-ce qui est appelé idolâtre dans l'homme lui-même? Et il est encore difficile à propos de l'exégèse de Rabbi Meir, qui apporte une preuve du verset « L'homme qui les accomplira vivra par eux ». Or, Rabbi Shimon enseigne « Homme est appelé Israël ». Et il apporte une preuve du verset « Vous êtes appelé homme et non les nations du monde ». Si c'est ainsi, comment Rabbi Meir apporte-t-il une preuve du mot « l'homme » dont l'intention est sur le « idolâtre » ? Et les Tosafot, là-bas dans Sanhédrin, veulent répondre qu'il y a une différence entre « homme » et « l'homme ». Rashi explique qu'il ne faut pas être en difficulté à partir de Rabbi Shimon qui dit « homme » signifie « Israël ». Simplement, il ne suit pas l'avis de Rabbi Shimon, que l'homme signifie uniquement Israël. Et il faut aussi comprendre la grande différence qu'il y a entre Rabbi Yochanan et Rabbi Meir, car Rabbi Yochanan dit « un idolâtre qui s'occupe de la Torah est passible de mort ». Et pour Rabbi Meir, il est comparable non à un simple Israël, mais à un grand prêtre. Est-il possible qu'il soit plus grand qu'un simple Israël? Le Saint Zohar Harei dit, Rabbi Elazar demanda à Rabbi Shimon son père, il est écrit, il n'a pas fait ainsi pour aucune nation. Mais il faut demander, puisqu'il est écrit, il fait entendre ses paroles à Yaakov. Pourquoi est-il écrit ses lois et ses jugements à Israël? Voilà qu'il y a une répétition de langage. Et du fait que la Torah, qui est cachée, supérieure, précieuse, son nom même, c'est pourquoi toute la Torah est fermée et révélée, car il y a en elle un sens, et un sens simple, dans le sens de son nom. Et c'est pourquoi Israël est dans deux degrés, c'est-à-dire fermé et révélé. Car nous avons appris que trois degrés sont liés l'un à l'autre, qui sont 1. Le Créateur, 2. La Torah, 3. Israël. Et c'est ce qui est écrit. Il fait entendre ses paroles à Yaakov, ses lois et ses jugements à Israël. Ce sont deux degrés. L'un est dévoilé, c'est le degré de Yaakov, et l'autre est caché, c'est le degré d'Israël. Et que veut le verset par cela? Il répond plutôt, quiconque est circoncis et inscrit du nom saint, on le place dans les choses dévoilées de la Torah. C'est ce qui est écrit. Il fait entendre ses paroles à Yaakov. Cependant, ses lois et ses jugements à Israël, c'est
dans un degré plus élevé. Et c'est pourquoi ces lois et ces jugements à Israël, ce sont les sens de la Torah. Et les lois de la Torah, et les choses cachées de la Torah, il ne faut pas les dévoiler, sauf à celui qui est dans un degré plus élevé, comme il convient. Et si déjà pour Israël il en est ainsi, qu'on ne dévoile la Torah que à celui qui est dans un degré élevé, pour les nations idolâtres, à plus forte raison. Et au point 73, il est écrit « Viens et vois. La première chose de la Torah que l'on donne aux enfants, c'est Aleph Bet. C'est une chose que les gens du monde ne peuvent pas atteindre par leur raison, ni la faire monter dans leur désir. » Et pour comprendre ce qui précède, il faut d'abord savoir ce que signifie Israël dans le travail et ce que signifie idolâtre dans le travail. Nos sages de mémoire bénie ont interprété le verset Shabbat. Il n'y aura pas en toi de Dieu étranger et tu ne te prosterneras pas devant un Dieu étranger. Quel est ce Dieu étranger qui est dans le corps de l'homme? Il faut dire que c'est le mauvais penchant. Il en ressort ici, d'ici, que idolâtre est appelé le mauvais penchant. C'est-à-dire, lorsqu'on parle d'un seul corps, il s'avère que l'idolâtrie est appelée, qui est appelée Dieu étranger ou Dieu autre, tout se trouve dans l'homme. Et selon cela, il faut distinguer dans l'homme lui-même l'aspect de l'idolâtre, qui est le mauvais penchant, et l'aspect de Israël, qui est le bon penchant. Cependant, il faut comprendre pourquoi ce penchant, qui séduit l'homme à se délecter lui-même et à ce qu'il ait du plaisir de la vie, est appelé mauvais. N'est-ce pas qu'il dit à l'homme, écoute ma voix, alors tu jouiras de la vie. Si c'est ainsi, pourquoi est-il appelé mauvais penchant et aussi Dieu étranger? Et quel est le lien entre l'idolâtrie et le mauvais penchant? Et pourquoi est-il appelé divinité, à laquelle on sert et devant laquelle on se prosterne, comme on sert l'idolâtrie? Il est connu qu'il y a deux rois dans le monde. A, le roi des rois des rois. 2, le roi vieux et insensé, qui désigne le mauvais penchant. Et cela est aussi appelé deux autorités. 1, son autorité à lui, du Créateur. 2, l'autorité de l'homme. Quand l'homme naît, nos sages de mémoire bénie ont dit, il naît aussitôt avec le mauvais penchant. Comme il est écrit, le péché est tapis à la porte. Et son explication dans le Saint Zohar est « Aussitôt qu'il sort de la porte de l'utérus, vient à lui le mauvais penchant. » Et on peut expliquer selon le travail que, aussitôt, du jour où l'homme naît, il sert et se met au service de tout son cœur et de toute son âme du mauvais penchant qui est en lui. Cependant, il est connu que le mauvais penchant n'est autre que le désir de recevoir qui se trouve chez l'homme, comme expliqué dans l'introduction au livre du Zohar. Et l'homme, depuis le début de sa naissance, n'a qu'un seul but, servir le désir de recevoir, c'est-à-dire que tous ses sens sont voués à comment servir le roi vieux et insensé, comme susmentionné. Et de même,
ils se prosternent devant lui. C'est-à-dire que